C'est comme il est écrit qu'il est un Dieu étranger dans le corps de l'homme. Voilà qu'il prend pour lui-même une potion de mort. C'est pourquoi Rabbi Yohanan a dit « Un idolâtre qui s'occupe de la Torah est passible de mort. » Cela signifie qu'il se rend coupable de sa vie, car la Torah sera pour lui un aspect de potion de mort. Cependant, ce que disait Rabbi Meir, d'où savons-nous que même un idolâtre qui s'occupe de la Torah est passible de mort, qu'il est comme un grand prêtre, comme il est dit, que l'homme qui les accomplira vivra par eux. Et nous avons demandé à ce sujet. 1. Pourquoi dit-il qu'il est comme un grand prêtre? Et un simple prêtre n'est pas appelé un grand mérite. Et cela est tellement éloigné des paroles de Rabbi Yohanan qui pense qu'il est passible de mort. Plutôt, cette exagération qu'il est comme un grand prêtre, quelle en est la raison? 2. Les commentateurs demandent, n'est-ce pas que la preuve que Rabbi Meir apporte du fait qu'il est écrit « l'homme » où Rabbi Shimon dit que « l'homme » signifie précisément « Israël » et non un idolâtre. On peut expliquer ce que Rabbi Meir dit. Un idolâtre qui s'occupe de la Torah, l'intention, et ce que nous avons expliqué plus haut, que l'intention de Rabbi Meir est comme un homme qui est parvenu à la reconnaissance qu'il est un idolâtre, qu'il voit du jour de sa naissance jusqu'à maintenant qu'il sert le culte étranger, qui est un dieu étranger, comme mentionné plus haut, c'est-à-dire le mauvais penchant qui est dans le corps de l'homme. Et il voit comment il est asservi et se tient sous sa domination. Et il n'a aucune force pour s'opposer à sa bouche. Et même s'il y a de nombreuses fois où il comprend par son intellect et sa raison qu'il ne vaut pas la peine de le servir, mais à l'inverse, que le mauvais penchant devrait servir la Kdusha. Néanmoins, il soumet sa raison et le sert, comme s'il comprenait qu'il vaut la peine de le servir. Et lorsque l'homme parvient à cette connaissance, qu'il voit qu'il n'a aucune force dans le monde, qu'il soit capable de l'aider, et qu'il voit qu'il est perdu, et qu'il sera retranché de la vie pour toujours. Et afin de se sauver de la mort, qui est l'aspect de les méchants de leur vivant sont appelés morts, et dans cet état, il en vient à croire aux propos de nos sages qui ont dit « Ainsi, le Créateur a dit à Israël, mes fils, j'ai créé le mauvais penchant et j'ai créé pour lui la Torah comme épice. Et si vous vous occupez de la Torah, vous n'êtes pas livré entre ses mains. » Sur un tel idolâtre, Rabbi Meir a dit qu'il est comme un grand prêtre et il apporte une preuve, comme il est dit, que l'homme fera et vivra par eux. Il interprète que si celui qui va s'occuper de la Torah le fait à cause d'eux et vivra par eux, c'est-à-dire que la cause de son occupation dans la Torah est parce qu'il veut mériter l'aspect de vie et ne pas être dans l'aspect de méchant, serviteur d'idolâtrie qui est un dieu étranger dans le corps de l'homme, mais que toute son intention est de mériter la vie, c'est sur lui qu'il est écrit que l'homme fera et vivra par eux. Car le verset vise
que s'il s'occupe de la Torah, il sera comme un grand prêtre. Pas simplement prêtre, mais qu'il sera prêtre, c'est-à-dire qu'il méritera la mesure de chesed, appelé prêtre, c'est-à-dire qu'il méritera les kélim de don. Et il méritera aussi l'aspect de grandeur. Et c'est ce qu'il dit, qu'il est comme un grand prêtre. Et selon cela, il faut demander sur le langage ce que dit Rabbi Meir, même un idolâtre. Et comme nous l'avons expliqué, au contraire, un tel idolâtre est digne d'être comme un grand prêtre. On peut répondre et dire que le langage « même » signifie que même si l'homme en vient à une telle bassesse qu'il voit qu'il est vraiment serviteur d'idolâtrie, vraiment, c'est-à-dire qu'il voit que jusqu'à maintenant, il n'a eu aucun profit dans sa vie, sinon dans ce qui servait le mauvais penchant. C'est-à-dire que toutes ses pensées et ses désirs étaient uniquement pour l'intérêt du receveur et il n'a pas touché au chemin de la vérité. C'est-à-dire qu'il ait la capacité de croire au Créateur au-dessus de la raison. Mais, selon la raison du receveur, elle lui permettait et lui faisait comprendre que justement par cela qu'il travaillerait pour lui, il lui donnerait du carburant pour s'occuper de la Torah et des mitzvot. Rabbi Meir vient à cet homme et lui dit « Ne t'attriste pas de cette bassesse, mais tu dois croire que même au moment où tu es arrivé à une telle descente, le Créateur peut aussi t'aider. » Que tu sortes de l'exil où tu étais tout le temps sous sa domination. Et la raison est, au contraire, et selon cela, l'interprétation sera ce qu'il dit, même cela selon l'opinion du monde. Mais selon la vérité, ce n'est que maintenant qu'il y a besoin de la Torah. Ce n'est que maintenant que tu as de vrais kélim. C'est-à-dire un vrai besoin que le Créateur t'aide du fait que tu es arrivé au point de vérité. Comme on dit nos sages de mémoire bénie, le penchant de l'homme se renforce contre lui chaque jour. Et si le Créateur ne l'aide pas, il ne peut rien contre lui. Et maintenant, il voit la vérité. Qu'il a vraiment besoin de l'aide du Créateur. Et selon ce qui a été dit, nous pouvons expliquer les paroles du Saint Zohar susmentionné, où il dit qu'il apparaît ainsi de la simplicité du langage qu'il faut distinguer dans l'ordre du travail trois aspects. Un, l'aspect d'idolâtre. Deux, l'aspect de Yaakov. 3. L'aspect d'Israël. Et la différence entre eux est, pour un idolâtre, il est interdit d'étudier même la simplicité de la Torah. Et il apprend cela de ce qui est écrit, il n'a pas fait ainsi pour aucune nation. Et lorsqu'en général, il est permis de lui enseigner la simplicité, c'est précisément dans les choses apparentes. Et il apprend cela de ce qui est écrit. Il fait entendre ces paroles à Yaakov, qui est le degré inférieur. Et lorsqu'il est dans un degré supérieur, il est permis de lui enseigner les sens de la Torah. Et il apprend cela de ce qui est écrit. Ses statuts et ses jugements à Israël. Et dans le Zohar, section Yitro, il dit « Ainsi tu diras à la maison de Yaakov, à cet endroit qui convient à leur degré, et tu raconteras aux enfants d'Israël, car Yaakov et Israël sont deux degrés, car Yaakov est le degré de Vak. »
et Israël est le degré de Gar. Cependant, Israël est appelé la perfection de tout, ce qui signifie montrer la sagesse et parler dans l'esprit de la sagesse. Et dans le Zohar, section Yitro, il dit « Ainsi, tu diras à la maison de Yaakov, c'est-à-dire aux femmes, et tu raconteras aux enfants d'Israël, c'est-à-dire aux hommes. » Et dans le Zohar, section Yitro, il dit « Ainsi, tu diras à la maison de Yaakov, c'est dans la parole, et c'est du côté du jugement. Et tu raconteras aux enfants d'Israël, c'est comme ils ont dit, et il leur fit entendre son alliance, car raconter est miséricorde pour les enfants d'Israël, c'est-à-dire les hommes qui viennent du côté de la miséricorde. C'est pourquoi il est dit à leur sujet, raconter. Et ils font comprendre la distinction dans le langage du Saint Zohar, qui dit dans la section Acharei que Yaakov et Israël sont deux degrés. Un, Yaakov en bas, avec qui on étudie la simplicité. Deux, Israël est un degré plus haut, avec qui on étudie l'essence de la Torah. Et dans le Zohar, section Yitro, il dit « Yaakov est l'aspect des femmes, Israël des hommes. » Et au point 261, il dit « Yaakov du côté du jugement. » C'est pourquoi il est écrit « Parole » et « Israël » et « Miséricorde » car « raconter » et « Miséricorde ». Il dit « Yaakov est l'aspect de Vak et Israël est le degré de Gar. » Et c'est pourquoi il est écrit « Et tu raconteras aux enfants d'Israël, ce qui signifie montrer la sagesse et parler dans l'esprit de la sagesse, car raconter fait allusion à la sagesse. » Expliquons d'abord ce que le Saint Zohar interprète. Qu'est-ce que l'aspect de Yaakov ? Et il dit, 1. L'aspect de Vak, 2. Nekevot, femelle, 3. Din, jugement, 4. Degré apparent, qui est le degré inférieur, qui est l'aspect de la simplicité. Voici l'ordre du travail que l'homme doit commencer afin d'atteindre le but. C'est de savoir dans quel état il se trouve dans le travail du Créateur et à quel but il doit parvenir, c'est-à-dire quelle est la perfection que l'homme est obligé d'atteindre. Le premier état de l'homme est qu'il sait qu'il sert l'idolâtrie, appelée aspect de l'idolâtre, qui est le mauvais penchant qui se trouve dans le corps de l'homme, appelé Dieu étranger ou Dieu étranger. Et afin que son état soit clair dans lequel il se trouve réellement, c'est-à-dire qu'il est dans l'aspect de idolâtrie. Cependant, l'homme doit fournir un grand effort afin de voir la vérité du fait qu'il est impossible de parvenir à la vérité sinon par la Torah et le travail. Comme ont dit nos sages, de mémoire bénie, de ce que n'est pas l'Ishma, on parvient à l'Ishma. Et dans l'état de l'Olishma, lorsque l'homme investit des forces dans la Torah et le travail,
Alors, par nature, l'homme regarde les autres personnes de l'environnement dans lequel il se trouve et il voit qu'il n'y a pas de personne comme lui qui donnerait autant d'heures pour le travail du Créateur. Et il se ressent comme s'il s'élève au-dessus du peuple. Cela le conduit à oublier le but, c'est-à-dire que l'essentiel est qu'il faut parvenir à l'ishma, du fait que des personnes de l'extérieur lui ont fait ressentir une perfection. Et cette perfection est la cause pour laquelle il ne peut pas ressentir qu'il lui manque le but principal, qui est afin de parvenir à l'ishma. Et en particulier, si on l'honore du fait qu'il travaille pour le Créateur, assurément, toutes les personnes qui l'honorent introduisent leurs opinions, de sorte qu'il croit ce qu'il pense de lui, qu'il est un homme plein de qualités et qu'il ne lui manque rien. Si c'est ainsi, comment est-il possible que l'homme dise sur lui-même qu'il se trouve dans l'état de idolâtre et qu'il n'est pas encore circoncis? Il s'ensuit que l'adhésion qu'il a avec la multitude, c'est-à-dire ce qu'ils sont attachés à sa Torah et à son travail, ils lui causent une perfection. Et cela s'appelle, dans le langage du travail, qu'il y a une emprise pour les extérieurs. Et qu'est-ce qu'ils perdent du fait qu'ils ont une emprise? Réponse, cette emprise est la cause pour laquelle il ne peut pas voir son véritable état, qu'il est encore dans l'aspect d'idolâtre et qu'il doit trouver des conseils pour sortir de la domination du mal. Le second état de l'homme, c'est lorsqu'il se circoncie lui-même. Et circoncision signifie qu'il coupe le prépuce. Et ce prépuce est appelé les trois clipotes impures qui sont nommées vent tempétueux, grand nuage, feu flamboyant, d'où le désir de recevoir provient. Mais il n'est pas dans la main de l'homme de couper ce prépuce. Et à ce sujet, mon vénéré père et maître de mémoire bénie a dit « Le Créateur doit aider afin que l'homme puisse couper le prépuce ». Et c'est ce qui est écrit. Et il conclut avec lui l'alliance, le sens de « avec lui », c'est-à-dire que le Créateur l'a aidé, mais l'homme doit commencer. Cependant, si l'on dit qu'il n'est pas en son pouvoir de se circoncire seul, quelle est la notion que l'homme doit commencer si nous disons qu'il ne peut pas terminer? Si c'est ainsi, son travail semble être vain. Plutôt, la notion est, comme il est connu, il n'y a pas de lumière sans cli. Et cli s'appelle manque, car là où il n'y a pas de manque, il n'y a pas de place pour le remplissage. Et selon cela, l'explication de « l'homme doit commencer » concerne le manque. Et cela ne signifie pas que l'homme doit commencer par le remplissage, mais ce que nous disons « commencement », Bereshit, c'est qu'il donne le besoin et le manque. Et ensuite, le Créateur vient et donne le remplissage qui appartient au manque, et cela s'appelle « et il conclut avec lui ». Que le Créateur l'aide. Et cela est aussi considéré comme la ligne droite, dont le sens est que le Père donne la blancheur, comme il est expliqué dans Talmud Ser Sfirot. Son sens est que la lumière, qui est la lumière de Chorma, appelée Père, lorsqu'elle éclaire, alors on voit la vérité, que l'incirconcision, qui est le désir de recevoir, est une chose mauvaise, car ce n'est qu'alors qu'il en vient à la reconnaissance qu'il vaut la peine de rejeter l'amour-propre. Et c'est là l'aide que l'homme reçoit du Créateur, qu'il en vient à la reconnaissance du mal. C'est-à-dire, avant que l'homme en vienne à la décision qu'il ne vaut pas la peine d'utiliser le receveur, l'homme n'a pas la possibilité d'utiliser le cli de don, car l'un s'oppose à l'autre. Et c'est pourquoi l'homme doit se circoncire lui-même et ensuite il peut accepter sur lui le désir de donner. Il s'ensuit que la notion de retrait de l'incirconcision appelée circoncision vient par une aide d'en haut,
C'est-à-dire que précisément au moment où la lumière supérieure éclaire, il voit sa bassesse qui ne peut rien recevoir à cause de la disparité de forme. Et cela est appelé dans les mondes « le Père donne la blancheur ». Nous allons passer à un cours de 2003, février. Rabash nous dit les degrés de l'échelle. Il nous explique les degrés que l'homme traverse sur son chemin pour devenir Adam. Qu'est-ce que l'essence de la gravité de l'interdiction d'enseigner la Torah aux Akkoum, idolâtres? Quand l'homme travaille sur lui-même, cela lui prend beaucoup de temps, d'efforts et de travail pour arriver à l'état d'Akkoum, pour sentir que vraiment il a des désirs opposés au Créateur, que toutes ses pensées sont pour lui-même, pour recevoir, que c'est sa nature. Cela peut être vu seulement mesure par mesure. Si, par l'étude et les efforts dans la société, il reçoit d'en haut une illumination suffisante pour se voir lui-même comme Akkoum. Sinon, on ne dit pas qu'il est Akkoum. L'homme doit établir cela lui-même, qu'il est Akkoum. Personne ne le lui dira. Le Créateur nous voit dans le degré parfait. Moi, Havaya, je n'ai pas changé. Ni Tzimtzum Alev, ni Tzimtzum Bet n'agissent sur lui, ni toutes nos descentes, ni les mondes, ni la brisure des Kelim, toutes ces choses sont seulement par rapport aux receveurs qui ensuite les atteignent. De son côté, nous sommes dans Ensof, dans l'état parfait. Et il n'y a aucune faute et aucun défaut dans le créé qu'il a créé. Mais le créé, au moment où il ressent le pain de honte dans l'état que le Créateur l'a créé, alors il fait Tzimtzum Alef et aspire à arriver à cette même perfection par ses propres forces. Ça s'appelle que il invite lui-même le travail et l'effort pour révéler toute sa vraie position qui est dans Ensof, et arriver à cette position par ses propres forces. Donc, la sensation d'Akkoum, c'est la sensation utile, la plus fertile qui puisse exister et béni. Se sentir soi-même comme Akkoum, idolâtre, c'est déjà plus que la moitié du chemin. Pourquoi? Car tout est fait par le Créateur. Cela s'appelle le travail du Créateur et non le travail de l'homme. L'homme doit seulement se révéler son véritable état, et du fait qu'il le révèle, alors se révèle dans son cœur. Depuis cet état, se révèle dans son cœur la sensation de la prière, de l'exigence. Et alors, selon cette exigence, il est prêt, selon ses kélim, à recevoir des tikkunim, corrections, et à une position. Donc, d'un côté, il est interdit d'enseigner la Torah aux Akkoum. Et quand l'homme arrive à être Akkoum, alors il voit qu'il n'a pas de lien avec la Torah, et cet état devient une cause pour élever Man,
que il le transforme en Israël. Et alors, par l'étude, il lui vient la reconnaissance du mal. Ça s'appelle la blancheur de Abba, qu'il se voit lui-même opposé au Créateur. Et quand la blancheur de Abba agit sur lui, alors dans son cœur se forme l'élan, la prière. Et ce n'est pas que l'homme construit cette prière, il doit seulement donner un effort. La prière, c'est le résultat de nombreux efforts qui amènent la lumière supérieure appelée blancheur de Abba. Et la sensation de la reconnaissance du mal, l'opposition au Créateur, si elle est déjà dans une forme suffisante, lui amène la rougeur de Ima. Qu'est-ce que c'est que la rougeur de Ima ? C'est qu'il y ait déjà des kelim bina et malchut reliés dans une telle forme qu'il pourrait travailler avec ces kelim pour donner. Qu'est-ce que ça veut dire qu'il reçoit la blancheur de Ima ? L'homme, que l'homme, dans ses Galgalta Einaim, dans son désir de donner, qu'il reçoit, qu'il reçoit de la reconnaissance du mal, commence à se connecter à l'achab du supérieur. Et il sent comment le supérieur, dans son achab, veut le remplir. Comment le supérieur souffre du fait que l'inférieur n'est pas capable de recevoir de lui. C'est ce qu'on appelle sentir la Shrina en exil, sentir la douleur de la Shrina. D'un côté, quand il arrive à la reconnaissance de la douleur de la Shrina, alors il abandonne ses kelim de réception, son achap à lui, se connecte à l'achab du supérieur et commence à travailler avec l'achab du supérieur à la place de son propre achab. Alors il en ressort un nouveau partsouf, c'est Galgalta Veinaim et l'achab du supérieur, ce qu'on appelle chez nous dans les Nikudim, Gadloub de type Aleph. Et alors, il prend les kelim de réception du supérieur qui sont pour lui pour donner et le transforme en pour donner au supérieur. Il commence à travailler avec le désir du supérieur. C'est ce qu'on appelle le supérieur veut me donner. Moi, maintenant, je le sens comme sa douleur, et ensuite je le sens comme ma douleur, qu'il ne peut pas me donner, alors je prends ce kelim et en eux, je lui donne. Par le fait qu'il reçoit de l'achab du supérieur, il remplit l'achab du supérieur. Il en sort que, à chaque fois, il travaille avec les kelim du supérieur, il reçoit la rougeur de Ima. Et ainsi, il monte au degré du supérieur. Et dans le degré du supérieur, quand il mérite la position du supérieur, il termine toute la connexion avec le supérieur et l'adaptation, alors il commence à sentir que, de nouveau, il y a en lui la reconnaissance du mal depuis la blancheur de Abba qui lui donne Galgalta Veinaim. Et de nouveau, alors, il sent dans ses Galgalta Veinaim la rougeur de Ima, la chab du supérieur, qui souffre, qui veut lui donner. Et à la place de son achab précédent, qu'il voit déjà lui aussi comme pas en ordre, il prend de nouveau la chab du supérieur. Il se connecte à lui et de nouveau, il a 10 sphirotes

0: Et cela par le fait qu'à chaque fois, il révèle que dans sa position, c'est une position d'akum. Mais à chaque fois qu'il l'établit, il révèle qu'il est un idolâtre, akum. Et après cette sensation, alors il remplace ses kelim par les kelim du supérieur, par la blancheur de Abba et la rougeur de Ima. Qu'est-ce que c'est que de s'attacher au supérieur dans notre état? C'est s'attacher à l'achab du supérieur? Nous nous attachons à l'achab du supérieur, oui. Et qu'est-ce que cela veut dire, chercher l'achab du supérieur chez nous? Chercher l'achab du supérieur chez nous, cela s'appelle que je veux établir à partir de mes actes, de mes efforts, non pas à partir de ce que mes kelim de réception demandent, mais à partir de ce que le supérieur demande. Cela s'appelle chercher son achab. Qu'est-ce que cela veut dire chercher son achab? Chercher ses kelim, ses désirs.
1: Achab de Elyon, c'est yachas shelo elai.
0: La chab du supérieur, c'est son rapport avec moi. Et d'un côté, c'est en moi, et d'un côté, c'est hors de moi. La chab du supérieur se trouve dans les Galgata Veinaim de l'inférieur. Dans la mesure où j'aurai des kelim de Galgata Veinaim, je sentirai qu'il y a en moi la chab du supérieur. Dans la mesure où je voudrais donner à Ima, je sentirai que Ima veut me donner. Ça veut dire, il doit d'abord y avoir la blancheur de Abba, et ensuite se révèle la rougeur de Ima. La reconnaissance du mal vient d'abord. Mais le point, c'est que je prends le désir du supérieur et avec lui, je travaille. À la place de mon achab, avec l'achab du supérieur. Qu'est-ce que l'achab du supérieur? Son rapport envers moi, qu'il veut me donner, qu'il souffre du fait que je ne reçois pas. Alors je prends son achab. Qu'est-ce que ça s'appelle que je prends son achab? Son rapport avec moi, qu'il veut me donner, et je travaille seulement pour lui permettre de me donner. Car je ne veux pas qu'il souffre. En cela, je dois me détacher de mon achab. Hein, ça veut dire que tous mes désirs soient seulement pour donner. Et ainsi, je mérite de me connecter au degré plus supérieur et je monte vers lui. Vers lui et ensuite sur lui. Qu'est-ce que ça veut dire que j'ai des kelim de Galgata Veinaim? C'est la kippa? Qu'est-ce que ça veut dire que j'ai des kelim de Galgata Veinaim? Que je ne pense pas à moi-même, mais que je suis prêt à sentir le supérieur tel qu'il est, et que je ne le juge pas dans mes kelim de réception, mais je juge le supérieur au-dessus de ma raison. Cela s'appelle que je me trouve dans mes kelim de Galgata Veinaim. Ça veut dire, disons que dans mes kelim de Achab, je sens que la spiritualité ne suffit pas. Il n'y a pas là tellement de quoi sacrifier toute ma vie pour elle. Et en général, cette affaire peut attendre. Je me contenterai de ce que j'ai. Parfois un peu, ça va. Ça s'appelle que je ne me trouve pas encore dans les kelim de Galgata Veinaim, dans mes kelim de don. Que je ne me suis pas encore détaché de ce calcul.

0: Qu'est-ce que cela va me donner? Cela s'appelle que la chape est encore connectée à moi. Alors voilà, ici il doit y avoir un don, ou la blancheur de Abba, comme on dit. Il me donne la reconnaissance de combien moi je suis opposé à la blancheur, au don. Abba, ce sont les kelim de don, Ima, ce sont les kelim de réception. À quel point cela semble inversé, oui? Cela vient de la lumière de Chochma, cela vient des kelim de réception qu'il y a dans la sphère de Chochma, et cela vient des kelim de don, la rougeur de Ima, qu'il y a dans Bina. Mais par rapport à nous, c'est ainsi. Comme nous étudions que la lumière de Chochma corrige le désir de recevoir. Alors la blancheur de Abba amène, comme dans Prina Aleph des quatre prinotes de la lumière directe, la lumière de Chochma qui agit sur le désir de recevoir, donne au désir de recevoir la sensation de sa source, la sensation de Keter, du donneur, et alors le désir de recevoir veut s'attacher à une prina plus élevée, au donneur. Est-ce que l'homme peut ajouter quelque chose au travail de la blancheur de Abba? Tout notre travail est sur la blancheur de Abba. Ensuite, sur la rougeur de Ima, c'est déjà un autre travail. Il est déjà plus clair pour l'homme. Sur la blancheur de Abba, c'est le travail qui est un travail depuis la dissimulation. Ici, il y a vraiment beaucoup d'efforts, sans goût. Et je dirais beaucoup de chance. Qu'est-ce que la chance? Comme ça, selon la façon dont l'homme s'efforce.
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0: J'avais une coupure internet. Alors, comment dire? La création de Galgal Tevenaim. Et donc, une personne doit aspirer à chaque fois à la Gadlout, la grandeur, l'état adulte, c'est-à-dire la Gadlout, à grandir au supérieur, au don de bonnes choses, et non pas rechercher des problèmes. L'obscurité et la reconnaissance du mal, c'est le contraire. Aspirer aux bonnes choses, les choses exaltées, ensuite, tu verras que tu es à l'opposé de ces choses. Il n'y a pas autre chose. C'est le problème que voilà, cela m'écrit que le mauvais penchant, au contraire, l'ange de la mort, pour ainsi dire, nous enterre et nous fait entrer dans le mal et dit là, que la sensation du mal est une chose bonne. Et par cela, il nous empêche d'avancer. Il nous fait entrer dans la dépression. Nous devons seulement tout le temps aspirer à être dans l'élan, dans l'émerveillement, dans l'élévation de la reconnaissance de la grandeur. De là viendront toutes les lumières qui nous feront avancer. La sensation en elle-même ne fait pas avancer. Ça s'appelle se manger soi-même. Et nous resterons simplement assis, à pleurer, comme sur un corps mort. C'est tout simplement interdit. Une chose qui n'aide jamais. Mais au contraire, se lever immédiatement et commencer immédiatement à continuer si une telle sensation est déjà venue. Et la Klipa, justement, nous dit que nous devons nous asseoir, attendre et pleurer et sentir de plus en plus le mal, que par la sensation du mal, le mal lui-même nous bougerait et nous corrigerait jamais. Sans le mal, le moins possible. Tu n'as pas besoin d'y être une seconde de plus après avoir senti que c'est le mal. Rester en lui pour le discerner dans toutes sortes de formes en lui, cela n'aide pas. C'est déjà une recherche qui ne vient pas de là. Ça s'appelle déjà se manger soi-même. La recherche du mal doit venir d'elle-même, d'en haut, seulement par l'aspiration au bien. Mais le mauvais penchant dit qu'aspirer au bien s'appelle légèreté. Quoi, tu aspires au bien? Sois comme un homme réaliste, c'est ton état, tu seras en lui. Ainsi comme dans ces miasmes, dans ces... que sais-je, dans toutes ces mauvaises sensations égoïstes, tu seras dedans. Voilà, c'est ton vrai état. De là nous vient toute cette école qui dit que la souffrance corrige, elle ne corrige jamais, à tel point que et à tel point que les gens, tu vois, dans le christianisme, ils ont élevé la souffrance à un certain degré de sainteté. Celui qui souffre davantage est plus saint. On le respecte vraiment. Pourquoi faut-il respecter cela? Tout état opposé au Créateur n'est pas respectable. Il est méprisable. Nous devons... Nous devons apprendre comment recevoir davantage. Et le mauvais penchant fait jusqu'à ce que l'homme commence à jouir du fait qu'il souffre. Il y a tout un système dans la Klipa qui amène à l'homme une Torah entière là-dessus, vraiment. Sur la façon dont la souffrance fait cela, et l'homme se sent lui-même, sa fierté monte. Et il commence à montrer à tout le monde comment il souffre. Et de là, il commence à recevoir encore plus de force pour souffrir. Il commence à sentir dans cette souffrance un grand plaisir. Et comme le Baal HaSulam écrit là-bas, sur le fils du roi, qui se tient là avec son épée, et les ennemis le transportent, et il dit... Regarde comment je me tiens tout seul et je suis ceci, cela, nu, bêtise, idiotie. C'est un grand problème que les gens entrent là-dedans et ne peuvent plus en sortir. Et la Klipa devient vraiment Kdusha. Et le serpent se moque vraiment d'eux. Quelle est la différence entre un travailleur idolâtre et quelqu'un qui travaille depuis l'Olishma?
1: C'est
0: Comme ça et comme ça. C'est l'homme qui l'établit. Celui qui travaille le lishma, akum, c'est vraiment la reconnaissance du mal qui n'a pas encore, vraiment commencé à corriger. S'il y a un tel état que tu as écrit de la klipa, que fait l'homme dans un tel état? Que fait l'homme quand il se trouve dans une telle klipa qui lui ment et le retourne pour jouir de la souffrance du fait qu'il se mange lui-même? Nous n'avons rien à faire, seulement la société. Qu'est-ce que c'est? C'est ce que dit Rabash. Il faut entrer dans la société, faire les chaim, faire ainsi, toutes sortes d'efforts. Jeter la tête, aller à la cuisine, travailler un peu. Ce sont des actes contre. Tu ne peux pas être plus sage que la klipa. Ou bien la société, par son effet sur toi, ou bien par tes actes, qui sont des actes animaux, mais parce qu'ils sont... C'est pour cela que nous nous trouvons dans ce monde, un monde d'actes animaux comme ça, qui peut agir même sur l'intériorité. Mais la société ne voit pas toujours. La société n'a même pas besoin de les voir. Si elle voit, alors elle doit déjà venir s'occuper de l'homme avec force, mais elle ne le voit pas. Alors elle ne le voit pas. Alors l'homme doit lui-même s'efforcer ainsi. Mais vraiment, il ne faut pas être seul avec soi-même un instant. Chaque instant de tristesse, c'est vraiment une sorte de coupure. Et je vois que des semaines passent sur les gens qui se mangent eux-mêmes et ne s'efforcent pas, et aussi vraiment les amis aussi, toute la globalité sur le plan de la société. Pourquoi est-ce que je crie tout le temps grandeur du but? Car l'atmosphère générale doit être telle qu'un homme qui entre ici s'élève de lui-même. Mais s'il ne fait aucun effort, mais selon le temps, il vient ici, à 3 heures du matin, déjà le fait qu'il vienne doit agir sur lui. Si c'était vraiment dans notre état, un souci pour l'élévation, pour la joie, pour la sensation que nous sommes dans un état très spécial dans le monde, par rapport à tout le monde, alors cela nous élèverait constamment. C'est une sensation sur laquelle il faut travailler vraiment par force. Mais par la force de la société, oui, faire cela. Par la force de chacun, il n'est pas capable de travailler contre cette klipa. Il n'en est pas capable. C'est tout simplement impossible. Un contre un, nous ne pouvons rien faire avec notre nature. Quand tu prends encore quelques amis, contre ta nature, tu peux y faire face. Ils doivent simplement t'aider à lutter contre ce serpent intérieur. Oui. Qu'est-ce qui donne à l'homme la force d'aspirer au Créateur? Qu'est-ce qui donne à l'homme la force d'aspirer au Créateur? Le point dans le cœur. Ou bien faute de choix, ou bien depuis l'élévation du but. Depuis la grandeur du Créateur. Magnificence, ces deux choses donnent à l'homme l'élan d'aspirer au Créateur. Ou bien je n'ai pas le choix et j'aspire à lui car il est mon sauveur, pas émanateur, sauveur. Ou que sa grandeur, que je veux simplement être connecté à quelque chose de tellement grand, autant que je peux imaginer cette grandeur. Alors justement, cette aspiration fait sentir son état opposé à cela. Combien il est loin de cette chose. Quelque chose ici ne colle pas pour moi. Justement, l'aspiration provoque un désir opposé. Ce n'est pas exactement vrai que l'aspiration provoque la reconnaissance du mal, mais c'est que l'homme aspire. Et alors, l'état suivant, l'étape suivante qu'on lui amène pour élever, c'est d'abord la reconnaissance de son état, la reconnaissance du mal. Et alors, depuis cela, il demande, depuis cela, il s'attache au supérieur. Mais ça doit être, car avec quel clic montera-t-il ? Le clic qui se révèle, c'est en fait son moteur avec lequel il monte. Qu'est-ce que ça s'appelle monter, alia ? Encore plus de désir de recevoir, alors avec encore plus de remplissage, ça s'appelle alia. Mais alors, où est encore plus de désir de recevoir? Alors, c'est ce qu'on lui révèle maintenant. La reconnaissance du mal, c'est un ajout du désir de recevoir. Ouais. Il voit que c'est mal. Il demande man, il corrige, il le remplit. Ça s'appelle qu'il a conquis un degré plus élevé. C'est tout. Quant au milieu de la reconnaissance du mal, regarde, nous devons seulement comprendre que la mauvaise sensation ne se trouve pas dans le Créateur. Alors il n'y a rien de pire que de ne pas être en lui. C'est tout. D'accord, mais où, malgré tout, l'homme, dans tous les degrés, où doit-il quand même faire le birour? Les birourim. Il ne faut pas, n'aspire pas au birurim, aspire à la dvekut. Les birurim ne sont pas le but, c'est les clarifications. Le fait qu'en chemin, nous fassions toutes sortes d'actions, nous n'invitons pas ces actions, nous ne savons pas quelle action je dois faire dans un instant. Je ne suis pas un sage qui sait, ibur, yenika, mochin, je n'ai pas encore vu un embryon qui, ou bar, qui détermine déjà comment il sera dans quelques degrés. As-tu vu une chose pareille dans le monde? Qu'un petit degré peut déterminer les actions suivantes ou les états suivants? D'où le sais-tu? Mais seulement l'aspiration à être dans le but. Moi, Israël, et le Créateur, et les voies de la Torah, mes actions qui m'y mènent, et c'est tout. Mais quelles actions exactement? D'où saurais-je? Quoi? C'est le Rishimo qui, maintenant, doit sortir et se réaliser en moi. D'où je puis savoir quel Rishimo doit être le suivant? À chaque fois, les états sont des états complètement non invité. Je ne sais pas dans quel état je serai dans un instant. Je ne sais pas. Comment est-ce que je vais déterminer? Alors il y a seulement, tu sais, appuyer sur l'accélérateur et c'est tout. Seulement dans une direction. Et la direction, c'est si tu es connecté avec lui, ça t'amènera, ça te jettera, ça te troublera, peu importe. Mais ce sont déjà des états qui s'éveilleront depuis la racine de ton âme, depuis la structure de ton âme, de l'intérieur, selon le besoin, selon la structure de tes degrés. Mais ce n'est pas toi qui détermine ce que c'est. D'où? Ce n'est pas depuis l'intellect. Donc il dit que l'aspiration à... Selon tu sais, tu dévies du chemin, comme il nous le décrit dans la lettre... À la page Samer Dalet. Là-bas, oui, qu'il faut aspirer à la Dvekut avec lui, à revenir à la racine, là où je suis attaché à lui, comme j'étais au début. Et qui aura-t-il en chemin? Ce qu'il y aura. Il est assez clair que l'Ibour, c'est penser constamment à la grandeur du Créateur. Non, la grandeur du Créateur, pourquoi m'est-elle nécessaire? Parce que cela m'amène à la dvekout. D'abord, dans la société, les birurim, les clarifications, les pensées, dans la reconnaissance du mal, dans le bien, dans la ligne médiane. Que faire avec cela, de mon côté, m'en occuper? Tout, alors tu demandes encore, quand vais-je faire les birurim dans la ligne gauche, dans la ligne droite, et relier la ligne médiane? Nous étudions de ces choses comme si nous nous trouvions en haut et regardions, et que nous regardions tout, comme si nous observions tous ces états, et comment ils passeront sur nous. Mais nous n'avons pas une telle chose. Si moi, je me trouve dans un processus de changement intérieur, alors je me trouve dans ce processus. Et je ne détermine rien. Et cela m'arrive, cela arrive. Après que c'est arrivé, je peux écrire peut-être si c'est insuffisant. Si je suis monté assez pour avoir aussi un intellect et un ressenti pour examiner l'état que j'ai traversé, alors je peux écrire que j'ai traversé Ibour, Yenika, Mochin, telles et telles étapes. Mais avant de les traverser, est-ce que je peux déterminer à Dieu ne plaise? Illusion. Je me trouve maintenant dans la ligne droite, et dans cette ligne droite, je dois faire ainsi et ici des choses. Ce n'est pas vrai. Comment peux-tu dire quelque chose sur l'instant suivant, car chaque état suivant est à une sauf. Il est encore, qu'est-ce que l'état suivant? Je n'ai pas encore de cli pour lui. Je le sens devant moi comme lumière environnante. Je n'ai pas de cli pour le limiter. S'il est sans limite, sans le limiter, cela s'appelle Ein Sof. Alors comment puis-je dire dans quelle forme je serai la prochaine fois? Donc, ne pense pas comment faire les clarifications dans la ligne droite, dans la ligne gauche et dans la ligne médiane. C'est bon d'en parler en général, mais quand tu te trouves dedans, tu dois seulement aspirer à un seul point, le point de dvekout. Et ça, tu sais, c'est comme... quand tu prends un fil et à travers toutes sortes d'anneaux, tu l'enfiles, tu le détruis, tu l'enfiles. Alors tu dois aspirer à la fin. Et comment il passera à travers toutes sortes de choses, là, tu ne le sais pas. Ça se révélera au milieu. Et voilà, tu comprends. Mais tu dois seulement savoir où il doit arriver. Ce n'est pas d'autre conseil. C'est simplement ainsi. C'est pourquoi il écrit dans la foi au-dessus de la raison, les yeux fermés, toutes sortes de choses comme ça. Tu comprends? Renoncement devant un degré plus élevé, car de bas en haut. C'est toutes nos recherches dans notre nature, dans notre vie, où nous sommes comme en haut, et nous regardons ainsi d'en haut, nous observons toute la nature, et alors nous l'étudions. Ça, c'est par rapport à
1: Adam,
0: à ce monde, car nous sommes l'homme. Alors, par rapport à l'animal, au végétal, au minéral, c'est vrai. Mais quand moi, l'homme, dans ce monde, je commence à regarder vers le haut, je n'ai rien à y regarder. Si je lève un peu la tête. Si je lève un peu la tête, ça me suffit déjà. Ein Sof. Comment comprendre toutes sortes d'états qui s'appliquent sur toi à travers la dvekout? Oh! Alors, le fait que nous regardions les états et reconnaissions les états qui passent sur nous, cela s'appelle que nous nous occupons du travail du Créateur. Le Créateur fait le travail et nous l'observons. C'était la question du birour, la clarification, c'est la préparation du massar. Voilà, c'est pourquoi ça s'appelle le travail du Créateur. C'est ce que tu révèles. Quel travail un homme peut-il faire dans la société pour recevoir de la société un maximum d'émerveillement, un maximum de grandeur? Quel travail dans la société l'homme doit-il faire pour recevoir de la société un maximum d'émerveillement, pour qu'il ait du carburant pour travailler, qu'il ait... Essaye. Quand ici on fait une liste, il est sorti que selon la nature des gens ont été choisis, des gens qui, disons, des gens qui sont plus... Nous avons fait une liste de gens qui donnent plus de grandeur. Alors il y a ce genre de gars dynamiques qui font beaucoup de bruit, qui sont actifs, qui sautent. Alors tout le monde peut dire, oh, je m'émerveille plus et de lui, je ne vois rien. Mais c'est comme ça, c'est comme ça. Oui, c'est vrai. Alors, tu as dans la forme extérieure animale, avoir un exemple. Comment c'est vraiment ? Personne ne le sait. Mais ne te calme pas en disant qu'il fait juste du vent, mais moi, en vérité, j'investis sérieusement. Personne ne le sait, mais ce que je contribue à la société, c'est... Ne te calme pas. C'est vraiment, comme le dit le Rabash, élever l'humeur de l'ami. Comment ? Des gens pour qui, selon leur nature, ce travail est très très difficile. C'est vrai, alors pour l'un c'est plus facile, pour l'autre plus difficile. Alors l'un gagne moins et l'autre gagne plus, il y a ici quelque chose d'injuste. Ce n'est pas juste que l'un soit comme ça et l'autre comme ça, et selon cela, selon la peine, la récompense. D'accord, on verra. Peut-être l'inverse. Tu feras un grand effort et il en sortira pour toi une action, un résultat très petit. Mais il se peut que cela agisse davantage. En vérité, je ne me vermeille pas de quelqu'un qui court et crie tout le temps et ainsi, mais c'est quelqu'un d'autre, disons, qu'il fait un certain effort et qu'il s'élève. Il ne pense pas. Dans la société, on le sent. Que, oh, regarde, même lui, il a un peu commencé. Je ne peux pas exiger de... je ne sais pas qui. Disons Platnik, oui, qu'il commence ici à faire du bruit. Justement, il en fait beaucoup. Ah, dernièrement, il a commencé à faire beaucoup de bruit. Très bien. Mais combien d'années est-il resté assis en silence? Tu comprends? Oui. Tu vois? Chacun arrive. Et qu'en est-il de l'autre côté, du point de vue de l'état d'un homme qui ne te donne pas d'émerveillement? Il y a toujours le dilemme, comme si on ne pouvait pas le critiquer. Il se peut que je fasse tomber encore plus. Non, non, tout dépend de ton rapport. Tu as peur de pouvoir faire tomber l'ami. N'aie pas peur de cela. Si tu penses comment lui donner une bonne humeur, comment l'élever, comment le relever, que cela te donne vraiment une occasion, et que c'est ton travail dont toi aussi tu gagnes vraiment de la spiritualité, tu dois rendre compte là-dessus. Ce n'est pas simplement que tu viens vers lui pour lui donner une bonne humeur, cela se fait dans toute société. Tu viens parce que cela t'oblige, parce que par cela tu gagnes un rapprochement du Créateur, et non pas que tu rends sa bête plus joyeuse, aussi parce que ce sera plus joyeux pour lui ou que l'ami te le rendra aussi. Vous adoucirez ainsi la vie l'un de l'autre, et ce sera une bonne société joyeuse. Ça s'appelle légèreté. Si tu fais cela selon ton calcul égoïste, que ça t'aidera vraiment dans l'avancement spirituel, alors tu viens vers lui et tu commences à lui donner une bonne humeur. Ça, c'est bien. C'est juste. Mais question différente. Ma question était différente. Si nous avons fait une liste de gens capables, qui donnent de l'émerveillement, il y a de l'autre côté la liste de ceux qui ne donnent pas d'émerveillement. Je parle des gens qui se trouvent dans la liste de ceux qui ne me donnent pas d'émerveillement. Oui. Alors, un tel homme qui est dans mon environnement, que je vois dans un certain état où il ne me donne pas d'émerveillement, si maintenant je viens le secouer, je lui rentre dedans, je lui dis, écoute, tu fais que je ne m'émerveille pas, tu ne me causes pas de joie pour le Créateur, d'arriver au Créateur, où est-ce que je dois? Attends. Il y a ici quelques amis qui ne t'apportent pas d'émerveillement de la grandeur du Créateur. Alors tu demandes, comment je dois me rapporter à eux? Venir vers eux et exiger cela, comment fais-tu cela? Qu'est-ce que c'est? Ou bien tu viens vers eux pour les réjouir. Hein? Tu peux aussi venir vers eux avec une certaine exigence en disant, les amis, moi aussi, vous aussi, nous devons un peu nous élever, mais l'approche doit venir depuis l'amour. Et vraiment, c'est difficile. Chacun sait que c'est très difficile. C'est vraiment, c'est déjà vraiment le travail. Causer l'élévation du Créateur dans la société, nous n'avons rien d'autre que cela, vraiment rien d'autre, aucun but. De cela viendra tout. Si nous faisons cela comme il faut et que cela nous lave le cerveau et que nous nous soucions que ce soit vraiment dans une forme mécanique, animale, comme un certain exercice guidé, je ne sais pas comment, peu importe. Mais si nous faisons cela de toutes nos forces, à chaque fois, il y aura certainement des perturbations, c'est clair, que nous devons clarifier cet état jusqu'au bout. Mais à la fin de toutes les perturbations, ce sera déjà une entrée et une ouverture. Il y a autour de nous beaucoup de sociétés. Nous disons que la chose la plus importante chez nous, c'est la grandeur du but et réjouir les amis par la grandeur du but. En fait, il y a autour de nous beaucoup de sociétés qui font en fait cette chose, qui essaient de faire cette chose. Quoi? Il y a beaucoup de sociétés qui font la grandeur du Créateur et la joie. C'est vrai, mais quelle est la différence entre ce que nous devons faire? Comment passons ce point entre ce que nous devons faire dans notre voie et pas? Quelle est la différence entre ce que nous faisons et ce qu'ils font? D'abord, je ne vois pas tellement de sociétés qui font cela, qui veulent vraiment élever le Créateur, et non pas elles-mêmes, qu'elles seraient soi-disant liées au Créateur, et alors le Créateur est grand.
1: Et elles
0: aussi sont grandes, mais c'est un travail extérieur et non pas intérieur. Je pense que la différence, c'est que nous faisons cela depuis la nécessité, car nous n'avons pas le choix. Ça veut dire, nous sentons que sans cela, nous-mêmes, nous ne sommes capables de rien. Ça veut dire, nous avons déjà un cli pour cela. Quelque chose doit être non artificiel, mais depuis la nécessité. Si ce n'est pas depuis la nécessité, ça ne tient pas. Finalement, ça disparaîtra. Alors, nous avons une nécessité générale. Que pour cela, puisque nous pensons que notre bon avenir en dépend vraiment. Deuxième chose, nous ne faisons pas cela pour un autre but, mais seulement pour être simplement sauvé de cet état qui est comme la mort pour nous. Encore une fois, la nécessité. Je pense que c'est la chose la plus importante. C'est vrai, cette chose. Si nous ne faisons pas cela, si nous ne l'élevons pas aux roches, de par toutes nos actions, de par tous nos efforts, alors nous-mêmes, sans cette grandeur qui nous attirera, nous ne vaincrons pas. Quand un homme vient faire une telle chose et élever le... Maintenant, je ne dis pas que c'est pour les débutants, mais je dis que c'est pour des gens qui se trouvent déjà là-dedans et qui ont reçu de l'amertume, des autres efforts, et qui voient vraiment que seule une attraction générale vers un but élevé aidera. Sinon, ils sont tous engloutis. Chacun dans la société veut vraiment maintenant essayer de faire cela. Alors, il y a deux possibilités. Ou bien, nous, dans tout le piège de l'extériorité en général, la question c'est, dans les actes extérieurs, dans la voie extérieure pour agrandir cela, est-ce qu'il y a une différence entre nous et les autres sociétés? Est-ce qu'il y a des actes extérieurs spéciaux que nous devons faire? Car en fait, l'intériorité, personne ne la voit. Si l'homme est dans la légèreté ou si intérieurement il est. L'homme n'a pas à se soucier de son intériorité.
2: Tu dis que tu dois travailler dans la société extérieurement. Et en travaillant extérieurement, n'entre pas dans son cœur. De là, tu seras impressionné de lui et son extériorité influencera ton intériorité. Il dira blablabla, n'importe quoi, c'est extérieurement, et toi, ça te influencera intérieurement.
1: Voilà.
2: Toi, ça t'influencera intérieurement. Tu n'as aucune autre possibilité. Dis-moi, s'il te plaît, je suis prêt à entendre si tu as d'autres méthodes. La question, comment ne pas tomber dans cet état, dans ces pièges, faire les choses à la légère. On essaye de le faire correctement et on tombe. Et on ne remarque même pas et on continue. Comment nous savons avant si c'est correct ou pas, on ne peut pas dire, parce que si on sait déjà, c'est-à-dire qu'on est à la fin, et de la fin, on peut observer ce qui se passe maintenant et comment on traverse tout le chemin. Dans la spiritualité, c'est jamais comme ça, parce qu'on monte de bas, on n'oublie pas. Jamais l'état suivant est compréhensible et connu, c'est embrouillé, et même ça me rejette. C'est toujours comme ça. Alors, ne pas d'illusion que tu peux faire des efforts au-delà de la raison afin de donner des zivouk de haka et bonsoir, afin de donner tous ces efforts si tu as déjà des kelim, des écrans. Et les écrans, c'est-à-dire que tu as déjà reçu une force d'en haut. Et avec la force d'en haut, tu peux travailler avec ton désir de recevoir. La ligne droite face à la ligne gauche. Mais si, non. C'est pour ça qu'on nous dit les règles, les conseils, on donne des conseils très simples. Ça semble comme peut-être pas réel, qu'on peut respecter, mais bien, oui. Donc de toute cette affaire, deux choses. D'une part, c'est très embrouillant, ce qui impressionne la société, je veux dire, il semble que pour une partie de la société, il y a des choses qui ont un effet, et pour les autres, non. C'est peut-être les questions, mais deuxièmement, les moyens ne sont pas vraiment importants, l'essentiel c'est de faire, et par l'expérience, on pourra avoir une meilleure direction, concentrer, faire une chose ou une autre. Les gars, une semaine, vous avez fait des efforts. C'est pas moi. Moi, j'étais pas avec vous. Petit à petit, on pourra en parler. Et laissez-moi entrer. Je sais que ce qui doit, ce que vous avez traversé, mais je n'ai pas, je ne vis pas encore les choses. Les jours à venir, on pourra clarifier davantage. Moi, j'étais tout à fait votre part. Je ne pouvais pas me concentrer le temps et également les horaires. Alors je n'avais pas le temps de vous suivre extérieurement, être avec tout ça. Demain matin, lire une autre lettre qui traite ce sujet-là. Pas de problème, s'il vous plaît. C'est très important si vous trouvez quelque chose qui est lié. Bon. On doit quand même réfléchir comment monter. Comment aider les amis à Moscou, une situation exceptionnelle. Et... Enfin, parce que j'ai voyagé, je ne pensais pas que ça prenne une telle forme. Je pensais, bon, je fais une petite conférence à Vienne, et à Vilna et à Moscou. Une semaine pour étudier avec notre groupe. À Vienne, où vraiment il y a un groupe, pas grand, relativement, il s'intéresse, oui, parmi les Bukharim. Je ne vois pas un grand avenir. Mais il s'intéresse. Il y avait cette conférence, peut-être 150, je ne sais pas combien exactement. Parmi eux, une partie s'intéresse vraiment, et d'autres, comme ça, sont prêts à ajouter. Mais en gros, le groupe n'est pas grand, et je ne pense pas qui va grandir. Ils sont très attirés à leur organisation, leur cadre et tout. L'héritage, tradition. Donc les jeunes, ou alors ils suivent, ou alors ils fuient. Donc, s'ils fuient, les jeunes, ils sont prêts. Si tu peux faire ce que tu veux à la Kabbale, peu importe. Et finalement, oui, c'est pour cela. Ils sont prêts, ils sont d'accord. La Kabbale, ça attire les jeunes, mais pas intérieurement. Ils ne le révèlent pas encore, c'est pour ça. Enfin bref, il n'y a pas vraiment une base réelle pour cela. Et cette population n'est pas encore mûre. Bien que hier, il y avait quelques familles qui m'ont bien accueilli, mais ce n'est pas... Ça, c'était une chose. Deuxièmement, il y a beaucoup qui ne sont pas bukhariens. J'aurai le 23 mars, pour une journée, une conférence. Ils font des efforts pour organiser une grande conférence. On verra. Oui ou non. Et après, à Vilna, il y avait un rassemblement de tous les groupes baltiques Riga, Ina, Kaunos, Vilnius. Enfin, l'Estonie, Lituanie et Minsk, plus ou moins aussi, 150 participants, et tu vois parmi ces peuples qu'ils sont intéressés, qu'ils sont prêts et qu'ils savent. Ils nous connaissent, ils étudient. Mais je ne sais pas. Il ne me semble pas que c'est vraiment sérieux, parce que eux aussi ne sont pas encore mûrs, ils vivent. Cette façon, enfin, oui et non. Mais on ne peut pas comparer avec les Bulgares, quand même. Non plus. Chez eux, c'est l'État aussi est. La situation est plus difficile. Et après, j'ai atterri à Moscou, c'était un jour après l'autre. Une soirée à Vienne, ensuite à Vilna, et le lendemain à Moscou. À Moscou, c'était avant le Shabbat, donc le soir, il y avait le groupe des femmes. C'est comme ça qu'ils ont l'habitude. De recevoir le Shabbat avec les femmes, oui. Et donc, il y avait une conversation, une conférence. Le lendemain matin, ils étudient à 3h. 3h d'affilée. Et vraiment, c'était sérieux comme étude. Le monde de Nikoudim, surtout. Et beaucoup, on a parlé beaucoup du groupe. Et ensuite, les réunions ont commencé après le Shabbat. Le matin et le soir, le matin, la leçon. Le soir, une grande conférence. Et dans la journée, où il y avait des interviews, radio, télévision, journaux, ils ont vraiment fait une grande préparation, je n'imaginais pas. On a dit, bon, peut-être une conférence, une grande, enfin, relativement une grande conférence, 500 personnes. Et finalement, ils ont loué un panneau, je crois. Ils ont mis un grand panneau à côté ils ont payé 13 000 $ pour, c'était marqué la Kabbale avec Lightman, et c'est vraiment le centre de Moscou. Et à la télévision, il y avait en bas toujours, c'était écrit conférence de Kabbale, et à la radio aussi, les infos. Disait un mot, donc ça crée une telle tension ou atmosphère comme ça. De quoi il s'agit? De quoi il s'agit? Donc, les médias ont commencé à les connecter. Et quand je suis arrivé, chaque jour, j'avais plusieurs réunions, interviews et encore. Et à Vilna aussi, il y avait une conférence de journalistes assez importante. Alors, voilà. Et dimanche, j'avais une grande conférence dans la bibliothèque centrale. C'est une salle énorme. C'est aussi tout à côté du Kremlin. C'est vraiment c'est une librairie très très grande. Et plus ou moins, il y avait 1100 personnes. C'est le maximum qu'ils ont autorisé à entrer. Toutes les sécurités, les pompiers, tout ça. Même là, c'était cette quantité, c'était interdit. Ça a duré une heure et demie, questions, réponses. Beaucoup étaient dehors, enfin, 200 ne pouvaient pas entrer. Et ensuite, deux jours après, à la télévision, à 2 heures du matin, c'était un programme. Et pendant l'émission, il y avait des téléphones du monde entier, parce que c'est une émission qui est diffusée dans le monde entier. Donc c'était vraiment bien marché. Ça a fait comme une explosion. Et le lendemain, après la télévision, aussi l'émission de radio la plus populaire. Et le lendemain, le soir, à part ça, il y avait d'autres cours et ainsi de suite, mais il y avait pas une conférence. À la télévision, j'ai dit que demain, premier cours de Kabbalah. Comme ça, cours d'exemple. Class Master. Et on a loué une salle, 400-500 sièges, et il semblait que quelque chose ne marche pas vraiment bien. C'est étrange un petit peu. Il y avait une salle à côté, 1000 personnes finalement. On nous a demandé de venir avant à la télévision pour une interview, donc on est venu et on a vu que, je ne sais pas comment expliquer, une heure avant la conférence, tu as ça, toute la rue remplie de personnes qui vont vers, qui s'approchent. Alors Kozlov a téléphoné. Les Slutskers ont téléphoné les responsables et ont demandé sécurité où il y avait un camion avec des soldats. Tu t'imagines, on avait peur. Évidemment, dans la salle, il était peut-être 1800. Mais dehors, même les journalistes ne pouvaient pas entrer. Peut-être 2000, 3000, je ne sais pas, rester dehors. Donc on leur a jeté des livres, des flyers. Enfin, c'était assez effrayant, vraiment. C'est tout. Donc, c'était première leçon avec les schémas. Vraiment une leçon. Les quatre phases, de haut en bas, les mondes et ce qu'on doit faire, remonter, ADN spirituel, l'effet de la lumière. Et ils ont bien absorbé des questions, étaient bonnes questions. Et pourquoi et comment et, et on peut voir que qu'ils ont vraiment bien absorbé. Il y avait beaucoup de stands tout autour avec les filles du groupe de Moscou. On commençait à faire des listes. Je ne sais pas, 700, 800 se sont inscrits. Rejoindre le groupe et après encore. Finalement, ça a créé une vague. Tout Moscou, je ne pense que personne n'a pas entendu de quoi il s'agit. Et c'était vraiment parce que j'imaginais. Bon, je vais donner une conférence publique, mais ça crée tout à fait autre chose. Maintenant, ils ont un problème. Ils doivent prendre toutes ces infos, et ces listes de téléphones, trier les âges, hommes, femmes, je ne sais pas encore comment, et commencer à les organiser en groupe pour étudier. J'ai commencé à recevoir des coups de fil de philosophes, qui veulent savoir et connaître, et des organisations, l'écologie, tout ce que tu peux, ce que tu veux. C'est devenu à la mode d'un seul coup.

0: c'est éteindre, calmer les... Parce que il ne faut pas oublier qu'il y a pas mal d'organisations qui sont contre aussi. Alors tu ne sais pas comment faire. Donc c'était mieux de les calmer. On a arrêté plus d'interviews, plus de... Une partie ont dit, bon, on peut continuer, on peut faire ci, on peut faire ça. Si c'est la situation, donc peut-être qu'on peut maintenant louer toutes les salles à Moscou et les remplir tout de suite. Peut-être 5000 personnes. Allez, on y va. Encore 2 jours, 3 jours. On peut organiser, on pourra remplir un stade. Ça aussi, c'est possible. Mais c'est quand même un pays, tu comprends. Enfin, on a freiné, mais quand même, je ne sais pas comment ils vont faire. Je suis revenu, je suis retourné, mais d'une joie. Et en même, tu dis un demi-mot, ils comprennent, et avec des questions vraiment bonnes questions et simples, directes. C'est-à-dire, pour poser une simple question, il faut bien clarifier les choses. Il comprenait. Maintenant, il faut réfléchir. Comment faire? Beaucoup de choses, on doit les aider à organiser, surtout leur envoyer des textes prêts, des... Voilà, c'est tout. Alors, je n'étais pas vraiment. Je voulais dire que je n'étais pas vraiment avec vous, c'est ça. À 2h du matin, une émission, c'est tout à l'envers là-bas. À 10h du soir, la leçon se termine, on va aller manger. Et tu ne peux pas dire non, parce que c'est leur culture, c'est. C'est comme ça, être avec eux. Donc toute la semaine, pour moi, c'était tout à l'envers et j'avais mal au ventre. Comme ça. Bien. Allez, on remet les choses en place comme il faut.
1: Donc,
0: qu'est-ce les impressions de la leçon et qu'est-ce que nous prenons pour réaliser dans nos dizaines? Je dois travailler dans la société extérieurement, donner des impressions aux amis et l'ami, et chacun doit faire également ce travail extérieur et cela influencera mon intériorité. C'est ce qu'on a. S'il y a d'autres conseils, d'autres tactiques, on est prêt. Exiger l'importance du but, il faut le faire avec amour et d'une façon délicate pour ne pas faire du mal ni à toi ni à l'ami. Donc on accélère dans un sens, si tu es connecté, ça sinon ça soulève le créateur dans la société, à part cela, vraiment à part cela, aucun autre but. Et de là, tout se passera, tout se développera. Bien. Une forte direction, ne pas comment se concentrer autour du mal et discernement, essayer de fouiller, mais en haut, monter la grandeur, l'importance, toujours chercher le bien, toujours beaucoup d'énergie, beaucoup de force, le Rav nous a donné, et ne pas il a dit

que les clipotes, ça leur fait plaisir d'être dans le mal. Tu souffres, ah, ça me fait plaisir, mais ce n'est pas notre méthode. Et si quelqu'un est noyé dans cette situation, ce qui peut le sauver, il leur va donner un conseil de faire des choses, la cuisine ou autre chose, et la société, et l'homme à sortir de chaque situation possible. Oui, aussi, la même direction, même une seconde, plus qu'une seconde, on doit ressentir le mal, mais toujours désirer le bien, parce que la clipa essaie de te convaincre, mais non, c'est pas possible, c'est pas sérieux, mais nous, on a notre chemin, et ce monde, ce corps, nous permet de transmettre cette impression vis-à-vis du but, et pas être comme ça, bonne humeur, si justement, si c'est uniquement si c'est lié au but. Et à la fin, alors, à partager de faire plus de 20 ans, ce qui s'est passé à Moscou, une grande opportunité de diffusion. Donc, qu'est-ce qu'on peut prendre? Que des fois, le Créateur donne des opportunités, on doit être prêt. On continue ensemble. Moi aussi, j'ai entendu parler de la grandeur du Créateur. C'est la seule chose qu'il nous faut, c'est la direction de notre travail. On n'a rien de plus important sur notre chemin spirituel. Comment arriver à prier? Ce n'est pas qu'on construit nous-mêmes la prière. La prière est le résultat de beaucoup d'efforts. C'est appelé la blancheur de Abba. Qu'est-ce que je peux ajouter à ce que vous avez dit, hein? Donc, pas la peine clarifier le mal, mais agrandir l'importance. Et aujourd'hui aussi, on pense à nos amis à Moscou. C'est ça, tous ces discernements nous servent comme une aide pour placer toujours le but devant nous. Et souffrance et le mal, tout ce que vous avez dit ne doit pas durer plus qu'un instant, seulement pour avancer. Au début, on a parlé d'Achab du supérieur. Pour ressentir le supérieur, il faut avoir un peu des kelim d'Achab de Elion pour attirer davantage la lumière. Et qu'Achab Elion soulève Galgal Ta'inaim. Et c'est incroyable l'histoire de comment s'est formé tous ces groupes, à Moscou et tous les efforts faits, le Rav et les groupes ont fait beaucoup d'efforts. Donc le monde était prêt et sûrement prêt aujourd'hui. C'était impressionnant, hein? Toute la fin, la diffusion à Moscou, plus de 20 ans, des milliers de personnes qui attendent la queue, c'est imaginé. On passe à la prochaine partie, et avant, une chanson.

Chers amis, études entre amis, Petah Tikva 11, s'il vous plaît. Bonjour, chers amis. Nous voulons tout d'abord remercier tous ensemble, vraiment, que chacun de nous a un point dans le cœur. Et ce point dans le cœur, on l'a reçu d'en haut. Le Créateur a choisi chacun de nous d'être là et de le servir, exactement comme il a choisi Abraham, Moïse, David. Il nous a choisis, nous aussi, dans la même mesure, pour qu'on se connecte, qu'on attire la lumière et qu'on amène tout le monde à la correction finale, comme nos saints pères avaient beaucoup de difficultés et d'obscurité. Et on révélait le mal également. Nous aussi, si on arrive à de telles sensations d'obscurité, manque de connexion, tout cela nous sert de carburant pour continuer et faire plus d'efforts et continuer le chemin de nos pères, surmonter la foi au-delà de la raison, la foi en nos sages, attirer la lumière et continuer à avancer. Les Chaim, on commence. On commence avec un clip du Rav. Le Rabash nous dit quelles sont les étapes, il explique les étapes qu'une personne traverse sur son chemin pour devenir un homme. Quelle est l'essence de la gravité de l'interdiction d'enseigner la Torah au

0: nation du monde, idolâtre. Lorsqu'une personne travaille sur elle-même, ça lui prend beaucoup de temps, beaucoup d'efforts, de peine pour parvenir à l'état Akum, idolâtre, pour sentir qu'en vérité, elle désire opposer à ceux du Créateur, que toutes ses pensées sont pour elle-même, envie de recevoir, que telle est sa nature. Cela peut se voir que mesure pour mesure. Si par l'étude et les efforts dans la société, elle reçoit dans une illumination suffisante pour se voir comme Akum. Sinon, on ne peut pas l'appeler Akum. L'homme doit établir cela lui-même, qu'il est Akum. Personne ne lui dira. Bien, chers amis, l'homme lui-même doit arriver à révéler qu'il est idolâtre, Akum. Personne d'autre ne peut le faire pour lui. Donc, durant la préparation, on a en moi cette reconnaissance est apparue. Et comme Oded de Pitartiva 5 a dit pendant la Yeshiva Traverim, a renforcé cette reconnaissance qu'à l'intérieur se trouve cet idolâtre qui empêche de me connecter aux amis. Justement, comme tu as dit, Yoav, ça renforce la nécessité, le besoin sincère de me connecter avec les amis dans ma dizaine. Et aussi, être conscient à quel point le Créateur est grand et fait tout, dirige tout pour qu'on se connecte encore plus entre nous et avec lui. On va voir un autre clip et après on aura un atelier comment travailler sur faire ce travail en dizaine. C'est pourquoi le ressenti d'être Akum et le ressenti le plus utile, le plus fécond qui puisse exister. Il est béni. Ressentir soi-même comme Akum, c'est déjà plus de la moitié du chemin. Pourquoi? Tout est fait par le Créateur, le travail du Créateur. C'est ainsi que ça s'appelle. On n'appelle pas ça le travail de l'homme. L'homme seulement va découvrir son état véritable et lorsqu'il le découvre, alors se révèle dans son cœur de cet état, se révèle dans son cœur le ressenti de la prière, la demande. Alors, selon cette demande, il est prêt, selon ce qu'il aime, à recevoir des corrections et une position. Donc, les amis, atelier actif en dizaine, comment utiliser correctement dans la dizaine le ressenti des Akum, idolâtre, qui se révèle en nous? Comment utiliser correctement dans la dizaine le ressenti de Akum qui se révèle en nous? Je dirais que sans travail dans la dizaine, on ne peut même pas reconnaître ce Akum en nous. C'est justement quand nous c'est notre environnement spirituel, notre dizaine, ça nous permet, en faisant des efforts, de voir la grandeur des amis, de réaliser les conseils des kabbalistes. Ça m'aide à voir à quel point je suis vraiment loin de mes amis, si grand, c'est nos enseignants. C'est comme ça que la prière, la demande apparaît.
1: Moins
0: de clarification et plus d'action. ce qu'on a étudié, surtout l'exemple que tu dois essayer de morale, pas seulement te souvenir surtout que c'est comme ça que tu avances spirituellement. Donc, dans la dizaine, c'est justement là le combat. Et tu découvres en route les définitions et d'autres. Oui, ressentir cet état, c'est une très bonne chose. Il faut remercier parce que le Créateur m'aide à voir où je suis et je peux demander, exiger une correction sur moi-même. On a lu, on a entendu que Akum qui veut se corriger à l'étude de la Torah pour se corriger comme un grand Kohen, il attire sur lui cette grandeur Kohen. Rassadim, et c'est finalement ce qu'on doit ressentir. Pas, on n'est pas direct vers le but et on a besoin d'une correction, d'attirer la lumière qui corrige. Je continue, les amis, ce que vous avez dit. Justement, cette sensation d'Akum nous indique le lieu de correction, ce où on doit faire des efforts, justement. Et comme une douleur corporelle, maintenant tu sais que tu dois guérir le corps entier. Donc si cet état se révèle, c'est uniquement pour aider chacun à se connecter encore avec ses amis. Pour bien que la sensation est que tu es à l'opposé, mais plus on s'approche, on se colle les uns les autres, ça peut nous orienter vers Israël et de pouvoir lier tout ça au Créateur. Je ne sais pas, je ne comprends plus. Si quelqu'un peut m'expliquer ce que c'est Akum, à part que c'est ceux qui travaillent les étoiles et la chance, mais je ne comprends pas.
1: Mais
0: ils font partie aussi du Créateur, non? Mais je ne sais pas. N'entends plus. Le Rav a expliqué autre chose, il me semble, dans le clip, que dès le moment où on ressent cette situation, comment ça nous amène à prier. Peut-être qu'il faut réécouter cette partie de la leçon, mais la question qu'on nous a posée est comment utiliser, comment arriver à cette sensation? En théorie, bien sûr, tout ce qu'on fait entre nous, d'accord, mais je ne sais pas. Vraiment, je ne sais pas encore vraiment clair. Des fois, il semble que c'est vraiment un cadeau qu'on reçoit d'en haut, de pouvoir le ressentir sincèrement.
2: Donc les amis, on a été recommencé de maintenant de comment utiliser correctement le ressenti de l'idolâtre et comment est-ce que ça nous avance. Donc passons au prochain clip où le Rav parle du rapport à la révélation du mal. Qu'est-ce qu'on fait dans cet état? Donc évidemment, on comprend que notre chemin, il est fait de révélation du mal, qui est, puisqu'on est inverse à la lumière supérieure. Mais d'un autre côté, comment est-ce qu'on ne donne pas à ces révélations de nous descendre, de nous éloigner des amis, de nous fatiguer? Comment est-ce qu'on utilise justement ces révélations comme cadeau d'en haut pour s'avancer, pour se rapprocher du Créateur? Donc, s'il vous plaît. Donc l'homme, à chaque fois, il doit aspirer seulement à la grandeur, au don, à supérieur, à de bonnes choses, et va chercher ses problèmes et ses résidus comme ça, et l'obscurité et la reconnaissance du mal. À l'inverse. Il doit aspirer à de bonnes choses et de hautes choses, et alors il verra qu'il aurait opposé. Et il n'y a pas d'autre chose. C'est ça le problème, comme le Balasolam l'écrit, que c'est le Balasolam, que c'est le mauvais penchant, l'opposé, comme l'ange de la mort, qui lui nous enterre en nous faisant entrer dans le mal et en disant que le ressentir le mal, c'est une bonne chose. Et par ça, il nous empêche d'avancer et nous fait entrer dans la dépression. On doit tout le temps seulement aspirer à être dans l'enthousiasme, dans l'impression, dans l'élévation, dans la renaissance de la grandeur. Et il n'y a que de ça que viendront toutes les lumières qui nous font avancer. Le ressenti en lui-même ne fait pas avancer. C'est ça ce qu'on appelle se manger soi-même. Que voilà, juste on s'assoit et on pleure comme sur un corps mort. C'est tout simplement interdit. C'est une chose qui n'est jamais utile. Mais à l'inverse, il faut immédiatement se lever et immédiatement continuer plus loin. Déjà dans un tel ressenti comme ça. Et la clipa, justement, elle nous dit qu'il faut nous asseoir, attendre, pleurer, ressentir de plus en plus le mal, que justement, grâce au ressenti du mal par lui-même, il nous déplace et nous corrige. Mais non, jamais. Tu dois ressentir le mal le moins possible. Tu n'as pas besoin d'y rester encore une seconde de plus que tu as ressenti que c'est le mal. C'est tout. Et de rester dedans afin de discerner toutes sortes de manières à l'intérieur, ça n'aime pas du tout. C'est déjà une recherche. C'est pas ça. C'est déjà ce qui s'appelle ce qu'il mange lui-même. La recherche du mal doit venir d'elle-même d'en haut, uniquement par le désir. Par l'aspiration. Donc, les amis, on a entendu le conseil très clair du Rav, ne pas rester même un seul instant de plus dans l'instance du mal après qu'il nous a été révélé, même si le mauvais penchant veut nous faire rester là-bas. Et tout le temps, s'élever, être dans l'impression, l'élévation. Donc on va passer à un atelier actif. Et parlons sur comment est-ce qu'on va s'aider les uns les autres à ne pas se manger soi-même, mais toujours s'avancer vers le but, élever avec l'impression et la grandeur du but. Atelier actif. Comment est-ce qu'on peut nous aider les uns les autres, mais toujours à ne pas nous manger nous-mêmes, mais toujours avancer vers le but avec ardeur, enthousiasme et reconnaissance de la grandeur. C'est le but de la société. C'est pour ça qu'on est rentré. Donner de la grandeur les uns les autres, et comme ça, de manière naturelle. C'est pas comme ça qu'on... Mais tiens, on ne veut pas donner. Donc on doit tout le temps s'arranger, nous créer comme ça un environnement pour qu'à chaque fois, elle nous attire à la direction du but. Comme ça, il y a une phrase dans le cours qu'il faut demander les uns des autres, mais il faut faire ça dans l'amour. Ça aussi, c'est un art. Je sais pas. je ne sais pas ce que c'est que se manger soi-même. Il faut manger le Créateur seulement, ou les amis. Mais je pense que comment s'aider les uns les autres seulement, dans le fait que si jamais... Parce que il faut jamais rester dans le mal, parce que ça nous fait, si on reste en tant que stationné, alors là tout d'un coup l'homme le dit du fait qu'il sait qu'il n'est pas corrigé, alors ça, pour l'aider à ne pas se manger soi-même, c'est ne pas recevoir des paroles de critique de manière normale et ne pas avoir peur de lever des paroles de critique. Et c'est écrit que il y a quelqu'un qui est au milieu et qui mange sa propre chair. Justement, nous, on ne peut pas faire ça, tout le ressenti, il a l'inverse, d'aider les uns les autres. Et s'il y a un ami qui est bloqué dans un certain état, alors il faut l'aider à sortir de cet état grâce à l'étreinte, grâce au désir de lui donner de la grandeur. Il n'y a pas une personne qui peut se sortir soi-même de la maison de prisonnier. Donc, voilà, l'homme ne peut jamais se sortir soi-même. Il faut tout le temps que la dizaine l'aide à sortir. Il faut que l'homme n'ait pas le temps de se manger soi-même. Il faut tout le temps renouveler le cadre pour que tout le temps je ressente que je suis obligé de faire quelque chose pour la dizaine ou pour la société. Il faut s'aider les uns les autres tout le temps à être dans tous nos ordres. Et s'il n'y a rien à faire, alors les responsables de connexion doivent trouver des missions comme ça, comme ils ont fait de très bonne manière hier. Et ne jamais, comme ça, avoir une seule minute pour manger soi-même. Soit je suis seulement dans la nécessité, et si j'ai tout le temps quelque chose pour me libérer, j'ai tout le temps quelque chose à faire pour m'occuper. Justement, il faut... On vient ici pour donner et être adhérents les uns dans les autres. Zohar nous écrit qu'il y a un conseil très simple des kabbalistes, penser comment aider les amis pour ne pas être bloqué dans leurs pensées sur soi-même. Quelqu'un d'autre a écrit que si je dois élever l'état d'esprit de l'ami, pas seulement élever l'état d'esprit, mais même de manière égoïste, ça va marcher. L'impression et la grandeur et l'élévation, c'est la bonne manière. Moi, je pense que c'est interdit de regarder derrière soi. Il faut tout le temps regarder devant. Oui, et le Rav le dit aussi dans le clip, que tout le temps donner de l'élévation, de l'état d'esprit, et venir en joie, présenter en joie pendant le cours, et dans le dernier cours, dans le dernier clip, par exemple, justement, il parle de la grandeur du Créateur, et depuis l'élévation du but, alors on ne s'occupera pas du mal, mais on va seulement recevoir des contraintes, on va seulement avancer devant. Mes amis, après qu'on a clarifié entre nous et qu'on a entendu le Rav, qu'on ne veut pas juste s'asseoir et pleurer, et qu'on ne veut pas non plus s'occuper des souffrances, alors qu'on veut seulement s'avancer vers l'impression et la grandeur et l'élévation du but et du Créateur. Donc, on veut passer à travers une étape maintenant où l'enseignant nous prend et où il nous explique comment est-ce qu'on s'élève encore d'un degré en haut et qu'on arrive au point de l'écoute. Donc, écoutons comment est-ce qu'on fait ça. Les clarifications ne sont pas nécessaires. N'aspire pas aux clarifications, aspire à l'écoute. Les clarifications, ce n'est pas le but. Le fait que on, sur le chemin, on fait toutes sortes d'actions, on n'invite pas ces actions, on ne sait pas quelles actions je dois faire dans un instant, je ne suis pas assez sage pour savoir qui c'est quoi. Je n'ai pas encore vu d'embryon qui décide déjà comment est-ce qu'il sera dans quelques degrés. Tu as déjà vu une telle chose dans le monde qu'un petit degré peut déterminer les autres actions ou états comme ça? D'où est-ce que tu sais? Mais seulement l'aspiration à être dans le but. Moi, Israël, le Créateur et le chemin de la Torah, mes actions qui m'y amènent là-bas. C'est tout. Mais quelles actions exactement? D'où est-ce que je saurai? C'est un enrichissement qui doit maintenant sortir et se réaliser en moi. D'où est-ce que je sais quel enrichissement doit venir ensuite? À chaque fois, les états sont déjà des états totalement inattendus. Je ne sais pas dans quel état est-ce que je serai dans un instant. Je ne sais pas. Alors, comment est-ce que je vais décider? Alors, il n'y a que... Ah, tu sais, comme ça, appuyer sur l'accélérateur et c'est tout. Seulement dans une seule direction. Et la direction est que si tu es connecté avec lui, alors ça t'amènera, ça te jettera, ça te embrouillera, mais ce n'est pas important. Ça, c'est déjà des états qui s'éveilleront à partir de la racine de ton âme, de la structure de ton âme, de l'intérieur, selon le besoin, selon la structure de tes degrés. Mais ce n'est pas que c'est toi qui décideras ce que c'est. D'où? C'est pas de l'intellect. C'est pour ça qu'il dit que l'aspiration... Parce que tu sais, si tu t'écartes du chemin, comme ça, comme il nous écrit dans la lettre 64, oui, qu'il faut aspirer à la découte avec lui, revenir à la racine, où je suis collé, où je suis adhéré à lui, comme j'étais au début. Et ce qui sera en chemin, ce sera.
1: Maintenant,
2: on va clarifier entre nous dans un atelier actif. Qu'est-ce que ça veut dire dans notre travail entre nous, appuyer sur l'accélérateur vers la écoute, alors que nous n'avons aucune idée de ce qu'il convient de faire à l'instant suivant. Donc, encore une fois, qu'est-ce que ça signifie d'appuyer sur l'accélérateur vers la écoute, alors que nous n'avons aucune idée de ce qu'il convient de faire dans l'instant suivant? Il faut peut-être essayer de permettre de ce concept un peu c'est le concrétiser, que c'est un rapport, un bon rapport, un rapport d'amour. Et ça demande tout le temps de nous tout un tas de choses. Par rapport à ça, on peut mesurer. Il demande de nous une obligation les uns par rapport aux autres. Donc on voit qu'on doit avoir une obligation par rapport à ce que les kabbalistes nous disent de faire. Et tout un tas de choses qu'on doit faire pour notre prochain degré, à faire notre prochain pas. Et comme ça, par rapport à ça, chacun pourra se mesurer et se guider. Je pense quelque chose comme ça. J'entends ça comme autant que possible donner des efforts et dans la connexion et la connexion entre nous. Je ne sais pas comment ils vont nous ramener au prochain degré, qu'est-ce qui va se passer, comment est-ce qu'on va arriver, etc. Mais c'est clair que ça, c'est la découte entre nous. Et tout ce qu'on a, c'est d'aspirer, d'essayer à faire tous les efforts. Et les efforts, ça peut aussi être de ne pas sortir du côté de la connexion. Ça veut dire des efforts, ça peut aussi être à s'asseoir dans l'étreinte des mains, juste comme ça. Ça aussi, ça peut être. Le principal, c'est tout le temps s'aider les uns les autres. à se rappeler sur ce but, à se rappeler du Créateur, à se rappeler du but de la création. Et de là, tout le temps, on peut se trouver, et on va comprendre c'est quoi l'état. Et de là, on va avancer. On n'est pas des sages. Le plus important, c'est d'étudier notre étude. C'est ça qui nous attire, c'est ça qui nous avance, c'est ça qui nous donne la lumière qui amène vers le bien. Et ce qui nous dirige. Donc, autant que possible, entre nous, revenir à l'étude. Alors, ça va toujours nous dire, donner la direction. Je pense que dans le cadre extérieur, c'est clair ce qu'on doit faire, mais je pense que c'est dans le rapport de l'homme. C'est interdit de se mentir à soi-même. S'il n'aime pas les amis, ne pas comme ça commencer à attendre à ce que ça passe, mais plutôt demander vraiment de l'avancement dans l'amour. Et voilà, et c'est comme ça qu'on appuie sur le gaz dans toutes sortes d'états. La discussion qui est sortie avec le Rav de 2011, il y a Vlad qui l'a fait, et on l'a dit que jamais il faut commencer à s'inverser dans l'ordre et qu'en fait l'essence sort dehors. C'est comme ça, c'est là le... Oui, on ne dit pas qu'on doit savoir où est-ce qu'on court, on dit simplement de courir. Alors, c'est comme un petit enfant. Il a de l'énergie pour courir. Alors, il court. Il court pas simplement dans un certain sens. On doit simplement courir. Et donc, on doit tous aider les uns les autres à courir. Et la direction, on va le recevoir de la société, de la dizaine, du créateur, et puis du rave, évidemment. Mais on doit être dans un certain effort intérieur pour avancer et nous pousser en avant. C'est ça, j'ai l'impression, l'effort central. Pendant que vous parlez, je me suis rappelé que le Baal Solam écrit, je pense que dans Shamat, c'est que si tu ne sais pas clarifier, si tu dois faire ça ou ça, alors il faut trancher par l'effort. Là où on peut donner plus d'effort, là c'est ce qu'on doit faire. Voilà, je pense qu'on a toujours un endroit où on peut donner de l'effort par rapport aux amis, par rapport aux tâches dans la dizaine, par rapport au congrès, en particulier le premier dans le congrès dans lequel on se dirige. Donc tout le temps donner de l'effort et là tu ne t'embrouilleras jamais. Rien. Bon, il y a de quoi ajouter. Bon, les amis, on a entendu beaucoup de choses dans le cours. On a clarifié beaucoup de points entre nous. On a parlé des idolâtres, qu'on ne doit pas aspirer au mal, qu'on n'a vraiment aucune idée, on ne peut pas diriger qu'est-ce que sera notre prochain endroit. Beaucoup de choses dans lesquelles on s'est occupé, beaucoup de sujets, mais tout en tout, on n'a qu'une seule chose dont on a besoin et duquel tout va venir. C'est une seule chose que chacun de nous a besoin, que chacun de nous peut donner et dans lequel il peut s'occuper, et dont ça dépend toute la réussite. Donc maintenant, on va lire des paroles du Rav du cours et on va de lui recevoir la direction sur la chose principale qu'on doit faire. Parole du Rav. L'approche doit être issue de l'amour. Et en vérité, c'est difficile. Chacun sait que c'est très difficile. C'est déjà vraiment un travail. Faire grandir l'élévation du Créateur dans la société, on n'a rien d'autre en dehors de cela. Vraiment rien d'autre. Il n'y a aucun autre but de cela, il viendra tout. Si on fait ça comme il faut, et que cela nous inonde l'esprit, et que nous veillons à ce que ce soit vraiment de manière mécanique, bestiale, comme un exercice comme ça guidé, je ne sais pas comment, mais peu importe. Mais si nous faisons cela de toutes nos forces, à chaque fois, il y aura certainement des perturbations. Il est clair que nous devons clarifier cette situation jusqu'au bout. Mais à la fin de toutes les perturbations, ce sera déjà une entrée et une ouverture. Encore une fois, l'approche doit être issue de l'amour. Vraiment, c'est difficile. Chacun sait que c'est très difficile. Et vraiment, c'est déjà vraiment le travail. Faire grandir l'élévation du Créateur dans la société, on n'a rien en dehors de cela. Vraiment, rien d'autre. Et il n'y a aucun autre but. Et de cela viendra tout. Si nous, on fait ça comme il faut, et que cela nous inonde l'esprit, et que nous veillons à ce que ce soit vraiment de manière mécanique, bestiale, comme un exercice guidé, je ne sais pas comment, peu importe. Mais si on fait ça de toutes nos forces, chaque fois, il y aura certainement des perturbations. Il est clair que nous devons clarifier cette situation jusqu'au bout. Mais à la fin de toutes les perturbations, ce sera déjà une entrée et une ouverture.
1: Oui, les amis, on a pensé sortir avec une tâche quotidienne, et la tâche quotidienne, elle est comme ça.
2: Dans les rencontres aujourd'hui, nous élèverons la grandeur du Créateur entre nous, et de cela viendra tout. Dans les rencontres aujourd'hui, on élèvera la grandeur du Créateur entre nous, et de cela viendra tout. Merci à PT11. Et une annonce pour la fin. Le vendredi, pour les hommes de 18 ans et plus, il y aura un tiche spécial de 16h à 17h30. Il sera diffusé sur la système de Harvout et on finit en chanson.

0: חברים יקרים, בחלק הראשון של השיעור נלמד שיעור של הרב מתאריך 24.
1: Chers amis, dans la première partie du cours, nous étudierons d'un cours du Rav Lightman de février 2003, c'est la deuxième leçon sur trois portant sur l'article du Rabash, l'essence de la gravité de l'interdiction d'enseigner la Torah à un idolâtre. L'essence de la gravité de l'interdiction d'enseigner la Torah à un idolâtre. Nous allons lire dans la dizaine, à continuer par les mots, et selon ce qui a été dit, il en ressort que celui qui s'occupe de la Torah, jusqu'au texte qui s'achève avec et qu'il n'a pas de connexion avec le discernement d'un humain. Nous avons 30 minutes pour cela. Les dizaines qui finissent à l'avance sont invités à faire un atelier sur les points principaux de l'article. Donc, nous lisons la deuxième partie sur trois, le deuxième tiers de cet article du Rabash, article 17, l'essence de la gravité de l'interdiction d'enseigner la Torah à un idolâtre. Et selon ce qui a été dit, il en ressort que celui qui s'occupe de la Torah, lorsqu'on parle du chemin du travail, incombe à l'homme qu'il soit clair devant lui le but de l'étude de la Torah. C'est-à-dire, quelle est la cause qui le pousse à s'occuper de la Torah? Car deux choses opposées existent dans la Torah. Comme on dit nos sages, Yoma, Rabbi Yeshua ben Levi a dit, que signifie ce qui est écrit? Et voici la Torah que Moshe a placée. S'il a mérité, elle devient pour lui une potion de vie. S'il n'a pas mérité, elle devient pour lui une potion de mort. Et du fait de cela, lorsque l'homme s'occupe de la Torah, il doit veiller à ce que la Torah ne l'amène pas à la mort. Cependant, il est difficile de comprendre comment il peut y avoir une si grande distance entre « il a mérité » et « il n'a pas mérité ». Au point qu'ils ont dit que s'il n'a pas mérité, du fait qu'il s'est occupé de la Torah, cela devient pour lui une potion de mort. Il aurait suffi qu'il ne reçoive pas de récompense. Mais pourquoi est-il encore pire que celui qui ne s'est pas du tout occupé de la Torah? C'est-à-dire, un homme qui ne s'est pas occupé de la Torah, il n'a pas de potion de mort. Et celui qui s'est occupé de la Torah, il a obtenu, en échange de son travail, l'aspect de la mort. Est-il possible qu'il y ait une telle chose? Et cette question est amenée dans l'introduction au Talmud des Sfirot. Cependant, leurs paroles requièrent explication. Pour comprendre comment et en quoi la Sainte Torah devient pour lui une potion de mort, n'est-ce pas suffisant qu'il se soit efforcé en vain et pour rien, et qu'il n'ait aucun bénéfice de sa peine et de son effort, que Dieu nous en garde, mais encore,

la Torah et le travail eux-mêmes se transforment pour lui en potion de mort, ce qui est très étonnant. Fin de citation. Et dans l'introduction au Talmud Esser Sfirot, du fait que le Créateur se dissimule lui-même dans la Torah, car la question des souffrances et de la peine que l'homme ressent à l'heure de la dissimulation de la face, il n'est pas semblable à un homme qui a en main des fautes et a diminué la Torah et les mitzvot, à un homme qui a multiplié la Torah et les bonnes actions, car le premier est plus apte à juger son Créateur du côté du mérite, c'est-à-dire à penser que les souffrances lui sont venues à cause des fautes et du manque de Torah qu'il a en main, ce qui n'est pas le cas du second. Il lui est beaucoup plus difficile de juger son Créateur du côté du mérite. Fin de citation. Et de même, la notion chez nous, car au moment où il place le but devant ses yeux, c'est-à-dire que du côté du supérieur, son désir est de faire du bien à ses créatures, seulement afin qu'il n'y ait pas l'aspect de honte, nous avons besoin de kélim, de dons. Et du fait que nous sommes nés avec le désir de recevoir, qui est l'aspect d'un Dieu étranger, et nous le servons, même au-dessus de la raison, et il nous a servi, et nous n'avons pas la puissance de sortir de sa domination, mais nous croyons aux propos de nos sages qui ont dit, le Créateur a dit, j'ai créé le mauvais penchant, j'ai créé la Torah comme épice. Et c'est la cause qui amène l'homme à s'occuper de la Torah. Alors, la Torah lui apporte la vie. C'est-à-dire que par la Torah, il sortira de la domination du mauvais penchant et il sera un serviteur du Créateur. C'est-à-dire que toute son intention sera de donner du contentement à son Créateur et il méritera l'adhésion au Créateur. C'est-à-dire qu'alors, il sera adhéré à la vie des vies. Et seulement dans un tel état où l'homme étudie dans ce but, la Torah est appelée pour lui potion de vie, du fait que la Torah, que par la Torah, il méritera la vie. Tandis que s'il ne s'occupe pas de la Torah dans ce but, il s'ensuit que par sa Torah, ce qu'il étudie, le désir de recevoir se renforce et reçoit plus de puissance pour le maintenir sous sa domination. Car le receveur lui fait comprendre qu'il n'est pas semblable aux autres hommes, car béni soit le Créateur, il est un homme qui possède un bien de Torah et de bonnes actions, et sûrement le Créateur doit se comporter avec lui différemment qu'avec les gens ordinaires. Plutôt, le Créateur doit savoir qui il est. Et s'il travaille dans la discrétion, sûrement il a des revendications envers le Créateur. Que si, que Dieu nous en garde, il souffre de quelque chose, il dit au Créateur, voilà la Torah et voilà sa récompense. Et à cause de cela, il a toujours du ressentiment. Ce qui est appelé, il médite contre la Shrina, contre le Créateur. Et par cela, il se sépare de la vie des vies. C'est-à-dire, à la place où ils devaient aspirer à s'annuler devant le Créateur, et tout ce qu'ils font, c'est seulement afin de servir le Créateur, ce qui n'est pas le cas de ceux qui travaillent pour le receveur. Ils veulent que le Créateur les serve dans tout ce qui manque à leur receveur. Le Créateur doit le remplir. Il s'ensuit qu'ils font une action inverse de ceux qui veulent mériter la vie par leur occupation de la Torah. Et selon ce qui a été dit, nous comprendrons ce que nous avons demandé. Quelle est la raison pour laquelle Rabbi Ami dit « On ne transmet pas la Torah à un idolâtre ».

l'a servi. Alors, pourquoi a-t-il besoin de la Torah ? Il s'ensuit que si on lui transmet la Torah, c'est une chose sans utilité. Donc, il est dommage pour la peine que fera. Donc, il est dommage pour la peine que fera celui qui l'enseignera. Cependant, Rabbi Yohanan ajoute à Rabbi Ami et dit, ce n'est pas seulement que cela est une chose sans utilité, plutôt, cette chose que l'idolâtre s'occupe de la Torah, cela lui nuit. Et il se rend coupable de sa vie, du fait que chez l'idolâtre, c'est-à-dire celui qui étudie la Torah et n'a pas le but de sortir de la domination du mauvais penchant, mais de rester sous sa main et de le servir de tout cœur et de toute âme, cela s'appelle culte étranger. Et c'est comme il est écrit, qu'il est un dieu étranger dans le corps de l'homme. Voilà qu'il prend pour lui-même une potion de mort. C'est pourquoi Rabbi Yohanan a dit, un idolâtre qui s'occupe de la Torah est passible de mort. Cela signifie qu'il se rend coupable de sa vie, car la Torah sera pour lui un aspect de potion de mort. Cependant, ce que disait Rabbi Meir, d'où savons-nous que même un idolâtre qui s'occupe de la Torah est passible de mort, qu'il est comme un grand prêtre, comme il est dit, que l'homme qui les accomplira vivra par eux. Et nous avons demandé à ce sujet. 1. Pourquoi dit-il qu'il est comme un grand prêtre ? Et un simple prêtre n'est pas appelé un grand mérite. Et cela est tellement éloigné des paroles de Rabbi Yohanan, qui pense qu'il est passible de mort. Plutôt, cette exagération qu'il est comme un grand prêtre, quelle en est la raison ? 2. Les commentateurs demandent, n'est-ce pas que la preuve que Rabbi Meir apporte du fait qu'il est écrit « l'homme » où Rabbi Shimon dit que « l'homme » signifie précisément « Israël » et non un idolâtre. On peut expliquer ce que Rabbi Meir dit. Un idolâtre qui s'occupe de la Torah, l'intention, et ce que nous avons expliqué plus haut, que l'intention de Rabbi Meir est comme un homme qui est parvenu à la reconnaissance qu'il est un idolâtre, qu'il voit du jour de sa naissance jusqu'à maintenant qu'il sert le culte étranger, qui est un dieu étranger, comme mentionné plus haut, c'est-à-dire le mauvais penchant qui est dans le corps de l'homme. Et il voit comment il est asservi et se tient sous sa domination, et il n'a aucune force pour s'opposer à sa bouche. Et même s'il y a de nombreuses fois où il comprend par son intellect et sa raison qu'il ne vaut pas la peine de le servir, mais à l'inverse, que le mauvais penchant devrait servir la Kdusha. Néanmoins, il soumet sa raison et le sert, comme s'il comprenait qu'il vaut la peine de le servir. Et lorsque l'homme parvient à cette connaissance, qu'il voit qu'il n'a aucune force dans le monde, qu'il soit capable de l'aider, et qu'il voit qu'il est perdu, et qu'il sera retranché de la vie pour toujours. Et afin de se sauver de la mort, qui est l'aspect de les méchants de leur vivant sont appelés morts, et dans cet état, il en vient à croire aux propos de nos sages qui ont dit « Ainsi, le Créateur a dit à Israël,
mes fils. J'ai créé le mauvais penchant et j'ai créé pour lui la Torah comme épice. Et si vous vous occupez

0: paix de la Torah, vous n'êtes pas livré entre ses mains. Sur un tel idolâtre, Rabbi Meir a dit qu'il est comme un grand prêtre, et il apporte une preuve, comme il est dit, que l'homme fera et vivra par eux. Il interprète que si celui qui va s'occuper de la Torah le fait à cause d'eux et vivra par eux, c'est-à-dire que la cause de son occupation dans la Torah est parce qu'il veut mériter l'aspect de vie et ne pas être dans l'aspect de méchant, serviteur d'idolâtrie qui est un dieu étranger dans le corps de l'homme, mais que toute son intention est de mériter la vie, c'est sur lui qu'il est écrit que l'homme fera et vivra par eux. Car le verset vise que s'il s'occupe de la Torah, il sera comme un grand prêtre. Pas simplement prêtre, mais qu'il sera prêtre, c'est-à-dire qu'il méritera la mesure de chesed, appelé prêtre, c'est-à-dire qu'il méritera les kélim de don. Et il méritera aussi l'aspect de grandeur. Et c'est ce qu'il dit, qu'il est comme un grand prêtre. Et selon cela, il faut demander sur le langage ce que dit Rabbi Meir, même un idolâtre. Et comme nous l'avons expliqué, au contraire, un tel idolâtre est digne d'être comme un grand prêtre. On peut répondre et dire que le langage « même » signifie que même si l'homme en vient à une telle bassesse qu'il voit qu'il est vraiment serviteur d'idolâtrie, vraiment, c'est-à-dire qu'il voit que jusqu'à maintenant, il n'a eu aucun profit dans sa vie, sinon dans ce qui servait le mauvais penchant. C'est-à-dire que toutes ses pensées et ses désirs étaient uniquement pour l'intérêt du receveur et il n'a pas touché au chemin de la vérité. C'est-à-dire qu'il est la capacité de croire au Créateur au-dessus de la raison. Mais selon la raison du receveur, elle lui permettait et lui faisait comprendre que justement par cela qu'il travaillerait pour lui, il lui donnerait du carburant pour s'occuper de la Torah et des mitzvot. Rabbi Meir vient à cet homme et lui dit « Ne t'attriste pas de cette bassesse, mais tu dois croire que même au moment où tu es arrivé à une telle descente, le Créateur peut aussi t'aider. » Que tu sortes de l'exil où tu étais tout le temps sous sa domination. Et la raison est, au contraire, et selon cela, l'interprétation sera ce qu'il dit, même cela selon l'opinion du monde. Mais selon la vérité, ce n'est que maintenant qu'il y a besoin de la Torah. Ce n'est que maintenant que tu as de vrais kélim. C'est-à-dire un vrai besoin que le Créateur t'aide du fait que tu es arrivé au point de vérité. Comme on dit nos sages de mémoire bénie, le penchant de l'homme se renforce contre lui chaque jour. Et si le Créateur ne l'aide pas, il ne peut rien contre lui. Et maintenant, il voit la vérité. Qu'il a vraiment besoin de l'aide du Créateur. Et selon ce qui a été dit, nous pouvons expliquer les paroles du Saint Zohar susmentionné, où il dit qu'il apparaît ainsi de la simplicité du langage qu'il faut distinguer dans l'ordre du travail trois aspects. Un, l'aspect d'idolâtre. Deux, l'aspect de Yaakov, 3, l'aspect d'Israël. Et la différence entre eux est, pour un idolâtre, il est interdit d'étudier même la simplicité de la Torah. Et il apprend cela de ce qui est écrit, Il n'a pas fait ainsi pour aucune nation. Et lorsqu'en général, il est permis de lui enseigner la simplicité, c'est précisément dans les choses apparentes. Et il apprend cela de ce qui est écrit. Il fait entendre ces paroles à Yaakov, qui est le degré inférieur. Et lorsqu'il est dans un degré supérieur, il est permis de lui enseigner les sens de la Torah. Et il apprend cela de ce qui est écrit, ses statuts et ses jugements à Israël. Et dans le Zohar, section Yitro, il dit, ainsi tu diras à la maison de Yaakov, à cet endroit qui convient à leur degré, et tu raconteras aux enfants d'Israël, car Yaakov et Israël sont deux degrés, car Yaakov est le degré de Vak, et Israël est le degré de Gar. Cependant, Israël est appelé la perfection de tout, ce qui signifie montrer la sagesse et parler dans l'esprit de la sagesse. Et dans le Zohar, section Yitro, il dit, ainsi, tu diras à la maison de Yaakov, c'est-à-dire aux femmes, et tu raconteras aux enfants d'Israël, c'est-à-dire aux hommes. Et dans le Zohar, section Yitro, il dit, ainsi, tu diras à la maison de Yaakov, c'est dans la parole, et c'est du côté du jugement. Et tu raconteras aux enfants d'Israël, c'est comme ils ont dit, et il leur fit entendre son alliance, car raconter est miséricorde pour les enfants d'Israël, c'est-à-dire les hommes qui viennent du côté de la miséricorde. C'est pourquoi il est dit à leur sujet « raconter ». Et il faut comprendre la distinction dans le langage du Saint Zohar, qui dit dans la section Acharei que Yaakov et Israël sont deux degrés. Un, Yaakov en bas, avec qui on étudie la simplicité. Deux, Israël est un degré plus haut, avec qui on étudie l'essence de la Torah. Et dans le Zohar, section Yitro, il dit, Yaakov est l'aspect des femmes, Israël des hommes. Et au point 261, il dit, Yaakov du côté du jugement. C'est pourquoi il est écrit « Parole » et « Israël » et « Miséricorde » car « raconter » et « Miséricorde ». Il dit « Yaakov est l'aspect de Vak et Israël est le degré de Gar » et c'est pourquoi il est écrit « et tu raconteras aux enfants d'Israël, ce qui signifie montrer la sagesse et parler dans l'esprit de la sagesse, car raconter fait allusion à la sagesse. Et expliquons d'abord ce que le Saint Zohar interprète. Qu'est-ce que l'aspect de Yaakov ? Et il dit, 1. L'aspect de Vak, 2. Nekevot, femelle, 3. Din, jugement, 4. Degré apparent, qui est le degré inférieur, qui est l'aspect de la simplicité. Voici l'ordre du travail que l'homme doit commencer afin d'atteindre le but. c'est de savoir dans quel état il se trouve dans le travail du Créateur et à quel but il doit parvenir, c'est-à-dire quelle est la perfection que l'homme est obligé d'atteindre. Le premier état de l'homme est qu'il sait qu'il sert l'idolâtrie, appelé aspect de l'idolâtre, qui est le mauvais penchant qui se trouve dans le corps de l'homme, appelé Dieu étranger ou Dieu étranger. Et afin que son état soit clair, dans lequel il se trouve réellement, c'est-à-dire qu'il est dans l'aspect de idolâtrie. Cependant, l'homme doit fournir un grand effort afin de voir la vérité du fait qu'il est impossible de parvenir à la vérité sinon par la Torah et le travail. Comme ont dit nos sages, de mémoire bénie, de ce que n'est pas l'Ishma, on parvient à l'Ishma. Et dans l'état de l'Olishma, lorsque l'homme investit des forces dans la Torah et le travail, alors, par nature, l'homme regarde les autres personnes de l'environnement dans lequel il se trouve et il voit qu'il n'y a pas de personne comme lui qui donnerait autant d'heure pour le travail du Créateur. Et il se ressent comme s'il s'élève au-dessus du peuple. Cela le conduit à oublier le but, c'est-à-dire que l'essentiel est qu'il faut parvenir à l'Ishma, du fait que des personnes de l'extérieur lui ont fait ressentir une perfection. Et cette perfection est la cause pour laquelle il ne peut pas ressentir qu'il lui manque le but principal, qui est afin de parvenir à l'Ishma. Et en particulier, si on l'honore du fait qu'il travaille pour le Créateur, assurément, toutes les personnes qui l'honorent introduisent leurs opinions, de sorte qu'ils croient ce qu'ils pensent de lui, qu'il est un homme plein de qualités et qu'il ne lui manque rien. Si c'est ainsi, comment est-il possible que l'homme dise sur lui-même qu'il se trouve dans l'état de idolâtre et qu'il n'est pas encore circoncis? Il s'ensuit que l'adhésion qu'il a avec la multitude, c'est-à-dire ce qu'ils sont attachés à sa Torah et à son travail, ils lui causent une perfection. Et cela s'appelle, dans le langage du travail, qu'il y a une emprise pour les extérieurs. Et qu'est-ce qu'ils perdent du fait qu'ils ont une emprise? Réponse: cette emprise est la cause pour laquelle il ne peut pas voir son véritable état, qu'il est encore dans l'aspect d'idolâtre, et qu'il doit trouver des conseils pour sortir de la domination du mal. Le second état de l'homme, c'est lorsqu'il se circoncie lui-même, et circoncision signifie qu'il coupe le prépuce. Et ce prépuce est appelé les trois clipotes impures qui sont nommées vent tempétueux, grand nuage, feu flamboyant, d'où le désir de recevoir provient. Mais il n'est pas dans la main de l'homme de couper ce prépuce. Et à ce sujet, mon vénéré père et maître de mémoire bénie a dit « Le Créateur doit aider afin que l'homme puisse couper le prépuce ». Et c'est ce qui est écrit. Et il conclut avec lui l'alliance, le sens de « avec lui », c'est-à-dire que le Créateur l'a aidé, mais l'homme doit commencer. Cependant, si l'on dit qu'il n'est pas en son pouvoir de se circoncire seul, quelle est la notion que l'homme doit commencer si nous disons qu'il ne peut pas terminer? Si c'est ainsi, son travail semble être vain. Plutôt, la notion est, comme il est connu, il n'y a pas de lumière sans cli, et cli s'appelle manque, car là où il n'y a pas de manque, il n'y a pas de place pour le remplissage. Et selon cela, l'explication de « l'homme doit commencer » concerne le manque. Et cela ne signifie pas que l'homme doit commencer par le remplissage, mais ce que nous disons commencement, Bereshit, c'est qu'il donne le besoin et le manque. Et ensuite, le Créateur vient et donne le remplissage qui appartient au manque. Et cela s'appelle « et il conclut avec lui » que le Créateur l'aide. Et cela est aussi considéré comme la ligne droite, dont le sens est que le Père donne la blancheur, comme il est expliqué dans Talmud Sefer Sfirot. Son sens est que la lumière, qui est la lumière de Chorma, appelée Père, lorsqu'elle est claire, alors on voit la vérité, que l'incirconcision, qui est le désir de recevoir, est une chose mauvaise, car ce n'est qu'alors qu'il en vient à la reconnaissance qu'il vaut la peine de rejeter l'amour propre. Et c'est là l'aide que l'homme reçoit du Créateur, qu'il en vient à la reconnaissance du mal. C'est-à-dire, avant que l'homme en vienne à la décision qu'il ne vaut pas la peine d'utiliser le receveur, l'homme n'a pas la possibilité d'utiliser le cli de don, car l'un s'oppose à l'autre. Et c'est pourquoi l'homme doit se circoncire lui-même, et ensuite il peut accepter sur lui le désir de donner. Il s'ensuit que la notion de retrait de l'incirconcision appelée circoncision vient par une aide d'en haut. C'est-à-dire que précisément au moment où la lumière supérieure est claire, il voit sa bassesse qu'il ne peut rien recevoir à cause de la disparité de forme. Et cela est appelé dans les mondes « le Père donne la blancheur ». Nous allons passer à un cours de 2003 février. Rabash nous dit les degrés de l'échelle. Il nous explique les degrés que l'homme traverse sur son chemin pour devenir Adam. Qu'est-ce que l'essence de la gravité de l'interdiction d'enseigner la Torah aux Akkoum, idolâtres? Quand l'homme travaille sur lui-même, cela lui prend beaucoup de temps, d'efforts et de travail pour arriver à l'état d'Akkoum, pour sentir que vraiment il a des désirs opposés au Créateur, que toutes ses pensées sont pour lui-même, pour recevoir, que c'est sa nature. Cela peut être vu seulement mesure par mesure. Si, par l'étude et les efforts dans la société, il reçoit d'en haut une illumination suffisante pour se voir lui-même comme Akkoum. Sinon, on ne dit pas qu'il est Akkoum. L'homme doit établir cela lui-même, qu'il est Akkoum. Personne ne le lui dira. Le Créateur nous voit dans le degré parfait. Moi, Havaya, je n'ai pas changé. Ni Tzimtzum Alev, ni Tzimtzum Bet n'agissent sur lui, ni toutes nos descentes, ni les mondes, ni la brisure des Kelim, toutes ces choses sont seulement par rapport aux receveurs qui ensuite les atteignent. De son côté, nous sommes dans Ensof, dans l'état parfait. Et il n'y a aucune faute et aucun défaut dans le créé qu'il a créé. Mais le créé, au moment où il ressent le pain de honte dans l'état que le Créateur l'a créé, alors il fait Tzimtzum Alef et aspire à arriver à cette même perfection par ses propres forces. Ça s'appelle que il invite lui-même le travail et l'effort pour révéler toute sa vraie position qui est dans Ensof et arriver à cette position par ses propres forces. Donc, la sensation d'Akkoum, c'est la sensation utile, la plus fertile qui puisse exister. Et béni. Se sentir soi-même comme Akum, idolâtre, c'est déjà plus que la moitié du chemin. Pourquoi ? Car tout est fait par le Créateur, cela s'appelle le travail du Créateur et non le travail de l'homme. L'homme doit seulement se révéler son véritable état, et du fait qu'il le révèle, alors se révèle dans son cœur. Depuis cet état se révèle dans son cœur la sensation de la prière, de l'exigence. Et alors, selon cette exigence, il est prêt, selon ses kélim, à recevoir des tikkunim, corrections, et à une position. Donc, d'un côté, il est interdit d'enseigner la Torah aux Akum. Et quand l'homme arrive à être Akum, alors il voit qu'il n'a pas de lien avec la Torah, et cet état devient une cause pour élever Man, qu'il le transforme en Israël. Et alors, par l'étude, il lui vient la reconnaissance du mal. Ça s'appelle la blancheur de Abba, qu'il se voit lui-même opposé au Créateur. Et quand la blancheur de Abba agit sur lui, alors dans son cœur se forme l'élan, la prière. Et ce n'est pas que l'homme construit cette prière, il doit seulement donner un effort. La prière, c'est le résultat de nombreux efforts qui amènent la lumière supérieure appelée blancheur de Abba. Et la sensation de la reconnaissance du mal, l'opposition au Créateur, si elle est déjà dans une forme suffisante, lui amène la rougeur de Ima. Qu'est-ce que c'est que la rougeur de Ima ? C'est qu'il y ait déjà des kelim Bina et Malchut, reliés dans une telle forme qu'il pourrait travailler avec ses kelim pour donner. Qu'est-ce que ça veut dire qu'il reçoit la blancheur de Ima ? L'homme, que l'homme, dans ses Galgalta Einaim, dans son désir de donner, qu'il reçoit, qu'il reçoit de la reconnaissance du mal, commence à se connecter à l'achab du supérieur. Et il sent comment le supérieur, dans son achab, veut le remplir. Comment le supérieur souffre du fait que l'inférieur n'est pas capable de recevoir de lui. C'est ce qu'on appelle sentir la Shrina en exil, sentir la douleur de la Shrina. D'un côté, quand il arrive à la reconnaissance de la douleur de la Shrina, alors il abandonne ses kelim de réception, son achap à lui, se connecte à l'achab du supérieur et commence à travailler avec l'achab du supérieur à la place de son propre achab. Alors il en ressort un nouveau partsouf, c'est Galgalta Veinaim et l'achab du supérieur, ce qu'on appelle chez nous dans les Nikudim, Gadloub de type Aleph. Et alors, il prend les kelim de réception du supérieur qui sont pour lui pour donner et le transforme en pour donner au supérieur. Il commence à travailler avec le désir du supérieur. C'est ce qu'on appelle le supérieur veut me donner. Moi, maintenant, je le sens comme sa douleur, et ensuite je le sens comme ma douleur, qu'il ne peut pas me donner. Alors je prends ce kélim et en eux, je lui donne. Par le fait qu'il reçoit de la chab du supérieur, il remplit la chab du supérieur. Il en sort que, à chaque fois, il travaille avec les kélim du supérieur, il reçoit la rougeur de Hima. Et ainsi, il monte au degré du supérieur. Et dans le degré du supérieur, quand il mérite la position du supérieur, il termine toute la connexion avec le supérieur et l'adaptation, alors il commence à sentir que, de nouveau, il y a en lui la reconnaissance du mal, depuis la blancheur de Abba, qui lui donne Galgalta Veinaim. Et de nouveau, alors, il sent dans ces Galgalta Veinaim la rougeur de Hima, la chab du supérieur, qui souffre, qui veut lui donner. Et à la place de son achab précédent, qu'il voit déjà, lui aussi, comme pas en ordre, il prend de nouveau la chab du supérieur. Il se connecte à lui, et de nouveau, il a 10 sphirot. Avec la chab du supérieur, il prend la douleur du supérieur comme sekelim qu'il veut remplir. Alors il est rempli par ses galgalta veinam. Il remplit la chab du supérieur qui est en lui. Et ainsi, à chaque fois, par ce lien qu'il y a entre supérieur et inférieur, ainsi, il peut monter au degré du supérieur à chaque fois, car le supérieur, à chaque fois, est de plus en plus élevé. Et cela par le fait qu'à chaque fois, il révèle que dans sa position, c'est une position d'akum. Mais à chaque fois qu'il l'établit, il révèle qu'il est un idolâtre, Akum. Et après cette sensation, alors il remplace ses kélim par les kélim du supérieur, par la blancheur de Abba et la rougeur de Hima. Qu'est-ce que c'est que de s'attacher au supérieur dans notre état? C'est s'attacher à l'achab du supérieur? Nous nous attachons à l'achab du supérieur, oui. Et qu'est-ce que cela veut dire chercher la chab du supérieur chez nous? Chercher la chab du supérieur chez nous, cela s'appelle que je veux établir à partir de mes actes, de mes efforts, non pas à partir de ce que mes kélim de réception demandent, mais à partir de ce que le supérieur demande. Cela s'appelle chercher son achab. Qu'est-ce que cela veut dire chercher son achab? Chercher ses kélim, ses désirs.
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0: L'achab du supérieur, c'est son rapport avec moi. Et d'un côté, c'est en moi, et d'un côté, c'est hors de moi. La chab du supérieur se trouve dans les Galgalta Veinaim de l'inférieur. Dans la mesure où j'aurai des kélim de Galgalta Veinaim, je sentirai qu'il y a en moi la chab du supérieur. Dans la mesure où je voudrais donner à Hima, je sentirai que Hima veut me donner. Ça veut dire, il doit d'abord y avoir la blancheur de Abba, et ensuite se révèle la rougeur de Hima. La reconnaissance du mal vient d'abord. Mais le point, c'est que je prends le désir du supérieur, et avec lui je travaille, à la place de mon achab, avec l'achab du supérieur. Qu'est-ce que l'achab du supérieur? Son rapport envers moi. qu'il veut me donner, qu'il souffre du fait que je ne reçois pas. Alors je prends son harap. Qu'est-ce que ça s'appelle que je prends son harap? Son rapport avec moi qu'il veut me donner, et je travaille seulement pour lui permettre de me donner. Car je ne veux pas qu'il souffre. Dans cela, je dois me détacher de mon achap.

0: Ça veut dire que tous mes désirs soient seulement pour donner. Et ainsi, je mérite de me connecter au degré plus supérieur et je monte vers lui. Vers lui et ensuite sur lui. Qu'est-ce que ça veut dire que j'ai des kelim de Galgat Veinam? C'est la kippa? Qu'est-ce que ça veut dire que j'ai des kelim de Galgat Veinam? Que je ne pense pas à moi-même, mais que je suis prêt à sentir le supérieur tel qu'il est, et que je ne le juge pas dans mes kelim de réception, mais je juge le supérieur au-dessus de ma raison. Cela s'appelle que je me trouve dans mes kelim de Galgat Veinaim. Ça veut dire, disons que dans mes kelim de Achab, je sens que la spiritualité ne suffit pas. Il n'y a pas là tellement de quoi sacrifier toute ma vie pour elle. Et en général, cette affaire peut attendre. Je me contenterai de ce que j'ai. Parfois un peu, ça va. Ça s'appelle que je ne me trouve pas encore dans les kelim de Galgat Veinaim, dans mes kelim de don. Que je ne me suis pas encore détaché de ce calcul. Qu'est-ce que cela va me donner? Cela s'appelle que la Chab est encore connectée à moi. Alors voilà, ici il doit y avoir un don, ou la blancheur de Abba, comme on dit. Il me donne la reconnaissance de combien moi je suis opposé à la blancheur, au don. Abba, ce sont les kelim de don. Ima, ce sont les kelim de réception. À quel point cela semble inversé, oui? Cela vient de la lumière de Chochma. Cela vient des kelim de réception qu'il y a dans la sphère de Chochma. Et cela vient des kelim de don, la rougeur de Ima, qu'il y a dans Bina. Mais par rapport à nous, c'est ainsi. Comme nous étudions que la lumière de Chochma corrige le désir de recevoir. Alors la blancheur de Abba amène, comme dans Prina Aleph des quatre prinotes de la lumière directe, la lumière de Chochma qui agit sur le désir de recevoir, donne au désir de recevoir la sensation de sa source, la sensation de Keter, du donneur, et alors le désir de recevoir veut s'attacher à une prina plus élevée, au donneur. Est-ce que l'homme peut ajouter quelque chose au travail de la blancheur de Abba? Tout notre travail est sur la blancheur de Abba. Ensuite, sur la rougeur de Ima, c'est déjà un autre travail. Il est déjà plus clair pour l'homme. Sur la blancheur de Abba, c'est le travail qui est un travail depuis la dissimulation. Ici, il y a vraiment beaucoup d'efforts, sans goût. Et je dirais beaucoup de chance. Qu'est-ce que la chance? Comme ça, selon la façon dont l'homme s'efforce.
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0: J'avais une coupure internet. Alors comment dire, la création de Galgalta Veinaim. Et donc une personne doit aspirer à chaque fois à la gadlout, la grandeur, l'état adulte, c'est-à-dire la gadlout, à grandir au supérieur, au don de bonnes choses, et non pas rechercher des problèmes, l'obscurité et la reconnaissance du mal, c'est le contraire. Aspirer aux bonnes choses, les choses exaltées, ensuite tu verras que tu es à l'opposé de ces choses. Il n'y a pas autre chose. C'est le problème que le Bala Sulam écrit, que le mauvais penchant, au contraire, l'ange de la mort, pour ainsi dire, nous enterre et nous fait entrer dans le mal, et dit que la sensation du mal est une chose bonne. Et par cela, il nous empêche d'avancer. Il nous fait entrer dans la dépression. Nous devons seulement tout le temps aspirer à être dans l'élan, dans l'émerveillement, dans l'élévation de la reconnaissance de la grandeur. De là viendront toutes les lumières qui nous feront avancer. La sensation en elle-même ne fait pas avancer. Ça s'appelle se manger soi-même. Et nous resterons simplement assis, à pleurer, comme sur un corps mort. C'est tout simplement interdit. Une chose qui n'aide jamais. Mais au contraire, se lever immédiatement et commencer immédiatement à continuer si une telle sensation est déjà venue. Et la Klipa, justement, nous dit que nous devons nous asseoir, attendre et pleurer, et sentir de plus en plus le mal, que par la sensation du mal, le mal lui-même nous bougerait et nous corrigerait jamais. Sans le mal, le moins possible. Tu n'as pas besoin d'y être une seconde de plus après avoir senti que c'est le mal. Rester en lui pour le discerner dans toutes sortes de formes en lui, cela n'aide pas. C'est déjà une recherche qui ne vient pas de là. Ça s'appelle déjà se manger soi-même. La recherche du mal doit venir d'elle-même, d'en haut, seulement par l'aspiration au bien. Mais le mauvais penchant dit qu'aspirer au bien s'appelle légèreté. Quoi, tu aspires au bien? Sois comme un homme réaliste, c'est ton état, tu seras en lui. Ainsi, comme dans ces miasmes, dans ces, que sais-je, dans toutes ces mauvaises sensations égoïstes, tu seras dedans. Voilà, c'est ton vrai état. De là nous vient toute cette école qui dit que la souffrance corrige, elle ne corrige jamais, à tel point que les gens, tu vois, dans le christianisme, ils ont élevé la souffrance à un certain degré de sainteté. Celui qui souffre davantage est plus saint. On le respecte vraiment. Pourquoi faut-il respecter cela? Tout état opposé au Créateur n'est pas respectable. Il est méprisable. Nous devons
1: Nous devons
0: Nous devons apprendre comment recevoir davantage. Et le mauvais penchant fait jusqu'à ce que l'homme commence à jouir du fait qu'il souffre. Il y a tout un système dans la Klipa qui amène à l'homme une Torah entière là-dessus, vraiment, sur la façon dont la souffrance fait cela, et l'homme se sent lui-même, sa fierté monte, et il commence à montrer à tout le monde comment il souffre, et de là il commence à recevoir encore plus de force pour souffrir, et il commence à sentir dans cette souffrance un grand plaisir. Et comme le Baal HaSulam écrit là-bas, sur le fils du roi, qui se tient là avec son épée, et les ennemis le transportent, et il dit, regarde comment je me tiens tout seul, et je suis ceci, cela, nu, bêtise, idiotie. C'est un grand problème que les gens entrent là-dedans et ne peuvent plus en sortir. Et la klipa devient vraiment Kdusha. Et le serpent se moque vraiment d'eux. Quelle est la différence entre un travailleur idolâtre et quelqu'un qui travaille depuis le lishma? C'est comme ça et comme ça. C'est l'homme qui l'établit. Celui qui travaille le lishma, akum, c'est vraiment la reconnaissance du mal qui n'a pas encore vraiment commencé à corriger. S'il y a un tel état que tu as écrit de la klipa, que fait l'homme dans un tel état? Que fait l'homme quand il se trouve dans une telle klipa qui lui ment et le retourne pour jouir de la souffrance du fait qu'il se mange lui-même? Nous n'avons rien à faire, seulement la société. Qu'est-ce que c'est? C'est ce que dit Rabash. Il faut entrer dans la société, faire les chaim, faire ainsi, toutes sortes d'efforts. Jeter la tête, aller à la cuisine, travailler un peu. Ce sont des actes contre. Tu ne peux pas être plus sage que la klipa. Ou bien la société, par son effet sur toi, ou bien par tes actes, qui sont des actes animaux, mais parce qu'ils sont... C'est pour cela que nous nous trouvons dans ce monde, un monde d'actes animaux comme ça, qui peut agir même sur l'intériorité. Mais la société ne voit pas toujours. La société n'a même pas besoin de les voir. Si elle voit, alors elle doit déjà venir s'occuper de l'homme avec force, mais elle ne voit pas. Alors elle ne voit pas. Alors l'homme doit lui-même s'efforcer ainsi.
1: Mais
0: vraiment, il ne faut pas être seul avec soi-même un instant. Chaque instant de tristesse, c'est vraiment une sorte de coupure. Et je vois que des semaines passent sur les gens qui se mangent eux-mêmes et ne s'efforcent pas, et aussi vraiment les amis aussi, toute la globalité de la société. Pourquoi est-ce que je crie tout le temps grandeur du but? Car l'atmosphère générale doit être telle qu'un homme qui entre ici s'élève de lui-même. Mais s'il ne fait aucun effort, mais selon le temps, il vient ici, à 3h du matin, déjà le fait qu'il vienne doit agir sur lui. Si c'était vraiment dans notre état, un souci pour l'élévation, pour la joie, pour la sensation que nous sommes dans un état très spécial dans le monde, par rapport à tout le monde, alors cela nous élèverait constamment. C'est une sensation sur laquelle il faut travailler vraiment par force. Mais par la force de la sensibilité, oui, faire cela. Par la force de chacun, il n'est pas capable de travailler contre cette clipa. Il n'en est pas capable. C'est tout simplement impossible. Un contre un, nous ne pouvons rien faire avec notre nature. Quand tu prends encore quelques amis, contre ta nature, tu peux y faire face. Il doit simplement t'aider à lutter contre ce serpent intérieur. Oui. Qu'est-ce qui donne à l'homme la force d'aspirer au Créateur ? Qu'est-ce qui donne à l'homme la force d'aspirer au Créateur ? Le point dans le cœur. Ou bien faute de choix, ou bien depuis l'élévation du but. Depuis la grandeur du Créateur. Magnificence, ces deux choses donnent à l'homme l'élan d'aspirer au Créateur. Ou bien je n'ai pas le choix et j'aspire à lui car il est mon sauveur. Pas émanateur, sauveur. Ou que sa grandeur, que je veux simplement être connecté à quelque chose de tellement grand. Autant que je peux imaginer cette grandeur. Alors justement, cette aspiration fait sentir son état opposé à cela. Combien il est loin de cette chose. Quelque chose ici ne colle pas pour moi. Justement, l'aspiration provoque un désir opposé. Ce n'est pas exactement vrai que l'aspiration provoque la reconnaissance du mal, mais c'est que l'homme aspire. Et alors, l'étape suivante qu'on lui amène pour élever, c'est d'abord la reconnaissance de son état, la reconnaissance du mal. Et alors, depuis cela, il s'attache au supérieur. Mais ça doit être, car avec quel cli montera-t-il ? Le cli qui se révèle, c'est en fait son moteur avec lequel il monte. Qu'est-ce que ça s'appelle monter, Alia ? Encore plus de désir de recevoir, alors avec encore plus de remplissage, ça s'appelle Alia. Mais alors, où est encore plus de désir de recevoir ? Alors, c'est ce qu'on lui révèle maintenant. La reconnaissance du mal, c'est un ajout du désir de recevoir. Ouais. Il voit que c'est mal. Il demande man, il corrige, il le remplit. Ça s'appelle qu'il a conquis un degré plus élevé. C'est tout. Quant au milieu de la reconnaissance du mal, regarde, nous devons seulement comprendre que la mauvaise sensation ne se trouve pas dans le Créateur. Alors il n'y a rien de pire que de ne pas être en lui. C'est tout. D'accord, mais où, malgré tout, l'homme, dans tous les degrés, où doit-il quand même faire le birour ? Les birourim, il ne faut pas, n'aspire pas au birourim, aspire à la dvekout. Les birourim ne sont pas le but, c'est les clarifications. Le fait qu'en chemin, nous fassions toutes sortes d'actions, nous n'invitons pas ces actions, nous ne savons pas quelle action je dois faire dans un instant. Je ne suis pas un sage qui sait, et bourre, Yannicka, Mochrin, je n'ai pas encore vu un embryon qui détermine déjà comment il sera dans quelques degrés. As-tu vu une chose pareille dans le monde? Qu'un petit degré peut déterminer les actions suivantes ou les états suivants? D'où le sais-tu? Mais seulement l'aspiration à être dans le but. Moi, Israël, et le Créateur, Utshakubrihu, et les voies de la Torah, mes actions qui m'y mènent, et c'est tout. Mais quelles Quelles actions exactement? D'où saurais-je? Quoi? C'est le Rishimo qui, maintenant, doit sortir et se réaliser en moi. D'où je puisse savoir quel Rishimo doit être le suivant? À chaque fois, les états sont des états complètement non invités. Je ne sais pas dans quel état je serai dans un instant. Je ne sais pas. Comment est-ce que je vais déterminer? Alors, il y a seulement... Tu sais... Appuyez sur l'accélérateur et c'est tout. Seulement dans une direction. Et la direction, c'est si tu es connecté avec lui, cela t'amènera, ça te jettera, ça te troublera, peu importe. Mais ce sont déjà des états qui s'éveilleront depuis la racine de ton âme, depuis la structure de ton âme, de l'intérieur, selon le besoin, selon la structure de tes degrés. Mais ce n'est pas toi qui détermine ce que c'est. D'où? Ce n'est pas depuis l'intellect. Donc il dit que l'aspiration à... Selon tu sais, tu dévies du chemin, comme il nous le décrit dans la lettre à la page Samer Dalet. Là-bas, oui, qu'il faut aspirer à la Dvekout avec lui, à revenir à la racine, là où je suis attaché à lui. Comme j'étais au début. Et qui aura-t-il en chemin? Ce qu'il y aura. Il est assez clair que l'Ibour, c'est penser constamment à la grandeur du Créateur. Non, la grandeur du Créateur, pourquoi m'est-elle nécessaire? Parce que cela m'amène à la Dvekout. D'abord, dans la société, les birurim, les clarifications, les pensées, dans la reconnaissance du mal, dans le bien, dans la ligne médiane. Que faire avec cela, de mon côté, m'en occuper? Tout, alors tu demandes encore, quand vais-je faire les birurim dans la ligne gauche, dans la ligne droite, et relier la ligne médiane? Nous étudions de ces choses comme si nous nous trouvions en haut et regardions, et que nous regardions tout, comme si nous observions tous ces états, et comment ils passeront sur nous. Mais nous n'avons pas une telle chose. Si, moi, je me trouve dans un processus de changement intérieur, alors je me trouve dans ce processus. Et je ne détermine rien. Et cela m'arrive, cela arrive. Après que c'est arrivé, je peux écrire peut-être, si c'est insuffisant. Si je suis monté assez pour avoir aussi un intellect et un ressenti pour examiner l'état que j'ai traversé, alors je peux écrire que j'ai traversé Ibour, Yenika, Mochrin, telles et telles étapes. Mais avant de les traverser, est-ce que je peux déterminer? À Dieu ne plaise. Illusion. Je me trouve maintenant dans la ligne droite, et dans cette ligne droite, je dois faire ainsi et ici des choses. Ce n'est pas vrai. Comment peux-tu dire quelque chose sur l'instant suivant, car chaque état suivant est à une sauf. Il est encore... Qu'est-ce que l'état suivant? Je n'ai pas encore de cli pour lui. Je le sens devant moi comme lumière environnante. Je n'ai pas de cli pour le limiter. S'il est sans limite, sans le limiter, cela s'appelle Ein Sof. Alors comment puis-je dire dans quelle forme je serai la prochaine fois? Donc, ne pense pas comment faire les clarifications dans la ligne droite, dans la ligne gauche et dans la ligne médiane. C'est bon d'en parler en général, mais quand tu te trouves dedans, tu dois seulement aspirer à un seul point, le point de Dvekout. Et ça, tu sais, c'est comme... Quand tu prends un fil et à travers toutes sortes d'anneaux, tu... L'enfile, tu le détruis, tu l'enfiles. Alors tu dois aspirer à la fin. Et comment il passera à travers toutes sortes de choses-là, tu ne le sais pas. Ça se révélera au milieu. Et voilà, tu comprends. Mais tu dois seulement savoir où il doit arriver. Ce n'est pas d'autre conseil. C'est simplement un

à ce monde, car nous sommes l'homme. Alors, par rapport à l'animal, au végétal, au minéral, c'est vrai. Mais quand moi, l'homme, dans ce monde, je commence à regarder vers le haut, je n'ai rien à y regarder. Si je lève un peu la tête. Si je lève un peu la tête, ça me suffit déjà. Ein Sof. Comment comprendre toutes sortes d'états qui s'appliquent sur toi à travers la Dvekout? Oh! Alors, le fait que nous regardions les états et reconnaissions les états qui passent sur nous, ça s'appelle que nous nous occupons du travail du Créateur. Le Créateur fait le travail et nous, nous l'observons. C'était la question du birour, la clarification, c'est la préparation du massacre. Voilà, c'est pourquoi ça s'appelle le travail du Créateur. C'est ce que tu révèles. Quel travail un homme peut-il faire dans la société pour recevoir de la société un maximum d'émerveillement, un maximum de grandeur? Quel travail dans la société l'homme doit-il faire pour recevoir de la société un maximum d'émerveillement, pour qu'il ait du carburant pour travailler, qu'il ait... Essaye. Quand ici on fait une liste, il est sorti que selon la nature des gens ont été choisis, des gens qui, disons, des gens qui sont plus... nous avons fait une liste de gens qui donnent plus de grandeur. Alors il y a ce genre de gars dynamiques qui font beaucoup de bruit, qui sont actifs, qui sautent. Alors tout le monde peut dire, oh, je m'émerveille plus et de lui, je ne vois rien. Mais c'est comme ça, c'est comme ça. Oui, c'est vrai. Alors, tu as dans la forme extérieure animale, avoir un exemple. Comment c'est vraiment? Personne ne le sait. Mais ne te calme pas en disant qu'il fait juste du vent, mais moi, en vérité, j'investis sérieusement. Personne ne le sait, mais ce que je contribue à la société, c'est... Ne te calme pas. C'est vraiment, comme le dit le Rabash, élever l'humeur de l'ami. Comment? Des gens pour qui, selon leur nature, ce travail est très très difficile. C'est vrai, alors pour l'un c'est plus facile, pour l'autre plus difficile. Alors l'un gagne moins et l'autre gagne plus, il y a ici quelque chose d'injuste. Ce n'est pas juste que l'un soit comme ça et l'autre comme ça, et selon cela, selon la peine, la récompense. D'accord, on verra. Peut-être l'inverse. Tu feras un grand effort et il en sortira pour toi une action, un résultat très petit. Mais il se peut que cela agisse davantage. En vérité, je ne me vermeille pas de quelqu'un qui court et crie tout le temps et ainsi, mais c'est quelqu'un d'autre, disons, qu'il fait un certain effort et qu'il s'élève. Il ne pense pas. Dans la société, on le sent. Que, oh, regarde, même lui, il a un peu commencé. Je ne peux pas exiger de... je ne sais pas qui. Disons, Platnik, oui, qu'il commence ici à faire du bruit. Justement, il en fait beaucoup. Ah, dernièrement, il a commencé à faire beaucoup de bruit. Très bien. Mais combien d'années est-il resté assis en silence? Tu comprends? Oui. Tu vois? Chacun arrive. Et qu'en est-il de l'autre côté, du point de vue de l'état d'un homme qui ne te donne pas d'émerveillement? Il y a toujours le dilemme, comme si on ne pouvait pas le critiquer. Il se peut que je fasse tomber encore plus. Non, non, tout dépend de ton rapport. Tu as peur de pouvoir faire tomber l'ami. N'aie pas peur de cela. Si tu penses comment lui donner une bonne humeur, comment l'élever, comment le relever, que cela te donne vraiment une occasion, et que c'est ton travail dont toi aussi tu gagnes vraiment de la spiritualité, tu dois rendre compte là-dessus. Ce n'est pas simplement que tu viens vers lui pour lui donner une bonne humeur, cela se fait dans toute société. Tu viens parce que cela t'oblige, parce que par cela tu gagnes un rapprochement du Créateur, et non pas que tu rends sa bête plus joyeuse, aussi parce que ce sera plus joyeux pour lui ou que l'ami te le rendra aussi. Vous adoucirez ainsi la vie l'un de l'autre, et ce sera

0: une bonne société joyeuse. Ça s'appelle légèreté. Si tu fais cela selon ton calcul égoïste, que ça t'aidera vraiment dans l'avancement spirituel, alors tu viens vers lui et tu commences à lui donner une bonne humeur. Ça, c'est bien. C'est juste. Mais question différente. Ma question était différente. Si nous avons fait une liste de gens capables, qui donnent de l'émerveillement, il y a de l'autre côté la liste de ceux qui ne donnent pas d'émerveillement. Je parle des gens qui se trouvent dans la liste de ceux qui ne me donnent pas d'émerveillement. Oui. Alors, un tel homme qui est dans mon environnement, que je vois dans un certain état où il ne me donne pas d'émerveillement, si maintenant je viens le secouer, je lui rentre dedans, je lui dis, écoute, tu fais que je ne m'émerveille pas, tu ne me causes pas de joie pour le Créateur, d'arriver au Créateur, où est-ce que je dois ? Attends. Il y a ici quelques amis qui ne t'apportent pas d'émerveillement de la grandeur du Créateur. Alors tu demandes, comment je dois me rapporter à eux ? Venir vers eux et exiger cela ? Comment fais-tu cela ? Qu'est-ce que c'est ? Ou bien tu viens vers eux pour les réjouir. Hein? Tu peux aussi venir vers eux avec une certaine exigence en disant, les amis, moi aussi, vous aussi, nous devons un peu nous élever, mais l'approche doit venir depuis l'amour. Et vraiment, c'est difficile. Chacun sait que c'est très difficile. C'est vraiment... C'est déjà vraiment le travail. Causer l'élévation du Créateur dans la société, nous n'avons rien d'autre que cela, vraiment rien d'autre, aucun but. De cela viendra tout. Si nous faisons cela comme il faut et que cela nous lave le cerveau et que nous nous soucions que ce soit vraiment dans une forme mécanique, animale, comme un certain exercice guidé, je ne sais pas comment, peu importe. Mais si nous faisons cela de toutes nos forces, à chaque fois il y aura certainement des perturbations, c'est clair, que nous devons clarifier cet état jusqu'au bout, mais à la fin de toutes les perturbations, ce sera déjà une entrée et une ouverture. Il y a autour de nous beaucoup de sociétés. Nous disons que la chose la plus importante chez nous, c'est la grandeur du but et réjouir les amis par la grandeur du but. En fait, il y a autour de nous beaucoup de sociétés qui font en fait cette chose, qui essaient de faire cette chose. Quoi ? Il y a beaucoup de sociétés qui font la grandeur du Créateur et la joie. C'est vrai, mais quelle est la différence entre ce que nous devons faire ? Comment passons ce point entre ce que nous devons faire dans notre voie et pas. Quelle est la différence entre ce que nous faisons et ce qu'ils font ? D'abord, je ne vois pas tellement de sociétés qui font cela, qui veulent vraiment élever le Créateur, et non pas elles-mêmes, qu'elles seraient soi-disant liées au Créateur, et alors le Créateur est grand.
1: Et elles
0: aussi sont grandes, mais c'est un travail extérieur et non pas intérieur. Je pense que la différence, c'est que nous faisons cela depuis la nécessité, car nous n'avons pas le choix. Ça veut dire nous sentons que sans cela, nous-mêmes, nous ne sommes capables de rien. Ça veut dire nous avons déjà un cli pour cela. Quelque chose doit être non artificiel, mais depuis la nécessité. Si ce n'est pas depuis la nécessité, ça ne tient pas. Finalement, ça disparaîtra. Alors nous avons une nécessité générale. Que pour cela, puisque nous pensons que notre bon avenir en dépend vraiment.
1: Deuxième
0: chose, nous ne faisons pas cela pour un autre but, mais seulement pour être simplement sauvé de cet état qui est comme la mort pour nous. Encore une fois, la nécessité. Je pense que c'est la chose la plus importante. C'est vrai, cette chose. Si nous ne faisons pas cela, si nous ne l'élevons pas aux roches, de par toutes nos actions, de par tous nos efforts, alors nous-mêmes, sans cette grandeur qui nous attirera, nous ne vaincrons pas. Quand un homme vient faire une telle chose et élever le... Maintenant, je ne dis pas que c'est pour les débutants, mais je dis que c'est pour des gens qui se trouvent déjà là-dedans et qui ont reçu de l'amertume, des autres efforts, et qui voient vraiment que seule une attraction générale vers un but élevé aidera. Sinon, ils sont tous engloutis. Chacun dans la société veut vraiment maintenant essayer de faire cela. Alors il y a deux possibilités, ou bien nous, dans tout le piège de l'extériorité en général, la question c'est, dans les actes extérieurs, dans la voie extérieure pour agrandir cela, est-ce qu'il y a une différence entre nous et les autres sociétés? Est-ce qu'il y a des actes extérieurs spéciaux que nous devons faire? Car en fait, l'intériorité, personne ne la voit, si l'homme est dans la légèreté ou si intérieurement il est. L'homme n'a pas à se soucier de son intériorité.
1: Tu dis qu'il doit travailler dans la société extérieurement. Et en travaillant extérieurement, n'entre pas dans son cœur. De là, tu seras impressionné de lui et son extériorité influencera ton intériorité. Il dira blablabla, n'importe quoi, c'est extérieurement, et toi, ça te influencera intérieurement.
2: Voilà.
1: Toi, ça t'influencera intérieurement. Tu n'as aucune autre possibilité. Dis-moi, s'il te plaît, je suis prêt à entendre si tu as d'autres méthodes. La question, comment ne pas tomber dans cet état, dans ces pièges, faire les choses à la légère. On essaye de le faire correctement et on tombe, et on ne remarque même pas, et on continue. Comment nous savons avant si c'est correct ou pas, on ne peut pas dire, parce que si on sait déjà, c'est-à-dire qu'on est à la fin, et de la fin, on peut observer ce qui se passe maintenant et comment on traverse tout le chemin. Dans la spiritualité, c'est jamais comme ça, parce qu'on monte de bas, on n'oublie pas. Jamais l'état suivant est compréhensible et connu, c'est embrouillé, et même ça me rejette. C'est toujours comme ça. Alors, ne pas d'illusion que tu peux faire des efforts au-delà de la raison afin de donner des zivouk de haka et bonsoir, afin de donner tous ces efforts si tu as déjà des kelim, des écrans. Et les écrans, c'est-à-dire que tu as déjà reçu une force d'en haut. Et avec la force d'en haut, tu peux travailler avec ton désir de recevoir. La ligne droite face à la ligne gauche. Mais si, non. C'est pour ça qu'on nous dit les règles, les conseils, on donne des conseils très simples. Ça semble comme peut-être pas réel, qu'on peut respecter, mais... Bien, oui. Donc de toute cette affaire, deux choses. D'une part, c'est très embrouillant, ce qui impressionne la société, je veux dire. Il semble que pour une partie de la société, il y a des choses qui ont un effet et pour les autres non.

C'est peut-être les questions, mais deuxièmement, les moyens ne sont pas vraiment importants. L'essentiel, c'est de faire. Et par l'expérience, on pourra avoir une meilleure direction, concentrer, faire une chose ou une autre. Les gars, une semaine, vous avez fait des efforts. Et, c'est pas moi. Moi, j'étais pas avec vous. Petit à petit, on pourra en parler. Et laissez-moi entrer. Je sais que ce qui doit, ce que vous avez traversé, mais je n'ai pas, je ne vis pas encore les choses. Les jours à venir, on pourra clarifier davantage. Moi, j'étais tout à fait votre part. Je ne pouvais pas me concentrer le temps et également les horaires. Alors je n'avais pas le temps de vous suivre extérieurement, être avec tout ça. Demain matin, lire une autre lettre qui traite ce sujet-là. Pas de problème, pas de problème, s'il vous plaît. C'est très important si vous trouvez quelque chose qui est lié. Bon. On doit quand même réfléchir comment monter. Comment aider les amis à Moscou, une situation exceptionnelle. Et... Enfin, parce que j'ai voyagé, je ne pensais pas que ça prenne une telle forme. Je pensais, bon, je fais une petite conférence à Vienne, et à Vilna et à Moscou. Une semaine pour étudier avec notre groupe. À Vienne, où vraiment il y a un groupe, pas grand, relativement, il s'intéresse, oui, parmi les Bukharim. Je ne vois pas un grand avenir. Mais il s'intéresse. Il y avait cette conférence, peut-être 150, je ne sais pas combien exactement. Parmi eux, une partie s'intéresse vraiment. Et d'autres, comme ça, sont prêts à ajouter. Mais en gros, le groupe n'est pas grand. Et je ne pense pas qu'il va grandir. Ils sont très attirés à leur organisation, leur cadre et tout. L'héritage, tradition. Donc les jeunes... Ou alors ils suivent, ou alors ils fuient. Donc s'ils fuient, les jeunes, ils sont prêts. Si tu peux faire ce que tu veux à la Kabbale, peu importe. C'est finalement, oui, c'est pour cela, ils sont prêts, ils sont d'accord. La Kabbale, ça attire les jeunes, mais pas intérieurement. Ils ne le révèle pas encore, c'est pour ça. Enfin bref, il n'y a pas vraiment une base réelle pour cela. Et cette population n'est pas encore mûre. Bien que hier, il y avait quelques familles qui m'ont bien accueilli, mais ce n'est pas... Ça, c'était une chose. Deuxièmement,
il y a beaucoup qui ne sont pas de Bukhariens. J'aurai le 23 mars, pour une journée, une conférence. Ils font des efforts pour organiser une grande conférence. On verra. Oui ou non. Et après, à Vilna, il y avait un rassemblement de tous les groupes baltiques, Riga, Vilna, Kaunas, Vilnius, enfin, Estonie, Lituanie, et Minsk, plus ou moins aussi, 150 participants, et tu vois parmi ces peuples qu'ils sont intéressés, qu'ils sont prêts et qu'ils savent. Ils nous connaissent, ils étudient. Mais je ne sais pas. Il ne me semble pas que c'est vraiment sérieux, parce que eux aussi ne sont pas encore mûrs, ils vivent. De cette façon, enfin, oui et non. Mais on ne peut pas comparer avec les Bukhariens, quand même. Non plus. Chez eux, c'est l'État aussi est plus. La situation est plus difficile. Et après, j'ai atterri à Moscou, c'était un jour après l'autre. Une soirée à Vienne, ensuite à Vilna, et le lendemain à Moscou. À Moscou, c'était avant le Shabbat, donc le soir il y avait le groupe de, des femmes. C'est comme ça qu'ils ont l'habitude de recevoir le Shabbat avec les femmes, oui. Et donc il y avait une conversation, une conférence. Le lendemain matin, ils étudient à 3h, 3h d'affilée. Et vraiment, c'était sérieux comme étude. Le monde de Nikudim, surtout. Et beaucoup, on a parlé beaucoup de, du groupe. Et ensuite, les réunions ont commencé après le Shabbat. Le matin et le soir. Le matin, la leçon. Le soir, une grande conférence. Et au long de la journée, où il y avait des interviews, radio, télévision, journaux, ils ont vraiment fait une grande préparation. Je n'imaginais pas. On a dit, bon, peut-être une conférence, une grande, enfin, relativement une grande conférence. 500 personnes. Et finalement, ils ont loué. Ah non, ils ont un panneau, je crois. Ils ont mis un grand panneau à côté du. Ils ont payé 13 000 $ pour. C'était marqué la Kabbale avec Lightman. Et c'est vraiment le centre de Moscou. Et à la télévision, il y avait en bas toujours, c'était écrit conférence de Kabbale, et à la radio aussi, les infos. Disaient un mot, donc ça a créé une telle tension ou atmosphère comme ça. De quoi il s'agit? De quoi il s'agit? Donc, les médias ont commencé à les connecter. Quand je suis arrivé, chaque jour, j'avais plusieurs réunions, interviews et encore. Et à Vilna aussi, il y avait une conférence de journalistes assez importante. Alors, voilà. Et lundi,
dimanche, lundi, j'avais une grande conférence dans la bibliothèque centrale. C'est une salle énorme. C'est aussi tout à côté du Kremlin. C'est vraiment une librairie très très grande. Et plus ou moins, il y avait 1100 personnes. C'est le maximum qu'ils ont autorisé à entrer. Toutes les sécurités, les pompiers, tout ça. Même là, c'était cette quantité, c'était interdit. Ça a duré une heure et demie, questions, réponses. Beaucoup étaient dehors, enfin, 200 ne pouvaient pas entrer. Et ensuite, deux jours après, à la télévision, à 2h du matin, c'était un programme. Et pendant l'émission, il y avait des téléphones du monde entier, parce que c'est une mission qui est visée dans le monde entier. Donc c'était vraiment, ça a bien marché. Ça a fait comme une explosion. Et le lendemain, après la télévision, aussi l'émission radio la plus populaire. Et le lendemain, le soir, à part ça, il y avait d'autres cours et ainsi de suite, mais il y avait pas une conférence. À la télévision, j'ai dit que demain, premier cours de Kabbal. Comme ça, un cours d'exemple. Classe master. Et on a loué une salle, 400-500 sièges, et il semblait que quelque chose ne marche pas vraiment bien. C'est étrange un petit peu. Il y avait une salle à côté, 1000 personnes finalement. On nous a demandé de venir avant à la télévision pour une interview, donc on est venu et on a vu que, je ne sais pas comment expliquer, une heure avant la conférence, tu as ça, toute la rue remplie de personnes qui vont vers, qui s'approchent. Alors Kozlov a téléphoné. Et Sosker ont téléphoné les responsables et ont demandé sécurité, où il y avait un camion avec des soldats. Tu imagines, on avait peur. Finalement, dans la salle, il était peut-être 1800. Mais dehors, même les journalistes ne pouvaient pas entrer. Peut-être 2000, 3000, je ne sais pas, rester dehors. Donc on leur a jeté des livres, des flyers. Enfin, c'était assez effrayant, vraiment. C'est tout. Donc, c'était première leçon avec les schémas. Vraiment une leçon. Les quatre phases, de haut en bas, les mondes et ce qu'on doit faire, remonter ADN spirituel, l'effet de la lumière. Et ils ont bien absorbé des questions, étaient bonnes questions. Et pourquoi et comment et on peut voir qu'ils ont vraiment bien absorbé. Il y avait beaucoup de stands tout autour avec les filles du groupe de Moscou. On commençait à faire des listes. Je ne sais pas, 700, 800 se sont inscrits pour rejoindre le groupe. Et après encore,
Finalement, ça a créé une vague en tout Moscou. Je ne pense que personne n'a pas entendu de quoi il s'agit. Et c'était vraiment parce que j'imaginais, bon, je vais donner une conférence publique, mais ça crée tout à fait autre chose. Maintenant, ils ont un problème. Ils doivent prendre toutes ces infos, et ces listes de téléphone, trier les âges, hommes, femmes, je ne sais pas encore comment, et commencer à les organiser en groupe et en étudier. J'ai commencé à recevoir des coups de fil de philosophes, qui veulent savoir et connaître, et des organisations, l'écologie, tout ce que tu peux, ce que tu veux. C'est devenu à la mode, d'un seul coup, et pour tout le monde. À tel point que c'était plus... à l'est, tu sais, tu vas faire des courses et on te reconnaît. Et je ne pense pas, hein, eux aussi ne pensent, n'imaginez pas que ça se passe comme ça. C'est très très massif et puissant. Alors, après les trois derniers jours, j'ai commencé à éteindre, calmer les... Parce que il faut pas oublier qu'il y a pas mal d'organisations qui sont contre aussi. Alors tu ne sais pas comment faire. Donc c'était mieux de les calmer. On a arrêté plus d'interviews, plus de... une partie ont dit, bon, on peut continuer, on peut faire ci, on peut faire ça. Si c'est la situation, donc peut-être qu'on peut maintenant louer toutes les salles à Moscou et les remplir tout de suite. Peut-être 5000 personnes. Allez, on y va. Encore 2 jours, 3 jours. On peut organiser, on pourra remplir un stade. Ça aussi, c'est possible. Mais c'est quand même un pays, tu comprends. Enfin, on a freiné, mais quand même, je ne sais pas comment ils vont faire. Je suis revenu, je suis retourné, mais d'une joie. Et en même, tu dis un demi-mot, ils comprennent, et avec des questions, vraiment bonnes questions et simples, directes. C'est-à-dire, pour poser une simple question, il faut bien clarifier des choses. Il comprenait. Maintenant, il faut réfléchir. Comment faire? Beaucoup de choses, on doit les aider à organiser, surtout leur envoyer des textes prêts, des... Voilà, c'est tout. Alors, je n'étais pas vraiment... Je voulais dire que je n'étais pas vraiment avec vous, c'est ça. À 2h du matin, une émission, c'est tout à l'envers là-bas. À 10h du soir, la leçon se termine, on va aller manger. Et tu ne peux pas dire non, parce que c'est leur culture, c'est... c'est comme ça, être avec eux. Donc toute la semaine, pour moi, c'était tout à l'envers et j'avais mal au ventre. Comme ça. Bien. Allez, on remet les choses en place comme il faut. Donc, qu'est-ce les impressions de la leçon et qu'est-ce que nous prenons pour réaliser dans nos dizaines?
Je dois travailler dans la société extérieurement, donner des impressions aux amis et l'ami. Et chacun doit faire également ce travail extérieur et cela influencera mon intériorité. C'est ce qu'on a. S'il y a d'autres conseils, d'autres tactiques, on est prêt. Exiger l'importance du but, il faut le faire avec amour et d'une façon délicate pour ne pas faire du mal ni à toi ni à l'ami. Donc on accélère dans un sens, si tu es connecté, ça soulève le créateur dans la société, à part cela, vraiment, à part cela, aucun autre but. Et de là, tout se passera, tout se développera bien. Une forte direction, ne pas comment, se concentrer autour du mal et discernement, essayer de fouiller, mais en haut, monter la grandeur, l'importance, toujours chercher le bien, toujours beaucoup d'énergie, beaucoup de force, le Rav nous a donné, ne pas. Il a dit que les clipotes, ça leur fait plaisir, d'être dans le mal. Tu souffres, ah, ça me fait plaisir, mais c'est pas notre méthode. Et si quelqu'un est noyé dans cette situation, ce qui peut le sauver, le Rav va donner un conseil de faire des choses, la cuisine ou autre chose, et la société. Et l'homme à sortir de chaque situation possible. Oui. Aussi, la même direction, même une seconde, plus qu'une seconde, on doit ressentir le mal et toujours désirer le bien, parce que la clipa essaie de te convaincre, mais non, c'est pas possible, c'est pas sérieux, mais nous, on a notre chemin, et ce monde, ce corps, nous permet de transmettre cette impression vis-à-vis du but, et pas être comme ça, bonne humeur, uniquement si c'est lié au but. Et à la fin, on leur a partagé de faire plus de 20 ans, ce qui s'est passé à Moscou, une grande opportunité de diffusion. Donc, qu'est-ce qu'on peut prendre? Que des fois, le Créateur donne des opportunités, on doit être prêt. On continue ensemble. Moi aussi, j'ai entendu parler de la grandeur du Créateur. C'est la seule chose qu'il nous faut, c'est la direction de notre travail. On n'a rien de plus important sur notre chemin spirituel. Comment arriver à prier? Ce n'est pas qu'on construit nous-mêmes la prière. La prière est le résultat de beaucoup d'efforts. C'est appelé la blancheur de Abba. Qu'est-ce que je peux ajouter, tout ce que vous avez dit, hein? Donc, pas la peine de clarifier le mal, mais agrandir l'importance. Et aujourd'hui aussi, on pense à nos amis à Moscou. C'est ça, tous ces discernements nous servent comme une aide pour placer toujours le but devant nous. Et souffrance et le mal, tout ce que vous avez dit, ça ne doit pas durer plus qu'un instant, seulement pour avancer. Au début, on a parlé d'Achab du supérieur.
pour ressentir le supérieur, il faut avoir un peu des kelim d'Achab de Elion pour attirer davantage la lumière, et qu'Achab de Elion soulève Galgal Ta'inayim. Et c'est incroyable l'histoire de comment s'est formé tous ces groupes, sont formés tous ces groupes à Moscou et tous les efforts faits. Le Rav et les groupes ont fait beaucoup d'efforts. Donc le monde était prêt, sûrement prêt aujourd'hui. C'était impressionnant, hein? C'est toute la fin, la diffusion à Moscou, plus de 20 ans. Des milliers de personnes qui attendent la queue, c'est, tu peux imaginer? On passe à la prochaine partie, et avant, une chanson.

0: Chers amis, étude entre amis, Petah Tikva 11, s'il vous plaît. Bonjour, chers amis. Nous voulons tout d'abord remercier tous ensemble, vraiment, que chacun de nous a un point dans le cœur. Et ce point dans le cœur, on l'a reçu d'en haut. Le Créateur a choisi chacun de nous d'être là et de le servir, exactement comme il a choisi Abraham, Moïse, David. Il nous a choisis, nous aussi, dans la même mesure, pour qu'on se connecte, qu'on attire la lumière et qu'on amène tout le monde à la correction finale, comme nos saints pères avaient beaucoup de difficultés et d'obscurité. Et on révélait le mal également. Nous aussi, si on arrive à de telles sensations d'obscurité, manque de connexion, tout cela nous sert de carburant pour continuer et faire plus d'efforts et continuer le chemin de nos pères. Surmonter la foi au-delà de la raison, la foi en nos sages, attirer la lumière et continuer à avancer. Les Chaim, on commence. On commence avec un clip du Rav. Le Rabash nous dit quelles sont les étapes, il explique les étapes qu'une personne traverse sur son chemin pour devenir un homme. Quelle est l'essence de la gravité de l'interdiction d'enseigner la Torah au nation du monde, idolâtre. Lorsqu'une personne travaille sur elle-même, ça lui prend beaucoup de temps, beaucoup d'efforts, de peine pour parvenir à l'état akum, idolâtre, ressentir qu'en vérité, elle est opposée à ceux du Créateur, que toutes ses pensées sont pour elle-même, on veut recevoir. Que telle est sa nature. Cela peut se voir que mesure pour mesure, si par l'étude et les efforts dans la société, reçoit dans une illumination suffisante pour se voir comme Akum. Sinon, on ne peut pas l'appeler Akum. L'homme doit établir cela lui-même, qu'il est Akum. Personne ne lui dira. Bien, chers amis, l'homme lui-même doit arriver à révéler qu'il est idolâtre, Akum. Personne d'autre ne peut le faire pour lui. Donc, durant la préparation, on a en moi, cette reconnaissance est apparue. Et comme Oded de Petah Tikva 5 a dit pendant la Yeshiva Traverim, a renforcé cette reconnaissance qu'à l'intérieur se trouve cet idolâtre qui empêche de me connecter aux amis. Justement, comme tu as dit, Yov, ça renforce la nécessité, le besoin sincère de me connecter avec les amis dans ma dizaine et aussi être conscient à quel point le Créateur est grand et fait tout, dirige tout pour qu'on se connecte encore plus entre nous avec lui. On va voir un autre clip et après on aura un atelier comment travailler sur faire ce travail en dizaine. C'est pourquoi le ressenti d'être akum et le ressenti le plus utile, le plus et qu'on puisse exister. Il est béni. Ressentir soi-même comme Akum, c'est déjà plus de la moitié du chemin. Pourquoi ? Tout est fait par le Créateur, le travail du Créateur. C'est ainsi que ça s'appelle. On n'appelle pas ça le travail de l'homme. L'homme seulement va découvrir son état véritable et lorsqu'il le découvre, alors se révèle dans son cœur. De cet état se révèle dans son cœur le ressenti de la prière, la demande. Alors, selon cette demande, il est prêt, selon ce qu'il aime, à recevoir des corrections et une position. Donc, les amis, atelier actif en dizaine, comment utiliser correctement dans la dizaine le ressenti des akum, des idolâtres qui se révèlent en nous? Comment utiliser correctement dans la dizaine le ressenti de akum qui se révèle en nous? Je dirais que sans travail dans la dizaine, on ne peut même pas reconnaître ce akum en nous. C'est justement quand nous c'est notre environnement spirituel, notre dizaine, ça nous permet, en faisant des efforts, de voir la grandeur des amis, de réaliser les conseils des kabbalistes. Ça m'aide à voir à quel point je suis vraiment loin de mes amis si grands, de nos enseignants. C'est comme ça que la prière, la demande apparaît. Moins de clarification et plus d'action. Ce qu'on a étudié, surtout l'exemple que tu dois essayer de morale, pas seulement te souvenir surtout que c'est comme ça que tu avances spirituellement. Donc, dans la dizaine, c'est justement là le combat. Et tu découvres en route les définitions et d'autres. Oui, ressentir cet état, c'est une très bonne chose. Il faut remercier parce que le Créateur m'aide à voir où je suis et je peux demander, exiger une correction sur moi-même. On a lu. On a entendu que Akum qui veut se corriger, il étudie la Torah pour se corriger comme un grand Kohen. Il attire sur lui cette grandeur Kohen. Hassadim, et c'est finalement ce qu'on doit ressentir. Pas, on n'est pas direct vers le but et on a besoin d'une correction, d'attirer la lumière qui corrige. Je continue, les amis, ce que vous avez dit. Justement, cette sensation d'Akum nous indique le lieu de correction, ce où on doit faire des efforts, justement. Et comme une douleur corporelle, maintenant tu sais que tu dois guérir le corps entier. Donc, si cet état se révèle, c'est uniquement pour aider chacun à se connecter encore avec ses amis. Pour bien que la sensation est que tu es à l'opposé, mais plus on s'approche, colle les uns les autres. Ça peut nous orienter vers Israël et de pouvoir lier tout ça au Créateur. Je ne sais pas, je ne comprends plus. Si quelqu'un peut m'expliquer ce que c'est Akum, à part que c'est ceux qui travaillent les étoiles et la chance, mais je ne comprends pas.
1: Mais
0: ils font partie aussi du Créateur, non? Mais je ne sais pas. J'entends plus. Ah. Le Rav a expliqué autre chose, il me semble, dans le clip, que dès le moment où on ressent cette situation, comment ça nous amène à prier. Peut-être qu'il faut réécouter cette partie de la leçon, mais la question qu'on nous a posée est comment utiliser, comment arriver à cette sensation. En théorie, bien sûr, tout ce qu'on fait entre nous, d'accord, mais je ne sais pas. Vraiment, je ne sais pas encore vraiment clair. Des fois, il semble que c'est vraiment un cadeau qu'on reçoit d'en haut, de pouvoir le ressentir sincèrement.
1: Donc les amis, on a été recommencé de maintenant de comment utiliser correctement le ressenti de l'idolâtre et comment est-ce que ça nous avance. Donc passons au prochain clip où le Rav parle du rapport à la révélation du mal. Qu'est-ce qu'on fait dans cet état? Donc évidemment, on comprend que notre chemin, il est fait de révélation du mal, qui est puisqu'on est inverse à la lumière supérieure. Mais d'un autre côté, comment est-ce qu'on ne donne pas à ces révélations de nous descendre, de nous éloigner des amis, de nous fatiguer? Comment est-ce qu'on utilise justement ces révélations comme cadeau d'en haut pour s'avancer, pour se rapprocher du Créateur? Donc, s'il vous plaît. Donc l'homme, à chaque fois, il doit aspirer seulement à la grandeur, au don, à supérieur, à de bonnes choses, et pas chercher ses problèmes et ses résidus comme ça, et l'obscurité et la reconnaissance du mal. À l'inverse, il doit aspirer à de bonnes choses et de hautes choses, et alors il verra qu'il aurait opposé. Et il n'y a pas d'autre chose. C'est ça le problème, comme le Balasolam l'écrit, que c'est le Balasolam, que c'est le mauvais penchant, l'opposé, comme l'ange de la mort, qui lui nous enterre en nous faisant entrer dans le mal et en disant que le ressentir le mal, c'est une bonne chose. Et par ça, il nous empêche d'avancer et nous fait entrer dans la dépression. On doit tout le temps seulement aspirer à être dans l'enthousiasme, dans l'impression, dans l'élévation, dans la reconnaissance de la grandeur. Et il n'y a que de ça que viendront toutes les lumières qui nous font avancer. Et le ressenti en lui-même ne fait pas avancer. C'est ça ce qu'on appelle se manger soi-même. Que voilà, juste on s'assoit et on pleure comme sur un corps mort. C'est tout simplement interdit. C'est une chose qui n'est jamais utile. Mais à l'inverse, il faut immédiatement se lever et immédiatement continuer plus loin. Déjà dans un tel ressenti comme ça. Et la clipa, justement, elle nous dit qu'il faut nous asseoir et attendre et pleurer, et ressentir de plus en plus le mal, que justement grâce au ressenti du mal par lui-même, il nous déplace et nous corrige. Mais non, jamais. Tu dois ressentir le mal le moins possible. Tu n'as pas besoin d'y rester encore une seconde de plus que tu as ressenti que c'est le mal. C'est tout. Et de rester dedans afin de discerner toutes sortes de manières intérieures, ça n'aime pas du tout. C'est déjà une recherche. C'est pas ça. C'est déjà ce qui s'appelle ce qu'il mange lui-même. La recherche du mal doit venir d'elle-même d'en haut, uniquement par le désir par l'aspiration. Donc, les amis, on a entendu le conseil très clair du Rav. Ne pas rester même un seul instant de plus dans l'instance du mal après qu'il nous a été révélé, même si le mauvais penchant veut nous faire rester là-bas.

avec ardeur, enthousiasme et reconnaissance de la grandeur. C'est le but de la société. C'est pour ça qu'on est rentré. Donner de la grandeur les uns aux autres, et comme ça, de manière naturelle, c'est pas comme ça qu'on... Mais tiens, on veut pas donner. Donc on doit tout le temps s'arranger, nous créer comme ça un environnement que pour qu'à chaque fois, elle nous attire à la direction du but. Comme ça, il y a une phrase dans le cours que... Il faut demander les uns des autres, mais il faut faire ça dans l'amour. Ça aussi, c'est un art. Je sais pas. Je sais pas ce que c'est que se manger soi-même. Il faut manger le Créateur seulement ou les amis. Mais je pense que comment s'aider les uns les autres seulement dans le fait que si jamais... Parce que il faut jamais rester dans le mal parce que ça nous fait... Si on reste en tant que stationné, alors là tout d'un coup l'homme le dit du fait qu'il sait qu'il n'est pas corrigé, alors ça, pour l'aider à ne pas se manger soi-même, c'est ne pas recevoir des paroles de critique de manière normale et ne pas avoir peur de lever des paroles de critique. Et c'est écrit que il y a quelqu'un qui est au-dessus, qui est au milieu et qui mange sa propre chair. Justement, nous, on ne peut pas faire ça, tout le ressenti, il a l'inverse, aider les uns les autres. Et s'il y a un ami qui est bloqué dans un certain état, alors il faut l'aider à sortir de cet état grâce à l'étreinte, grâce au désir de lui donner de la grandeur. Il n'y a pas une personne qui peut se sortir soi-même de la maison de prisonnier. Donc, voilà, l'homme ne peut jamais se sortir soi-même. Il faut tout le temps que la dizaine l'aide à sortir. Il faut que l'homme n'ait pas le temps de se manger soi-même. Il faut tout le temps renouveler le cadre pour que tout le temps je ressente que je suis obligé de faire quelque chose pour la dizaine ou pour la société. Il faut s'aider les uns les autres tout le temps à être dans tous nos ordres. Et s'il n'y a rien à faire, alors les responsables de connexion doivent trouver des missions comme ça, comme ils ont fait de très bonne manière hier. Et ne jamais, comme ça, avoir une seule minute pour manger soi-même. Soit je suis seulement dans la nécessité, et si j'ai tout le temps quelque chose pour me libérer, j'ai tout le temps quelque chose à faire pour m'occuper. Justement, il faut... On vient ici pour donner et être adhérents les uns dans les autres. Zohar nous écrit qu'il y a un conseil très simple des kabbalistes, penser comment aider les amis pour ne pas être bloqués dans leurs pensées sur soi-même. Quelqu'un d'autre a écrit que je dois élever l'état d'esprit de l'ami, pas seulement être l'état d'esprit, mais même de manière égoïste, ça va marcher. L'impression et la grandeur et l'élévation, c'est la bonne manière. Moi, je pense que c'est interdit de regarder derrière soi. Il faut tout le temps regarder devant. Oui, et le Rav le dit aussi dans le clip, que tout le temps donner de l'élévation, de l'état d'esprit, et venir en joie, présent en joie pendant le cours, et dans le dernier cours, dans le clinique clip, par exemple, justement, il parle de la grandeur du Créateur, et depuis l'élévation du but, alors on ne s'occupera pas du mal, mais on va seulement recevoir des contraintes, on va seulement avancer devant.

0: Chaverim.
1: Mes amis, après qu'on a clarifié entre nous et qu'on a entendu le Rav, qu'on ne veut pas juste s'asseoir et pleurer, et qu'on ne veut pas non plus s'occuper des souffrances, alors on veut seulement et qu'on ne veut seulement s'avancer vers l'impression et la grandeur et la révélation du but et du Créateur. Donc, on veut passer à travers une étape maintenant où l'enseignant nous prend et où il nous explique comment est-ce qu'on s'élève encore d'un degré en haut et qu'on arrive au point de l'écoute. Donc, écoutons comment est-ce qu'on fait ça. Les clarifications ne sont pas nécessaires. N'aspire pas aux clarifications, aspire à l'écoute. Les clarifications, ce n'est pas le but. Le fait que sur le chemin, on fait toutes sortes d'actions, on n'invite pas ces actions, on ne sait pas quelles actions je dois faire dans un instant, je ne suis pas assez sage pour savoir qui c'est quoi. Je n'ai pas encore vu d'embryon qui décide déjà comment est-ce qu'il sera dans quelques degrés. Tu as déjà vu une telle chose dans le monde qu'un petit degré peut déterminer les autres actions ou états comme ça? D'où est-ce que tu sais? Mais seulement l'aspiration à être dans le but. Moi, Israël, le Créateur et le chemin de la Torah, mes actions qui m'y amènent là-bas. C'est tout. Mais quelles actions exactement? D'où est-ce que je saurai? C'est un régiment qui doit maintenant sortir et se réaliser en moi. D'où est-ce que je sais quel régiment doit venir ensuite? À chaque fois, les états sont déjà des états totalement inattendus. Je ne sais pas dans quel état est-ce que je serai dans un instant. Je ne sais pas. Alors, comment est-ce que je vais décider? Alors, il n'y a que... tu sais, comme ça, appuyer sur l'accélérateur et c'est tout. Seulement dans une seule direction. Et la direction est que si tu es connecté avec lui, alors ça t'amènera, ça te jettera, ça te embrouillera, mais c'est pas important. Ça, c'est des états qui s'éveilleront à partir de la racine de ton âme, de la structure de ton âme, de l'intérieur, selon le besoin, selon la structure de tes degrés. Mais c'est pas que c'est toi qui décideras ce que c'est. D'où? C'est pas de l'intellect. C'est pour ça qu'il dit que l'aspiration, parce que tu t'écartes du chemin, comme ça, comme il nous écrit dans la lettre 64, oui, qu'il faut aspirer à la découte avec lui, revenir à la racine, où je suis collé, où je suis adhéré à lui, comme j'étais au début. Et ce qui sera en chemin, ce sera. Maintenant, on va clarifier entre nous dans un atelier actif. Qu'est-ce que ça veut dire dans notre travail entre nous, appuyer sur l'accélérateur vers la Dvekoutz? Alors que nous n'avons aucune idée de ce qu'il convient de faire à l'instant suivant. Donc, encore une fois, qu'est-ce que ça signifie d'appuyer sur l'accélérateur vers la Dvekoutz, alors que nous n'avons aucune idée de ce qu'il convient de faire dans l'instant suivant?
2: Il
1: faut peut-être essayer
2: de
1: permettre de ce concept un peu c'est quoi? C'est le concrétiser que c'est un rapport, un bon rapport, un rapport d'amour. Et ça demande tout le temps de nous tout un tas de choses. Par rapport à ça, on peut mesurer. Il demande de nous une obligation les uns par rapport aux autres. Donc on voit qu'on doit avoir une obligation par rapport à ce que les kabbalistes nous disent de faire. Et tout un tas de choses qu'on doit faire pour notre prochain degré, à faire notre prochain pas. Et comme ça, par rapport à ça, chacun pourra se mesurer et se guider. Je pense quelque chose comme ça. J'entends ça comme autant que possible donner des efforts. et dans la connexion, et la connexion entre nous. Je ne sais pas comment ils vont nous ramener au prochain degré, qu'est-ce qui va se passer, comment est-ce qu'on va arriver, etc. Mais c'est clair que ça, c'est la découverte entre nous. Et tout ce qu'on a, c'est d'aspirer, d'essayer à faire tous les efforts. Et les efforts, ça peut aussi être de ne pas sortir du côté de la connexion. Ça peut être des efforts, ça peut aussi être à s'asseoir dans l'étreinte des mains, juste comme ça. Ça aussi, ça peut être. Le principal, c'est tout le temps s'aider les uns les autres, à se rappeler sur ce but, à se rappeler du Créateur, à se rappeler du but de la création. Et de là, tout le temps, on peut se trouver, et on va comprendre c'est quoi l'état, et de là, on va avancer, on n'est pas des sages. Le plus important, c'est d'étudier notre étude, c'est ça qui nous attire, c'est ça qui nous avance, c'est ça qui nous donne la lumière qui amène vers le bien. Et ce qui nous dirige. Donc, autant que possible, entre nous, revenir à l'étude. Alors, ça va toujours nous donner la direction. Je pense que dans le cadre extérieur, c'est clair ce qu'on doit faire, mais je pense que c'est dans le rapport de l'homme. C'est interdit de se mentir à soi-même s'il n'aime pas les amis. Ne pas comme ça commencer à attendre à ce que ça passe, mais plutôt demander vraiment de l'avancement dans l'amour. Et voilà, et c'est comme ça qu'on appuie sur le gaz dans toutes sortes d'états. La discussion qui est sortie avec le Rav de 2011, il y a Vlad qui l'a fait, et on l'a dit que jamais il faut commencer à s'inverser dans l'ordre et qu'en fait l'essence sort dehors. C'est comme ça, c'est là le... Oui, on ne dit pas qu'on doit savoir où est-ce qu'on court, on dit simplement de courir. Alors, c'est comme un petit enfant. Il a de l'énergie pour courir. Alors, il court pas simplement dans un certain sens. On doit simplement courir. Et donc, on doit tous aider les uns les autres à courir. Et la direction, on va le recevoir de la société, de la dizaine, du Créateur, et puis du Rav, évidemment. Mais on doit être dans un certain effort intérieur pour avancer et nous pousser en avant. C'est ça, j'ai l'impression, l'effort central. Pendant que vous parlez, je me suis rappelé que le Baal Sulam écrit, je pense que dans Shamat, c'est que si tu ne sais pas clarifier, si tu dois faire ça ou ça, alors il faut trancher par l'effort. Là où on peut donner plus d'effort, là c'est ce qu'on doit faire. Voilà, je pense qu'on a toujours un endroit où on peut donner de l'effort par rapport aux amis, par rapport aux tâches dans la dizaine, par rapport au congrès, en particulier le premier dans le congrès dans lequel on se dirige. Donc tout le temps donner de l'effort et là tu ne t'embrouilleras jamais. Raim. Bon, il y a de quoi ajouter. Bon, les amis, on a entendu beaucoup de choses dans le cours. On a clarifié beaucoup de points entre nous. On a parlé des idolâtres, qu'on ne doit pas aspirer au mal, qu'on n'a vraiment aucune idée, on ne peut pas diriger qu'est-ce que sera notre prochain endroit. Beaucoup de choses dans lesquelles on s'est occupé, beaucoup de sujets, mais tout en tout, on n'a qu'une seule chose dont on a besoin et duquel tout va venir. C'est une seule chose que chacun de nous a besoin, que chacun de nous peut donner et dans lequel il peut s'occuper, et dont ça dépend toute la réussite. Donc maintenant, on va lire des paroles du Rav du cours et on va de lui recevoir la direction sur la chose principale qu'on doit faire. Parole du Rav. L'approche doit être issue de l'amour. Et en vérité, c'est difficile. Chacun sait que c'est très difficile. C'est déjà vraiment un travail. Faire grandir l'élévation du Créateur dans la société, on n'a rien d'autre en dehors de cela. Vraiment rien d'autre. Il n'y a aucun autre but de cela, il viendra tout. Si on fait ça comme il faut, et que cela nous inonde l'esprit, et que nous veillons à ce que ce soit vraiment de manière mécanique, bestiale, comme un exercice comme ça guidé, je ne sais pas comment, mais peu importe. Mais si nous faisons cela de toutes nos forces, à chaque fois, il y aura certainement des perturbations. Il est clair que nous devons clarifier cette situation jusqu'au bout. Mais à la fin de toutes les perturbations, ce sera déjà une entrée et une ouverture. Encore une fois, l'approche doit être issue de l'amour. Vraiment, c'est difficile. Chacun sait que c'est très difficile. Et vraiment, c'est déjà vraiment le travail. Faire grandir l'élévation du Créateur dans la société, on n'a rien en dehors de cela. Vraiment, rien d'autre. Et il n'y a aucun autre but. Et de cela viendra tout. Si nous, on fait ça comme il faut, et que cela nous inonde l'esprit, et que nous veillons à ce que ce soit vraiment de manière mécanique, bestiale, comme un exercice guidé, je ne sais pas comment, peu importe. Mais si on fait ça de toutes nos forces, chaque fois il y aura certainement des perturbations, il est clair que nous devons clarifier cette situation jusqu'au bout. Mais à la fin de toutes les perturbations, ce sera déjà une entrée et une ouverture.
0: Oui, les amis, on a pensé sortir avec une tâche quotidienne, et la tâche quotidienne, elle est comme ça. Dans les rencontres aujourd'hui, nous élèverons la grandeur du Créateur entre nous, et de cela viendra tout. Dans les rencontres aujourd'hui, on élèvera la grandeur du Créateur entre nous, et de cela viendra tout.
2: תודה רבה לפיטי 11.
1: נשיא הפיטי 11.
2: והודעה לסיום, חברים יקרים, ביום שישי,
1: 15 במאי
2: 2026, בשעה 4:30, אחרי צהריים, עד 5:15 בערב, יתקיים
1: Le vendredi, pour les hommes de 18 ans et plus, il y aura un tiche spécial de 16h à 17h30. Il sera diffusé sur la système de Ravout et on finit en chanson.

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1: Chers amis, dans la première partie du cours, nous étudierons d'un cours du Rav Lightman de février 2003. C'est la deuxième leçon sur trois portant sur l'article du Rabash, l'essence de la gravité de l'interdiction d'enseigner la Torah à un idolâtre. L'essence de la gravité de l'interdiction d'enseigner la Torah à un idolâtre. Nous allons lire dans la dizaine, à continuer par les mots, et selon ce qui a été dit, il en ressort que celui qui s'occupe de la Torah jusqu'au texte qui s'achève avec et qu'il n'a pas de connexion avec le discernement d'un humain. Nous avons 30 minutes pour cela. Les dizaines qui finissent à l'avance sont invités à faire un atelier sur les points principaux de l'article. Donc, nous lisons la deuxième partie sur trois, le deuxième tiers de cet article du Rabash, article 17, l'essence de la gravité de l'interdiction d'enseigner la Torah à un idolâtre. Et selon ce qui a été dit, il en ressort que celui qui s'occupe de la Torah, lorsqu'on parle du chemin du travail, incombe à l'homme qu'il soit clair devant lui le but de l'étude de la Torah. C'est-à-dire, quelle est la cause qui le pousse à s'occuper de la Torah? Car deux choses opposées existent dans la Torah. Comme on dit nos sages, Yoma, Rabbi Yeshua ben Levi a dit, que signifie ce qui est écrit? Et voici la Torah que Moshe a placée. S'il a mérité, elle devient pour lui une potion de vie. S'il n'a pas mérité, elle devient pour lui une potion de mort. Et du fait de cela, lorsque l'homme s'occupe de la Torah, il doit veiller à ce que la Torah ne l'amène pas à la mort. Cependant, il est difficile de comprendre comment il peut y avoir une si grande distance entre « il a mérité » et « il n'a pas mérité ». Au point qu'ils ont dit que s'il n'a pas mérité du fait qu'il s'est occupé de la Torah, cela devient pour lui une potion de mort. Il aurait suffi qu'il ne reçoive pas de récompense. Mais pourquoi est-il encore pire que celui qui ne s'est pas du tout occupé de la Torah, c'est-à-dire un homme qui ne s'est pas occupé de la Torah, il n'a pas de potion de mort. Et celui qui s'est occupé de la Torah, il a obtenu, en échange de son travail, l'aspect de la mort. Est-il possible qu'il y ait une telle chose? Et cette question est amenée dans l'introduction au Talmud des Sefer Sfirot. Cependant, leurs paroles requièrent explication. Pour comprendre comment et en quoi la Sainte Torah devient pour lui une potion de mort, n'est-ce pas suffisant qu'il se soit efforcé en vain et pour rien, et qu'il n'ait aucun bénéfice de sa peine et de son effort, que Dieu nous en garde? Mais encore, la Torah et le travail eux-mêmes se transforment pour lui en potion de mort, ce qui est très étonnant. Fin de citation. Et dans l'introduction au Talmud des Sefer Sfirot, du fait que le Créateur se dissimule lui-même dans la Torah, car la question des souffrances et de la peine que l'homme ressent à l'heure de la dissimulation de la face, il n'est pas semblable à un homme qui a en main des fautes et a diminué la Torah et les mitzvot, à un homme qui a multiplié la Torah et les bonnes actions, car le premier est plus apte à juger son Créateur du côté du mérite, c'est-à-dire à penser que les souffrances lui sont venues à cause des fautes et du manque de Torah qu'il a en main, ce qui n'est pas le cas du second. Il lui est beaucoup plus difficile de juger son Créateur du côté du mérite. Fin de citation. Et de même, la notion chez nous, car au moment où il place le but devant ses yeux, c'est-à-dire que du côté du supérieur, son désir est de faire du bien à ses créatures, seulement afin qu'il n'y ait pas l'aspect de honte, nous avons besoin de kélim de don. Et du fait que nous sommes nés avec le désir de recevoir, qui est l'aspect d'un Dieu étranger, et nous le servons, même au-dessus de la raison, et il nous a servi, et nous n'avons pas la puissance de sortir de sa domination, mais nous croyons aux propos de nos sages qui ont dit, le Créateur a dit, j'ai créé le mauvais penchant, j'ai créé la Torah comme épice. Et c'est la cause qui amène l'homme à s'occuper de la Torah. Alors, la Torah lui apporte la vie. C'est-à-dire que par la Torah, il sortira de la domination du mauvais penchant et il sera un serviteur du Créateur. C'est-à-dire que toute son intention sera de donner du contentement à son Créateur et il méritera l'adhésion au Créateur. C'est-à-dire qu'alors, il sera adhéré à la vie des vies. Et seulement dans un tel état où l'homme étudie dans ce but, la Torah est appelée pour lui potion de vie, du fait que la Torah, que par la Torah, il méritera la vie. Tandis que s'il ne s'occupe pas de la Torah dans ce but, il s'ensuit que par sa Torah, ce qu'il étudie, le désir de recevoir se renforce et reçoit plus de puissance pour le maintenir sous sa domination. Car le receveur lui fait comprendre qu'il n'est pas semblable aux autres hommes, car béni soit le Créateur, il est un homme qui possède un bien de Torah et de bonnes actions, et sûrement le Créateur doit se comporter avec lui différemment qu'avec les gens ordinaires. Plutôt, le Créateur doit savoir qui il est. Et s'il travaille dans la discrétion, sûrement il a des revendications envers le Créateur. Que si, que Dieu nous en garde, il souffre de quelque chose, il dit au Créateur, voilà la Torah et voilà sa récompense. Et à cause de cela, il a toujours du ressentiment. Ce qui est appelé, il médite contre la Shrina, contre le Créateur. Et par cela, il se sépare de la vie des vies. C'est-à-dire, à la place où ils devaient aspirer à s'annuler devant le Créateur, et tout ce qu'ils font, c'est seulement afin de servir le Créateur, ce qui n'est pas le cas de ceux qui travaillent pour le receveur. Ils veulent que le Créateur les serve dans tout ce qui manque à leur receveur. Le Créateur doit le remplir. Il s'ensuit qu'ils font une action inverse de ceux qui veulent mériter la vie par leur occupation de la Torah. Et selon ce qui a été dit, nous comprendrons ce que nous avons demandé. Quelle est la raison pour laquelle Rabbi Ami dit « On ne transmet pas la Torah à un idolâtre ». Si l'on parle de l'aspect du travail, c'est-à-dire, comme susmentionné, dans l'homme lui-même, et qu'il se trouve dans l'aspect d'idolâtre, la raison pour laquelle il est interdit d'étudier, c'est du fait que c'est sans utilité. Car, dans l'aspect du travail, on apprend qu'il faut étudier la Torah afin de sortir de la domination du mauvais penchant. Et s'il ne veut pas sortir libre de l'asservissement que le mauvais penchant l'a servi, alors, pourquoi a-t-il besoin de la Torah ? Il s'ensuit que si on lui transmet la Torah, c'est une chose sans utilité. Donc, il est dommage pour la peine que fera. Donc, il est dommage pour la peine que fera celui qui l'enseignera. Cependant, Rabbi Yohanan ajoute à Rabbi Ami et dit, ce n'est pas seulement que cela est une chose sans utilité, plutôt, cette chose que l'idolâtre s'occupe de la Torah, cela lui nuit. Et il se rend coupable de sa vie, du fait que chez l'idolâtre, c'est-à-dire celui qui étudie la Torah et n'a pas le but de sortir de la domination du mauvais penchant, mais de rester sous sa main et de le servir de tout cœur et de toute âme, cela s'appelle culte étranger. Et c'est comme il est écrit, qu'il est un dieu étranger dans le corps de l'homme. Voilà qu'il prend pour lui-même une potion de mort. C'est pourquoi Rabbi Yohanan a dit, un idolâtre qui s'occupe de la Torah est passible de mort. Cela signifie qu'il se rend coupable de sa vie, car la Torah sera pour lui un aspect de potion de mort. Cependant, ce que disait Rabbi Meir, d'où savons-nous que même un idolâtre qui s'occupe de la Torah est passible de mort, qu'il est comme un grand prêtre, comme il est dit, que l'homme qui les accomplira vivra par eux. Et nous avons demandé à ce sujet. 1. Pourquoi dit-il qu'il est comme un grand prêtre? Et un simple prêtre n'est pas appelé un grand mérite. Et cela est tellement éloigné des paroles de Rabbi Yohanan, qui pense qu'il est passible de mort. Plutôt, cette exagération qu'il est comme un grand prêtre, quelle en est la raison? 2. Les commentateurs demandent, n'est-ce pas que la preuve que Rabbi Meir apporte du fait qu'il est écrit « l'homme » où Rabbi Shimon dit que « l'homme » signifie précisément « Israël » et non un idolâtre. On peut expliquer ce que Rabbi Meir dit. Un idolâtre qui s'occupe de la Torah, l'intention, et ce que nous avons expliqué plus haut, que l'intention de Rabbi Meir est comme un homme qui est parvenu à la reconnaissance qu'il est un idolâtre, qu'il voit du jour de sa naissance jusqu'à maintenant qu'il sert le culte étranger, qui est un dieu étranger, comme mentionné plus haut, c'est-à-dire le mauvais penchant qui est dans le corps de l'homme. Et il voit comment il est asservi et se tient sous sa domination, et il n'a aucune force pour s'opposer à sa bouche. Et même s'il y a de nombreuses fois où il comprend par son intellect et sa raison qu'il ne vaut pas la peine de le servir, mais à l'inverse, que le mauvais penchant devrait servir la Kdusha, néanmoins, il soumet sa raison et le sert, comme s'il comprenait qu'il vaut la peine de le servir. Et lorsque l'homme parvient à cette connaissance, qu'il voit qu'il n'a aucune force dans le monde, qu'il soit capable de l'aider, et qu'il voit qu'il est perdu, et qu'il sera retranché de la vie pour toujours, et afin de se sauver de la mort, qui est l'aspect de les méchants de leur vivant sont appelés morts, et dans cet état, il en vient à croire aux propos de nos sages qui ont dit, ainsi le Créateur a dit à Israël, mes fils, j'ai créé le mauvais penchant et j'ai créé pour lui la Torah comme épice. Et si vous vous occupez de la Torah, vous n'êtes pas livré entre ses mains. Sur un tel idolâtre, Rabbi Meir a dit qu'il est comme un grand prêtre et il apporte une preuve, comme il est dit, que l'homme fera et vivra par eux. Il interprète que si celui qui va s'occuper de la Torah le fait à cause d'eux, et vivra par eux, c'est-à-dire que la cause de son occupation dans la Torah est parce qu'il veut mériter l'aspect de vie et ne pas être dans l'aspect de méchant, serviteur d'idolâtrie qui est un dieu étranger dans le corps de l'homme, mais que toute son intention est de mériter la vie. C'est sur lui qu'il est écrit que l'homme fera et vivra par eux. Car le verset vise que s'il s'occupe de la Torah, il sera comme un grand prêtre. Pas simplement prêtre, mais qu'il sera prêtre, c'est-à-dire qu'il méritera la mesure de chesed, appelé prêtre, c'est-à-dire qu'il méritera les kélim de don. Et il méritera aussi l'aspect de grandeur. Et c'est ce qu'il dit, qu'il est comme un grand prêtre. Et selon cela, il faut demander sur le langage ce que dit Rabbi Meir, même un idolâtre. Et comme nous l'avons expliqué, au contraire, un tel idolâtre est digne d'être comme un grand prêtre. On peut répondre et dire que le langage « même » signifie que même si l'homme en vient à une telle bassesse qu'il voit qu'il est vraiment serviteur d'idolâtrie, vraiment, c'est-à-dire qu'il voit que jusqu'à maintenant, il n'a eu aucun profit dans sa vie, sinon dans ce qui servait le mauvais penchant. C'est-à-dire que toutes ses pensées et ses désirs étaient uniquement pour l'intérêt du receveur et il n'a pas touché au chemin de la vérité. C'est-à-dire qu'il ait la capacité de croire au Créateur au-dessus de la raison. Mais selon la raison du receveur, elle lui permettait et lui faisait comprendre que justement par cela qu'il travaillerait pour lui, il lui donnerait du carburant pour s'occuper de la Torah et des mitzvot. Rabbi Meir vient à cet homme et lui dit « Ne t'attriste pas de cette bassesse, mais tu dois croire que même au moment où tu es arrivé à une telle descente, le Créateur peut aussi t'aider. » Que tu sortes de l'exil où tu étais tout le temps sous sa domination. Et la raison est, au contraire, et selon cela, l'interprétation sera ce qu'il dit, même cela selon l'opinion du monde. Mais selon la vérité, ce n'est que maintenant qu'il y a besoin de la Torah. Ce n'est que maintenant que tu as de vrais kélim. C'est-à-dire un vrai besoin que le Créateur t'aide du fait que tu es arrivé au point de vérité. Comme on dit nos sages de mémoire bénis, le penchant de l'homme se renforce contre lui chaque jour. Et si le Créateur ne l'aide pas, il ne peut rien contre lui. Et maintenant, il voit la vérité. Qu'il a vraiment besoin de l'aide du Créateur. Et selon ce qui a été dit, nous pouvons expliquer les paroles du Saint Zohar susmentionné, où il dit qu'il apparaît ainsi de la simplicité du langage qu'il faut distinguer dans l'ordre du travail trois aspects. Un, l'aspect d'idolâtre. Deux, l'aspect de Yaakov, 3, l'aspect d'Israël. Et la différence entre eux est, pour un idolâtre, il est interdit d'étudier même la simplicité de la Torah. Et il apprend cela de ce qui est écrit, « Il n'a pas fait ainsi pour aucune nation. » Et lorsqu'en général, il est permis de lui enseigner la simplicité, c'est précisément dans les choses apparentes. Et il apprend cela de ce qui est écrit. Il fait entendre ces paroles à Yaakov, qui est le degré inférieur. Et lorsqu'il est dans un degré supérieur, il est permis de lui enseigner les sens de la Torah. Et il apprend cela de ce qui est écrit. ses statuts et ses jugements à Israël. Et dans le Zohar, section Yitro, il dit « Ainsi tu diras à la maison de Yaakov, à cet endroit qui convient à leur degré, et tu raconteras aux enfants d'Israël, car Yaakov et Israël sont deux degrés, car Yaakov est le degré de Vak, et Israël est le degré de Gar. Cependant, Israël est appelé la perfection de tout, ce qui signifie montrer la sagesse et parler dans l'esprit de la sagesse. Et dans le Zohar, section Yitro, il dit « Ainsi, tu diras à la maison de Yaakov, c'est-à-dire aux femmes, et tu raconteras aux enfants d'Israël, c'est-à-dire aux hommes. » Et dans le Zohar, section Yitro, il dit Ainsi, tu diras à la maison de Yaakov, c'est dans la parole, et c'est du côté du jugement. Et tu raconteras aux enfants d'Israël, c'est comme ils ont dit, et il leur fit entendre son alliance, car raconter est miséricorde pour les enfants d'Israël. C'est-à-dire les hommes qui viennent du côté de la miséricorde. C'est pourquoi il est dit à leur sujet « raconter ». Et il faut comprendre la distinction dans le langage du Saint Zohar, qui dit dans la section Acharei que Yaakov et Israël sont deux degrés. Un, Yaakov, en bas, avec qui on étudie la simplicité. Deux, Israël est un degré plus haut, avec qui on étudie l'essence de la Torah. Et dans le Zohar, section Yitro, il dit « Yaakov est l'aspect des femmes, Israël des hommes. » Et au point 261, il dit « Yaakov du côté du jugement. C'est pourquoi il est écrit « Parole » et « Israël » et « Miséricorde » car « raconter » et « Miséricorde ». Il dit « Yaakov est l'aspect de Vak et Israël est le degré de Gar. » Et c'est pourquoi il est écrit « Et tu raconteras aux enfants d'Israël, ce qui signifie montrer la sagesse et parler dans l'esprit de la sagesse, car raconter fait allusion à la sagesse. » Et expliquons d'abord ce que le Saint Zohar interprète. Qu'est-ce que l'aspect de Yaakov ? Et il dit, 1. L'aspect de Vak, 2. Nekevot, femelle, 3. Din, jugement, 4. Degré apparent, qui est le degré inférieur, qui est l'aspect de la simplicité. Voici l'ordre du travail que l'homme doit commencer afin d'atteindre le but. C'est de savoir dans quel état il se trouve dans le travail du Créateur et à quel but il doit parvenir, c'est-à-dire quelle est la perfection que l'homme est obligé d'atteindre. Le premier état de l'homme est qu'il sait qu'il sert l'idolâtrie, appelé aspect de l'idolâtre, qui est le mauvais penchant qui se trouve dans le corps de l'homme, appelé Dieu étranger ou Dieu étranger. Et afin que son état soit clair, dans lequel il se trouve réellement, c'est-à-dire qu'il est dans l'aspect de idolâtrie. Cependant, l'homme doit fournir un grand effort afin de voir la vérité du fait qu'il est impossible de parvenir à la vérité sinon par la Torah et le travail. Comme ont dit nos sages, de mémoire bénie, de ce que n'est pas l'Ishma, on parvient à l'Ishma. Et dans l'état de l'Olishma, lorsque l'homme investit des forces dans la Torah et le travail, alors, par nature, l'homme regarde les autres personnes de l'environnement dans lequel il se trouve et il voit qu'il n'y a pas de personne comme lui qui donnerait autant d'heure pour le travail du Créateur. Et il se ressent comme s'il s'élève au-dessus du peuple. Cela le conduit à oublier le but, c'est-à-dire que l'essentiel est qu'il faut parvenir à l'Ishma, du fait que des personnes de l'extérieur lui ont fait ressentir une perfection. Et cette perfection est la cause pour laquelle il ne peut pas ressentir qu'il lui manque le but principal, qui est afin de parvenir à l'Ishma. Et en particulier, si on l'honore du fait qu'il travaille pour le Créateur, assurément, toutes les personnes qui l'honorent introduisent leurs opinions, de sorte qu'il croit ce qu'il pense de lui, qu'il est un homme plein de qualités et qu'il ne lui manque rien. Si c'est ainsi, comment est-il possible que l'homme dise sur lui-même qu'il se trouve dans l'état de idolâtre et qu'il n'est pas encore circoncis? Il s'ensuit que l'adhésion qu'il a avec la multitude, c'est-à-dire ce qu'ils sont attachés à sa Torah et à son travail, ils lui causent une perfection. Et cela s'appelle, dans le langage du travail, qu'il y a une emprise pour les extérieurs. Et qu'est-ce qu'ils perdent du fait qu'ils ont une emprise ? Réponse, cette emprise est la cause pour laquelle il ne peut pas voir son véritable état, qu'il est encore dans l'aspect d'idolâtre, et qu'il doit trouver des conseils pour sortir de la domination du mal. Le second état de l'homme, c'est lorsqu'il se circoncie lui-même, et circoncision signifie qu'il coupe le prépuce. Et ce prépuce est appelé les trois clipotes impures qui sont nommées vent tempétueux, grand nuage, feu flamboyant, d'où le désir de recevoir provient. Mais il n'est pas dans la main de l'homme de couper ce prépuce. Et à ce sujet, mon vénéré père et maître de mémoire bénie a dit « Le Créateur doit aider afin que l'homme puisse couper le prépuce ». Et c'est ce qui est écrit. Et il conclut avec lui l'alliance, le sens de « avec lui », c'est-à-dire que le Créateur l'a aidé, mais l'homme doit commencer. Cependant, si l'on dit qu'il n'est pas en son pouvoir de se circoncire seul, quelle est la notion que l'homme doit commencer si nous disons qu'il ne peut pas terminer? Si c'est ainsi, son travail semble être vain. Plutôt, la notion est, comme il est connu, il n'y a pas de lumière sans cli, et cli s'appelle manque, car là où il n'y a pas de manque, il n'y a pas de place pour le remplissage. Et selon cela, l'explication de « l'homme doit commencer » concerne le manque. Et cela ne signifie pas que l'homme doit commencer par le remplissage, mais ce que nous disons « commencement » Bereshit, c'est qu'il donne le besoin et le manque. Et ensuite, le Créateur vient et donne le remplissage qui appartient au manque, et cela s'appelle « et il conclut avec lui ». Que le Créateur l'aide. Et cela est aussi considéré comme la ligne droite, dont le sens est que le Père donne la blancheur, comme il est expliqué dans Talmud Ser Sfirot. Son sens est que la lumière, qui est la lumière de Chorma, appelée Père, lorsqu'elle est claire, alors on voit la vérité, que l'incirconcision, qui est le désir de recevoir, est une chose mauvaise, car ce n'est qu'alors qu'il en vient à la reconnaissance qu'il vaut la peine de rejeter l'amour propre. Et c'est à l'aide Et c'est là l'aide que l'homme reçoit du Créateur, qu'il en vient à la reconnaissance du mal. C'est-à-dire, avant que l'homme en vienne à la décision qu'il ne vaut pas la peine d'utiliser le receveur, l'homme n'a pas la possibilité d'utiliser le cli de don, car l'un s'oppose à l'autre. Et c'est pourquoi l'homme doit se circoncire lui-même, et ensuite il peut accepter sur lui le désir de donner. Il s'ensuit que la notion de retrait de l'incirconcision appelée circoncision vient par une aide d'en haut. C'est-à-dire que précisément au moment où la lumière supérieure éclaire, il voit sa bassesse qui ne peut rien recevoir à cause de la disparité de forme. Et cela est appelé dans les mondes « le Père donne la blancheur ». Nous allons passer à un cours de 2003, février. Rabash nous dit les degrés de l'échelle. Il nous explique les degrés que l'homme traverse sur son chemin pour devenir Adam. Qu'est-ce que l'essence de la gravité de l'interdiction d'enseigner la Torah aux Akkoum, idolâtres? Quand l'homme travaille sur lui-même, cela lui prend beaucoup de temps, d'efforts et de travail pour arriver à l'état d'Akkoum, pour sentir que vraiment il a des désirs opposés au Créateur, que toutes ses pensées sont pour lui-même, pour recevoir, que c'est sa nature. Cela peut être vu seulement mesure par mesure. Si, par l'étude et les efforts dans la société, il reçoit d'en haut une illumination suffisante pour se voir lui-même comme Akkoum. Sinon, on ne dit pas qu'il est Akkoum. L'homme doit établir cela lui-même, qu'il est Akkoum. Personne ne le lui dira. Le Créateur nous voit dans le degré parfait. Moi, Havaya, je n'ai pas changé. Ni Tzimtzum Alev, ni Tzimtzum Bet n'agissent sur lui, ni toutes nos descentes, ni les mondes, ni la brisure des Kelim, toutes ces choses sont seulement par rapport aux receveurs qui ensuite les atteignent. De son côté, nous sommes dans Ensof, dans l'état parfait. Et il n'y a aucune faute et aucun défaut dans le créé qu'il a créé. Mais le créé, au moment où il ressent le pain de honte dans l'état que le Créateur l'a créé, alors il fait Tzimtzum Alef et aspire à arriver à cette même perfection par ses propres forces. Ça s'appelle que il invite lui-même le travail et l'effort pour révéler toute sa vraie position qui est dans Ein Sof, et arriver à cette position par ses propres forces. Donc, la sensation d'Akkoum, c'est la sensation utile, la plus fertile qui puisse exister et bénie. Se sentir soi-même comme Akkoum, idolâtre, c'est déjà plus que la moitié du chemin. Pourquoi? Car tout est fait par le Créateur. Cela s'appelle le travail du Créateur et non le travail de l'homme. L'homme doit seulement se révéler son véritable état, et du fait qu'il le révèle, alors se révèle dans son cœur. Depuis cet état, se révèle dans son cœur la sensation de la prière, de l'exigence, Et alors, selon cette exigence, il est prêt, selon ses kelim, à recevoir des tikkunim, corrections, et à une position. Donc, d'un côté, il est interdit d'enseigner la Torah aux akoum. Et quand l'homme arrive à être akoum, alors il voit qu'il n'a pas de lien avec la Torah, et cet état devient une cause pour élever man, qu'il le transforme en Israël. Et alors, par l'étude, il lui vient la reconnaissance du mal. Ça s'appelle la blancheur de Abba, qu'il se voit lui-même opposé au Créateur. Et quand la blancheur de Abba agit sur lui, alors dans son cœur se forme l'élan, la prière.
2: Et
1: ce n'est pas que l'homme construit cette prière, il doit seulement donner un effort. La prière, c'est le résultat de nombreux efforts qui amènent la lumière supérieure appelée blancheur de Abba. Et la sensation de la reconnaissance du mal, l'opposition au Créateur, si elle est déjà dans une forme suffisante, lui amène la rougeur de Ima. Qu'est-ce que c'est que la rougeur de Ima? C'est qu'il y ait déjà des kelim Bina et Malchut, reliés dans une telle forme qu'il pourrait travailler avec ses kelim pour donner. Qu'est-ce que ça veut dire qu'il reçoit la blancheur de Ima? L'homme, que l'homme, dans ses Galgalta Einaim, dans son désir de donner, qu'il reçoit, qu'il reçoit de la reconnaissance du mal, commence à se connecter à l'achab du supérieur. Et il sent comment le supérieur, dans son achab, veut le remplir. Comment le supérieur souffre du fait que l'inférieur n'est pas capable de recevoir de lui. C'est ce qu'on appelle sentir la Shrina en exil, sentir la douleur de la Shrina. D'un côté, quand il arrive à la reconnaissance de la douleur de la Shrina, alors il abandonne ses kelim de réception, son achab à lui, se connecte à l'achab du supérieur et commence à travailler avec l'achab du supérieur à la place de son propre achab. Alors il en ressort un nouveau partsouf, c'est Galgalta Veinaim et l'achab du supérieur, ce qu'on appelle chez nous dans les Nikudim, Gadloup de type Aleph.

0: sont comme ma douleur qu'il ne peut pas me donner. Alors je prends ces kélim et en eux, je lui donne. Par le fait qu'il reçoit de la chab du supérieur, il remplit la chab du supérieur. Il en sort que, à chaque fois, il travaille avec les kélim du supérieur, il reçoit la rougeur de Hima. Et ainsi, il monte au degré du supérieur. Et dans le degré du supérieur, quand il mérite la position du supérieur, il termine toute la connexion avec le supérieur et l'adaptation, alors il commence à sentir que, de nouveau, il y a en lui la reconnaissance du mal depuis la blancheur de Abba qui lui donne Galgalta Veinaim. Et de nouveau, alors il sent dans ces Galgalta Veinaim la rougeur de Hima, la chab du supérieur qui souffre, qui veut lui donner. Et à la place de son achab précédent, qu'il voit déjà lui aussi comme pas en ordre, il prend de nouveau la chab du supérieur. Il se connecte à lui et de nouveau il a 10 sphirotes. Avec la chab du supérieur, il prend la douleur du supérieur comme sekelim qu'il veut remplir. Alors il est rempli par ses galgalta veinam. Il remplit la chab du supérieur qui est en lui. Et ainsi, à chaque fois, par ce lien qu'il y a entre supérieur et inférieur, ainsi il peut monter au degré du supérieur à chaque fois, car le supérieur, à chaque fois, est de plus en plus élevé. Et cela par le fait qu'à chaque fois, il révèle que dans sa position, c'est une position d'akoum. Mais à chaque fois qu'il l'établit, il révèle qu'il est un idolâtre, akoum. Et après cette sensation, alors il remplace ses kélim par les kélim du supérieur, par la blancheur de Abba et la rougeur de Hima. Qu'est-ce que c'est que de s'attacher au supérieur dans notre état? C'est s'attacher à l'arabe du supérieur? Nous nous attachons à l'arabe du supérieur, oui. Et qu'est-ce que cela veut dire, chercher l'arabe du supérieur chez nous? Chercher l'arabe du supérieur chez nous, cela s'appelle que je veux établir à partir de mes actes, de mes efforts, non pas à partir de ce que mes kélim de réception demandent, mais à partir de ce que le supérieur demande. Cela s'appelle chercher son achab. Qu'est-ce que cela veut dire chercher son achab? Chercher ses kélim, ses désirs.
1: Achab de Ilion, c'est yachas shelo elai.
0: La chab du supérieur, c'est son rapport avec moi. Et d'un côté, c'est en moi, et d'un côté, c'est hors de moi. La chab du supérieur se trouve dans les Galgalta Veinaim de l'inférieur. Dans la mesure où j'aurai des kélim de Galgalta Veinaim, je sentirai qu'il y a en moi la chab du supérieur. Dans la mesure où je voudrais donner à Hima, je sentirai que Hima veut me donner. Ça veut dire, il doit d'abord y avoir la blancheur de Abba, et ensuite se révèle la rougeur de Hima. La reconnaissance du mal vient d'abord. Mais le point, c'est que je prends le désir du supérieur et avec lui, je travaille. À la place de mon achab, avec l'achab du supérieur. Qu'est-ce que l'achab du supérieur? Son rapport envers moi. qu'il veut me donner, qu'il souffre du fait que je ne reçois pas. Alors je prends son harap. Qu'est-ce que ça s'appelle que je prends son harap? Son rapport avec moi qu'il veut me donner, et je travaille.

0: est seulement pour lui permettre de me donner, car je ne veux pas qu'il souffre. Pour cela, je dois me détacher de mon achap. Hein, ça veut dire que tous mes désirs soient seulement pour donner. Et ainsi, je mérite de me connecter au degré plus supérieur et je monte vers lui. Vers lui et ensuite sur lui. Qu'est-ce que ça veut dire que j'ai des kelim de Galgata Veinam? C'est la Kippa? Qu'est-ce que ça veut dire que j'ai des kelim de Galgata Veinam? Que je ne pense pas à moi-même, mais que je suis prêt à sentir le supérieur tel qu'il est, et que je ne le juge pas dans mes kelim de réception, mais le juge, je juge le supérieur au-dessus de ma raison. Cela s'appelle que je me trouve dans mes kelim de Galgata Veinaim. Ça veut dire, disons que dans mes kelim de Achab, je sens que la spiritualité ne suffit pas. Il n'y a pas là tellement de quoi sacrifier toute ma vie pour elle. Et en général, cette affaire peut attendre. Je me contenterai de ce que j'ai. Parfois un peu, ça va. Ça s'appelle que je ne me trouve pas encore dans les kelim de Galgata Veinaim, dans mes kelim de don. Que je ne me suis pas encore détaché de ce calcul. Qu'est-ce que cela va me donner? Cela s'appelle que l'achab est encore connecté à moi. Alors voilà, ici il doit y avoir un don, ou la blancheur de Abba, comme on dit. Il me donne la reconnaissance de combien moi je suis opposé à la blancheur, au don. Abba, ce sont les kelim de don, Ima, ce sont les kelim de réception. À quel point cela semble inversé, oui? Cela vient de la lumière de Chochma, cela vient des kelim de réception qu'il y a dans la sphère de Chochma, et cela vient des kelim de don, la rougeur de Ima, qu'il y a dans Bina. Mais par rapport à nous, c'est ainsi. Comme nous étudions que la lumière de Chochma corrige le désir de recevoir. Alors la blancheur de Abba amène, comme dans Prina Aleph des quatre prinotes de la lumière directe, la lumière de Chochma qui agit sur le désir de recevoir, donne au désir de recevoir la sensation de sa source, la sensation de Keter, du donneur, et alors le désir de recevoir veut s'attacher à une prina plus élevée, au donneur. Est-ce que l'homme peut ajouter quelque chose au travail de la blancheur de Abba? Tout notre travail est sur la blancheur de Abba. Ensuite, sur la rougeur de Ima, c'est déjà un autre travail. Il est déjà plus clair pour l'homme. Sur la blancheur de Abba, c'est le travail qui est un travail depuis la dissimulation. Ici, il y a vraiment beaucoup d'efforts, sans goût. Et je dirais beaucoup de chance. Qu'est-ce que la chance? Comme ça, selon la façon dont l'homme s'efforce.
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0: J'avais une coupure internet. Alors comment dire, la création de Galgalta Veinaim. Et donc une personne doit aspirer à chaque fois à la Gadlout, la grandeur, l'état adulte, c'est-à-dire la Gadlout, à grandir au supérieur, au don de bonnes choses, et non pas rechercher des problèmes, l'obscurité et la reconnaissance du mal, c'est le contraire. Aspirer aux bonnes choses, les choses exaltées, ensuite tu verras que tu es à l'opposé de ces choses. Il n'y a pas autre chose. C'est le problème que le Bala Sulam écrit, que le mauvais penchant, au contraire, l'ange de la mort, pour ainsi dire, nous enterre et nous fait entrer dans le mal, et dit que la sensation du mal est une chose bonne. Et par cela, il nous empêche d'avancer. Il nous fait entrer dans la dépression. Nous devons seulement tout le temps aspirer à être dans l'élan, dans l'émerveillement, dans l'élévation de la reconnaissance de la grandeur. De là viendront toutes les lumières qui nous feront avancer. La sensation en elle-même ne fait pas avancer. Ça s'appelle se manger soi-même. Et nous resterons simplement assis, à pleurer, comme sur un corps mort. C'est tout simplement interdit. Une chose qui n'aide jamais. Mais au contraire, se lever immédiatement et commencer immédiatement à continuer si une telle sensation est déjà venue. Et la Klipa, justement, nous dit que nous devons nous asseoir, attendre et pleurer, et sentir de plus en plus le mal, que par la sensation du mal, le mal lui-même nous bougerait et nous corrigerait jamais. Sans le mal, le moins possible. Tu n'as pas besoin d'y être une seconde de plus après avoir senti que c'est le mal. Rester en lui pour le discerner dans toutes sortes de formes en lui, cela n'aide pas. C'est déjà une recherche qui ne vient pas de là. Ça s'appelle déjà se manger soi-même. La recherche du mal doit venir d'elle-même, d'en haut, seulement par l'aspiration au bien. Mais le mauvais penchant dit qu'aspirer au bien s'appelle légèreté. Quoi, tu aspires au bien? Sois comme un homme réaliste, c'est ton état, tu seras en lui. Ainsi comme dans ces miasmes, dans ces, que sais-je, dans toutes ces mauvaises sensations égoïstes, tu seras dedans. Voilà, c'est ton vrai état. De là nous vient toute cette école qui dit que la souffrance corrige, elle ne corrige jamais, à tel point que et à tel point que les gens, tu vois, dans le christianisme, Ils ont élevé la souffrance à un certain degré de sainteté. Celui qui souffre davantage est plus saint. On le respecte vraiment. Pourquoi faut-il respecter cela? Tout état opposé au Créateur n'est pas respectable. Il est méprisable. Nous devons... Nous devons apprendre comment recevoir davantage. Et le mauvais penchant fait jusqu'à ce que l'homme commence à jouir du fait qu'il souffre. Il y a tout un système dans la Klipa qui amène à l'homme une Torah entière, là-dessus, vraiment, sur la façon dont la souffrance fait cela, et l'homme se sent lui-même, sa fierté monte, et il commence à montrer à tout le monde comment il souffre, et de là, il commence à recevoir encore plus de force pour souffrir, et il commence à sentir dans cette souffrance un grand plaisir. Et comme le Baal HaSulam écrit là-bas, sur le fils du roi, qui se tient là avec son épée, et les ennemis le transportent, et il dit, regarde comment je me tiens tout seul, et je suis ceci, cela, nu, bêtise, idiotie. C'est un grand problème que les gens entrent là-dedans et ne peuvent plus en sortir. Et la Klipa devient vraiment Kdusha. Et le serpent se moque vraiment d'eux. Quelle est la différence entre un travailleur idolâtre et quelqu'un qui travaille depuis l'Olishma? C'est comme ça et comme ça. C'est l'homme qui l'établit. Celui qui travaille l'olishma, akum, c'est vraiment la reconnaissance du mal qui n'a pas encore. Qui n'a pas encore vraiment commencé à corriger. S'il y a un tel état que tu as écrit de la Klipa, que fait l'homme dans un tel état? Que fait l'homme quand il se trouve dans une telle Klipa qui lui ment et le retourne pour jouir de la souffrance du fait qu'il se mange lui-même? Nous n'avons rien à faire, seulement la société. Qu'est-ce que c'est? C'est ce que dit Rabash. Il faut entrer dans la société, faire les chaim, faire ainsi, toutes sortes d'efforts. Jeter la tête, aller à la cuisine, travailler un peu. Ce sont des actes contre. Tu ne peux pas être plus sage que la Klipa. Ou bien la société, par son effet sur toi, ou bien par tes actes. Qui sont des actes animaux, mais parce qu'ils sont... C'est pour cela que nous nous trouvons dans ce monde, un monde d'actes animaux comme ça, qui peut agir même sur l'intériorité. Mais la société ne voit pas toujours. La société n'a même pas besoin de les voir. Si elle voit alors, elle doit déjà venir s'occuper de l'homme avec force, mais elle ne voit pas. Alors elle ne voit pas. Alors l'homme doit lui-même s'efforcer ainsi.
1: Mais
0: vraiment, il ne faut pas être seul avec soi-même un instant. Chaque instant de tristesse, c'est vraiment une sorte de coupure. Et je vois que des semaines passent sur les gens qui se mangent eux-mêmes et ne s'efforcent pas, et aussi vraiment... Les amis aussi, toute la globalité se parle de la société. Pourquoi est-ce que je crie tout le temps grandeur du but? Car l'atmosphère générale doit être telle qu'un homme qui entre ici s'élève de lui-même. Mais s'il ne fait aucun effort, mais selon le temps, il vient ici, à 3 heures du matin, déjà le fait qu'il vienne doit agir sur lui.
1: אם זה היה ממש ב...
0: Si c'était vraiment dans notre état, un souci pour l'élévation, pour la joie, pour la sensation que nous sommes dans un état très spécial dans le monde, par rapport à tout le monde, alors cela nous élèverait constamment. C'est une sensation sur laquelle il faut travailler vraiment par force. Mais par la force de la société, oui, faire cela. Par la force de chacun, il n'est pas capable de travailler contre cette clipa. Il n'en est pas capable. C'est tout simplement impossible. Un contre un, nous ne pouvons rien faire avec notre nature. Quand tu prends encore quelques amis, contre ta nature, tu peux y faire face. Ils doivent simplement t'aider à lutter contre ce serpent intérieur. Oui. Qu'est-ce qui donne à l'homme la force d'aspirer au Créateur ? Qu'est-ce qui donne à l'homme la force d'aspirer au Créateur ? Le point dans le cœur. Ou bien faute de choix, ou bien depuis l'élévation du but. Depuis la grandeur du Créateur. Magnificence, ces deux choses donnent à l'homme l'élan d'aspirer au Créateur. Ou bien je n'ai pas le choix, et j'aspire à lui car il est mon sauveur. Pas émanateur, sauveur. Ou que sa grandeur, que je veux simplement être connecté à quelque chose de tellement grand. Autant que je peux imaginer cette grandeur. Alors justement, cette aspiration fait sentir son état opposé à cela. Combien il est loin de cette chose. Quelque chose ici ne colle pas pour moi. Justement, l'aspiration provoque un désir opposé. Ce n'est pas exactement vrai que l'aspiration provoque la reconnaissance du mal, mais c'est que l'homme aspire. Et alors, l'état suivant, l'étape suivante qu'on lui amène pour élever, c'est d'abord la reconnaissance de son état, la reconnaissance du mal. Et alors, depuis cela, il demande, depuis cela, il s'attache au supérieur. Mais ça doit être, car avec quel cli montera-t-il ? Le cli qui se révèle, c'est en fait son moteur avec lequel il monte. Qu'est-ce que ça s'appelle monter, alia ? Encore plus de désir de recevoir, alors avec encore plus de remplissage, ça s'appelle alia. Mais alors, où est encore plus de désir de recevoir? Alors, c'est ce qu'on lui révèle maintenant. La reconnaissance du mal, c'est un ajout du désir de recevoir. Ouais. Il voit que c'est mal. Il demande man, il corrige, il le remplit. Ça s'appelle qu'il a conquis un degré plus élevé. C'est tout. Quant au milieu de la reconnaissance du mal, regarde, nous devons seulement comprendre que la mauvaise sensation ne se trouve pas dans le Créateur. Alors il n'y a rien de pire que de ne pas être en lui. C'est tout. D'accord, mais où, malgré tout, l'homme, dans tous les degrés, où doit-il quand même faire le birour? Les birourim, il ne faut pas, n'aspire pas au birourim, aspire à la dvekut. Les birourim ne sont pas le but, c'est les clarifications. Le fait qu'en chemin, nous fassions toutes sortes d'actions, nous n'invitons pas ces actions, nous ne savons pas quelle action je dois faire dans un instant. Je ne suis pas un sage qui sait, et bour, yenika, mochin, je n'ai pas encore vu un embryon qui, ou bar, qui détermine déjà comment il sera dans quelques degrés. As-tu vu une chose pareille dans le monde? Qu'un petit degré peut déterminer les actions suivantes ou les états suivants? D'où le sais-tu? mais seulement l'aspiration à être dans le but. Moi, Israël, et le Créateur, et les voies de la Torah, mes actions qui m'y mènent, et c'est tout. Mais quelles actions exactement? D'où saurais-je? Quoi? C'est le Rishimo qui, maintenant, doit sortir et se réaliser en moi. D'où je puisse savoir quel Rishimo doit être le suivant? À chaque fois, les États sont des États complètement non invités. Je ne sais pas dans quel état je serai dans un instant. Je ne sais pas. Comment est-ce que je vais déterminer? Alors, il y a seulement, tu sais, appuyer sur l'accélérateur, et c'est tout. Seulement dans une direction. Et la direction, c'est si tu es connecté avec lui, ça t'amènera, ça te jettera, ça te troublera, peu importe. Mais ce sont déjà des états qui s'éveilleront depuis la racine de ton âme, depuis la structure de ton âme, de l'intérieur, selon le besoin, selon la structure de tes degrés. Mais ce n'est pas toi qui détermine ce que c'est. D'où? Ce n'est pas depuis l'intellect. Donc il dit que l'aspiration à... Selon, tu sais, tu dévies du chemin, comme il nous le décrit dans la lettre à la page Samer Dalet. Là-bas, oui, qu'il faut aspirer à la Dvekout avec lui, à revenir à la racine, là où je suis attaché à lui, comme j'étais au début. Et qui aura-t-il en chemin? Ce qu'il y aura. Il est assez clair que Libour, c'est penser constamment à la grandeur du Créateur. Non, la grandeur du Créateur, pourquoi m'est-elle nécessaire? Parce que cela m'amène à la Dvekout. D'abord, dans la société, les birurim, les clarifications, les pensées, dans la reconnaissance du mal, dans le bien, dans la ligne médiane. Que faire avec cela? De mon côté, m'en occuper? Alors tu demandes encore, quand vais-je faire les birurim dans la ligne gauche, dans la ligne droite, et relier la ligne médiane? Nous étudions de ces choses comme si nous nous trouvions en haut et regardions, et que nous regardions tout, comme si nous observions tous ces états, et comment ils passeront sur nous. Mais nous n'avons pas une telle chose. Si moi, je me trouve dans un processus de changement intérieur, alors je me trouve dans ce processus et je ne détermine rien. Et cela m'arrive, cela arrive. Après que c'est arrivé, je peux écrire peut-être si c'est insuffisant. Si je suis monté assez pour avoir aussi un intellect et un ressenti pour examiner l'état que j'ai traversé, alors je peux écrire que j'ai traversé Ibour, Yenika, Mochin, telles et telles étapes. Mais avant de les traverser, est-ce que je peux déterminer? À Dieu ne plaise. Illusion. Je me trouve maintenant dans la ligne droite, et dans cette ligne droite, je dois faire ainsi et ici des choses. Ce n'est pas vrai. Comment peux-tu dire quelque chose sur l'instant suivant, car chaque état suivant est à une sof? Il est encore... Qu'est-ce que l'état suivant? Je n'ai pas encore de cli pour lui. Je le sens devant moi comme lumière environnante. Je n'ai pas de cli pour le limiter. S'il est sans limite, sans le limiter, cela s'appelle Ein Sof. Alors comment puis-je dire dans quelle forme je serai la prochaine fois? Donc, ne pense pas comment faire les clarifications dans la ligne droite, dans la ligne gauche et dans la ligne médiane. C'est bon d'en parler en général, mais quand tu te trouves dedans, tu dois seulement aspirer à un seul point, le point de Dvekout. Et ça, tu sais, c'est comme... Quand tu prends un fil et à travers toutes sortes d'anneaux, tu... l'enfiles, tu le détruis, tu l'enfiles. Alors tu dois aspirer à la fin. Et comment il passera à travers toutes sortes de choses, là, tu ne le sais pas. Ça se révélera au milieu. Tu comprends? Mais tu dois seulement savoir où il doit arriver. Ce n'est pas d'autre conseil. C'est simplement ainsi. C'est pourquoi il écrit dans la foi au-dessus de la raison, les yeux fermés, toutes sortes de choses comme ça. Tu comprends? Renoncement devant un degré plus élevé, car de bas en haut, c'est toutes nos recherches dans notre nature, dans notre vie, où nous sommes comme en haut, et nous regardons ainsi d'en haut, nous observons toute la nature, et alors nous l'étudions. Ça, c'est par rapport à
1: Adam,
0: à ce monde, car nous sommes l'homme. Alors par rapport à l'animal, au végétal, au minéral, c'est vrai. Mais quand moi, l'homme dans ce monde, je commence à regarder vers le haut, je n'ai rien à y regarder. Si je lève un peu la tête. Si je lève un peu la tête, ça me suffit déjà. Ein Sof. Comment comprendre toutes sortes d'états qui s'appliquent sur toi à travers la Dvekout? Oh! Alors, le fait que nous regardions les états et reconnaissions les états qui passent sur nous, cela s'appelle que nous nous occupons du travail du Créateur. Le Créateur fait le travail et nous, nous l'observons. C'était la question du Birour, la clarification, c'est la préparation du Massar. Voilà, c'est pourquoi ça s'appelle le travail du Créateur. C'est ce que tu révèles. Quel travail un homme peut-il faire dans la société pour recevoir de la société un maximum d'émerveillement, un maximum de grandeur? Quel travail dans la société l'homme doit-il faire pour recevoir de la société un maximum d'émerveillement, pour qu'il ait du carburant pour travailler, qu'il ait... Essaye. Quand ici on fait une liste, il est sorti que selon la nature des gens ont été choisis, des gens qui, disons, des gens qui sont plus... nous avons fait une liste de gens qui donnent plus de grandeur. Alors il y a ce genre de gars dynamiques qui font beaucoup de bruit, qui sont actifs, qui sautent. Alors tout le monde peut dire, oh, je m'émerveille plus et de lui, je ne vois rien. Mais c'est comme ça, c'est comme ça. Oui, c'est vrai. Alors, tu as dans la forme extérieure animale, avoir un exemple. Comment c'est vraiment? Personne ne le sait. Mais ne te calme pas en disant qu'il fait juste du vent, mais moi, en vérité, j'investis sérieusement. Personne ne le sait, mais ce que je contribue à la société, c'est... Ne te calme pas. C'est vraiment, comme le dit le Rabash, élever l'humeur de l'ami. Comment? Des gens pour qui, selon leur nature, ce travail est très très difficile. C'est vrai, alors pour l'un c'est plus facile et pour l'autre plus difficile. Alors l'un gagne moins et l'autre gagne plus, il y a ici quelque chose d'injuste. Ce n'est pas juste que l'un soit comme ça et l'autre comme ça, et selon cela, selon la peine, la récompense. D'accord, on verra. Peut-être l'inverse. Tu feras un grand effort et il en sortira pour toi une action, un résultat très petit. Mais il se peut que cela agisse davantage. En vérité, je ne me vermeille pas de quelqu'un qui court et crie tout le temps et ainsi, mais c'est quelqu'un d'autre, disons, qu'il fait un certain effort et qu'il s'élève. Il ne pense pas. Dans la société, on le sent. Que, oh, regarde, même lui, il a un peu commencé. Je ne peux pas exiger de... je ne sais pas qui. Disons Platnik, oui. Qu'il commence ici à faire du bruit. Justement, il en fait beaucoup. Ah, dernièrement, il a commencé à faire beaucoup de bruit. Très bien. Mais combien d'années est-il resté assis en silence? Tu comprends? Oui. Tu vois? Chacun arrive.
1: Ken.
0: Et qu'en est-il de l'autre côté, du point de vue de l'état d'un homme qui ne te donne pas d'émerveillement? Il y a toujours le dilemme, comme si on ne pouvait pas le critiquer. Il se peut que je fasse tomber encore plus. Non, non, tout dépend de ton rapport. Tu as peur de pouvoir faire tomber l'ami. N'aie pas peur de cela. Si tu penses comment lui donner une bonne humeur, comment l'élever, comment le relever, que cela te donne vraiment une occasion, et que c'est ton travail dont toi aussi tu gagnes vraiment de la spiritualité, tu dois rendre compte là-dessus. Ce n'est pas simplement que tu viens vers lui pour lui donner une bonne humeur, cela se fait dans toute société. Tu viens parce que cela t'oblige, parce que par cela tu gagnes un rapprochement du Créateur, et non pas que tu rends sa bête plus joyeuse, aussi parce que ce sera plus joyeux pour lui ou que l'ami te le rendra aussi. Vous adoucirez ainsi la vie l'un de l'autre, et ce sera une bonne société joyeuse. Ça s'appelle légèreté. Si tu fais cela selon ton calcul égoïste, que ça t'aidera vraiment dans l'avancement spirituel, alors tu viens vers lui et tu commences à lui donner une bonne humeur. Ça, c'est bien. C'est juste. Mais question différente. Ma question était différente. Si nous avons fait une liste de gens capables, qui donnent de l'émerveillement, il y a de l'autre côté la liste de ceux qui ne donnent pas d'émerveillement. Je parle des gens qui se trouvent dans la liste de ceux qui ne me donnent pas d'émerveillement. Oui. Alors, un tel homme qui est dans mon environnement, que je vois dans un certain état où il ne me donne pas d'émerveillement, si maintenant je viens le secouer, je lui rentre dedans, je lui dis, écoute, tu fais que je ne m'émerveille pas, tu ne me causes pas de joie pour le Créateur, d'arriver au Créateur, où est-ce que je dois? Attends. Il y a ici quelques amis qui ne t'apportent pas d'émerveillement de la grandeur du Créateur. Alors tu demandes, comment je dois me rapporter à eux? Venir vers eux et exiger cela? Comment fais-tu cela? Qu'est-ce que c'est? Ou bien tu viens vers eux pour les réjouir. Hein? Tu peux aussi venir vers eux avec une certaine exigence en disant, les amis, moi aussi, vous aussi, nous devons un peu nous élever, mais l'approche doit venir depuis l'amour. Et vraiment, c'est difficile. Chacun sait que c'est très difficile. C'est vraiment, c'est déjà vraiment le travail. Causer l'élévation du Créateur dans la société, nous n'avons rien d'autre que cela, vraiment rien d'autre, aucun but. De cela viendra tout. Si nous faisons cela comme il faut et que cela nous lave le cerveau et que nous nous soucions que ce soit vraiment dans une forme mécanique, animale, comme un certain exercice guidé, je ne sais pas comment, peu importe. Mais si nous faisons cela de toutes nos forces, à chaque fois il y aura certainement des perturbations, c'est clair, que nous devons clarifier cet état jusqu'au bout, mais à la fin de toutes les perturbations, ce sera déjà une entrée et une ouverture. Il y a autour de nous beaucoup de sociétés. Nous disons que la chose la plus importante chez nous, c'est la grandeur du but et réjouir les amis par la grandeur du but. En fait, il y a autour de nous beaucoup de sociétés qui font en fait cette chose, qui essaient de faire cette chose. Quoi? Il y a beaucoup de sociétés qui font la grandeur du Créateur et la joie. C'est vrai, mais quelle est la différence entre ce que nous devons faire? Comment passons ce point entre ce que nous devons faire dans notre voie et pas? Quelle est la différence entre ce que nous faisons et ce qu'ils font? D'abord, je ne vois pas tellement de sociétés qui font cela, qui veulent vraiment élever le Créateur, et non pas elles-mêmes, qu'elles seraient soi-disant liées au Créateur, et alors le Créateur est grand.
1: Et elles
0: aussi sont grandes, mais c'est un travail extérieur et non pas intérieur. Je pense que La différence, c'est que nous faisons cela depuis la nécessité, car nous n'avons pas le choix. Ça veut dire que nous sentons que sans cela, nous-mêmes, nous ne sommes capables de rien. Ça veut dire que nous avons déjà un cli pour cela. Quelque chose doit être non artificiel, mais depuis la nécessité. Si ce n'est pas depuis la nécessité, ça ne tient pas. Finalement, ça disparaîtra. Alors, nous avons une nécessité générale. Que pour cela, puisque nous pensons que notre bon avenir en dépend vraiment. Deuxième chose, nous ne faisons pas cela pour un autre but, mais seulement pour être simplement sauvé de cet état qui est comme la mort pour nous. Encore une fois, la nécessité. Je pense que c'est la chose la plus importante. C'est vrai, cette chose. Si nous ne faisons pas cela, si nous ne l'élevons pas aux roches, de par toutes nos actions, de par tous nos efforts, alors nous-mêmes, sans cette grandeur qui nous attirera, nous ne vaincrons pas. Quand un homme vient faire une telle chose et élever le... Maintenant, je ne dis pas que c'est pour les débutants, mais je dis que c'est pour des gens qui se trouvent déjà là-dedans et qui ont reçu de l'amertume, des autres efforts, et qui voient vraiment que seule une attraction générale vers un but élevé aidera. Sinon, ils sont tous engloutis. Chacun dans la société veut vraiment maintenant essayer de faire cela. Alors il y a deux possibilités, ou bien nous, dans tout le piège de l'extériorité en général, la question c'est, dans les actes extérieurs, dans la voie extérieure pour agrandir cela, est-ce qu'il y a une différence entre nous et les autres sociétés? Est-ce qu'il y a des actes extérieurs spéciaux que nous devons faire? Car en fait, l'intériorité, personne ne la voit, si l'homme est dans la légèreté ou si intérieurement il est. L'homme n'a pas à se soucier de son intériorité.
2: Tu dis que tu dois travailler dans la société extérieurement. Et en travaillant extérieurement, n'entre pas dans son cœur. De là, tu seras impressionné de lui et son extériorité influencera ton intériorité. Il dira blablabla, blablabla, n'importe quoi, c'est extérieurement, et toi, ça te influencera intérieurement.
1: Voilà.
2: Toi, ça t'influencera intérieurement. Tu n'as aucune autre possibilité. Dis-moi, s'il te plaît, je suis prêt à entendre si tu as d'autres méthodes. La question, comment ne pas tomber dans cet état, dans ces pièges, faire les choses à la légère. On essaye de le faire correctement et on tombe, et on ne remarque même pas, et on continue. Comment nous savons avant si c'est correct ou pas, on ne peut pas dire, parce que si on sait déjà, c'est-à-dire qu'on est à la fin, et de la fin, on peut observer ce qui se passe maintenant et comment on traverse tout le chemin. Dans la spiritualité, c'est jamais comme ça, parce qu'on monte de bas, on n'oublie pas. Jamais l'état suivant est compréhensible et connu, c'est embrouillé, et même ça me rejette. C'est toujours comme ça. Alors, pas d'illusion que tu peux faire des efforts au-delà de la raison afin de donner des zivouk de haka, et reçoit, afin de donner tous ces efforts, si tu as déjà des kelim, des écrans. Et les écrans, c'est-à-dire que tu as déjà reçu une force d'en haut, et avec la force d'en haut, tu peux travailler avec ton désir de recevoir. La ligne droite face à la ligne gauche. Mais si non, c'est pour ça qu'on nous dit les règles, les conseils, on donne des conseils très simples. Ça semble comme peut-être pas réel, qu'on peut respecter, mais bien, oui. Donc de toute cette affaire, deux choses. D'une part, c'est très embrouillant, ce qui impressionne la société, je veux dire. Il semble que pour une partie de la société, il y a des choses qui ont un effet, et pour les autres, non. C'est peut-être les questions, mais deuxièmement, les moyens ne sont pas vraiment importants. L'essentiel, c'est de faire. Et par l'expérience, on pourra avoir une meilleure direction, concentrer, faire une chose ou une autre. Les gars, une semaine, vous avez fait des efforts. Et c'est pas moi. Moi, j'étais pas avec vous. Petit à petit, on pourra en parler. Et laissez-moi entrer. Je sais que ce qui doit, ce que vous avez traversé, mais je ne vis pas encore les choses. Les jours à venir, on pourra clarifier davantage. Moi, j'étais tout à fait votre part. Je ne pouvais pas me concentrer le temps et également les horaires. Alors je n'avais pas le temps de vous suivre extérieurement, être avec tout ça. Demain matin, lire une autre lettre qui traite ce sujet-là. Pas de problème, s'il vous plaît. C'est très important si vous trouvez quelque chose qui est lié. Bon. On doit quand même réfléchir comment monter à comment aider les amis à Moscou, une situation exceptionnelle. Et enfin, parce que j'ai voyagé, je ne pensais pas que ça prenne une telle forme. Je pensais, bon, je fais une petite conférence à Vienne, et en Vilna et à Moscou. Une semaine pour étudier avec notre groupe. À Vienne, où vraiment il y a un groupe, pas grand, relativement il s'intéresse, oui, parmi les Bukharim, je ne vois pas un grand avenir. Mais il s'intéresse. Il y avait à cette conférence, peut-être 150, je ne sais pas combien exactement. Parmi eux, une partie s'intéresse vraiment, et d'autres, comme ça, sont prêts à ajouter. Mais en gros, le groupe n'est pas grand, et je ne pense pas qui va grandir. Ils sont très attirés à leur organisation, leur cadre et tout. L'héritage, tradition. Donc les jeunes, ou alors ils suivent, ou alors ils fuient. Donc s'ils fuient, les jeunes, ils sont prêts. Si tu peux faire ce que tu veux, la Kabbale, peu importe. Et finalement, oui, c'est pour cela, ils sont prêts, ils sont d'accord. La Kabbale, ça attire les jeunes, mais pas intérieurement. Ils ne le révèlent pas encore, c'est pour ça. Enfin bref, il n'y a pas vraiment une base réelle pour cela. Et cette population n'est pas encore mûre. Bien que hier, il y avait quelques familles qui m'ont bien accueilli, mais ce n'est pas... Ça, c'était une chose. Deuxièmement, il y a beaucoup qui ne sont pas de Bukhariens. J'aurais le 23 mars, pour une journée, une conférence. Ils font des efforts pour organiser une grande conférence. On verra. Oui ou non. Et après, à Vilna, il y avait un rassemblement de tous les groupes maltiques, Riga, Vilna, Kaunas, Vilnius. Enfin, l'Estonie, Lituanie et Minsk, plus ou moins aussi, 150 participants, et tu vois parmi ces peuples qu'ils sont intéressés, qu'ils sont prêts et qu'ils savent, ils nous connaissent, ils étudient. Mais je ne sais pas, il ne me semble pas que c'est vraiment sérieux, parce que eux aussi ne sont pas encore mûrs, ils vivent. De cette façon, enfin oui et non. Mais on ne peut pas comparer avec les Bukhariens, quand même. Plus, chez eux, c'est l'État aussi est plus, la situation est plus difficile. Et après, j'ai atterri à Moscou, c'était un jour après l'autre. Une soirée à Vienne, ensuite à Vilna, et le lendemain à Moscou. À Moscou, c'était avant le Shabbat, donc le soir il y avait le groupe des femmes. C'est comme ça qu'ils ont l'habitude de recevoir le Shabbat avec les femmes, oui. Et donc il y avait une conversation, une conférence. Le lendemain matin, ils étudient à 3h, 3h d'affilée. Et vraiment, c'était sérieux comme étude. Le monde de Nikudim surtout. Et beaucoup, on a parlé beaucoup du groupe. Et ensuite, les réunions ont commencé après le Shabbat. Le matin et le soir. Le matin, la leçon. Le soir, une grande conférence. Et au long de la journée, où il y avait des interviews, radio, télévision, journaux, ils ont vraiment fait une grande préparation. Je n'imaginais pas. On a dit, bon, peut-être une conférence, une grande... Enfin, relativement une grande conférence, 500 personnes. Et finalement, ils ont loué un panneau, je crois. Ils ont mis un grand panneau à côté du... ils ont payé 13 000 dollars pour... c'était marqué la Kabbale avec Lightman. Et c'est vraiment le centre de Moscou. Et à la télévision, il y avait en bas toujours, c'était écrit conférence de Kabbale, et à la radio aussi, les infos. Disait un mot, donc ça crée une telle tension ou atmosphère comme ça. De quoi il s'agit? De quoi il s'agit? Donc, les médias ont commencé à les connecter, et quand je suis arrivé, chaque jour, j'avais plusieurs réunions, interviews et encore. Et Alina aussi, il y avait une conférence de journalistes assez importante. Alors, voilà. Et dimanche, j'avais une grande conférence dans la bibliothèque centrale. C'est une salle énorme. C'est aussi tout à côté du Kremlin. C'est vraiment une librairie très très grande. Et plus ou moins, il y avait 1100 personnes. C'est le maximum qu'ils ont autorisé à entrer. Oui, toutes les sécurités, les pompiers, tout ça. Même là, c'était cette quantité, c'était interdit. Ça a duré une heure et demie, questions, réponses. Beaucoup étaient dehors, enfin, 200 ne pouvaient pas entrer. Et ensuite, deux jours après, à la télévision, à 2h du matin, c'était un programme. Et pendant l'émission, il y avait des téléphones du monde entier, parce que c'est une émission qui est visée dans le monde entier. Donc c'était vraiment... ça a bien marché. Ça a fait comme une explosion. Et le lendemain, après la télévision, aussi l'émission radio la plus populaire. Et le lendemain, le soir, à part ça, il y avait d'autres cours et ainsi de suite, mais il y avait pas une conférence. À la télévision, j'ai dit, et à la radio, j'ai dit que demain, premier cours de Kabbale. Comme ça, un cours d'exemple. Classe master. Et on a loué une salle, 400-500 sièges, et il semblait que quelque chose ne marche pas vraiment bien. C'est étrange un petit peu. Il y avait une salle à côté, 1000 personnes finalement. On nous a demandé de venir avant à la télévision pour un interview, donc on est venu et on a vu que, je ne sais pas comment expliquer, une heure avant la conférence, tu as ça, toute la rue remplie de personnes qui vont vers, qui s'approchent. Alors Kozlov a téléphoné. Et Sosker ont téléphoné les responsables et ont demandé sécurité, où il y avait un camion avec des soldats. Tu t'imagines, on avait peur. Finalement, dans la salle, il était peut-être 1800. Mais dehors, même les journalistes ne pouvaient pas entrer. Et peut-être 2000, 3000, je ne sais pas, rester dehors. Donc on leur a jeté des livres, des flyers. Enfin, c'était vraiment, c'était assez effrayant, vraiment. C'est tout. Donc c'était première leçon avec les schémas, pendant une leçon. Les quatre phases, de haut en bas, les mondes et ce qu'on doit faire, remonter.

existe. Je ne sais pas, 700, 800 se sont inscrits pour rejoindre le groupe, et après encore. Finalement, ça a créé une vague dans tout Moscou. Je ne pense que personne n'a pas entendu de quoi il s'agit. Et c'était vraiment parce que j'imaginais. Bon, je lui ai donné une conférence publique, mais ça crée tout à fait autre chose. Maintenant, ils ont un problème. Ils doivent prendre toutes ces infos, et ces listes de téléphone, trier les âges, hommes, femmes, je ne sais pas encore comment, et commencer à les organiser en groupe pour étudier. J'ai commencé à recevoir des coups de fil de philosophes, qui veulent savoir et connaître, et des organisations, l'écologie, tout ce que tu peux, ce que tu veux. C'est devenu à la mode, d'un seul coup, et pour tout le monde. À tel point que c'était plus... à l'est, tu sais, tu vas faire des courses et on te reconnaît. Et je ne pense pas, hein, eux aussi ne imaginaient pas que ça se passe comme ça. C'est très très massif et puissant. Alors, après les trois derniers jours, j'ai commencé à éteindre, calmer les... Parce que il faut pas oublier qu'il y a pas mal d'organisations qui sont contre aussi. Alors tu ne sais pas comment faire. Donc c'était mieux de les calmer. On a arrêté plus d'interviews, plus de... une partie ont dit, bon, on peut continuer, on peut faire ci, on peut faire ça. Si c'est la situation, donc peut-être qu'on peut maintenant louer toutes les salles à Moscou et les remplir tout de suite. Peut-être 5000 personnes. Allez, on y va. Encore 2 jours, 3 jours. On peut organiser, on pourra remplir un stade. Ça aussi, c'est possible. Mais c'est quand même un pays, tu comprends. Enfin, on a freiné, mais quand même, je ne sais pas comment ils vont faire. Je suis revenu, je suis retourné, mais d'une joie. Et tu dis un demi-mot, ils comprennent, et avec des questions, vraiment bonnes questions et simples, directes. C'est-à-dire, pour poser une simple question, il faut bien clarifier les choses. Il comprenait. Maintenant, il faut réfléchir. Comment faire? Beaucoup de choses, on doit les aider à organiser, surtout leur envoyer des textes prêts, des... Voilà, c'est tout. Alors, je voulais dire que je n'étais pas vraiment avec vous, c'est ça. À 2h du matin, une émission, c'est tout à l'envers là-bas. À 10h du soir, la leçon se termine, on va aller manger. Et tu ne peux pas dire non, parce que c'est leur culture, c'est... c'est comme ça, être avec eux. Donc toute la semaine, pour moi, c'était tout à l'envers et j'avais mal au ventre. Comme ça. Bien. Allez, on remet les choses en place comme il faut.

0: נשתף בהתרשמויות מהשיעור ומה אנחנו לוקחים למימוש בעשירי.
1: Donc, qu'est-ce les impressions de la leçon et qu'est-ce que nous prenons pour réaliser dans nos dizaines? Je dois travailler dans la société extérieurement, donner des impressions aux amis et l'ami. Et chacun doit faire également ce travail extérieur et cela influencera mon intériorité. C'est ce qu'on a. S'il y a d'autres conseils, d'autres tactiques, on est prêt. Exiger l'importance du but, il faut le faire avec amour et d'une façon délicate pour ne pas faire du mal ni à toi ni à l'ami. Donc on accélère dans un sens, si tu es connecté, ça soulève le Créateur dans la société, à part cela, aucun autre but. Et de là, tout se passera, tout se développera. Bien. Une forte direction, ne pas vraiment se concentrer autour du mal et discernement, essayer de fouiller, mais en haut, monter la grandeur, l'importance, toujours chercher le bien, toujours beaucoup d'énergie, beaucoup de. De force, le Rav nous a donné, et ne pas. Il a dit que les clipotes, ça leur fait plaisir d'être dans le mal. Tu souffres, ah, ça me fait plaisir, mais c'est pas notre méthode. Et si quelqu'un est noyé dans cette situation, ce qui peut le sauver, le Rav va donner un conseil de faire des choses, la cuisine ou autre chose, et la société est l'homme à sortir de chaque situation possible. Oui, aussi, la même direction, même une seconde, plus qu'une seconde, on doit ressentir le mal, mais toujours désirer le bien, parce que la clipa essaie de te convaincre, mais non, c'est pas possible, c'est pas sérieux, mais nous, on a notre chemin, et ce monde, ce corps, nous permet de transmettre cette impression vis-à-vis du but, et pas être comme ça, bonne humeur, si c'est lié au but. Et à la fin, leur a partagé de faire plus de 20 ans, ce qui s'est passé à Moscou, une grande opportunité de diffusion. Donc, qu'est-ce qu'on peut prendre? Que des fois, le Créateur donne des opportunités, on doit être prêt. On continue ensemble. Moi aussi, j'ai entendu parler de la grandeur du Créateur. C'est la seule chose qu'il nous faut, c'est la direction de notre travail. On n'a rien de plus important sur notre chemin spirituel. Comment arriver à prier? Ce n'est pas qu'on construit nous-mêmes la prière. La prière est le résultat de beaucoup d'efforts. C'est appelé la blancheur de Abba. Qu'est-ce que je peux ajouter, tout ce que vous avez dit, hein? Donc, pas la peine de clarifier le mal, mais agrandir l'importance. Et aujourd'hui aussi, on pense à nos amis à Moscou. C'est ça, tous ces discernements nous servent comme une aide pour placer toujours le but devant nous. Et souffrance et le mal, tout ce que vous avez dit,

ne doit pas durer plus qu'un instant, seulement pour avancer. Au début, on a parlé d'achat du supérieur. Pour ressortir le supérieur, il faut avoir un peu des kelim d'achab de Elion pour attirer davantage la lumière. Et qu'achab de Elion soulève Galgal Ta'inaim. Et c'est incroyable l'histoire de comment s'est formé tous ces groupes à Moscou et tous les efforts faits. Le Rav et les groupes ont fait beaucoup d'efforts. Donc le monde était prêt, et sûrement prêt aujourd'hui. C'était impressionnant, hein? C'est toute la fin, la diffusion à Moscou, plus de 20 ans. Des milliers de personnes qui attendent la queue, c'est, tu peux imaginer? On passe à la prochaine partie, et avant, une chanson.

0: Chers amis, étude entre amis, Petah Tikva 11, s'il vous plaît.
1: Shalom, chavérim yakarim.
0: Bonjour, chers amis. Nous voulons tout d'abord remercier tous ensemble, vraiment, que chacun de nous a un point dans le cœur. Et ce point dans le cœur, on l'a reçu d'en haut. Le Créateur a choisi chacun de nous d'être là et de le servir, exactement comme il a choisi Abraham, Moïse, David. Il nous a choisis, nous aussi, dans la même mesure, pour qu'on se connecte, qu'on attire la lumière et qu'on amène tout le monde à la correction finale, comme nos saints pères avaient beaucoup de difficultés et d'obscurité. Et on révélait le mal également. Nous aussi, si on arrive à de telles sensations d'obscurité, manque de connexion, tout cela nous sert de carburant pour continuer et faire plus d'efforts et continuer le chemin de nos pères, surmonter la foi au-delà de la raison, la foi en nos sages, attirer la lumière et continuer à avancer. Les Chaim, on commence. On commence avec un clip du Rav. Le Rabash nous dit quelles sont les étapes, il explique les étapes qu'une personne traverse sur son chemin pour devenir un homme. Quelle est l'essence de la gravité de l'interdiction d'enseigner la Torah au nation du monde, idolâtre. Lorsqu'une personne travaille sur elle-même, ça lui prend beaucoup de temps, beaucoup d'efforts, de peine pour parvenir à l'état akum, idolâtre, pour sentir qu'en vérité, elle est opposée à ceux du Créateur, que toutes ses pensées sont pour elle-même, envie de recevoir. Que telle est sa nature. Cela peut se voir que mesure pour mesure, si par l'étude et les efforts dans la société, on reçoit dans une illumination suffisante pour se voir comme Akum. Sinon, on ne peut pas l'appeler Akum. L'homme doit établir cela lui-même, qu'il est Akum. Personne ne lui dira. Bien, chers amis, l'homme lui-même doit arriver à révéler qu'il est idolâtre, Akum. Personne d'autre ne peut le faire pour lui. Donc, durant la préparation, on a en moi, cette reconnaissance est apparue. Et comme Oded de Petah Tikva 5 a dit pendant la Yeshiva Traverim, a renforcé cette reconnaissance qu'à l'intérieur se trouve cet idolâtre qui empêche de me connecter aux amis. Justement, comme tu as dit, Yov, ça renforce la nécessité, le besoin sincère de me connecter avec les amis dans ma dizaine. Et aussi, être conscient à quel point le Créateur est grand et fait tout, dirige tout pour qu'on se connecte encore plus entre nous avec lui. On va voir un autre clip, après on aura un atelier, comment travailler sur faire ce travail en dizaine. C'est pourquoi le ressenti d'être akum et le ressenti le plus utile, le plus et qu'on puisse exister. Il est béni. Ressentir soi-même comme Akum, c'est déjà la moitié du chemin. Pourquoi? Tout est fait par le Créateur, le travail du Créateur. C'est ainsi que ça s'appelle. On n'appelle pas ça le travail de l'homme. L'homme seulement va découvrir son état véritable et lorsqu'il le découvre, alors se révèle dans son cœur. De cet état se révèle dans son cœur le ressenti de la prière, la demande. Alors, selon cette demande, il est prêt, selon ses kélim, à recevoir des corrections et une position. Donc, les amis, atelier actif en dizaine, comment utiliser correctement dans la dizaine le ressenti des akum, de l'at qui se révèle en nous? Comment utiliser correctement dans la dizaine le ressenti de akum qui se révèle en nous? Je dirais que sans travail dans la dizaine, on ne peut même pas reconnaître ce akum en nous. C'est justement quand nous sur notre environnement spirituel, notre dizaine, ça nous permet, en faisant des efforts, de voir la grandeur des amis, de réaliser les conseils des kabbalistes. Ça m'aide à voir à quel point je suis vraiment loin de mes amis, si grand, c'est nos enseignants. C'est comme ça que la prière, la demande apparaît. Moins de clarification et plus d'action. Ce qu'on a étudié, surtout l'exemple, que tu dois essayer de morale, pas seulement te souvenir surtout que c'est comme ça que tu avances spirituellement. Donc, dans la dizaine, c'est justement là le combat. Et tu découvres en route les définitions et d'autres. Oui, ressentir cet état, c'est une très bonne chose. Il faut remercier parce que le Créateur m'aide à voir où je suis et je peux demander, exiger une correction sur moi-même. On a lu, on a entendu que Akum qui veut se corriger, il étudie la Torah pour se corriger comme un grand Kohen. Il attire sur lui cette grandeur Kohen. Rassadim, et c'est finalement ce qu'on doit ressentir. Pas, on n'est pas direct vers le but et on a besoin d'une correction, de tirer la lumière qui corrige. Je continue, les amis. Vous avez dit justement, cette sensation d'Akum nous indique le lieu de correction, c'est où on doit faire des efforts, justement. Et comme une douleur corporelle, maintenant tu sais que tu dois guérir le corps entier. Donc, si cet état se révèle, c'est uniquement pour aider chacun à se connecter encore avec ses amis. Pour bien que la sensation est que tu es à l'opposé, mais plus on s'approche, on se colle les uns les autres. Ça peut nous orienter vers Israël et de pouvoir lier tout ça au Créateur. Je ne sais pas, je ne comprends plus. Si quelqu'un peut m'expliquer ce que c'est Akum, à part que c'est ceux qui travaillent les étoiles et la chance, mais je ne comprends pas.
2: Mais
0: ils font partie aussi du Créateur, non? Mais je ne sais pas. Le Rav a expliqué autre chose, il me semble, dans le clip, que dès le moment où on ressent cette situation, comment ça nous amène à prier. Peut-être qu'il faut réécouter cette partie de la leçon, mais la question qu'on nous a posée est comment utiliser, comment arriver à cette sensation. En théorie, bien sûr, tout ce qu'on fait entre nous, d'accord, mais je ne sais pas. Vraiment, je ne sais pas encore vraiment clair. Des fois, il semble que c'est vraiment un cadeau qu'on reçoit d'en haut, de pouvoir le ressentir sincèrement.
2: Donc les amis, on a été recommencé de maintenant de comment utiliser correctement le ressenti de l'idolâtre et comment est-ce que ça nous avance. Donc passons au prochain clip où le Rav parle du rapport à la révélation du malak. Qu'est-ce qu'on fait dans cet état? Donc évidemment, on comprend que notre chemin, il est fait de révélation du mal, qui est puisqu'on est inverse à la lumière supérieure. Mais d'un autre côté, comment est-ce qu'on ne donne pas à ces révélations de nous descendre, de nous éloigner des amis, de nous fatiguer? Comment est-ce qu'on utilise justement ces révélations comme cadeaux d'en haut pour s'avancer, pour se rapprocher du Créateur? Donc, s'il vous plaît. Donc l'homme, à chaque fois, il doit aspirer seulement à la grandeur, au don, à supérieur, à de bonnes choses, et pas chercher ses problèmes et ses résidus comme ça, et l'obscurité et la reconnaissance du mal. À l'inverse, il doit aspirer à de bonnes choses et de hautes choses, et alors il verra qu'il aurait opposé. Il n'y a pas d'autre chose. C'est ça le problème, comme le Baal HaSolam l'écrit, que c'est le Baal HaSolam, que c'est le mauvais penchant, l'opposé, comme l'ange de la mort, qui lui nous enterre en nous faisant entrer dans le mal et en disant que le ressentir le mal, c'est une bonne chose. Et par ça, il nous empêche d'avancer et nous fait entrer dans la dépression. On doit tout le temps seulement aspirer à être dans l'enthousiasme, dans l'impression, dans l'élévation, dans la renaissance de la grandeur. Et il n'y a que de ça que viendront toutes les lumières qui nous font avancer. Et le ressenti en lui-même ne fait pas avancer. C'est ça ce qu'on appelle se manger soi-même. Que voilà, juste on s'assoit et on pleure comme sur un corps mort. C'est tout simplement interdit. C'est une chose qui n'est jamais utile. Mais à l'inverse, il faut immédiatement se lever et immédiatement continuer plus loin. Déjà dans un tel ressenti comme ça. Et la clipa, justement, elle nous dit qu'il faut nous asseoir, attendre, pleurer, ressentir de plus en plus le mal, que justement grâce au ressenti du mal par lui-même, il nous déplace et nous corrige. Mais non, jamais. Tu dois ressentir le mal le moins possible. Tu n'as pas besoin d'y rester encore une seconde de plus que tu as ressenti que c'est le mal. C'est tout. Et de rester dedans afin de discerner toutes sortes de manières intérieures, ça n'aime pas du tout. C'est déjà une recherche. C'est pas ça. C'est déjà ce qui s'appelle ce qu'il mange lui-même. La recherche du mal doit venir d'elle-même d'en haut, uniquement par le désir par l'aspiration. Donc, les amis, on a entendu le conseil très clair du Rav. Ne pas rester même un seul instant de plus dans l'instance du mal après qu'il nous a été révélé, même si le mauvais penchant veut nous faire rester là-bas. Et tout le temps, s'élever, être dans l'impression, l'élévation. Donc, on va passer à un atelier actif. Et parlons sur comment est-ce qu'on va s'aider les uns les autres à ne pas se manger soi-même, mais toujours s'avancer vers le but, élever avec l'impression et la grandeur du but. Atelier actif. Comment est-ce qu'on peut nous aider les uns les autres, mais toujours à ne pas nous manger nous-mêmes, mais toujours avancer vers le but avec ardeur, enthousiasme et reconnaissance de la grandeur. C'est le but de la société. C'est pour ça qu'on est rentré. Donner de la grandeur les uns les autres, et comme ça de manière naturelle. C'est pas comme ça qu'on... Mais tiens, on veut pas donner. Donc on a tout le temps s'arranger, nous créer comme ça un environnement que pour qu'à chaque fois, elle nous attire à la direction du but. Comme ça, il y a une phrase dans le cours que il faut demander les uns des autres, mais il faut faire ça dans l'amour. Ça aussi, c'est un art. Je sais pas. Je sais pas ce que c'est que se manger soi-même. Il faut manger le Créateur seulement ou les amis. Mais je pense que comment s'aider les uns les autres seulement, donc peut-être que si jamais. Parce que il faut jamais rester dans le mal, parce que ça nous fait. Si on reste en tant que stationné, alors là tout d'un coup l'homme le dit du fait qu'il sait qu'il n'est pas corrigé. Alors ça, pour l'aider à ne pas se manger soi-même, c'est ne pas recevoir. Ne pas recevoir des paroles de critique de manière normale et ne pas avoir peur de lever des paroles de critique. Et c'est écrit que il y a quelqu'un qui est au-dessus, qui est au milieu et qui mange sa propre chair. Justement, nous, on ne peut pas faire ça, tout le ressenti, il a l'inverse, aider les uns les autres. Et s'il y a un ami qui est bloqué dans un certain état, alors il faut l'aider à sortir de cet état grâce à l'étreinte, grâce au désir de lui donner de la grandeur. Il n'y a pas une personne qui peut se sortir soi-même de la maison de prisonniers. Donc, voilà, l'homme ne peut jamais se sortir soi-même. Il faut tout le temps que la dizaine l'aide à sortir. Il faut que l'homme n'ait pas le temps de se manger soi-même. Il faut tout le temps renouveler le cadre pour que tout le temps je ressente que je suis obligé de faire quelque chose pour la dizaine ou pour la société. Il faut s'aider les uns les autres tout le temps à être dans tous nos ordres. Et s'il n'y a rien à faire, alors les responsables de connexion doivent trouver des missions comme ça, comme ils ont fait de très bonne manière hier. Et ne jamais, comme ça, avoir une seule minute pour manger soi-même. Soit je suis seulement dans la nécessité, et si j'ai tout le temps quelque chose pour me libérer, j'ai tout le temps quelque chose à faire pour m'occuper. Justement, il faut. On vient ici pour donner et être adhérents les uns dans les autres. Zohar nous écrit qu'il y a un conseil très simple des kabbalistes, penser comment aider les amis pour ne pas être bloqués dans leurs pensées sur soi-même. Quelqu'un d'autre a écrit que si je, que je dois élever l'état d'esprit de l'ami, pas seulement élever l'état d'esprit, mais même de manière égoïste, ça va marcher. L'impression et la grandeur et l'élévation, c'est la bonne manière. Moi, je pense que c'est interdit de regarder derrière soi. Il faut tout le temps regarder devant. Oui, et le Rav le dit aussi dans le clip, que tout le temps donner de l'élévation, de l'état d'esprit, et venir en joie, par exemple, en joie pendant le cours, et dans le dernier cours, dans le mini clip, par exemple, justement, il parle de la grandeur du Créateur, et depuis l'élévation du but, alors on ne s'occupera pas du mal. Mais on va seulement recevoir des contraintes. On va seulement avancer devant. Mes amis, après qu'on a clarifié entre nous et qu'on a entendu le Rav, qu'on ne veut pas juste s'asseoir et pleurer, et qu'on ne veut pas non plus s'occuper des souffrances, alors on veut seulement, et qu'on veut seulement s'avancer vers l'impression et la grandeur et l'impression du but et du Créateur. Donc, on veut passer à travers une étape maintenant où l'enseignant nous prend et où il nous explique comment est-ce qu'on s'élève encore d'un degré en haut et qu'on arrive au point de l'écoute. Donc, écoutons comment est-ce qu'on fait ça. Les clarifications sont pas nécessaires. N'aspire pas aux clarifications. Aspire à l'écoute. Les clarifications, c'est pas le but. Le fait que, sur le chemin, on fait toutes sortes d'actions, on n'invite pas ces actions, on ne sait pas quelles actions je dois faire dans un instant, je ne suis pas assez sage pour savoir qui c'est quoi. Je n'ai pas encore vu d'embryon qui décide déjà comment est-ce qu'il sera dans quelques degrés. T'as déjà vu une telle chose dans le monde? Qu'un petit degré peut déterminer les autres actions ou états comme ça? D'où est-ce que tu sais? Mais seulement l'aspiration à être dans le but. Moi, Israël, le Créateur et le chemin de la Torah, mes actions qui m'y amènent là-bas. C'est tout. Mais quelles actions exactement? D'où est-ce que je saurai? C'est un régiment qui doit maintenant sortir et se réaliser en moi. D'où est-ce que je sais quel régiment doit venir ensuite? À chaque fois, les états sont déjà des états totalement inattendus. Je ne sais pas dans quel état est-ce que je serai dans un instant. Je ne sais pas. Alors, comment est-ce que je vais décider? Alors, il n'y a que... Ah, tu sais, comme ça, appuyer sur l'accélérateur et c'est tout. Seulement dans une seule direction. Et la direction est que si tu es connecté avec lui, alors ça t'amènera, et ça te jettera, ça te embrouillera, mais c'est pas important. Ça, c'est déjà des états qui s'éveilleront à partir de la racine de ton âme, de la structure de ton âme, de l'intérieur, selon le besoin, selon la structure de tes degrés. Mais c'est pas que c'est toi qui décideras ce que c'est. D'où? C'est pas de l'intellect. C'est pour ça qu'il dit que l'aspiration, parce que tu t'écartes du chemin, comme ça, comme il nous écrit dans la lettre 64, oui, qu'il faut aspirer à la découte avec lui, revenir à la racine, où je suis collé, où je suis adhéré à lui, comme j'étais au début. Et ce qui sera en chemin, ça sera.
3: Maintenant,
2: on va clarifier entre nous dans un atelier actif. Qu'est-ce que ça veut dire dans notre travail entre nous, appuyer sur l'accélérateur vers la Dvekout, alors que nous n'avons aucune idée de ce qu'il convient de faire à l'instant suivant. Donc, encore une fois, qu'est-ce que ça signifie d'appuyer sur l'accélérateur vers la Dvekout, alors que nous n'avons aucune idée de ce qu'il convient de faire dans l'instant suivant?
3: Euh, Il faut
2: peut-être essayer de permettre de ce concept, un peu le. C'est quoi? C'est que c'est un, que c'est le concrétiser, que c'est un rapport, un bon rapport, un rapport d'amour. Et ça demande tout le temps de nous de, tout un tas de choses. Par rapport à ça, on peut. Par rapport à ça, on peut mesurer. Il demande de nous une obligation les uns par rapport aux autres. Donc on voit qu'on doit avoir une obligation par rapport à ce que les kabbalistes nous disent de faire. Et tout un tas de choses qu'on doit faire pour notre prochain degré, à faire notre prochain pas. Et comme ça, par rapport à ça, chacun pourra se mesurer et se guider. Je pense quelque chose comme ça. J'entends ça comme autant que possible donner des efforts et dans la connexion et la connexion entre nous. Je ne sais pas comment ils vont nous ramener au prochain degré, qu'est-ce qui va se passer, comment est-ce qu'on va arriver, etc. Mais c'est clair que ça, c'est de cause entre nous. Et tout ce qu'on a, c'est d'aspirer, d'essayer à faire tous les efforts. Et les efforts, ça peut aussi être de ne pas sortir du côté de la connexion. Ça veut dire des efforts, ça peut aussi être à s'asseoir dans l'étreinte des mains, juste comme ça. Ça aussi, ça peut être. Le principal, c'est tout le temps s'aider les uns les autres. À se rappeler sur ce but, à se rappeler du Créateur, à se rappeler du but de la création. Et de là, tout le temps, on peut se trouver, et on va comprendre c'est quoi l'état. Et de là, on va avancer. On n'est pas des sages. Le plus important, c'est d'étudier notre étude. C'est ça qui nous attire, c'est ça qui nous avance, c'est ça qui nous donne la lumière qui amène vers le bien. Et ce qui nous dirige. Donc, autant que possible, entre nous, revenir à l'étude. Alors, ça va toujours nous dire de donner la direction. Je pense que dans le cadre extérieur, c'est clair ce qu'on doit faire, mais je pense que c'est dans le rapport de l'homme. C'est interdit de se mentir à soi-même s'il n'aime pas les amis. Ne pas comme ça commencer à attendre à ce que ça passe, mais plutôt demander vraiment de l'avancement dans l'amour. Et voilà, et c'est comme ça qu'on appuie sur le gaz dans toutes sortes d'états. La discussion qui est sortie avec le Rav de 2011, il y a Vlad qui l'a fait, et on l'a dit que jamais il faut commencer à s'inverser dans l'ordre et qu'en fait l'essence sort dehors. C'est comme ça, c'est là le... Oui, on ne dit pas qu'on doit savoir où est-ce qu'on court, on dit simplement de courir. Alors, c'est comme un petit enfant. Il a de l'énergie pour courir. Alors, il court pas simplement dans un certain sens. On doit simplement courir. Et donc, on doit tous aider les uns les autres à courir. Et la direction, on va le recevoir de la société, de la dizaine, du Créateur, et puis du Rav, évidemment. Mais on doit être dans un certain effort intérieur pour avancer et nous pousser en avant. C'est ça, j'ai l'impression, l'effort central. Pendant que vous parlez, je me suis rappelé que le Baal Sulam écrit, je pense que dans Shamat, c'est que si tu ne sais pas clarifier, si tu dois faire ça ou ça, alors il faut trancher par l'effort. Là où on peut donner plus d'efforts, là c'est ce qu'on doit faire. Voilà, je pense qu'on a toujours un endroit où on peut donner de l'effort par rapport aux amis, par rapport aux tâches dans la dizaine, par rapport au congrès, en particulier le premier dans le congrès dans lequel on se dirige. Donc tout le temps donner de l'effort et là tu ne t'embrouilleras jamais. Raim. Bon, il y a de quoi ajouter. Bon, les amis, On a entendu beaucoup de choses dans le cours. On a clarifié beaucoup de points entre nous. On a parlé de des idolâtres, qu'on doit pas aspirer au mal, que on a vraiment aucune idée, on peut pas diriger qu'est-ce que sera notre prochain endroit. Beaucoup de choses dans lesquelles on s'est occupé, beaucoup de sujets. Mais tout en tout, on n'a qu'une seule chose dont on a besoin et duquel tout va venir. C'est une seule chose que chacun de nous a besoin, que chacun de nous peut donner et dans lequel il peut s'occuper. Et dont ça dépend toute la réussite. Donc maintenant, on va lire des paroles du Rav du cours et on va de lui recevoir la direction sur la chose principale qu'on doit faire. Parole du Rav. L'approche doit être issue de l'amour. Et en vérité, c'est difficile. Chacun sait que c'est très difficile. C'est déjà vraiment un travail. Faire grandir l'élévation du Créateur dans la société, on n'a rien d'autre en dehors de cela. Vraiment rien d'autre. Il n'y a aucun autre but de cela, il viendra tout. Si on fait ça comme il faut, et que cela nous inonde l'esprit, et que nous veillons à ce que ça soit vraiment de manière mécanique, bestiale, comme un exercice comme ça guidé, je ne sais pas comment, mais peu importe. Mais si nous faisons cela de toutes nos forces, à chaque fois, il y aura certainement des perturbations. Il est clair que nous devons clarifier cette situation jusqu'au bout. Mais à la fin de toutes les perturbations, ce sera déjà une entrée et une ouverture. Encore une fois, l'approche doit être issue de l'amour. Vraiment, c'est difficile. Chacun sait que c'est très difficile. Et vraiment, c'est déjà vraiment le travail. Faire grandir l'élévation du Créateur dans la société, on n'a rien en dehors de cela. Vraiment, rien d'autre. Et il n'y a aucun autre but. Et de cela viendra tout. Si nous, on fait ça comme il faut, et que cela nous inonde l'esprit, et que nous veillons à ce que ce soit vraiment de manière mécanique, bestiale, comme un exercice guidé, je ne sais pas comment, peu importe. Mais si on fait ça de toutes nos forces, à chaque fois, il y aura certainement des perturbations. Il est clair que nous devons clarifier cette situation jusqu'au bout. Mais à la fin de toutes les perturbations, ce sera déjà une entrée et une ouverture. Oui, les amis, on a pensé sortir avec une tâche quotidienne, et la tâche quotidienne, elle est comme ça. Dans les rencontres aujourd'hui, nous élèverons la grandeur du Créateur entre nous, et de cela viendra tout. Dans les rencontres aujourd'hui, on élèvera la grandeur du Créateur entre nous, et de cela viendra tout. Merci à PT11. Et une annonce pour la fin. Bon. Le vendredi, pour les hommes de 18 ans et plus, il y aura un tiche spécial de 16h à 17h30. Il sera diffusé sur la système de Harvout et on finit en chanson.

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1: Chers amis, dans la première partie du cours, nous étudierons d'un cours du Rav Lightman de février 2003. C'est la deuxième leçon sur trois portant sur l'article du Rabash, l'essence de la gravité de l'interdiction d'enseigner la Torah à un idolâtre. L'essence de la gravité de l'interdiction d'enseigner la Torah à un idolâtre. Nous allons lire dans la dizaine, à continuer par les mots, et selon ce qui a été dit, il en ressort que celui qui s'occupe de la Torah jusqu'au texte qui s'achève avec et qu'il n'a pas de connexion avec le discernement d'un humain. Nous avons 30 minutes pour cela. Les dizaines qui finissent à l'avance sont invités à faire un atelier sur les points principaux de l'article. Donc, nous lisons la deuxième partie sur trois, le deuxième tiers de cet article du Rabash, article 17, l'essence de la gravité de l'interdiction d'enseigner la Torah à un idolâtre. Et selon ce qui a été dit, il en ressort que celui qui s'occupe de la Torah, lorsqu'on parle du chemin du travail, incombe à l'homme qu'il soit clair devant lui le but de l'étude de la Torah. C'est-à-dire, quelle est la cause qui le pousse à s'occuper de la Torah? Car deux choses opposées existent dans la Torah. Comme on dit nos sages, Yoma, Rabbi Yeshua ben Levi a dit, que signifie ce qui est écrit? Et voici la Torah que Moshe a placée. S'il a mérité, elle devient pour lui une potion de vie. S'il n'a pas mérité, elle devient pour lui une potion de mort. Et du fait de cela, lorsque l'homme s'occupe de la Torah, il doit veiller à ce que la Torah ne l'amène pas à la mort. Cependant, il est difficile de comprendre comment il peut y avoir une si grande distance entre « il a mérité » et « il n'a pas mérité ». Au point qu'ils ont dit que s'il n'a pas mérité du fait qu'il s'est occupé de la Torah, cela devient pour lui une potion de mort. Il aurait suffi qu'il ne reçoive pas de récompense. Mais pourquoi est-il encore pire que celui qui ne s'est pas du tout occupé de la Torah? C'est-à-dire, un homme qui ne s'est pas occupé de la Torah, il n'a pas de potion de mort. Et celui qui s'est occupé de la Torah, il a obtenu, en échange de son travail, l'aspect de la mort. Est-il possible qu'il y ait une telle chose? Et cette question est amenée dans l'introduction au Talmud des Sfirot. Cependant, leurs paroles requièrent explication. Pour comprendre comment et en quoi la Sainte Torah devient pour lui une potion de mort, n'est-ce pas suffisant qu'il se soit efforcé en vain et pour rien, et qu'il n'ait aucun bénéfice de sa peine et de son effort, que Dieu nous en garde? Mais encore, la Torah et le travail eux-mêmes se transforment pour lui en potion de mort, ce qui est très étonnant. Fin de citation. Et dans l'introduction au Talmud des Sfirot, du fait que le Créateur se dissimule lui-même dans la Torah, car la question des souffrances et de la peine que l'homme ressent à l'heure de la dissimulation de la face, il n'est pas semblable à un homme qui a en main des fautes et a diminué la Torah et les mitzvot, à un homme qui a multiplié la Torah et les bonnes actions, car le premier est plus apte à juger son Créateur du côté du mérite, c'est-à-dire à penser que les souffrances lui sont venues à cause des fautes et du manque de Torah qu'il a en main, ce qui n'est pas le cas du second. Il lui est beaucoup plus difficile de juger son Créateur du côté du mérite. Fin de citation. Et de même, la notion chez nous, car au moment où il place le but devant ses yeux, c'est-à-dire que du côté du supérieur, son désir est de faire du bien à ses créatures, seulement afin qu'il n'y ait pas l'aspect de honte, nous avons besoin de kélim de don. Et du fait que nous sommes nés avec le désir de recevoir, qui est l'aspect d'un Dieu étranger, et nous le servons, même au-dessus de la raison, et il nous a servi, et nous n'avons pas la puissance de sortir de sa domination, mais nous croyons aux propos de nos sages qui ont dit, le Créateur a dit, j'ai créé le mauvais penchant, j'ai créé la Torah comme épice. Et c'est la cause qui amène l'homme à s'occuper de la Torah. Alors, la Torah lui apporte la vie. C'est-à-dire que par la Torah, il sortira de la domination du mauvais penchant et il sera un serviteur du Créateur. C'est-à-dire que toute son intention sera de donner du contentement à son Créateur et il méritera l'adhésion au Créateur. C'est-à-dire qu'alors, il sera adhéré à la vie des vies. Et seulement dans un tel état où l'homme étudie dans ce but, la Torah est appelée pour lui potion de vie, du fait que la Torah, que par la Torah, il méritera la vie. Tandis que s'il ne s'occupe pas de la Torah dans ce but, il s'ensuit que par sa Torah, ce qu'il étudie, le désir de recevoir se renforce et reçoit plus de puissance pour le maintenir sous sa domination. Car le receveur lui fait comprendre qu'il n'est pas semblable aux autres hommes, car béni soit le Créateur, il est un homme qui possède un bien de Torah et de bonnes actions, et sûrement le Créateur doit se comporter avec lui différemment qu'avec les gens ordinaires. Plutôt, le Créateur doit savoir qui il est. Et s'il travaille dans la discrétion, sûrement il a des revendications envers le Créateur, que si, que Dieu nous en garde, il souffre de quelque chose.

Créateur, ce qui n'est pas le cas de ceux qui travaillent pour le receveur. Ils veulent que le Créateur les serve dans tout ce qui manque à leur receveur. Le Créateur doit le remplir. Il s'ensuit qu'ils font une action inverse de ceux qui veulent mériter la vie par leur occupation de la Torah. Et selon ce qui a été dit, nous comprendrons ce que nous avons demandé. Quelle est la raison pour laquelle Rabbi Ami dit « On ne transmet pas la Torah à un idolâtre ». Si l'on parle de l'aspect du travail, c'est-à-dire, comme susmentionné, dans l'homme lui-même, et qu'il se trouve dans l'aspect d'idolâtre, la raison pour laquelle il est interdit d'étudier, c'est du fait que c'est sans utilité. Car dans l'aspect du travail, on apprend qu'il faut étudier la Torah afin de sortir de la domination du mauvais penchant. Et s'il ne veut pas sortir libre de l'asservissement que le mauvais penchant l'a servi, alors pourquoi a-t-il besoin de la Torah? Il s'ensuit que si on lui transmet la Torah, c'est une chose sans utilité. Donc, il est dommage pour la peine que fera. Donc, il est dommage pour la peine que fera celui qui l'enseignera. Cependant, Rabbi Yohanan ajoute à Rabbi Ami et dit « Ce n'est pas seulement que cela est une chose sans utilité, plutôt cette chose que l'idolâtre s'occupe de la Torah, cela lui nuit. Et il se rend coupable de sa vie, du fait que chez l'idolâtre, c'est-à-dire celui qui étudie la Torah et n'a pas le but de sortir de la domination du mauvais penchant, mais de rester sous sa main et de le servir de tout cœur et de toute âme, cela s'appelle culte étranger. Et c'est comme il est écrit, qu'il est un dieu étranger dans le corps de l'homme. Voilà qu'il prend pour lui-même une potion de mort. C'est pourquoi Rabbi Yohanan a dit « Un idolâtre qui s'occupe de la Torah est passible de mort. » Cela signifie qu'il se rend coupable de sa vie, car la Torah sera pour lui un aspect de potion de mort. Cependant, ce que disait Rabbi Meir, d'où savons-nous que même un idolâtre qui s'occupe de la Torah est passible de mort, qu'il est comme un grand prêtre, comme il est dit, que l'homme qui les accomplira vivra par eux. Et nous avons demandé à ce sujet. 1. Pourquoi dit-il qu'il est comme un grand prêtre? Et un simple prêtre n'est pas appelé un grand mérite. Et cela est tellement éloigné des paroles de Rabbi Yohanan, qui pense qu'il est passible de mort. Plutôt, cette exagération qu'il est comme un grand prêtre, quelle en est la raison? 2. Les commentateurs demandent, n'est-ce pas que la preuve que Rabbi Meir apporte du fait qu'il est écrit « l'homme » où Rabbi Shimon dit que « l'homme » signifie précisément « Israël » et non un idolâtre. On peut expliquer ce que Rabbi Meir dit. Un idolâtre qui s'occupe de la Torah, l'intention et ce que nous avons expliqué plus haut, que l'intention de Rabbi Meir est comme un homme qui est parvenu à la reconnaissance qu'il est un idolâtre, qu'il voit du jour de sa naissance jusqu'à maintenant qu'il sert le culte étranger, qui est un dieu étranger, comme mentionné plus haut, c'est-à-dire le mauvais penchant qui est dans le corps de l'homme. Et il voit comment il est asservi et se tient sous sa domination. Et il n'a aucune force pour s'opposer à sa bouche. Et même s'il y a de nombreuses fois où il comprend par son

0: intellect et sa raison, qu'il ne vaut pas la peine de le servir, mais à l'inverse, que le mauvais penchant devrait servir l'akdusha. Néanmoins, il soumet sa raison et le sert, comme s'il comprenait qu'il vaut la peine de le servir. Et lorsque l'homme parvient à cette connaissance, qu'il voit qu'il n'a aucune force dans le monde, qu'il soit capable de l'aider, et qu'il voit qu'il est perdu, et qu'il sera retranché de la vie pour toujours, et afin de se sauver de la mort, qui est l'aspect de les méchants de leur vivant sont appelés morts, et dans cet état, il en vient à croire aux propos de nos sages qui ont dit « Ainsi, le Créateur a dit à Israël, mes fils, j'ai créé le mauvais penchant et j'ai créé pour lui la Torah comme épice. Et si vous vous occupez de la Torah, vous n'êtes pas livré entre ses mains. » Sur un tel idolâtre, Rabbi Meir a dit qu'il est comme un grand prêtre, et il apporte une preuve, comme il est dit, que l'homme fera et vivra par eux. Il interprète que si celui qui va s'occuper de la Torah le fait à cause d'eux et vivra par eux, c'est-à-dire que la cause de son occupation dans la Torah est parce qu'il veut mériter l'aspect de vie et ne pas être dans l'aspect de méchant, serviteur d'idolâtrie qui est un dieu étranger dans le corps de l'homme, mais que toute son intention est de mériter la vie, c'est sur lui qu'il est écrit que l'homme fera et vivra par eux. Car le verset vise que s'il s'occupe de la Torah, il sera comme un grand prêtre. Pas simplement prêtre, mais qu'il sera prêtre, c'est-à-dire qu'il méritera la mesure de chesed, appelé prêtre, c'est-à-dire qu'il méritera les kélim de don. Et il méritera aussi l'aspect de grandeur. Et c'est ce qu'il dit, qu'il est comme un grand prêtre. Et selon cela, il faut demander sur le langage ce que dit Rabbi Meir, même un idolâtre. Et comme nous l'avons expliqué, au contraire, un tel idolâtre est digne d'être comme un grand prêtre. On peut répondre et dire que le langage « même » signifie que même si l'homme en vient à une telle bassesse qu'il voit qu'il est vraiment serviteur d'idolâtrie, vraiment, c'est-à-dire qu'il voit que jusqu'à maintenant, il n'a eu aucun profit dans sa vie, sinon dans ce qui servait le mauvais penchant. C'est-à-dire que toutes ses pensées et ses désirs étaient uniquement pour l'intérêt du receveur et il n'a pas touché au chemin de la vérité. C'est-à-dire qu'il ait la capacité de croire au Créateur au-dessus de la raison. Mais selon la raison du receveur, elle lui permettait et lui faisait comprendre que justement par cela qu'il travaillerait pour lui, il lui donnerait du carburant pour s'occuper de la Torah et des mitzvot. Rabbi Meir vient à cet homme et lui dit « Ne t'attriste pas de cette bassesse, mais tu dois croire que même au moment où tu es arrivé à une telle descente, le Créateur peut aussi t'aider. » Que tu sortes de l'exil où tu étais tout le temps sous sa domination. Et la raison est, au contraire, et selon cela, l'interprétation sera ce qu'il dit, même cela selon l'opinion du monde. Mais selon la vérité, ce n'est que maintenant qu'il y a besoin de la Torah. Ce n'est que maintenant que tu as de vrais kélim. C'est-à-dire un vrai besoin que le Créateur t'aide du fait que tu es arrivé au point de vérité. comme ont dit nos sages de mémoire bénie, le penchant de l'homme se renforce contre lui chaque jour. Et si le Créateur ne l'aide pas, il ne peut rien contre lui. Et maintenant, il voit la vérité, qu'il a vraiment besoin de l'aide du Créateur. Et selon ce qui a été dit, nous pouvons expliquer les paroles du Saint Zohar susmentionné, où il dit qu'il apparaît ainsi de la simplicité du langage, qu'il faut distinguer dans l'ordre du travail trois aspects. 1. L'aspect d'idolâtre. 2. L'aspect de Yaakov. 3. L'aspect d'Israël. Et la différence entre eux est, pour un idolâtre, il est interdit d'étudier même la simplicité de la Torah. Et il apprend cela de ce qui est écrit, il n'a pas fait ainsi pour aucune nation. Et lorsqu'en général, il est permis de lui enseigner la simplicité, c'est précisément dans les choses apparentes. Et il apprend cela de ce qui est écrit, il fait entendre ses paroles à Yaakov, qui est le degré inférieur. Et lorsqu'il est dans un degré supérieur, il est permis de lui enseigner les sens de la Torah. Et il apprend cela de ce qui est écrit, ses statuts et ses jugements à Israël. Et dans le Zohar, section Yitro, il dit, ainsi tu diras à la maison de Yaakov, à cet endroit qui convient à leur degré, et tu raconteras aux enfants d'Israël, car Yaakov et Israël sont deux degrés, car Yaakov est le degré de Vak, et Israël est le degré de Gar. Cependant, Israël est appelé la perfection de tout, ce qui signifie montrer la sagesse et parler dans l'esprit de la sagesse. Et dans le Zohar, section Yitro, il dit, ainsi, tu diras à la maison de Yaakov, c'est-à-dire aux femmes, et tu raconteras aux enfants d'Israël, c'est-à-dire aux hommes. Et dans le Zohar, section Yitro, il dit, ainsi, tu diras à la maison de Yaakov, c'est dans la parole, et c'est du côté du jugement. Et tu raconteras aux enfants d'Israël, c'est comme ils ont dit, et il leur fit entendre son alliance, car raconter est miséricorde pour les enfants d'Israël, c'est-à-dire les hommes qui viennent du côté de la miséricorde. C'est pourquoi il est dit à leur sujet, raconter. Et il faut comprendre la distinction dans le langage du Saint Zohar, qui dit dans la section Acharei que Yaakov et Israël sont deux degrés. Un, Yaakov en bas, avec qui on étudie la simplicité. Deux, Israël est un degré plus haut, avec qui on étudie les sens de la Torah. Et dans le Zohar, section Yitro, il dit, Yaakov est l'aspect des femmes, Israël des hommes. Et au point 261, il dit, Yaakov, du côté du jugement. C'est pourquoi il est écrit « Parole » et Israël est miséricorde, car raconter est miséricorde. Il dit « Yaakov est l'aspect de Vak et Israël est le degré de Gar ». Et c'est pourquoi il est écrit « Et tu raconteras aux enfants d'Israël » ce qui signifie montrer la sagesse et parler dans l'esprit de la sagesse, car raconter fait allusion à la sagesse. Et expliquons d'abord ce que le Saint Zohar interprète. Qu'est-ce que l'aspect de Yaakov ? Et il dit, 1. L'aspect de Vak, 2. Nekevot, femelle, 3. Din, jugement, 4. Degré apparent, qui est le degré inférieur, qui est l'aspect de la simplicité. Voici l'ordre du travail que l'homme doit commencer afin d'atteindre le but. C'est de savoir dans quel état il se trouve dans le travail du Créateur et à quel but il doit parvenir, c'est-à-dire quelle est la perfection que l'homme est obligé d'atteindre. Le premier état de l'homme est qu'il sait qu'il sert l'idolâtrie, appelé aspect de l'idolâtre, qui est le mauvais penchant qui se trouve dans le corps de l'homme, appelé Dieu étranger ou Dieu étranger. Et afin que son état soit clair, dans lequel il se trouve réellement, c'est-à-dire qu'il est dans l'aspect de idolâtrie. Cependant, l'homme doit fournir un grand effort afin de voir la vérité du fait qu'il est impossible de parvenir à la vérité sinon par la Torah et le travail. Comme ont dit nos sages, de mémoire bénie, de ce que n'est pas l'Ishma, on parvient à l'Ishma. Et dans l'état de Glolishma, lorsque l'homme investit des forces dans la Torah et le travail, alors, par nature, l'homme regarde les autres personnes de l'environnement dans lequel il se trouve et il voit qu'il n'y a pas de personne comme lui qui donnerait autant d'heures pour le travail du Créateur. Et il se ressent comme s'il s'élève au-dessus du peuple. Cela le conduit à oublier le but, c'est-à-dire que l'essentiel est qu'il faut parvenir à l'Ishma, du fait que des personnes de l'extérieur lui ont fait ressentir une perfection. Et cette perfection est la cause pour laquelle il ne peut pas ressentir qu'il lui manque le but principal, qui est afin de parvenir à l'Ishma. Et en particulier, si on l'honore du fait qu'il travaille pour le Créateur, assurément, toutes les personnes qui l'honorent introduisent leurs opinions, de sorte qu'il croit ce qu'il pense de lui, qu'il est un homme plein de qualités et qu'il ne lui manque rien. Si c'est ainsi, comment est-il possible que l'homme dise sur lui-même qu'il se trouve dans l'état de idolâtre et qu'il n'est pas encore circoncis ? Il s'ensuit que l'adhésion qu'il a avec la multitude, c'est-à-dire ce qu'ils sont attachés à sa Torah et à son travail, il lui cause une perfection. Et cela s'appelle, dans le langage du travail, qu'il y a une emprise pour les extérieurs. Et qu'est-ce qu'ils perdent du fait qu'ils ont une emprise ? Réponse, cette emprise est la cause pour laquelle il ne peut pas voir son véritable état, qu'il est encore dans l'aspect d'idolâtre, et qu'il doit trouver des conseils pour sortir de la domination du mal. Le second état de l'homme, c'est lorsqu'il se circoncie lui-même, et circoncision signifie qu'il coupe le prépuce. Et ce prépuce est appelé les trois clipotes impures qui sont nommées vent tempétueux, grand nuage, feu flamboyant, d'où le désir de recevoir provient. Mais il n'est pas dans la main de l'homme de couper ce prépuce. Et à ce sujet, mon vénéré père et maître de mémoire bénie a dit « Le Créateur doit aider afin que l'homme puisse couper le prépuce. » Et c'est ce qui est écrit et il conclut avec lui l'alliance. Le sens de « avec lui », c'est-à-dire que le Créateur l'a aidé, mais l'homme doit commencer. Cependant, si l'on dit qu'il n'est pas en son pouvoir de se circoncire seul, quelle est la notion que l'homme doit commencer si nous disons qu'il ne peut pas terminer? Si c'est ainsi, son travail semble être vain. Plutôt, la notion est, comme il est connu, il n'y a pas de lumière sans cli. Et cli s'appelle manque, car là où il n'y a pas de manque, il n'y a pas de place pour le remplissage. Et selon cela, l'explication de « l'homme doit commencer » concerne le manque. Et cela ne signifie pas que l'homme doit commencer par le remplissage. Mais ce que nous disons « commencement », « bereshit », c'est qu'il donne le besoin et le manque. Et ensuite, le Créateur vient et donne le remplissage qui appartient au manque. Et cela s'appelle « et il conclut avec lui ». Que le Créateur l'aide. Et cela est aussi considéré comme la ligne droite, dont le sens est que le Père donne la blancheur, comme il est expliqué dans Talmud Sefer Sfirot. Son sens est que la lumière, qui est la lumière de Chorma, appelée Père, lorsqu'elle est claire, alors on voit la vérité, que l'incirconcision, qui est le désir de recevoir, est une chose mauvaise, car ce n'est qu'alors qu'il en vient à la reconnaissance qu'il vaut la peine de rejeter l'amour propre. Et c'est là l'aide que l'homme reçoit du Créateur, qu'il en vient à la reconnaissance du mal. C'est-à-dire, avant que l'homme en vienne à la décision qu'il ne vaut pas la peine d'utiliser le receveur, l'homme n'a pas la possibilité d'utiliser le cli de don, car l'un s'oppose à l'autre. Et c'est pourquoi l'homme doit se circoncire lui-même et ensuite il peut accepter sur lui le désir de donner. Il s'ensuit que la notion de retrait de l'incirconcision appelée circoncision vient par une aide d'en haut. C'est-à-dire que précisément au moment où la lumière supérieure est claire, il voit sa bassesse qui ne peut rien recevoir à cause de la disparité de forme. Et cela est appelé dans les mondes « le Père donne la blancheur ». Nous allons passer à un cours de 2003, février. Rabash nous dit les degrés de l'échelle. Il nous explique les degrés que l'homme traverse sur son chemin pour devenir Adam. Qu'est-ce que l'essence de la gravité de l'interdiction d'enseigner la Torah aux Akkoum, idolâtres? Quand l'homme travaille sur lui-même, cela lui prend beaucoup de temps, d'efforts et de travail pour arriver à l'état d'Akkoum, pour sentir que vraiment il a des désirs opposés au Créateur, que toutes ses pensées sont pour lui-même, pour recevoir, que c'est sa nature. Cela peut être vu seulement mesure par mesure. Si par l'étude et les efforts dans la société, il reçoit d'en haut une illumination suffisante pour se voir lui-même comme Akkoum. Sinon, on ne dit pas qu'il est Akkoum. L'homme doit établir cela lui-même, qu'il est Akkoum. Personne ne le lui dira. Le Créateur nous voit dans le degré parfait. Moi, Havaya, je n'ai pas changé. Ni Tzimtzum Alev, ni Tzimtzum Bet n'agissent sur lui, ni toutes nos descentes, ni les mondes, ni la brisure des Kelim, toutes ces choses sont seulement par rapport aux receveurs qui ensuite les atteignent. De son côté, nous sommes dans Ensof, dans l'état parfait. Et il n'y a aucune faute et aucun défaut dans le créé que il a créé. Mais le créé Au moment où il ressent le pain de honte dans l'état que le Créateur l'a créé, alors il fait Tzimtzum Alef et aspire à arriver à cette même perfection par ses propres forces. Ça s'appelle que il invite lui-même le travail et l'effort pour révéler toute sa vraie position qui est dans Ensof et arriver à cette position par ses propres forces. Donc, la sensation d'Akum, c'est la sensation utile, la plus fertile qui puisse exister. Et béni. Se sentir soi-même comme Akum, idolâtre, c'est déjà plus que la moitié du chemin. Pourquoi ? Car tout est fait par le Créateur. Cela s'appelle le travail du Créateur et non le travail de l'homme. L'homme doit seulement se révéler son véritable état. Et du fait qu'il le révèle, alors se révèle dans son cœur. Depuis cet état, se révèle dans son cœur la sensation de la prière, de l'exigence. Et alors, selon cette exigence, il est prêt, selon ses kélim, à recevoir des tikkunim, corrections, et à une position. Donc, d'un côté, il est interdit d'enseigner la Torah aux akum. Et quand l'homme arrive à être akum, alors il voit que il n'a pas de lien avec la Torah, et cet état devient une cause pour élever Man, qu'il le transforme en Israël. Et alors, par l'étude, il lui vient la reconnaissance du mal. Ça s'appelle la blancheur de Abba, qu'il se voit lui-même opposé au Créateur. Et quand la blancheur de Abba agit sur lui, alors dans son cœur se forme l'élan, la prière. Et ce n'est pas que l'homme construit cette prière, il doit seulement donner un effort. La prière, c'est le résultat de nombreux efforts qui amènent la lumière supérieure appelée blancheur de Abba. Et la sensation de la reconnaissance du mal, l'opposition au Créateur, si elle est déjà dans une forme suffisante, lui amène la rougeur de Ima. Qu'est-ce que c'est que la rougeur de Ima ? C'est qu'il y ait déjà des kelim, bina et malchut, reliés dans une telle forme qu'il pourrait travailler avec ses kelim pour donner. Qu'est-ce que ça veut dire qu'il reçoit la blancheur de Ima ? L'homme, que l'homme, dans ses Galgalta Einaim, dans son désir de donner, qu'il reçoit, qu'il reçoit de la reconnaissance du mal, commence à se connecter à l'achab du supérieur. Et il sent comment le supérieur, dans son achab, veut le remplir. Comment le supérieur souffre du fait que l'inférieur n'est pas capable de recevoir de lui. C'est ce qu'on appelle sentir la Shrina en exil, sentir la douleur de la Shrina. D'un côté, quand il arrive à la reconnaissance de la douleur de la Shrina, alors il abandonne ses kelim de réception, son achap à lui, se connecte à l'achab du supérieur et commence à travailler avec l'achab du supérieur à la place de son propre achab. Alors il en ressort un nouveau partsouf, c'est Galgalta Veinaim et l'achab du supérieur, ce qu'on appelle chez nous dans les Nikudim, Gadloub de type Aleph. Et alors, il prend les kelim de réception du supérieur qui sont pour lui pour donner et le transforme en pour donner au supérieur. Il commence à travailler avec le désir du supérieur. C'est ce qu'on appelle le supérieur veut me donner. Moi, maintenant, je le sens comme sa douleur, et ensuite je le sens comme ma douleur, qu'il ne peut pas me donner. Alors je prends ce kelim et en eux, je lui donne. Par le fait qu'il reçoit de l'achab du supérieur, il remplit l'achab du supérieur. Il en sort que, à chaque fois, il travaille avec les kelim du supérieur, il reçoit la rougeur de Hima. Et ainsi, il monte au degré du supérieur. Et dans le degré du supérieur, quand il mérite la position du supérieur, il termine toute la connexion avec le supérieur et l'adaptation, alors il commence à sentir que, de nouveau, il y a en lui la reconnaissance du mal, depuis la blancheur de Abba qui lui donne Galgalta Veinaim. Et de nouveau, alors, il sent dans ces Galgalta Veinaim la rougeur de Hima, la rabe du supérieur, qui souffre, qui veut lui donner. Et à la place de son achab précédent, qu'il voit déjà lui aussi comme pas en ordre, il prend de nouveau l'achab du supérieur. Il se connecte à lui et de nouveau il a 10 sphirot. Avec l'achab du supérieur, il prend la douleur du supérieur comme sekelim qu'il veut remplir. Alors il est rempli par ses Galgalta Veinaim. Il remplit l'achab du supérieur qui est en lui. Et ainsi, à chaque fois, par ce lien qu'il y a entre supérieur et inférieur, ainsi il peut monter au degré du supérieur à chaque fois, car le supérieur, à chaque fois, est de plus en plus élevé. Et cela par le fait qu'à chaque fois, il révèle que dans sa position, c'est une position d'akoum. Mais à chaque fois qu'il l'établit, il révèle qu'il est un idolâtre, akoum. Et après cette sensation, alors il remplace ses kelim par les kelim du supérieur, par la blancheur de Abba et la rougeur de Hima. Qu'est-ce que c'est que de s'attacher au supérieur dans notre état? C'est s'attacher à l'achab du supérieur? Nous nous attachons à l'achab du supérieur, oui. Et qu'est-ce que cela veut dire, chercher l'achab du supérieur chez nous? Chercher l'achab du supérieur chez nous, cela s'appelle que je veux établir à partir de mes actes, de mes efforts, non pas à partir de ce que mes kelim de réception demandent, mais à partir de ce que le supérieur demande. Cela s'appelle chercher son achab. Qu'est-ce que cela veut dire chercher son achab? Chercher ses kelim, ses désirs.
1: Achab de Elion, c'est yachas shelo elai.
0: La chab du supérieur, c'est son rapport avec moi. Et d'un côté, c'est en moi, et d'un côté, c'est hors de moi. La chab du supérieur se trouve dans les Galgalta Veinaim de l'inférieur. Dans la mesure où j'aurai des kelim de Galgalta Veinaim, je sentirai qu'il y a en moi la chab du supérieur. Dans la mesure où je voudrais donner à Ima, je sentirai que Ima veut me donner. Ça veut dire, il doit d'abord y avoir la blancheur de Abba, et ensuite se révèle la rougeur de Ima. La reconnaissance du mal vient d'abord. Mais le point, c'est que je prends le désir du supérieur, et avec lui je travaille, à la place de mon achab, avec l'achab du supérieur. Qu'est-ce que l'achab du supérieur? Son rapport envers moi, qu'il veut me donner, qu'il souffre du fait que je ne reçois pas. Alors je prends son achab. Qu'est-ce que ça s'appelle que je prends son achab? Son rapport avec moi, qu'il veut me donner, et je travaille seulement pour lui permettre de me donner. Car je ne veux pas qu'il souffre. Dans cela, je dois me détacher de mon achab. Hein, ça veut dire que tous mes désirs soient seulement pour donner. Et ainsi, je mérite de me connecter au degré plus supérieur et je monte vers lui. Vers lui et ensuite sur lui. Qu'est-ce que ça veut dire que j'ai des kelim de Galgata Veinam? C'est la kippa? Qu'est-ce que ça veut dire que j'ai des kelim de Galgata Veinam? Que je ne pense pas à moi-même, mais que je suis prêt à sentir le supérieur tel qu'il est, et que je ne le juge pas dans mes kelim de réception. Mais je juge le supérieur au-dessus de ma raison, cela s'appelle que je me trouve dans mes kelim de Galgata Veinaim. Ça veut dire, disons que dans mes kelim de Achab, je sens que la spiritualité ne suffit pas. Il n'y a pas là tellement de quoi sacrifier toute ma vie pour elle. Et en général, cette affaire peut attendre. Je me contenterai de ce que j'ai. Parfois un peu, ça va. Ça s'appelle que je ne me trouve pas encore dans les kelim de Galgata Veinaim, dans mes kelim de don. Que je ne me suis pas encore détaché de ce calcul. Qu'est-ce que cela va me donner? Cela s'appelle que l'achab est encore connecté à moi. Alors voilà, ici il doit y avoir un don, ou la blancheur de Abba, comme on dit. Il me donne la reconnaissance de combien moi je suis opposé à la blancheur, au don. Abba, ce sont les kelim de don, Ima, ce sont les kelim de réception. À quel point cela semble inversé, oui? Cela vient de la lumière de Chochma, cela vient des kelim de réception qu'il y a dans la sphère de Chochma, et cela vient des kelim de don, la rougeur de Ima, qu'il y a dans Bina. Mais par rapport à nous, c'est ainsi. Comme nous étudions que la lumière de Chochma corrige le désir de recevoir. Alors la blancheur de Abba amène, comme dans Prina Aleph des quatre prinotes de la lumière directe, la lumière de Chochma qui agit sur le désir de recevoir, donne au désir de recevoir la sensation de sa source, la sensation de Keter, du donneur, et alors le désir de recevoir veut s'attacher à une prina plus élevée, au donneur. Est-ce que l'homme peut ajouter quelque chose au travail de la blancheur de Abba? Tout notre travail est sur la blancheur de Abba. Ensuite, sur la rougeur de Ima, c'est déjà un autre travail. Il est déjà plus clair pour l'homme. Sur la blancheur de Abba, c'est le travail qui est un travail depuis la dissimulation. Ici, il y a vraiment beaucoup d'efforts, sans goût. Et je dirais beaucoup de chance. Qu'est-ce que la chance? Comme ça, selon la façon dont l'homme s'efforce.
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0: J'avais une coupure internet. Alors comment dire, la création de Galgal Tavenaim. Et donc une personne doit aspirer à chaque fois à la Gadlout, la grandeur, l'état adulte, c'est-à-dire la Gadlout, à grandir au supérieur, au don de bonnes choses, et non pas rechercher des problèmes. L'obscurité et la reconnaissance du mal, c'est le contraire. Aspirer aux bonnes choses, les choses exaltées, ensuite, tu verras que tu es à l'opposé de ces choses. Il n'y a pas autre chose. C'est le problème que le Bala Sulam écrit que le mauvais penchant, au contraire, l'ange de la mort, pour ainsi dire, nous enterre et nous fait entrer dans le mal et dit que la sensation du mal est une chose bonne. Et par cela, il nous empêche d'avancer. Il nous fait entrer dans la dépression. Nous devons seulement tout le temps aspirer à être dans l'élan, dans l'émerveillement, dans l'élévation de la reconnaissance de la grandeur. De là viendront toutes les lumières qui nous feront avancer. La sensation en elle-même ne fait pas avancer. Ça s'appelle se manger soi-même. Et nous resterons simplement assis, à pleurer, comme sur un corps mort. C'est tout simplement interdit. Une chose qui n'aide jamais. Mais au contraire, se lever immédiatement et commencer immédiatement à continuer si une telle sensation est déjà venue. Et la Klipa, justement, nous dit que nous devons nous asseoir, attendre et pleurer, et sentir de plus en plus le mal, que par la sensation du mal, le mal lui-même nous bougerait et nous corrigerait jamais. Sans le mal, le moins possible. Tu n'as pas besoin d'y être une seconde de plus après avoir senti que c'est le mal. Rester en lui pour le discerner dans toutes sortes de forme en lui, cela n'aide pas. C'est déjà une recherche qui ne vient pas de là. Ça s'appelle déjà se manger soi-même. La recherche du mal doit venir d'elle-même, d'en haut, seulement par l'aspiration au bien. Mais le mauvais penchant dit qu'aspirer au bien s'appelle légèreté. Quoi, tu aspires au bien? Sois comme un homme réaliste, c'est ton état, tu seras en lui. Ainsi, comme dans ces miasmes, dans ces, que sais-je, dans toutes ces mauvaises sensations égoïstes, tu seras dedans. Voilà, c'est ton vrai état. De là nous vient toute cette école qui dit que la souffrance corrige, elle ne corrige jamais, à tel point que les gens, tu vois, dans le christianisme, ils ont élevé la souffrance à un certain degré de sainteté. Celui qui souffre davantage est plus saint. On le respecte vraiment. Pourquoi faut-il respecter cela? Tout état opposé au Créateur n'est pas respectable. Il est méprisable. Nous devons... Nous devons apprendre comment recevoir davantage. Et le mauvais penchant fait jusqu'à ce que l'homme commence à jouir du fait qu'il souffre. Il y a tout un système dans la Klipa qui amène à l'homme une Torah entière, là-dessus, vraiment, sur la façon dont la souffrance fait cela, et l'homme se sent lui-même, sa fierté monte, et il commence à montrer à tout le monde comment il souffre, et de là, il commence à recevoir encore plus de force pour souffrir, et il commence à sentir dans cette souffrance un grand plaisir. Et comme le Bala Sulam écrit là-bas, sur le fils du roi, qui se tient là avec son épée, et les ennemis le transpercent, et il dit... Regarde comment je me tiens tout seul et je suis ceci, cela, nu, bêtise, idiotie. C'est un grand problème que les gens entrent là-dedans et ne peuvent plus en sortir. Et la Klipa devient vraiment Kdusha. Et le serpent se moque vraiment d'eux. Quelle est la différence entre un travailleur idolâtre et quelqu'un qui travaille depuis le lishma? C'est comme ça et comme ça. C'est l'homme qui l'établit. Celui qui travaille le lishma, akum, c'est vraiment la reconnaissance du mal qui n'a pas encore, vraiment commencé à corriger. S'il y a un tel état que tu as écrit de la klipa, que fait l'homme dans un tel état? Que fait l'homme quand il se trouve dans une telle klipa qui lui ment et le retourne pour jouir de la souffrance du fait qu'il se mange lui-même? Nous n'avons rien à faire, seulement la société. Qu'est-ce que c'est? C'est ce que dit Rabash. Il faut entrer dans la société, faire les chaim, faire ainsi, toutes sortes d'efforts. Jeter la tête, aller à la cuisine, travailler un peu. Ce sont des actes contre. Tu ne peux pas être plus sage que la klipa. Ou bien la société, par son effet sur toi, ou bien par tes actes, qui sont des actes animaux, mais parce qu'ils sont... C'est pour cela que nous nous trouvons dans ce monde, un monde d'actes animaux comme ça, qui peut agir même sur l'intériorité. Mais la société ne voit pas toujours. La société n'a même pas besoin de les voir. Si elle voit alors, elle vous doit déjà venir s'occuper de l'homme avec force, mais elle ne le voit pas. Alors elle ne le voit pas. Alors l'homme doit lui-même s'efforcer ainsi.
1: Mais
0: vraiment, il ne faut pas être seul avec soi-même un instant. Chaque instant de tristesse, c'est vraiment une sorte de coupure. Et je vois que des semaines passent sur les gens qui se mangent eux-mêmes et ne s'efforcent pas. Et aussi, vraiment, les amis aussi, toute la globalité se parle de la société. Pourquoi est-ce que je crie tout le temps grandeur du but? Car l'atmosphère générale doit être telle qu'un homme qui entre ici s'élève de lui-même. Mais s'il ne fait aucun effort, mais selon le temps, il vient ici, à 3 heures du matin, déjà le fait qu'il vienne doit agir sur lui. Si c'était vraiment dans notre état, un souci pour l'élévation, pour la joie, pour la sensation que nous sommes dans un état très spécial dans le monde, par rapport à tout le monde, alors cela nous élèverait constamment. C'est une sensation sur laquelle il faut travailler vraiment par force. Mais par la force de la société, oui, faire cela. Par la force de chacun, il n'est pas capable de travailler contre cette clipa. Il n'en est pas capable. C'est tout simplement impossible. Un contre un, nous ne pouvons rien faire avec notre nature. Quand tu prends encore quelques amis, contre ta nature, tu peux y faire face. Ils doivent simplement t'aider à lutter contre ce serpent intérieur. Oui. Qu'est-ce qui donne à l'homme la force d'aspirer au Créateur? Qu'est-ce qui donne à l'homme la force d'aspirer au Créateur? Le point dans le cœur. Ou bien faute de choix, ou bien depuis l'élévation du but, depuis la grandeur du Créateur. Magnificence, ces deux choses donnent à l'homme l'élan d'aspirer au Créateur. Ou bien je n'ai pas le choix, et j'aspire à lui car il est mon sauveur, pas émanateur, sauveur. Ou que sa grandeur, que je veux simplement être connecté à quelque chose de tellement grand. Autant que je peux imaginer cette grandeur. Alors justement, cette aspiration fait sentir son état opposé à cela. Combien il est loin de cette chose. Quelque chose ici ne colle pas pour moi. Justement, l'aspiration provoque un désir opposé. Ce n'est pas exactement vrai que l'aspiration provoque la reconnaissance du mal, mais c'est que l'homme aspire. Et alors, l'état suivant, l'étape suivante qu'on lui amène pour élever, c'est d'abord la reconnaissance de son état, la reconnaissance du mal. Et alors, depuis cela, il demande, depuis cela, il s'attache au supérieur. Mais ça doit être, car avec quel clic montera-t-il? Le clic qui se révèle, c'est en fait son moteur avec lequel il monte. Qu'est-ce que ça s'appelle monter, alia? Encore plus de désir de recevoir, alors avec encore plus de remplissage, ça s'appelle alia. Mais alors, où est encore plus de désir de recevoir? Alors, c'est ce qu'on lui révèle maintenant. La reconnaissance du mal, c'est un ajout du désir de recevoir. Ouais. Il voit que c'est mal. Il demande man, il corrige, il le remplit. Ça s'appelle qu'il a conquis un degré plus élevé. C'est tout. Quant au milieu de la reconnaissance du mal, regarde, nous devons seulement comprendre que la mauvaise sensation ne se trouve pas dans le Créateur. Alors il n'y a rien de pire que de ne pas être en lui. C'est tout. D'accord, mais où, malgré tout, l'homme, dans tous les degrés, où doit-il quand même faire le birour? Les birourim, il ne faut pas, n'aspire pas au birourim, aspire à la dvekout. Les birourim ne sont pas le but, c'est les clarifications. Le fait qu'en chemin, nous fassions toutes sortes d'actions, nous n'invitons pas ces actions, nous ne savons pas quelle action je dois faire dans un instant. Je ne suis pas un sage qui sait, et bourrienika mochin, je n'ai pas encore vu un embryon qui, ou bar, qui détermine déjà comment il sera dans quelques degrés. As-tu vu une chose pareille dans le monde? Qu'un petit degré peut déterminer les actions suivantes ou les états suivants? D'où le sais-tu? Mais seulement l'aspiration à être dans le but. Moi, Israël, et le Créateur, et les voies de la Torah, mes actions qui m'y mènent, et c'est tout. Mais quelles actions exactement? D'où saurais-je? Quoi? C'est le Rishimo qui, maintenant, doit sortir et se réaliser en moi. D'où je puis savoir quel Rishimo doit être le suivant? À chaque fois, les états sont des états complètement non invité. Je ne sais pas dans quel état je serai dans un instant. Je ne sais pas. Comment est-ce que je vais déterminer? Alors il y a seulement, tu sais, appuyer sur l'accélérateur et c'est tout. Seulement dans une direction. Et la direction, c'est si tu es connecté avec lui, ça t'amènera, ça te jettera, ça te troublera, peu importe. Mais ce sont déjà des états qui s'éveilleront depuis la racine de ton âme, depuis la structure de ton âme, de l'intérieur, selon le besoin, selon la structure de tes degrés. Mais ce n'est pas toi qui détermine ce que c'est. D'où? Ce n'est pas depuis l'intellect. Donc il dit que l'aspiration à... Selon tu sais, tu dévies du chemin, comme il nous le décrit dans la lettre... À la page Samer Dalet. Là-bas, oui, qu'il faut aspirer à la Dvekout avec lui, à revenir à la racine, là où je suis attaché à lui, comme j'étais au début. Et qui aura-t-il en chemin? Ce qu'il y aura. Il est assez clair que l'Ibour, c'est penser constamment à la grandeur du Créateur. Non, la grandeur du Créateur, pourquoi m'est-elle nécessaire? Parce que cela m'amène à la dvekout. D'abord, dans la société, les birurim, les clarifications, les pensées, dans la reconnaissance du mal, dans le bien, dans la ligne médiane. Que faire avec cela, de mon côté, m'en occuper? Tout, alors tu demandes encore, quand vais-je faire les birurim dans la ligne gauche, dans la ligne droite, et relier la ligne médiane? Nous étudions de ces choses comme si nous nous trouvions en haut et regardions, et que nous regardions tout, comme si nous observions tous ces états, et comment ils passeront sur nous. Mais nous n'avons pas une telle chose. Si moi, je me trouve dans un processus de changement intérieur, alors je me trouve dans ce processus et je ne détermine rien. Et cela m'arrive, cela arrive. Après que c'est arrivé, je peux écrire peut-être si c'est insuffisant. Si je suis monté assez pour avoir aussi un intellect et un ressenti pour examiner l'état que j'ai traversé, alors je peux écrire que j'ai traversé Ibour, Yenika, Mochin, telles et telles étapes. Mais avant de les traverser, est-ce que je peux déterminer? À Dieu ne plaise. Illusion. Je me trouve maintenant dans la ligne droite, et dans cette ligne droite, je dois faire ainsi et ici des choses. Ce n'est pas vrai. Comment peux-tu dire quelque chose sur l'instant suivant, car chaque état suivant est à une sof. Il est encore, qu'est-ce que l'état suivant? Je n'ai pas encore de kli pour lui. Je le sens devant moi comme lumière environnante. Je n'ai pas de kli pour le limiter. S'il est sans limite, sans le limiter, cela s'appelle une sof. Alors comment puis-je dire dans quelle forme je serai la prochaine fois?

0: l'enfile, tu le détruis, tu l'enfiles. Alors tu dois aspirer à la fin. Et comment il passera à travers toutes sortes de choses, là, tu ne le sais pas. Ça se révélera au milieu. Et voilà, tu comprends? Mais tu dois seulement savoir où il doit arriver. Ce n'est pas d'autre conseil. C'est simplement ainsi. C'est pourquoi il écrit dans la foi au-dessus de la raison, les yeux fermés, toutes sortes de choses comme ça. Tu comprends? Renoncement devant un degré plus élevé, car de bas en haut. C'est toutes nos recherches dans notre nature, dans notre vie, où nous sommes comme en haut, et nous regardons ainsi d'en haut, nous observons toute la nature, et alors nous l'étudions. Ça, c'est par rapport à
1: Adam,
0: à ce monde, car nous sommes l'homme. Alors, par rapport à l'animal, au végétal, au minéral, c'est vrai. Mais quand moi, l'homme, dans ce monde, je commence à regarder vers le haut, je n'ai rien à y regarder. Si je lève un peu la tête. Si je lève un peu la tête, ça me suffit déjà. Ein Sof. Comment comprendre toutes sortes d'états qui s'appliquent sur toi à travers la Dvekut? Oh! Alors, le fait que nous regardions les états et reconnaissions les états qui passent sur nous, cela s'appelle que nous nous occupons du travail du Créateur. Le Créateur fait le travail et nous, nous l'observons. C'était la question du Birour, la clarification, c'est la préparation du Massar. Voilà, c'est pourquoi ça s'appelle le travail du Créateur. C'est ce que tu révèles. Quel travail un homme peut-il faire dans la société pour recevoir de la société un maximum d'émerveillement, un maximum de grandeur? Quel travail dans la société l'homme doit-il faire pour recevoir de la société un maximum d'émerveillement, pour qu'il ait du carburant pour travailler, qu'il ait... Essaye. Quand ici on fait une liste, il est sorti que selon la nature des gens ont été choisis, des gens qui, disons, des gens qui sont plus... nous avons fait une liste de gens qui donnent plus de grandeur. Alors il y a ce genre de gars dynamiques qui font beaucoup de bruit, qui sont actifs, qui sautent. Alors tout le monde peut dire, oh, je m'émerveille plus et de lui, je ne vois rien. Mais c'est comme ça, c'est comme ça. Oui, c'est vrai. Alors, tu as dans la forme extérieure animale, avoir un exemple. Comment c'est vraiment, personne ne le sait. Mais ne te calme pas en disant qu'il fait juste du vent, mais moi, en vérité, j'investis sérieusement. Personne ne le sait, mais ce que je contribue à la société, c'est... Ne te calme pas. C'est vraiment, comme le dit le Rabash, élever l'humeur de l'ami. Comment? Des gens pour qui, selon leur nature, ce travail est très très difficile. C'est vrai, alors pour l'un c'est plus facile, pour l'autre plus difficile. Alors l'un gagne moins et l'autre gagne plus, il y a ici quelque chose d'injuste. Ce n'est pas juste que l'un soit comme ça et l'autre comme ça, et selon cela, selon la peine, la récompense. D'accord, on verra. Peut-être l'inverse. Tu feras un grand effort et il en sortira pour toi une action, un résultat très petit. Mais il se peut que cela agisse davantage. En vérité, je ne me vermeille pas de quelqu'un qui court et crie tout le temps et ainsi, mais c'est quelqu'un d'autre, disons, qu'il fait un certain effort et qu'il s'élève. Il ne pense pas. Dans la société, on le sent. Que, oh, regarde, même lui, il a un peu commencé. Je ne peux pas exiger de... je ne sais pas qui. Disons, Platnik, oui, qu'il commence ici à faire du bruit. Justement, il en fait beaucoup. Ah, dernièrement, il a commencé à faire beaucoup de bruit. Très bien. Mais combien d'années est-il resté assis en silence? Tu comprends? Oui. Tu vois? Chacun arrive.

0: כן.
1: Et qu'en est-il de l'autre côté du point de vue de l'état d'un homme qui ne te donne pas d'émerveillement? Il y a toujours le dilemme, comme si on ne pouvait pas le critiquer. Il se peut que je fasse tomber encore plus. Non, non, tout dépend de ton rapport. Tu as peur de pouvoir faire tomber l'ami. N'aie pas peur de cela. Si tu penses comment lui donner une bonne humeur, comment l'élever, comment le relever, que cela te donne vraiment une occasion, et que c'est ton travail dont toi aussi tu gagnes vraiment de la spiritualité, tu dois rendre compte là-dessus. Ce n'est pas simplement que tu viens vers lui pour lui donner une bonne humeur, cela se fait dans toute société. Tu viens parce que cela t'oblige, parce que par cela tu gagnes un rapprochement du Créateur, et non pas que tu rends sa bête plus joyeuse, aussi parce que ce sera plus joyeux pour lui ou que l'ami te le rendra aussi. Vous adoucirez ainsi la vie l'un de l'autre, et ce sera une bonne société joyeuse. Ça s'appelle légèreté. Si tu fais cela selon ton calcul égoïste, que ça t'aidera vraiment dans l'avancement spirituel, alors tu viens vers lui et tu commences à lui donner une bonne humeur. Ça, c'est bien. C'est juste. Mais ma question était différente. Si nous avons fait une liste de gens capables, qui donnent de l'émerveillement, il y a de l'autre côté la liste de ceux qui ne donnent pas d'émerveillement. Je parle des gens qui se trouvent dans la liste de ceux qui ne me donnent pas d'émerveillement. Oui. Alors, un tel homme qui est dans mon environnement, que je vois dans un certain état où il ne me donne pas d'émerveillement, si maintenant je viens le secouer, je lui rentre dedans, je lui dis, écoute, tu fais que je ne m'émerveille pas, tu ne me causes pas de joie pour le Créateur, d'arriver au Créateur, où est-ce que je dois? Attends. Il y a ici quelques amis qui ne t'apportent pas d'émerveillement de la grandeur du Créateur. Alors tu demandes, comment je dois me rapporter à eux? Venir vers eux et exiger cela? Comment fais-tu cela? Qu'est-ce que c'est? Ou bien tu viens vers eux pour les réjouir. Hein? Tu peux aussi venir vers eux avec une certaine exigence en disant, les amis, moi aussi, vous aussi, nous devons un peu nous élever, mais l'approche doit venir depuis l'amour. Et vraiment, c'est difficile. Chacun sait que c'est très difficile. C'est vraiment, c'est déjà vraiment le travail. Causer l'élévation du Créateur dans la société, nous n'avons rien d'autre que cela, vraiment rien d'autre, aucun but. De cela viendra tout. Si nous faisons cela comme il faut et que cela nous lave le cerveau et que nous nous soucions que ce soit vraiment dans une forme mécanique, animale, comme un certain exercice guidé, je ne sais pas comment, peu importe. Mais si nous faisons cela de toutes nos forces, à chaque fois, il y aura certainement des perturbations, c'est clair, que nous devons clarifier cet état jusqu'au bout. Mais à la fin de toutes les perturbations, ce sera déjà une entrée et une ouverture. Il y a autour de nous beaucoup de sociétés. Nous disons que la chose la plus importante chez nous, c'est la grandeur du but et réjouir les amis par la grandeur du but. En fait, il y a autour de nous beaucoup de sociétés qui font en fait cette chose, qui essaient de faire cette chose. Quoi? Il y a beaucoup de sociétés qui font la grandeur du Créateur et la joie. C'est vrai, mais quelle est la différence entre ce que nous devons faire? Comment passons ce point entre ce que nous devons faire dans notre voie et pas? Quelle est la différence entre ce que nous faisons et ce qu'ils font? D'abord, je ne vois pas tellement de sociétés qui font cela, qui veulent vraiment élever le Créateur, et non pas elles-mêmes, qu'elles seraient soi-disant liées au Créateur, et alors le Créateur est grand.
0: Et elles
1: aussi sont grandes, mais c'est un travail extérieur et non pas intérieur. Je pense que
0: הבדלו
1: la différence
0: c'est
1: que nous faisons cela depuis la nécessité, car nous n'avons pas le choix. Ça veut dire que nous sentons que sans cela, nous-mêmes, nous ne sommes capables de rien. Ça veut dire que nous avons déjà un clé pour cela. Quelque chose doit être non artificiel, mais depuis la nécessité. Si ce n'est pas depuis la nécessité, ça ne tient pas. Finalement, ça disparaîtra. Alors, nous avons une nécessité générale. Que pour cela, puisque nous pensons que notre bon avenir en dépend vraiment. Deuxième chose, nous ne faisons pas cela pour un autre but, mais seulement pour être simplement sauvé de cet état qui est comme la mort pour nous. Encore une fois, la nécessité. Je pense que c'est la chose la plus importante. C'est vrai, cette chose. Si nous ne faisons pas cela, si nous ne l'élevons pas aux roches, de par toutes nos actions, de par tous nos efforts, alors nous-mêmes, sans cette grandeur qui nous attirera, nous ne vaincrons pas. Quand un homme vient faire une telle chose et élever le... Maintenant, je ne dis pas que c'est pour les débutants, mais je dis que c'est pour des gens qui se trouvent déjà là-dedans et qui ont reçu de l'amertume, des autres efforts, et qui voient vraiment que seule une attraction générale vers un but élevé aidera. Sinon, ils sont tous engloutis. Chacun dans la société veut vraiment maintenant essayer de faire cela. Alors il y a deux possibilités, ou bien nous, dans tout le piège de l'extériorité en général, la question c'est, dans les actes extérieurs, dans la voie extérieure pour agrandir cela, est-ce qu'il y a une différence entre nous et les autres sociétés? Est-ce qu'il y a des actes extérieurs spéciaux que nous devons faire? Car en fait, l'intériorité, personne n'a la voie, si l'homme est dans la légèreté ou si intérieurement il est. L'homme n'a pas à se soucier de son intériorité.
2: Tu dis que tu dois travailler dans la société extérieurement. Et en travaillant extérieurement, n'entre pas dans son cœur. De là, tu seras impressionné de lui et son extériorité influencera ton intériorité. Il dira blablabla, blablabla, n'importe quoi, ça extérieurement, et toi, ça te influencera intérieurement.
0: Voilà.
2: Toi, ça t'influencera intérieurement. Tu n'as aucune autre possibilité. Dis-moi, s'il te plaît, je suis prêt à entendre si tu as d'autres méthodes. La question, comment ne pas tomber dans cet état, dans ces pièges, faire les choses à la légère. On essaye de le faire correctement et on tombe, et on ne remarque même pas, et on continue. Comment nous savons avant si c'est correct ou pas, on ne peut pas dire, parce que si on sait déjà, c'est-à-dire qu'on est à la fin, et de la fin, on peut observer ce qui se passe maintenant et comment on traverse tout le chemin. Dans la spiritualité, c'est jamais comme ça, parce qu'on monte de bas, on n'oublie pas. Jamais l'état suivant est compréhensible et connu, c'est embrouillé, et même ça me rejette. C'est toujours comme ça. Alors, ne pas d'illusion que tu peux faire des efforts au-delà de la raison afin de donner les Zivouk de Haka, et pour soi, afin de donner tous ces efforts, si tu as déjà des kélim, des écrans. Et les écrans, c'est-à-dire que tu as déjà reçu une force d'en haut, et avec la force d'en haut, tu peux travailler avec ton désir de recevoir. La ligne droite face à la ligne gauche. Mais si, non. C'est pour ça qu'on nous dit les règles, les conseils, on donne des conseils très simples. Ça semble comme peut-être pas réel, qu'on peut respecter, mais... Bien, oui. Donc de toute cette affaire, deux choses. D'une part, c'est très embrouillant, ce qui impressionne la société, je veux dire. Il semble que pour une partie de la société, il y a des choses qui ont un effet, et pour les autres, non. C'est peut-être les questions, mais deuxièmement, les moyens ne sont pas vraiment importants, l'essentiel c'est de faire, et par l'expérience, on pourra avoir une meilleure direction, concentrer, faire une chose ou une autre. Les gars, une semaine, vous avez fait des efforts, et c'est pas moi, j'étais pas avec vous. Petit à petit, on pourra en parler, et laissez-moi entrer. Je sais que ce que vous avez traversé, mais je ne vis pas encore les choses. Les jours à venir, on pourra clarifier davantage. Moi, j'étais tout à fait autre part. Je ne pouvais pas me concentrer le temps et également les horaires. Alors je n'avais pas le temps de vous suivre extérieurement, être avec tout ça. Demain matin, lire une autre lettre qui traite ce sujet-là. Pas de problème, s'il vous plaît. C'est très important si vous trouvez quelque chose qui est lié. Bon. On doit quand même réfléchir comment monter à... Comment aider les amis à Moscou, une situation exceptionnelle. Et... Enfin, parce que j'ai voyagé, je ne pensais pas que ça prenne une telle forme. Je pensais, bon, je fais une petite

0: שלום חברים, שלום גיל.
1: שלום דודי, שלום חברים.
0: אנחנו שוב יחד בשיעור הצהריים, מודים לבורא שאסף אותנו יחד ללימוד משותף.
2: Bonjour, bonjour Dudy, bonjour Gil. Encore une fois, nous sommes dans la leçon du midi. On remercie le Créateur de nous avoir rassemblés. Et aujourd'hui, nous étudions un article spécial du Ravash. L'article s'intitule « L'essence de la gravité de l'interdiction d'enseigner la Torah à un idolâtre ». Et cet article prend plus d'une heure à lire, alors nous l'avons divisé en trois parties. Aujourd'hui, hier nous avons lu une partie, aujourd'hui la deuxième partie, et nous poursuivons aujourd'hui. Et demain, nous allons tout conclure avec la dernière partie de l'article et nous allons obtenir une image complète. Et c'est l'occasion de prendre certains passages et de se plonger dans ceux-ci. Oui, c'est très unique. Tout ce que le Rav nous explique pendant la leçon est très unique. Oui, toute leçon donnée par le Rav, c'est comme une petite leçon qui contient tout un univers en soi. Alors, quand on met la loupe un peu et on découvre tout un tout nouveau monde, quand on y regarde de plus près. Et maintenant, pour donner un peu d'arrière-plan, il faut dire qu'on nous explique ici qui sont les idolâtres versus Israël. C'est ceux qui travaillent avec l'intention en vue de recevoir. À l'opposé d'Israël, qui travaille strictement à l'opposé d'Israël, qui est en vue de donner. Bien sûr qu'on ne parle pas de choses extérieures, de nations, de quoi que ce soit. Et comme nous l'apprenons, l'homme est un petit monde avec tous ces discernements qui existent à l'intérieur de nous. Et il se révèle davantage dans la relation entre nous et nous voulons vraiment identifier ce qui se passe dans le laboratoire entre nous et voir comment le Créateur nous guide. Et au début de l'article, dans la première partie, le Rabash, il nous lit toujours un passage des textes sources de la Gemara, du Zohar, et puis il nous pose une question basée sur comment il construit tout l'article. Alors, la question avec laquelle il commence l'article est la suivante. Est-ce que les idolâtres peuvent étudier la Torah? Alors, il y a deux sages qui viennent et disent, Rabbi Yohanan et Rabbi Meir. Rabbi Yohanan dit non, pas du tout. On doit les mettre à mort. Et Rabbi Meir dit au contraire. Ils ont le potentiel d'être un grand prêtre. Et suivant quoi? Du fait qu'il reconnaît qu'il a le mal, qu'il est à l'opposé du Créateur et qu'il est un idolâtre, en somme, et qu'il faut en venir à étudier avec l'intention en vue de donner, se corriger. Alors, on peut passer d'un idolâtre à un prêtre.
0: Et
2: voyons ce que le Rav il explique là-dessus.
0: Pourquoi
2: lorsque je ressens le désir de recevoir qui prend le dessus sur moi, pourquoi est-ce un bon départ? Le Rabash nous dit, il explique les stades par lesquels passe une personne en chemin vers l'Adam. Et pourquoi est-ce interdit d'enseigner la Torah aux idolâtres? Qu'une personne qui travaille sur elle-même, ça prend toute une vie, des efforts, afin de parvenir à l'état d'être un idolâtre, c'est-à-dire de ressentir qu'elle a un désir qui est à l'opposé du Créateur, et que toutes ses pensées ne sont que pour elle-même afin de recevoir, et ça, c'est sa nature. Et ça, c'est quelque chose qu'on ne peut voir que comme une mesure à l'encontre d'une autre. Dans le fait de travailler avec la société, l'étude, et il n'y a qu'avec cela que nous obtenons suffisamment d'illumination pour voir qu'on est idolâtre. Sinon, il n'est même pas considéré comme un idolâtre. C'est l'homme lui-même qui doit le déterminer. Personne ne va lui dire, le Créateur, lui, il le voit à d'un niveau parfait, parce qu'il ne change pas son Havaya, ni la première ni la deuxième restriction. Alors, s'il y a des descentes, des mondes, la brisure des récipients, rien de tout ça n'a changé. Tout ça, c'est relativement au receveur qui ensuite atteigne tout. Sous sa perspective à lui, nous sommes dans Ein Sof, dans l'état le meilleur qui soit, le plus parfait. Il n'y a pas de péché, il n'y a pas de défaut. Et l'être créé, quand il ressent le pain de honte et l'état dans lequel le Créateur l'a créé, alors là, il fait la première restriction et il aspire à parvenir à cette même perfection. De par ses propres efforts, c'est-à-dire que lui-même attire le travail et tout ce qui est nécessaire pour découvrir son véritable état dans Ein Sof. Et pour parvenir à cet état de par ses propres efforts et par conséquent, la sensation d'idolâtre, elle est bénéfique, très futile en termes de ressenti, très fertile, et elle est bénie de se ressentir comme un idolâtre. C'est déjà plus de la moitié du chemin. Alors pourquoi? Parce que le Créateur, il fait tout. C'est ce que nous appelons le travail du Créateur, pas le travail de l'homme. L'homme ne doit que découvrir son véritable état et, en le révélant dans son cœur, à partir de cet état, dans son cœur, la sensation de prière et une demande est révélée, que là, suivant cette demande, il est prêt à recevoir des corrections suivant ses récipients et son statut. Alors oui, les amis, nous voyons que tout est à l'intérieur d'une personne et ça n'a pas à voir avec la nationalité ou quoi que ce soit. Tout ça, ce sont des discernements à l'intérieur de nous-mêmes où le rabbin nous explique comment travailler avec cela et nous voyons que la sensation de l'idolâtre, en fait, c'est une bonne sensation et qui est nécessaire dans le travail. Et que ça vient comme résultat des efforts qu'une personne fait. Et elle doit voir que je suis l'idolâtre et que ça, c'est déjà un état avancé dans la phase préparatoire. Et maintenant, nous allons lire l'article et nous vous invitons à déjà mettre votre point d'interrogation quant à ce que nous avons déjà dit jusqu'à maintenant pour qu'ensemble, nous puissions tout ouvrir. Très bien. Et vous pouvez aussi nous envoyer des questions par écrit si vous ne pouvez pas les poser live ou aussi pendant la leçon du matin, tout ce que vous souhaitez. Alors, plongeons dans le passage suivant qui nous donne un portrait d'ensemble. Nous devrions interpréter ce que Rabbi Meir a dit, qu'un idolâtre qui s'engage dans la Torah, se référant à ce qui a été expliqué en haut, Rabbi Meir, son intention, c'est qu'une personne est venue à réaliser qu'elle est un idolâtre, qu'elle voit que du jour de sa naissance jusqu'à maintenant, elle sert le culte étranger, qui est un dieu étranger, comme mentionné plus haut, c'est-à-dire le mauvais penchant qui est dans le corps de l'homme. Et l'homme voit comment il est asservi et se tient sous sa domination, et il n'a aucune force pour s'opposer à sa bouche. Et même s'il y a de nombreuses fois où il comprend par son intellect et sa raison qu'il ne vaut pas la peine de le servir, mais à l'inverse que le mauvais penchant devrait servir la Kedusha, néanmoins, il soumet sa raison et le sert comme s'il comprenait qu'il vaut la peine de le servir. Et lorsque l'homme parvient à cette reconnaissance, qu'il voit qu'il n'a aucune force dans le monde, qu'il soit capable de l'aider, et il voit qu'il est perdu et qu'il sera retranché de la vie pour toujours, et afin de sauver de la mort, qui est l'aspect de les méchants de leur vivant, sont appelés morts, et dans cet état, il en vient à croire aux propos de nos sages qui ont dit, ainsi le Créateur a dit à Israël, « Mes fils, j'ai créé le mauvais penchant et j'ai créé pour lui la Torah comme épice. » Et si vous vous occupez de la Torah, vous n'êtes pas livré entre ses mains. Sur un tel idolâtre, Rabbi Meir a dit qu'il est comme un grand prêtre. Et il apporte une preuve, comme il est dit, que l'homme fera et vivra par eux. Il interprète que si celui qui va s'occuper de la Torah le fait à cause d'eux et vivra par eux, c'est-à-dire que la cause de son occupation dans la Torah est parce qu'il veut mériter l'aspect de vie et ne pas être dans l'aspect de méchant, serviteur d'idolâtrie, qui est un dieu étranger dans le corps de l'homme, mais que toute son intention est de mériter la vie, c'est sur lui qu'il est écrit que l'homme fera et vivra par eux. Car le verset vise que s'il s'occupe de la Torah, il sera comme un grand prêtre. Pas simplement prêtre, mais qu'il sera prêtre, c'est-à-dire qu'il méritera la mesure de chesed, appelé prêtre, c'est-à-dire qu'il méritera les kélim de don. Et il méritera aussi l'aspect de grandeur, et c'est ce qui est dit qu'il est comme un grand prêtre. Et selon cela, il faut demander sur le langage ce que Rabbi Meir dit, même un idolâtre. Et comme nous l'avons expliqué, au contraire, un tel idolâtre est digne d'être comme un grand prêtre. On peut répondre et dire que le langage même signifie que même si l'homme en vient à une telle bassesse, qu'il voit qu'il est vraiment serviteur d'idolâtrie, vraiment, c'est-à-dire qu'il voit que jusqu'à maintenant, il n'a eu aucun profit dans sa vie, sinon dans ce qui servait le mauvais penchant. C'est-à-dire que toutes ses pensées et ses désirs étaient uniquement pour l'intérêt du receveur et il n'a pas touché au chemin de la vérité. C'est-à-dire qu'il ait la capacité de croire au Créateur au-dessus de la raison. Mais selon la raison du receveur, elle lui permettait et lui faisait comprendre que justement par cela, il travaillerait pour lui. Il lui donnerait du carburant pour s'occuper de la Torah et des mitzvot. Rabbi Meir vient à cet homme et lui dit, « Ne t'attriste pas de cette bassesse. Mais tu dois croire que même au moment où tu es arrivé à une telle descente, le Créateur peut aussi t'aider que tu sortes de l'exil où tu étais tout le temps sous sa domination. Et la raison est au contraire, et selon cela, l'interprétation sera ce qui est dit, même selon cela, l'opinion du monde. Mais selon la vérité, ce n'est que maintenant qu'il y a besoin de la Torah. Ce n'est que maintenant que tu as de vrais kélim, c'est-à-dire un vrai besoin que le Créateur t'aide du fait que tu es arrivé au point de vérité. Comme nos sages de mémoire bénis ont dit, le penchant de l'homme se renforce contre lui chaque jour. Si le Créateur ne l'aide pas, il ne peut rien contre lui. Et maintenant, il voit la vérité qu'il a vraiment besoin de l'aide du Créateur. Qu'est-ce que le Rabash nous dit ici? Nous entendons pour la première fois que ça semble être compliqué. Alors, oui, le Rabash dit qu'une personne découvre que l'ego le contrôle et qu'elle n'a pas la force de sortir de son emprise. Et pour une telle personne, la Torah est importante. Alors maintenant, il y a de quoi travailler. Et il y a la force de changer, c'est-à-dire peu importe ce qu'il arrive, l'ego le maintient prisonnier, l'a servi. Et là, précisément, une personne, elle voit qu'elle a besoin de la Torah et elle ressent que... Simplement pour ajouter, si je suis un idolâtre, Yachar Kel Israël veut dire d'être orienté tout droit vers Dieu, et celui qui n'est pas orienté tout droit vers Dieu, il est Akum, et ça c'est aussi l'acronyme des idolâtres. Ça ne va pas tout droit, ça a un double sens. Alors s'il ne va pas droit au Créateur, alors, c'est-à-dire que tu es un akum, c'est-à-dire que tu dévies et il y a l'idolâtre où commence le travail. Alors là, on a besoin de la Torah, il faut travailler avec cela et découvrir que nous n'avons pas la force. Alors, qu'est-ce que la lumière nous montre? Notre bassesse, encore plus, alors l'ego, l'intention en vue de recevoir, et pourquoi cela est-il révélé? Les davantage que précisément à partir d'un état de bassesse, une personne se rappelle qu'elle a besoin du Créateur parce que ce n'est que le Créateur qui fait tout le travail ici. Alors, qu'arrive-t-il? Tout d'un coup, nous ressentons une faiblesse spirituelle. Une personne pourrait quitter le chemin ou encore être sur le chemin, mais bon, ses pensées ne sont plus là, il y a comme une indifférence. Alors, on doit être très persévérant et comprendre que dans cet état de bassesse, le Créateur nous donne l'occasion de venir lui demander vraiment est-ce nous, jusqu'à ce que nous en venions à une requête. Alors, oui, on a besoin d'un désir, une participation, de vouloir activer, participer à ce système qui œuvre pour notre bénéfice. C'est ce dont le Créateur a besoin, de cette participation. Je vois que nous obtenons des questions sur le chat, alors commençons. Daniela de Rehoboth demande, quelle est la différence entre l'idolâtre et le pain de la honte? Et aussi, entre les idolâtres et la reconnaissance du mal, est-ce une seule et même chose? Ah oui, c'est un bon discernement parce que le pain de la honte est la honte que nous ressentons lorsque nous sommes à l'opposé des attributs du Créateur, c'est-à-dire qu'il nous donne du pain comme allégorie et je te donne de la nourriture et je te nourris. Alors, c'est désagréable de recevoir parce que, et la honte s'éveille parce que personne n'aime ressentir qu'il reçoit. Alors, comme résultat, l'homme ressent de la honte, et cet acte-là, c'est de la honte spirituelle, n'est-ce pas? Alors, il y a une restriction, il ne veut pas recevoir du Créateur, sinon qu'à la condition où je travaille avec l'intention en vue de donner que je vais prendre de toi. Alors, si je te donne du plaisir en recevant, j'accepte. Si je ressens de la honte, c'est-à-dire le pain de la honte. Alors, je ressens une opposition de forme. Je me sens différent du Créateur. C'est déjà un bon signe, c'est la reconnaissance du mal. Et c'est comme l'état d'idolâtre. Et pas simplement que l'idolâtre, il veut des états, mais que l'idolâtre, il ressent le mal, il ressent de la honte. Il se sent en opposition de forme. Et la deuxième question qu'elle a posée, quelle est la différence entre ça et la reconnaissance du mal, c'est la même sensation.
3: Скажите, пожалуйста, как мы приходим от осознания зла к
2: Comment en venir de la reconnaissance du mal à l'amour du Créateur? Comment en venir de la reconnaissance du mal à l'amour du Créateur? Comment en venir à aimer le Créateur sans la reconnaissance du mal? C'est parce que mon état constant, c'est de m'aimer moi-même. Il n'y a que lorsque j'en viens à la révélation que je vis dans l'amour propre, l'amour de soi, que là, je peux demander l'amour du Créateur. Avant cela, c'est simplement de remuer les lèvres. Une personne reconnaît qu'elle est dans l'amour de soi et là, elle voit bien qu'elle n'aime pas le Créateur et ce n'est que là qu'elle peut vraiment demander à l'aimer. Alors, et ce sont des stades auxquels il faut en venir. Et c'est pourquoi le professeur nous enseigne que, premièrement, il nous faut en venir à cette sensation que nous sommes des idolâtres. Il n'y a que là où nous pouvons devenir Yachar Kel Israël, ceux qui sont orientés tout droit vers le Créateur. Et en chemin, une personne expérimente qu'elle est une idolâtre. Et là, nous avons une autre question d'une amie de Lily, de Mac 92, demande « Quelle est la qualité de prêtre dans notre travail et comment le mauvais penchant nous conduit-il à cette qualité? » La qualité du prêtre, c'est la qualité de recette, du don. Il y a deux genres de prêtres. Il y a le prêtre qui se restreint, qui agit en vue de donner, et puis il y a le grand prêtre qui sait comment travailler avec l'équilibre de réception aussi, en vue de donner. Alors, c'est deux différents degrés de prêtre. Alors, comment le mauvais penchant nous conduit-il à cette qualité? Alors, le mauvais penchant, à la base, il est mauvais dès le début, et que le péché est tapis à la porte. Alors, nous sommes nés avec le désir de recevoir. Mais si nous voulons nous corriger, que nous voulons commencer à être similaires à la force supérieure, nous ressentons l'opposition de forme. Il nous faut ressentir à quel point nous sommes éloignés, à quel point nous sommes à l'opposé du Créateur. Et nous sentons que nous sommes dans l'intention en vue de recevoir. Et ce stade-là s'appelle la reconnaissance du mal. Nous reconnaissons notre mal, notre nature. Auparavant, nous ne le savions pas. Une personne va vous dire, mais que voulez-vous dire juste? Plus on s'engage dans la Torah et qu'on étudie la sagesse de la Kabbale, plus nous reconnaissons ces qualités négatives qui contredisent les qualités du don, les qualités du Créateur. En tant que résultat de continuer d'étudier, la Torah opère sur nous toujours plus. Et c'est la Torah qui est la lumière qui fait ces choses-là. Et puis là, l'homme commence à développer graduellement en lui la sensation de honte, à quel point il est opposé aux attributs du don du Créateur. Et comme résultat de la honte, en raison de l'écart entre nous, je me restreins, je ne veux rien recevoir dans cet état-là. Parce que je sais que plus je reçois, plus j'aurai de la honte. Alors, cette honte, elle brûle. C'est une sensation désagréable. Mais graduellement, tandis que je m'habitue à ce qu'elle brille, je m'ouvre et je me mets à recevoir la lumière en vue de donner. Et pourquoi? Parce que par cela, nous devenons égaux au Créateur. Nous apportons du contentement à notre Créateur. Alors, c'est bien décrit par deux termes de Kabbale. Alors, la blancheur du Père et me montre la noirceur en moi, le mal en moi. Et comme résultat, je suis récompensé avec la rougeur de la mère. Ça, c'est l'équilibre qui me montre la souffrance de la Shrina. Le supérieur pas sa grandeur, mais à quel point il a besoin de moi. À quel point, bon, je ne sais pas. Nous appelons ça le regret ou la souffrance de la Shrina. Alors, on me donne un endroit où et je dois être comme le donneur. S'il a besoin de moi, alors là, j'en viens à vouloir donner. Alors ça, c'est déjà la qualité de prêtre. Et c'est merveilleux comment le Rav l'a expliqué ce matin. Oui, voyons voir un clip qui explique exactement celui-là, ça. Et quel clip c'est? C'est le clip numéro 2. Et le Rav parle d'Abba et d'Ima. Et clip numéro 2. D'une part, il est interdit d'enseigner la Torah aux idolâtres. Lorsqu'une personne en vient à être un idolâtre, elle voit qu'elle n'a pas de connexion à la Torah. Et dans cet état-là, Sarah, il a une raison pour élever la manne qui va le transformer en Israël. Et là, en étudiant, il y a la reconnaissance du mal qui vient à nous. Ça s'appelle la blancheur du Père, de Abba. Et il se voit l'opposé du Créateur. Et lorsque la blancheur de Abba opère sur l'homme, en lui se forme la prière. Et ce n'est pas comme une personne qui élabore cette prière. Elle doit simplement faire un effort. La prière est un résultat de plusieurs efforts qui amènent la lumière supérieure, ce qui s'appelle la blancheur du Père. Et la sensation de reconnaissance du mal qui est à l'opposé du Créateur, de reconnaître que nous sommes à l'opposé. Alors, s'il y en a suffisamment de cette reconnaissance, cela amène la rougeur d'Ima, de la mère. Qu'est-ce que la rougeur de Ima? C'est lorsque l'homme a déjà les récipients, Bina et Malchut, qui sont connectés de telle sorte qu'il peut travailler avec ces kelim-là en vue de donner. Alors, que veut dire qu'il reçoit la rougeur de la mer? Lorsqu'une personne, avec son Galgata Enaim et son désir de donner, reçoit la reconnaissance du Baal, il commence à se connecter à la rab du supérieur. Et il ressent à quel point le supérieur dans son harap veut le remplir. Comment le supérieur souffre parce que l'inférieur ne peut pas recevoir de lui. Et c'est ce que nous appelons de ressentir la shrina en exil. Le chagrin de la shrina d'une part. Lorsque nous en venons à la reconnaissance du chagrin de la shrina, qu'on laisse tomber nos propres kélims de réception, notre propre arabe, qu'on se connecte à l'arabe du supérieur et qu'on commence à travailler avec l'arabe du supérieur plutôt que son propre arabe. Alors, il arrive avec un nouveau partsouf, son Galgata Enaim, mais l'arabe du supérieur. Ce que nous appelons Nikudim, la gadlout, la grandeur du premier genre. Le premier genre de gadlout. Alors, il prend les kelim de réception du supérieur qui sont afin de donner sur lui et les transforme en vue de donner vis-à-vis du supérieur. Il commence à travailler avec le désir du supérieur, comme nous l'appelons. Le supérieur veut me donner. Alors maintenant, je le ressens. Je ressens sa douleur et je le ressens comme ma propre douleur qu'on ne peut pas me donner. Alors je prends ses kélim et en cela, je lui donne à lui. En recevant de la rab du supérieur, il remplit la rab du supérieur et il s'avère que chaque fois qu'il travaille avec les kélim du supérieur, il reçoit la rougeur d'Ima. Et de cette façon-là, il s'élève au degré du supérieur. Et dans le degré du supérieur, lorsqu'il est récompensé par le statut du supérieur et qu'il complète la connexion avec le supérieur, et qu'il y a une compatibilité, alors là, nous ressentons qu'il y a la reconnaissance du mal en lui, avec la blancheur de Abba qui lui donne le Galgata Veinaim. Et là, encore une fois, il ressent dans ce Galgata Veinaim la rougeur d'Ima, l'arabe du supérieur, qu'il souffre et qu'il veut lui donner. Et plutôt que son propre arabe, il prend son propre arabe individuel. et d'une façon inappropriée. Alors maintenant, il retourne à l'arbre du supérieur, il se connecte à nouveau, il a 10 séphirotes avec l'arbre du supérieur. Il prend la souffrance du supérieur comme ses propres récipients, qui sont les récipients qu'il veut remplir. Alors il les remplit à partir de son Galgata Veinaim. Il ressent la rage du supérieur qui sont en lui. Et de la même façon, à chaque fois, à travers cette connexion, à travers le supérieur et l'inférieur, il peut s'élever au degré de supérieur. Ce que le supérieur est, il est toujours plus élevé chaque fois. Et ça, c'est lorsque chaque fois, nous révélons de par nos efforts, est-ce que les efforts, son statut, c'est le statut de l'idolâtre, mais grâce à sa révélation qu'il est un idolâtre, après ce ressenti, il transforme ses propres kelim avec les kelim du supérieur, avec la blancheur de Abba et la rougeur de Ima. Oh, c'est merveilleux comment le Rav l'explique, qu'il détaille le processus ici, dit Doudi. Alors oui, le processus, il y a une telle beauté dans ce clip du Rav, c'est qu'il combine la langue de la Kabbale, que nous étudions le Talmud Eser Sefirot, et il connecte ça au langage du travail dans la dizaine, et c'est une harmonie, et c'est vraiment, ça éclot en nous à quel point c'est un système complet, tout ça. Alors, une personne qui étudie la sagesse de la Kabbale ne voit pas tout de suite qu'elle est idolâtre, et là, la lumière se met à illuminée sur elle et elle comprend qu'elle est un idolâtre. Et là, la lumière continue d'opérer sur cette personne et elle comprend qu'elle doit élever une prière. Mais Rav, il dit, non, ce n'est pas qu'il élabore vraiment une prière, mais elle fait toujours plus d'efforts, elle fait des tentatives pour se connecter, étudier. Elle fait tout ce qu'elle peut comme un étudiant et comme résultat, la lumière construit sur elle et construit en elle la prière. Et le Créateur, il construit cette prière en nous. Et ce qu'il fait, c'est que il cause la blancheur de Abba qu'elle vienne travailler sur nous. Une telle lumière qui est projetée sur nous, qui irradie, nous montre à quel point nous sommes immergés dans le désir de recevoir, à quel point nous sommes à l'opposé du Créateur. Et comme résultat, il ressent de la honte et il avance vers la restriction. Et là, il décide de ne rien faire, c'est-à-dire de ne pas travailler en vue de recevoir. Et là, nous sommes récompensés d'une autre illumination qui s'appelle la rougeur de Ima. Et la rougeur de Ima nous permet de ressentir la rage du supérieur, c'est qu'elle aime du Créateur, pas dans leur gadlout, mais la rougeur dans leur opposition, la souffrance de la Shina et le manque qui est dans le Créateur, comme si c'est comme un parent qui qui surveille son enfant, mais l'enfant lui veut donner. Alors, qu'est-ce qu'il doit faire? Il doit ressentir le manque du supérieur. Alors, c'est merveilleux, c'est comme ça que nous commençons à travailler, que graduellement, nous nous élevons. Alors, nous en avons parlé de plusieurs choses dans cet article, mais je dirais que c'est le point principal soulevé par le Rav. Et oui, alors là, on nous donne ce matériel que personne n'a expliqué pendant des générations. Et ici, c'est expliqué d'une façon pratique, oui, la façon la plus simple, oui, de la façon la plus simple. Et il n'y avait qu'une poignée d'élus qui avaient accès à tous ces discernements. Et là, le Rav arrive et nous ouvre ce texte davantage, et nous sommes choyés avec le rabbage, le Rav, de voir tout ce qu'ils ont préparé pour nous. Oui, comme Rav l'a dit si merveilleusement, je ressens la douleur du supérieur qui veut me donner. Et alors, je ressens la douleur du Créateur qui veut me donner. Et lorsque je ressens cette douleur-là, ça devient ma douleur. Il ne peut pas me donner, et là, je veux vraiment l'aimer. Alors, s'il y a cette douleur-là, je ressens les récipients du supérieur et je le remplis lui. Et par cela, je donne au Créateur, et de cette façon-là, graduellement, il y a les kelim de dons qui se construisent en nous, et c'est tout. Alors, il y a des milliers de questions qui sont soulevées ici.
3: Gracias, queridos amigos. ¿Qué artimañas nos ayudan a no caer en el estado de comerse la propia carne?
2: Les femmes espagnoles demandent.
3: de tal forma que la adhesión al Creador no se interrumpa.
2: Quelles tactiques peuvent nous aider à ne pas tomber dans une situation où nous rongeons nos propres sangs et que le mal se révèle à une personne, de façon à ce que l'adhésion au Créateur... De sorte à maintenir l'adhésion au Créateur. Alors oui, le Rav nous a donné une recommandation claire pendant la leçon. Faites des actions. Venez à la leçon, les rencontres de votre dizaine, entrez dans la société. Il donne l'exemple d'aller à la cuisine. Nous l'avons bien ressenti pendant un congrès, ce que veut dire de prendre une tâche. Lorsque nous sommes ensemble, à quel point ça nous élève comme société. Alors ça, c'est quelque chose d'important, de sortir des pensées et de ne pas demeurer dans ce mal, mais de faire des actions physiques dans la société pour nous élever là où nous devons être.
4: Alors,

0: de sorte que nous n'oublions pas et que nous ayons des plaintes. Merci, Hillel. Tu as soulevé plusieurs points ici.
1: Alors,
0: c'est que nous ne voulons pas le mal, mais c'est l'avantage de la lumière du milieu des ténèbres. Si nous désirons la connexion pour le don, alors on va voir à quel point nous sommes opposés de ça, à ça. Alors, il ne faut pas vouloir le mal, mais le bien est là, nous allons ressentir le mal. Si je veux le mal, ça s'appelle une klipa. J'y trouve du plaisir. Mais à la fin, ça va me conduire à la sensation de déception, de dépression, d'une descente. Alors, un état complètement opposé au bien que le Créateur veut me donner. Ça, c'est numéro un. Mais si je suis déjà un idolâtre, j'ai la reconnaissance du mal, je reconnais que je suis à l'opposé de la connexion aux amis au Créateur. Et à ce moment-là, il y a plusieurs choses ici que nous pouvons faire. À partir d'ici, nous pouvons avancer sur le chemin de la Torah, le chemin des souffrances. Si je mets à ressentir ces états-là et que je les intensifie jusqu'à ce que je me sente mal et que je demande la connexion, c'est le chemin des souffrances. Où je veux, grâce à cela, je veux attirer la lumière qui corrige pour qu'elle me corrige. Tout de suite, dès le début, comme en un clin d'œil. Et dès que ça me frappe, je m'en débarrasse. Et où est-ce que j'ai la force d'y arriver? C'est de préférer la Torah au chemin des souffrances. Je ressens aussitôt un aiguillon. C'est la reconnaissance du mal. Grâce à la force de la société, j'ai besoin de la dizaine, j'ai besoin d'un environnement. Et dès que je suis parmi eux, alors là, ils vont constamment me donner l'importance, la grandeur, ils vont m'encourager. Alors maintenant, disons que je cours, et que je suis à bout de souffle. Et là, Gil, il vient à côté de moi, il me dit, continue. T'as la force, regarde le but. On voit presque la fin. Alors, je ressens, encore une fois, que j'ai l'énergie. C'est comme ça que nous nous soutenons les uns les autres. Nous sommes des garants vis-à-vis du but. Alors, il faut voir que dans la connexion entre nous, c'est là où se trouvent toutes nos réponses. Et maintenant, nous passons à l'Espagne.
2: Bueno, para mí es un poco confuso el tema del idólatra, porque en principio parecería que cuando descubrimos al idólatra aparecería el punto en el corazón, pero luego tenemos la sensación de que...
0: Je suis embrouillé quant aux idolâtres. Lorsque nous découvrons...
2: ...conviven y que incluso es necesaria esta convivencia para avanzar.
0: Nous découvrons...
2: La pregunta sería...
0: L'idolâtrie, c'est avant que le point d'ancœur s'éveille, c'est de vivre que, de ressentir que le point d'ancœur vit parmi les idolâtres et qu'il est dissimulé. Si vous pouviez expliquer cela relativement à l'avancement avec la jambe droite et puis la jambe gauche. Naturellement, c'est ce vers quoi nous penchons, mais pas... Pas que nous nous en tenons à ces définitions extérieures. La question, c'est qu'est-ce qui me motive? Et ce n'est pas avant l'éveil du point d'ancœur, parce qu'avant, il n'y a pas de créateur dans l'équation. Une fois que le point dans le cœur s'éveille et qu'on commence à ressentir qu'il y a une certaine force, une certaine réalité, qu'il y a un plan et qu'on revient à la sagesse de la Kabbale et que là, on fait tout ça d'en haut, que tout est opéré d'en haut. Et puis là, on nous amène à un environnement, on commence à étudier et on commence à étudier. Alors, on ne parle pas d'idolâtre ici parce qu'il n'y a pas de créateur. Et un idolâtre, c'est quelque chose qui est à l'opposé de la sensation du créateur, le point dans le cœur. Et avant que le point s'éveille, nous n'en parlons pas. Et après qu'il s'éveille, nous sommes aussi conscients du fait que il nous contrôle, il nous gouverne, et nous faisons ce que nos professeurs nous disent. Et puis là, nous en venons à une certaine compréhension de toutes ces choses intellectuellement, mais on ne les ressent toujours pas dans notre chair. Et là, graduellement, petit à petit, cette lumière qui œuvre sur nous nous donne la sensation du désir de recevoir, parce qu'elle nous donne un autre angle d'observation.

0: Nous pouvons nous regarder, nous examiner, voir comment le désir de recevoir nous contrôle. Et ça, c'est toute notre essence. Et en cela, nous voyons qu'en fait, nous servons ce désir qu'une personne peut dire, bon, OK, c'est un point, et après l'avoir observé tout et tout, nous disons que ça, c'est l'idolâtrie. Parce que s'il y a le Créateur, je dois servir le Créateur, mais servir l'ego, c'est comme le Rav l'a déjà dit. On donne cet exemple, le fait que nous attendons pour le patron, et puis là, le chauffeur, il est en retard, et puis on blâme le chauffeur. C'est déjà de l'idolâtrie, parce qu'on ne relie pas ça au patron. C'est le patron, le Créateur, qui contrôle toute la réalité. Alors, moi, je fais porter le blâme au chauffeur pour ce que fait le grand patron. Alors, ce n'est qu'un exemple ici. Alors, il faut voir que celui qui a le point dans le cœur, qui s'ouvre, c'est des choses très importantes. Tous ces discernements-là sont en lien avec ces deux points-là. Alors, si le point ne s'éveille pas, alors une personne, elle vit sur un seul plan, un seul royaume, et il faut qu'il y ait deux points, un point supplémentaire qui s'éveille en lui, puis là, nous pouvons parler des deux plans. Les femmes de Mac demandent, quelle est la différence entre l'idolâtrie, un idolâtre qui donne envie de donner, et un idolâtre qui reçoit envie de donner. Non, non, attends, il n'y a rien de tel, dit Doudi. Recommençons. Les idolâtres, c'est un état naturel. Quelle est la différence entre un idolâtre qui est dans le désert, dans le péché du veau d'or, et un idolâtre qui est déjà dans la terre d'Israël et qui reçoit en vue de donner? Quelle est la correction de l'idolâtre dans ces deux degrés-là? On n'a pas entendu parler de ces discernements. Le Rav n'en a pas parlé, alors n'allons pas plonger en cela. Mais le degré avec lequel nous commençons, nous découvrons à quel point nous sommes à l'opposé et que nous sommes des idolâtres. Et grâce à la Torah, nous trouvons plusieurs péchés, plusieurs états par lesquels nous passons. Ce ne sont pas des états, des péchés qui sont orientés vers le but. Alors nous découvrons, nous, de nouveaux kélim. Un plus grand désir de recevoir avec l'intention, envie de recevoir. Et là, nous l'appelons idolâtrie. Et dans les états plus avancés, nous verrons qu'à l'intérieur de nous, il y a beaucoup d'autres nations qui opèrent envie de recevoir. Et toute une nation dans le désert, il y a Israël, il y a Jérusalem, il y a tous ces discernements par lesquels nous passons, ce sont des degrés d'avancement, c'est-à-dire l'intention en vue de recevoir qui est plus grande. Alors maintenant, pour parvenir à nos corrections, comme il expliquait dans l'article, une personne, premièrement, se ressent comme un idolâtre, et lorsqu'elle ressent de la honte, comme nous l'avons dit, elle fait une restriction et elle ne fait que travailler avec les kélim de don. Et cette qualité-là, nous l'appelons Jacob. Et ça s'appelle aussi Vak, les six extrémités. Alors ça, c'est la première partie qu'il a expliquée. Alors ici, ensuite, la lumière continue à travailler sur lui. Alors là, il sait comment travailler avec les kélim de réception correctement en vue de donner. Alors là, ça s'appelle Israël. Il y a Charkel, tout droit vers le Créateur. Ça, ce sont des stades par lesquels nous passons pour passer de l'idolâtrie à Jacob, à Israël. Et puis là, nous recommençons. Mais là, ça aura différents noms parce que nous nous élevons plus haut dans les échelons de la sainteté. Passons à la Turquie 3, les femmes. Pourquoi une personne ressent-elle de la souffrance dans le travail, dans l'équilibre de réception, et comment cela nous prépare-t-il au nouvel état qui se forme? On n'a pas entendu la question de la Turquie, mais on a reçu la traduction de la question. Pouvez-vous la répéter? Pourquoi une personne ressent-elle de la souffrance tandis qu'elle travaille avec les kelim de réception? Et comment cette souffrance-là la prépare-t-elle à la nouvelle forme qu'elle doit atteindre? Alors, nous voyons exactement qu'à la fin du développement des quatre phases de la lumière directe, qu'il y a la sensation du donneur. Il y a la sensation du donneur et la sensation d'amour de soi. Et jusque-là, une personne ne veut que recevoir. Et à partir de là, commence la sensation qu'il y a un donneur qui veut nous donner. De là vient la honte. Et à partir de là, nous continuons. Répondons à quelques questions ici. On écrit dans le chat que, oui, les femmes espagnoles demandent si une personne sent qu'elle n'a pas la force d'échapper à la force égoïste. Alors, quel est le sens de s'engager dans la Torah qui nous libère de la mort spirituelle et fait de nous un grand prêtre? Alors, à la base, ce que tu demandes, que veut dire de s'engager dans la Torah en tant que remède? Alors, la Torah, c'est la force de la lumière. Comment travailler avec celle-ci? Ça dépend de mon intention. Si j'approche à l'étude avec l'intention de corriger, me corriger moi-même et de recevoir de cette façon la lumière, si j'approche l'étude comme un idolâtre pour travailler en vue de recevoir, alors je veux recevoir davantage pour la Torah, ce qu'il arrivera, c'est que je vais devenir très fier et un petit malin. Et je vais m'opposer à la force supérieure et ça va me rejeter. Ça, ce n'est pas l'approche pour étudier la sagesse de la Kabbalah. Au contraire, si j'ai la reconnaissance du mal, je sais que c'est ma nature et aussi méprisable soit-elle, elle est complètement envie de recevoir. Au même moment, je demande au Créateur qu'il me corrige, qu'il corrige mon cœur, qu'il l'adoucisse et qu'il me rende similaire à ses qualités que j'attire à moi-même. Et cela me corrige. Et là, ça devient une cure, un remède. Ça me restaure, ça me guérit, ça m'amène à l'état précédent. Et un ami de Novosibirsk demande, quoi faire si je me moque du fait que je n'ai pas eu de désir pour le Créateur depuis un bon bout de temps. Ici, c'est important d'investir dans le groupe. Dit Gil, nous ne cherchons pas le mal, mais ce que nous faisons, c'est que nous travaillons sur le bien. Et là, ce faisant, le Créateur et la lumière brillent sur nous. Et là, comme résultat de cela, nous découvrons le reste. Mais nous ne cherchons pas les mauvaises choses. Alors, on investit dans l'ami encore plus comme résultat de voir à quel point nous sommes immergés dans l'amour propre et cela va nous amener un besoin pour le Créateur. Je vais donner un autre conseil. Si vous sentez que c'est le pire des états, pourquoi? Parce que nous voulons être dans la vie. Il faut qu'il y ait une oscillation des hauts, des bas. Peu importe. C'est même préférable de maudire le Créateur, mais tant que j'ai une connexion à lui, plutôt que d'être indifférent, alors ça m'indiffère d'étudier tout ce que nous pouvons faire. C'est le pire des états. Et si nous nous ressentons vraiment dans cet état-là, alors là, la meilleure des choses à faire, c'est simplement de pencher notre tête et de faire exactement ce que les amis font. Suivez-les avec les yeux fermés, allez à la cuisine, servez-les, faites quelque chose pour eux, achetez-leur quelque chose, soyez avec eux. Parce que nous nous incorporons avec leur point de vue, leur pensée, nous commençons à ressentir des manques et des exemples que nous n'avons pas en nous. Nous recevons une nouvelle force et graduellement, ça nous fait passer de l'indifférence à un état de vie. D'autres questions? Une question pratique. Une question de Mac. Il nous faut faire des efforts dans la reconnaissance du mal parce que c'est la meilleure façon de révéler le Créateur ou y a-t-il une meilleure façon de révéler le Créateur? Et y a-t-il une fin au mal? Oui, c'est une question très commune. Ce que tu demandes, elle revient souvent. Alors, révélons le mal et voyons voir ce qu'il y a de mal. Est-ce une bonne approche? Non, dit Doudi, n'approchez pas le mal. On ne veut pas mettre le mal devant nos yeux. C'est vrai que nous voulons en venir à la reconnaissance du mal. La reconnaissance, et de voir que notre nature est mauvaise. Mais dans cet état où c'est comme si je sortais de moi-même, je me regardais un peu en retrait. Oh, quelle mauvaise nature est-ce que j'ai là? Et mauvaise quant à quoi? Relativement au but. Parce que je veux recevoir plutôt que de donner comme le Créateur. C'est un résultat, mais je ne saute pas aux conclusions. Et je dis, bon, voyons voir ce qu'est le mal en moi, parce que je scrute le mal en moi. Et là, l'éveil va s'éveiller. Et ça va me dire qu'il vaut la peine de s'engager dans le mal, de me victimiser. Et là, je ne remarque pas à quel point je plonge en cela. Alors, n'allez pas toucher au mal. Ce que je devrais faire, c'est de m'engager dans le bien, l'amour et le don, et la connexion, lire nos sources, la Torah, voir à quel point nous sommes inspirés, mais comme résultat de la lumière qui s'éveille, je commence à ressentir le mal, que je suis à l'opposé. Pourquoi? Parce que comme l'avantage de la lumière à partir des ténèbres, où il y a une lumière forte qui brille, alors je commence à voir la saleté. Comme le rabbin, il le montre bien dans l'allégorie, il y a une pièce sombre, et puis là, je vais allumer. Alors maintenant, la lumière, elle vient à travers les rideaux. Et qu'est-ce que je vois? Je vois beaucoup de poussière, ce que je n'aurais pas remarqué autrement. Alors, tout ce dont nous avons besoin, c'est de la lumière pour révéler le mal en nous. Et là, on dit qu'il ne faut aspirer qu'à la Gadlout. Dans la Gadlout, le supérieur, la grandeur, le don, et de ne pas chercher les problèmes et les troubles, mais et les ténèbres et la reconnaissance du mal, au contraire. Il faut aspirer au bien et aux choses sublimes. Et là, nous voyons que nous sommes à l'opposé de cela. Alors ça, c'est les problèmes que le Bala Sulam, il écrit, que là, il y a le mauvais penchant. Et au contraire, le mauvais penchant, là, il y a... ils nous font entrer dans le mal et nous disent qu'il y a une sensation du mal, qu'il y a quelque chose de là qui serait bien, qui est en nous empêchant d'avancer et qui nous conduira au désespoir. Alors, Rav dit chaque fois qu'il faut avoir l'énergie, l'aspiration d'en revenir à reconnaître la grandeur. Et par cela, la lumière va venir révéler tout pour nous et tout corriger. Mais de s'efforcer de révéler le mal en soi, ça n'apporte rien. Alors oui, c'est comme la différence entre la vie et la mort, dit Doudi. Si j'essaie de m'engager dans la Torah, il faut voir que si on ne s'engage pas dans la Torah pour aider les amis et en venir à plus d'amour, c'est la mort, simplement dit. Alors, il faut se rappeler pourquoi nous le faisons et quelles sont nos sensations à l'égard des amis. Nous allons maintenant prendre vos questions en un blitz.
1: Чтобы быть коротко, да, уже
0: Max 62 demande
1: если раскрыл зло, да, если свет наполнил его, как в комнате, да, вот
0: si une personne, lorsqu'elle révèle le mal, la lumière les remplit comme la lumière qui entre dans une pièce et tout d'un coup, on voit à quel point et il y a plein de saleté autour de nous. Alors, quel est le prochain état? Quelle est cette manne qu'une personne doit élever? À l'évidence, on n'a pas à demeurer dans le mal et les souffrances, mais quel est le prochain état une fois que le mal se révèle? La prochaine étape, c'est d'entrer dans la société, de se mettre sous l'influence du Créateur, et tout le but de notre travail, c'est de pouvoir nous tourner vers le Créateur. Et lorsque le mal se révèle, alors nous voyons que c'est lui qui a tout fait. Comme lorsque nous lisons un article, alors il a tout fait, alors on se tourne vers lui, et précisément à partir de cette sensation, il y a d'être un idolâtre que nous pouvons nous tourner vers le Créateur. Les femmes sont les cinq. Comme Rav l'a dit, comment est-il possible de demeurer dans l'idolâtrie ne serait-ce qu'une seconde? Quelles questions devrions-nous nous demander afin de nous réveiller? Quelles questions devrions-nous nous demander afin de nous réveiller et de ne pas demeurer dans l'idolâtrie? Ben, il faut se rappeler du but et voir que je dois comprendre quel est le but. Alors, comment savoir que je suis un idolâtre? Je ne commence pas en disant que je suis un idolâtre. On pourrait le dire. Ça, ce sont de belles paroles. À quel point l'ego, il est sophistiqué et qu'il est éloquent. Mais je dois placer devant moi le Créateur et voir qu'il est écrit, je vois le Seigneur devant moi toujours. La grandeur du Créateur, la qualité du don, est-ce que je l'ai? Ou est-ce que mes attributs sont similaires à ceux du Créateur? Et alors, comment le vérifier vis-à-vis des amis? Est-ce que je travaille dans le don vis-à-vis des amis? Est-ce que je veux leur donner toute ma spiritualité? Est-ce que constamment je prie pour les amis? Est-ce que je veux les remplir d'amour, leur donner la grandeur du Créateur, être comme une mère à leur égard, comme un bébé entre leurs mains? Et si constamment je suis dans cette direction, je découvre à quel point je suis à l'opposé. Là, je comprends qu'il faut élever une prière. Et dès que mon manque devient une prière, il y a un changement de situation, comme nous l'étudions dans l'article aujourd'hui. Alors, malheureusement, notre temps est échu. Oui, oui, c'est très malheureux. Alors, en quelques mots, qu'avons-nous aujourd'hui? En quelques mots, bon, il faut qu'il y ait une compréhension qu'à la fin, il faut placer le Créateur devant nous et découvrir notre nature opposée et demander au Créateur de nous ramener à lui pour être comme lui. En un mot, il faut ajouter de la connexion ici, la sensation de connexion. Et comment renforcer la sensation de connexion? Alors, c'était le résumé de ce que nous avons vu aujourd'hui. Et les annonces, vendredi après le premier repas, il y aura un tish spécial pour les hommes à partir d'âgés de 18 ans et plus dans la salle d'études. Les femmes peuvent se connecter à travers le système Arvut. Ce sera retransmis ce vendredi 4h30 à 5h15 heure d'Israël, un tish. Et nous terminons en chanson.

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1: Chers amis, dans la première partie du cours, nous étudierons d'un cours du Rav Lightman de février 2003. C'est la deuxième leçon sur trois portant sur l'article du Rabash, l'essence de la gravité de l'interdiction d'enseigner la Torah à un idolâtre. L'essence de la gravité de l'interdiction d'enseigner la Torah à un idolâtre. Nous allons lire dans la dizaine, à continuer par les mots, et selon ce qui a été dit, il en ressort que celui qui s'occupe de la Torah jusqu'au texte qui s'achève avec et qu'il n'a pas de connexion avec le discernement d'un humain. Nous avons 30 minutes pour cela. Les dizaines qui finissent à l'avance sont invités à faire un atelier sur les points principaux de l'article. Donc, nous lisons la deuxième partie sur trois, le deuxième tiers de cet article du Rabash, article 17, l'essence de la gravité de l'interdiction d'enseigner la Torah à un idolâtre. Et selon ce qui a été dit, il en ressort que celui qui s'occupe de la Torah, lorsqu'on parle du chemin du travail, incombe à l'homme qu'il soit clair devant lui le but de l'étude de la Torah. C'est-à-dire, quelle est la cause qui le pousse à s'occuper de la Torah? Car deux choses opposées existent dans la Torah. Comme on dit nos sages, Yoma, Rabbi Yeshua ben Levi a dit, que signifie ce qui est écrit? Et voici la Torah que Moshe a placée. S'il a mérité, elle devient pour lui une potion de vie. S'il n'a pas mérité, elle devient pour lui une potion de mort. Et du fait de cela, lorsque l'homme s'occupe de la Torah, il doit veiller à ce que la Torah ne l'amène pas à la mort. Cependant, il est difficile de comprendre comment il peut y avoir une si grande distance entre « il a mérité » et « il n'a pas mérité ». Au point qu'ils ont dit que s'il n'a pas mérité du fait qu'il s'est occupé de la Torah, cela devient pour lui une potion de mort. Il aurait suffi qu'il ne reçoive pas de récompense. Mais pourquoi est-il encore pire que celui qui ne s'est pas du tout occupé de la Torah? C'est-à-dire, un homme qui ne s'est pas occupé de la Torah, il n'a pas de potion de mort. Et celui qui s'est occupé de la Torah, il a obtenu, en échange de son travail, l'aspect de la mort. Est-il possible qu'il y ait une telle chose? Et cette question est amenée dans l'introduction au Talmud des Sefer Sfirot. Cependant, leurs paroles requièrent explication. Pour comprendre comment et en quoi la Sainte Torah devient pour lui une potion de mort, n'est-ce pas suffisant qu'il se soit efforcé en vain et pour rien, et qu'il n'ait aucun bénéfice de sa peine et de son effort, que Dieu nous en garde? Mais encore, la Torah et le travail eux-mêmes se transforment pour lui en potion de mort, ce qui est très étonnant. Fin de citation. Et dans l'introduction au Talmud des Sefer Sfirot, du fait que le Créateur se dissimule lui-même dans la Torah, car la question des souffrances et de la peine que l'homme ressent à l'heure de la dissimulation de la face, il n'est pas semblable à un homme qui a en main des fautes et a diminué la Torah et les mitzvot, à un homme qui a multiplié la Torah et les bonnes actions, car le premier est plus apte à juger son Créateur du côté du mérite, c'est-à-dire à penser que les souffrances lui sont venues à cause des fautes et du manque de Torah qu'il a en main, ce qui n'est pas le cas du second. Il lui est beaucoup plus difficile de juger son Créateur du côté du mérite. Fin de citation. Et de même, la notion chez nous, car au moment où il place le but devant ses yeux, c'est-à-dire que du côté du supérieur, son désir est de faire du bien à ses créatures, seulement afin qu'il n'y ait pas l'aspect de honte, nous avons besoin de kélim de don. Et du fait que nous sommes nés avec le désir de recevoir, qui est l'aspect d'un Dieu étranger, et nous le servons, même au-dessus de la raison, et il nous a servi, et nous n'avons pas la puissance de sortir de sa domination, mais nous croyons aux propos de nos sages qui ont dit, le Créateur a dit, j'ai créé le mauvais penchant, j'ai créé la Torah comme épice. Et c'est la cause qui amène l'homme à s'occuper de la Torah. Alors, la Torah lui apporte la vie. C'est-à-dire que par la Torah, il sortira de la domination du mauvais penchant et il sera un serviteur du Créateur. C'est-à-dire que toute son intention sera de donner du contentement à son Créateur et il méritera l'adhésion au Créateur. C'est-à-dire qu'alors, il sera adhéré à la vie des vies. Et seulement dans un tel état où l'homme étudie dans ce but, la Torah est appelée pour lui potion de vie, du fait que la Torah, que par la Torah, il méritera la vie. Tandis que s'il ne s'occupe pas de la Torah dans ce but, il s'ensuit que par sa Torah, ce qu'il étudie, le désir de recevoir se renforce et reçoit plus de puissance pour le maintenir sous sa domination. Car le receveur lui fait comprendre qu'il n'est pas semblable aux autres hommes, car béni soit le Créateur, il est un homme qui possède un bien de Torah et de bonnes actions, et sûrement le Créateur doit se comporter avec lui différemment qu'avec les gens ordinaires. Plutôt, le Créateur doit savoir qui il est. Et s'il travaille dans la discrétion, sûrement il a des revendications envers le Créateur. Que si, que Dieu nous en garde, il souffre de quelque chose, il dit au Créateur, voilà la Torah et voilà sa récompense. Et à cause de cela, il a toujours du ressentiment. Ce qui est appelé, il médite contre la Shrina, contre le Créateur. Et par cela, il se sépare de la vie des vies. C'est-à-dire, à la place où ils devaient aspirer à s'annuler devant le Créateur, et tout ce qu'ils font, c'est seulement afin de servir le Créateur, ce qui n'est pas le cas de ceux qui travaillent pour le receveur. Ils veulent que le Créateur les serve dans tout ce qui manque à leur receveur. Le Créateur doit le remplir. Il s'ensuit qu'ils font une action inverse de ceux qui veulent mériter la vie par leur occupation de la Torah. Et selon ce qui a été dit, nous comprendrons ce que nous avons demandé. Quelle est la raison pour laquelle Rabbi Ami dit « On ne transmet pas la Torah à un idolâtre ». Si l'on parle de l'aspect du travail, c'est-à-dire, comme susmentionné, dans l'homme lui-même, et qu'il se trouve dans l'aspect d'idolâtre. La raison pour laquelle il est interdit d'étudier, c'est du fait que c'est sans utilité. Car dans l'aspect du travail, on apprend qu'il faut étudier la Torah afin de sortir de la domination du mauvais penchant. Et s'il ne veut pas sortir libre de l'asservissement que le mauvais penchant l'a servi, alors pourquoi a-t-il besoin de la Torah? Il s'ensuit que si on lui transmet la Torah, c'est une chose sans utilité. Donc, il est dommage pour la peine que fera. Donc, il est dommage pour la peine que fera celui qui l'enseignera.
0: Mishum shehatorah
1: Cependant, Rabbi Yohanan ajoute à Rabbi Ami et dit, ce n'est pas seulement que cela est une chose sans utilité, plutôt, cette chose que l'idolâtre s'occupe de la Torah, cela lui nuit. Et il se rend coupable de sa vie, du fait que chez l'idolâtre, c'est-à-dire celui qui étudie la Torah et n'a pas le but de sortir de la domination du mauvais penchant, mais de rester sous sa main et de le servir de tout cœur et de toute âme, cela s'appelle culte étranger. Et c'est comme il est écrit, qu'il est un dieu étranger dans le corps de l'homme. Voilà qu'il prend pour lui-même une potion de mort. C'est pourquoi Rabbi Yohanan a dit, un idolâtre qui s'occupe de la Torah est passible de mort. Cela signifie qu'il se rend coupable de sa vie, car la Torah sera pour lui un aspect de potion de mort. Cependant, ce que disait Rabbi Meir, d'où savons-nous que même un idolâtre qui s'occupe de la Torah est passible de mort, qu'il est comme un grand prêtre, comme il est dit, que l'homme qui les accomplira vivra par eux. Et nous avons demandé à ce sujet. 1. Pourquoi dit-il qu'il est comme un grand prêtre? Et un simple prêtre n'est pas appelé un grand mérite. Et cela est tellement éloigné des paroles de Rabbi Yohanan, qui pense qu'il est passible de mort. Plutôt, cette exagération qu'il est comme un grand prêtre, quelle en est la raison? 2. Les commentateurs demandent, n'est-ce pas que la preuve que Rabbi Meir apporte du fait qu'il est écrit « l'homme » où Rabbi Shimon dit que « l'homme » signifie précisément « Israël » et non un idolâtre. On peut expliquer ce que Rabbi Meir dit. Un idolâtre qui s'occupe de la Torah, l'intention, et ce que nous avons expliqué plus haut, que l'intention de Rabbi Meir est comme un homme qui est parvenu à la reconnaissance qu'il est un idolâtre, qu'il voit du jour de sa naissance jusqu'à maintenant qu'il sert le culte étranger, qui est un dieu étranger, comme mentionné plus haut, c'est-à-dire le mauvais penchant qui est dans le corps de l'homme. Et il voit comment il est asservi et se tient sous sa domination. Et il n'a aucune force pour s'opposer à sa bouche. Et même s'il y a de nombreuses fois où il comprend par son intellect et sa raison qu'il ne vaut pas la peine de le servir, mais à l'inverse, que le mauvais penchant devrait servir la Kdusha. Néanmoins, il soumet sa raison et le sert, comme s'il comprenait qu'il vaut la peine de le servir. Et lorsque l'homme parvient à cette connaissance, qu'il voit qu'il n'a aucune force dans le monde, qu'il soit capable de l'aider, et qu'il voit qu'il est perdu, et qu'il sera retranché de la vie pour toujours. Et afin de se sauver de la mort, qui est l'aspect de les méchants de leur vivant sont appelés morts, et dans cet état, il en vient à croire aux propos de nos sages qui ont dit « Ainsi, le Créateur a dit à Israël, mes fils, j'ai créé le mauvais penchant et j'ai créé pour lui la Torah comme épice. Et si vous vous occupez de la Torah, vous n'êtes pas livré entre ses mains. » Sur un tel idolâtre, Rabbi Meir a dit qu'il est comme un grand prêtre et il apporte une preuve, comme il est dit, que l'homme fera et vivra par eux. Il interprète que si celui qui va s'occuper de la Torah le fait à cause d'eux et vivra par eux, c'est-à-dire que la cause de son occupation dans la Torah est parce qu'il veut mériter l'aspect de vie et ne pas être dans l'aspect de méchant, serviteur d'idolâtrie qui est un dieu étranger dans le corps de l'homme, mais que toute son intention est de mériter la vie. C'est sur lui qu'il est écrit que l'homme fera et vivra par eux. Car le verset vise que s'il s'occupe de la Torah, il sera comme un grand prêtre. Pas simplement prêtre, mais qu'il sera prêtre, c'est-à-dire qu'il méritera la mesure de chesed, appelée prêtre, c'est-à-dire qu'il méritera les kélim de don. Et il méritera aussi l'aspect de grandeur. Et c'est ce qu'il dit, qu'il est comme un grand prêtre. Et selon cela, il faut demander sur le langage ce que dit Rabbi Meir, même un idolâtre. Et comme nous l'avons expliqué, au contraire, un tel idolâtre est digne d'être comme un grand prêtre. On peut répondre et dire que le langage « même » signifie que même si l'homme en vient à une telle bassesse qu'il voit qu'il est vraiment serviteur d'idolâtrie, vraiment, c'est-à-dire qu'il voit que jusqu'à maintenant, il n'a eu aucun profit dans sa vie, sinon dans ce qui servait le mauvais penchant. C'est-à-dire que toutes ses pensées et ses désirs étaient uniquement pour l'intérêt du receveur et il n'a pas touché au chemin de la vérité. C'est-à-dire qu'il ait la capacité de croire au Créateur au-dessus de la raison. Mais, selon la raison du receveur, elle lui permettait et lui faisait comprendre que justement par cela qu'il travaillerait pour lui, il lui donnerait du carburant pour s'occuper de la Torah et des mitzvot. Rabbi Meir vient à cet homme et lui dit « Ne t'attriste pas de cette bassesse, mais tu dois croire que même au moment où tu es arrivé à une telle descente, le Créateur peut aussi t'aider. » Que tu sortes de l'exil où tu étais tout le temps sous sa domination. Et la raison est, au contraire, et selon cela, l'interprétation sera ce qu'il dit, même cela selon l'opinion du monde. Mais selon la vérité, ce n'est que maintenant qu'il y a besoin de la Torah. Ce n'est que maintenant que tu as de vrais kélim. C'est-à-dire un vrai besoin que le Créateur t'aide du fait que tu es arrivé au point de vérité. Comme on dit nos sages de mémoire bénie, le penchant de l'homme se renforce contre lui chaque jour. Et si le Créateur ne l'aide pas, il ne peut rien contre lui. Et maintenant, il voit la vérité. Qu'il a vraiment besoin de l'aide du Créateur. Et selon ce qui a été dit, nous pouvons expliquer les paroles du Saint Zohar susmentionné, où il dit qu'il apparaît ainsi de la simplicité du langage qu'il faut distinguer dans l'ordre du travail trois aspects. Un, l'aspect d'idolâtre. Deux, l'aspect de Yaakov, 3, l'aspect d'Israël. Et la différence entre eux est, pour un idolâtre, il est interdit d'étudier même la simplicité de la Torah. Et il apprend cela de ce qui est écrit, il n'a pas fait ainsi pour aucune nation. Et lorsqu'en général, il est permis de lui enseigner la simplicité, c'est précisément dans les choses apparentes. Et il apprend cela de ce qui est écrit. Il fait entendre ces paroles à Yaakov, qui est le degré inférieur. Et lorsqu'il est dans un degré supérieur, il est permis de lui enseigner les sens de la Torah. Et il apprend cela de ce qui est écrit. ses statuts et ses jugements à Israël. Et dans le Zohar, section Yitro, il dit « Ainsi tu diras à la maison de Yaakov, à cet endroit qui convient à leur degré, et tu raconteras aux enfants d'Israël, car Yaakov et Israël sont deux degrés, car Yaakov est le degré de Vak, et Israël est le degré de Gar. Cependant, Israël est appelé la perfection de tout, ce qui signifie montrer la sagesse et parler dans l'esprit de la sagesse. Et dans le Zohar, section Yitro, il dit « Ainsi, tu diras à la maison de Yaakov, c'est-à-dire aux femmes, et tu raconteras aux enfants d'Israël, c'est-à-dire aux hommes. » Et dans le Zohar, section Yitro, il dit « Ainsi, tu diras à la maison de Yaakov, c'est dans la parole, et c'est du côté du jugement. Et tu raconteras aux enfants d'Israël, c'est comme ils ont dit, et il leur fit entendre son alliance, car raconter est miséricorde pour les enfants d'Israël, c'est-à-dire les hommes qui viennent du côté de la miséricorde. C'est pourquoi il est dit à leur sujet « raconter ». Et il faut comprendre la distinction dans le langage du Saint Zohar, qui dit dans la section Aharei que Yaakov et Israël sont deux degrés. Un, Yaakov en bas, avec qui on étudie la simplicité. Deux, Israël est un degré plus haut, avec qui on étudie l'essence de la Torah. Et dans le Zohar, section Yitro, il dit « Yaakov est l'aspect des femmes, Israël des hommes. » Et au point 261, il dit « Yaakov du côté du jugement. » C'est pourquoi il est écrit « Parole » et « Israël » et « Miséricorde » car « raconter » et « Miséricorde » Il dit « Yaakov est l'aspect de Vak et Israël est le degré de Gar » et c'est pourquoi il est écrit « Et tu raconteras aux enfants d'Israël. » Ce qui signifie « montrer la sagesse et parler dans l'esprit de la sagesse, car raconter fait allusion à la sagesse. » Expliquons d'abord ce que le Saint Zohar interprète. Qu'est-ce que l'aspect de Yaakov ? Et il dit « 1. L'aspect de Vak, 2. Nekevot, femelle, 3. Din, jugement, 4. Degré apparent, qui est le degré inférieur, qui est l'aspect de la simplicité. Voici l'ordre du travail que l'homme doit commencer afin d'atteindre le but. C'est de savoir dans quel état il se trouve dans le travail du Créateur et à quel but il doit parvenir, c'est-à-dire quelle est la perfection que l'homme est obligé d'atteindre. Le premier état de l'homme est qu'il sait qu'il sert l'idolâtrie, appelée aspect de l'idolâtre, qui est le mauvais penchant qui se trouve dans le corps de l'homme, appelé Dieu étranger ou Dieu étranger. Et afin que son état soit clair, dans lequel il se trouve réellement, c'est-à-dire qu'il est dans l'aspect de idolâtrie. Cependant, l'homme doit fournir un grand effort afin de voir la vérité du fait qu'il est impossible de parvenir à la vérité, sinon par la Torah et le travail. Comme ont dit nos sages, de mémoire bénie, de ce que n'est pas l'Ishma, on parvient à l'Ishma. Et dans l'état de l'Olishma, lorsque l'homme investit des forces dans la Torah et le travail, alors, par nature, l'homme regarde les autres personnes de l'environnement dans lequel il se trouve et il voit qu'il n'y a pas de personne comme lui qui donnerait autant d'heures pour le travail du Créateur. Et il se ressent comme s'il s'élève au-dessus du peuple. Cela le conduit à oublier le but, c'est-à-dire que l'essentiel est qu'il faut parvenir à l'Ishma, du fait que des personnes de l'extérieur lui ont fait ressentir une perfection. Et cette perfection est la cause pour laquelle il ne peut pas ressentir qu'il lui manque le but principal, qui est afin de parvenir à l'Ishma. Et en particulier, si on l'honore du fait qu'il travaille pour le Créateur, assurément, toutes les personnes qui l'honorent introduisent leurs opinions, de sorte qu'ils croient ce qu'ils pensent de lui, qu'il est un homme plein de qualités et qu'il ne lui manque rien. Si c'est ainsi, comment est-il possible que l'homme dise sur lui-même qu'il se trouve dans l'état de idolâtre et qu'il n'est pas encore circoncis? Il s'ensuit que l'adhésion qu'il a avec la multitude, c'est-à-dire ce qu'ils sont attachés à sa Torah et à son travail, ils lui causent une perfection. Et cela s'appelle, dans le langage du travail, qu'il y a une emprise pour les extérieurs. Et qu'est-ce qu'ils perdent du fait qu'ils ont une emprise? Réponse, cette emprise est la cause pour laquelle il ne peut pas voir son véritable état, qu'il est encore dans l'aspect d'idolâtre, et qu'il doit trouver des conseils pour sortir de la domination du mal. Le second état de l'homme, c'est lorsqu'il se circoncit lui-même, et circoncision signifie qu'il coupe le prépuce. Et ce prépuce est appelé les trois clipotes impures qui sont nommées vent tempétueux, grand nuage, feu flamboyant, d'où le désir de recevoir provient. Mais il n'est pas dans la main de l'homme de couper ce prépuce. Et à ce sujet, mon vénéré père et maître de mémoire béni a dit « Le Créateur doit aider afin que l'homme puisse couper le prépuce ». Et c'est ce qui est écrit. Et il conclut avec lui l'alliance, le sens de « avec lui », c'est-à-dire que le Créateur l'a aidé, mais l'homme doit commencer. Cependant, si l'on dit qu'il n'est pas en son pouvoir de se circoncire seul, quelle est la notion que l'homme doit commencer si nous disons qu'il ne peut pas terminer? Si c'est ainsi, son travail semble être vain. Plutôt, la notion est, comme il est connu, il n'y a pas de lumière sans cli, et cli s'appelle manque, car là où il n'y a pas de manque, il n'y a pas de place pour le remplissage. Et selon cela, l'explication de « l'homme doit commencer » concerne le manque. Et cela ne signifie pas que l'homme doit commencer par le remplissage, mais ce que nous disons « commencement » Bereshit, c'est qu'il donne le besoin et le manque. Et ensuite, le Créateur vient et donne le remplissage qui appartient au manque, et cela s'appelle « et il conclut avec lui ». Que le Créateur l'aide. Et cela est aussi considéré comme la ligne droite, dont le sens est que le Père donne la blancheur, comme il est expliqué dans Talmud Ser Sfirot. Son sens est que la lumière, qui est la lumière de Chorma, appelée Père, lorsqu'elle est claire, alors on voit la vérité, que l'incirconcision, qui est le désir de recevoir, est une chose mauvaise, car ce n'est qu'alors qu'il en vient à la reconnaissance qu'il vaut la peine de rejeter l'amour propre. Et c'est à l'aide Et c'est là l'aide que l'homme reçoit du Créateur, qu'il en vient à la reconnaissance du mal. C'est-à-dire, avant que l'homme en vienne à la décision qu'il ne vaut pas la peine d'utiliser le receveur, l'homme n'a pas la possibilité d'utiliser le cli de don, car l'un s'oppose à l'autre. Et c'est pourquoi l'homme doit se circoncire lui-même, et ensuite il peut accepter sur lui le désir de donner. Il s'ensuit que la notion de retrait de l'incirconcision appelée circoncision vient par une aide d'en haut. C'est-à-dire que précisément au moment où la lumière supérieure éclaire, il voit sa bassesse qui ne peut rien recevoir à cause de la disparité de forme. Et cela est appelé dans les mondes « le Père donne la blancheur ». Nous allons passer à un cours de 2003, février. Rabash nous dit les degrés de l'échelle. Il nous explique les degrés que l'homme traverse sur son chemin pour devenir Adam. Qu'est-ce que l'essence de la gravité de l'interdiction d'enseigner la Torah aux Akkoum, idolâtre. Quand l'homme travaille sur lui-même, cela lui prend beaucoup de temps, d'efforts et de travail pour arriver à l'état d'Akkoum, pour sentir que vraiment il a des désirs opposés au Créateur, que toutes ses pensées sont pour lui-même, pour recevoir, que c'est sa nature. Cela peut être vu seulement mesure par mesure. Si, par l'étude et les efforts dans la société, il reçoit d'en haut une illumination suffisante pour se voir lui-même comme Akkoum. Sinon, on ne dit pas qu'il est Akkoum. L'homme doit établir cela lui-même, qu'il est Akkoum. Personne ne le lui dira. Le Créateur nous voit dans le degré parfait. Moi, Havaya, je n'ai pas changé. Ni Tzimtzum Alev, ni Tzimtzum Bet n'agissent sur lui, ni toutes nos descentes, ni les mondes, ni la brisure des Kelim, toutes ces choses sont seulement par rapport aux receveurs qui ensuite les atteignent. De son côté, nous sommes dans Ensof, dans l'état parfait. Et il n'y a aucune faute et aucun défaut dans le créé qu'il a créé. Mais le créé, au moment où il ressent le pain de honte dans l'état que le Créateur

0: arriver à cette position par ses propres forces. Donc, la sensation d'akoum, c'est la sensation utile, la plus fertile qui puisse exister. Et béni. Se sentir soi-même comme akoum, idolâtre, c'est déjà plus que la moitié du chemin. Pourquoi ? Car tout est fait par le Créateur, cela s'appelle le travail du Créateur et non le travail de l'homme. L'homme doit seulement se révéler son véritable état, et du fait qu'il le révèle, alors se révèle dans son cœur. Depuis cet état, se révèle dans son cœur la sensation de la prière, de l'exigence. Et alors, selon cette exigence, il est prêt, selon ses kélim, à recevoir des tikkunim, corrections, et à une position. Donc, d'un côté, il est interdit d'enseigner la Torah aux akoum. Et quand l'homme arrive à être akoum, alors il voit que il n'a pas de lien avec la Torah, et cet état devient une cause pour élever Man, qu'il le transforme en Israël. Et alors, par l'étude, il lui vient la reconnaissance du mal. Ça s'appelle la blancheur de Abba, qu'il se voit lui-même opposé au Créateur. Et quand la blancheur de Abba agit sur lui, alors dans son cœur se forme l'élan, la prière. Et ce n'est pas que l'homme construit cette prière, il doit seulement donner un effort. La prière, c'est le résultat de nombreux efforts qui amènent la lumière supérieure appelée blancheur de Abba. Et la sensation de la reconnaissance du mal, l'opposition au Créateur, si elle est déjà dans une forme suffisante, lui amène la rougeur de Ima. Qu'est-ce que c'est que la rougeur de Ima ? C'est qu'il y ait déjà des kelim, bina et malchut, reliés dans une telle forme qu'il pourrait travailler avec ses kelim pour donner. Qu'est-ce que ça veut dire qu'il reçoit la blancheur de Ima ? L'homme, que l'homme, dans ses galgalta einaim, dans son désir de donner, qu'il reçoit, qu'il reçoit de la reconnaissance du mal, commence à se connecter à l'achab du supérieur. Et il sent comment le supérieur, dans son achab, veut le remplir. Comment le supérieur souffre du fait que l'inférieur n'est pas capable de recevoir de lui. C'est ce qu'on appelle sentir la shrina en exil, sentir la douleur de la shrina. D'un côté, quand il arrive à la reconnaissance de la douleur de la shrina, alors il abandonne ses kelim de réception, son achab à lui, se connecte à l'achab du supérieur et commence à travailler avec l'achab du supérieur à la place de son propre achab. Alors il en ressort un nouveau partsouf, c'est Galgalta Veinaim et l'achab du supérieur, ce qu'on appelle chez nous dans les Nikudim, Gadloub de type Aleph. Et alors, il prend les kelim de réception du supérieur qui sont pour lui pour donner et le transforme en pour donner au supérieur.
1: מתחיל

0: Il commence à travailler avec le désir du supérieur. C'est ce qu'on appelle le supérieur veut me donner. Moi, maintenant, je le sens comme sa douleur. Et ensuite, je le sens comme ma douleur, qu'il ne peut pas me donner. Alors, je prends ce kélim et en eux, je lui donne. Par le fait qu'il reçoit de la chab du supérieur, il remplit la chab du supérieur. Il en sort que, à chaque fois, il travaille avec les kélim du supérieur, il reçoit la rougeur de Hima. Et ainsi, il monte au degré du supérieur. Et dans le degré du supérieur, quand il mérite la position du supérieur, il termine toute la connexion avec le supérieur et l'adaptation, alors il commence à sentir que, de nouveau, il y a en lui la reconnaissance du mal depuis la blancheur de Abba qui lui donne Galgalta Veinaim. Et de nouveau, alors, il sent dans ces Galgalta Veinaim la rougeur de Hima, la rab du supérieur qui souffre, qui veut lui donner. Et à la place de son rab précédent, qu'il voit déjà lui aussi comme pas en ordre, il prend de nouveau la rab du supérieur. Il se connecte à lui et de nouveau, il a 10 sphirotes. Avec la chab du supérieur, il prend la douleur du supérieur comme sekelim qu'il veut remplir. Alors il est rempli par ses galgalta veinam. Il remplit la chab du supérieur qui est en lui. Et ainsi, à chaque fois, par ce lien qu'il y a entre supérieur et inférieur, ainsi, il peut monter au degré du supérieur à chaque fois, car le supérieur, à chaque fois, est de plus en plus élevé. Et cela par le fait qu'à chaque fois, il révèle que dans sa position, c'est une position d'akum. Mais à chaque fois qu'il l'établit, il révèle qu'il est un idolâtre, Akum. Et après cette sensation, alors il remplace ses kélim par les kélim du supérieur, par la blancheur de Abba et la rougeur de Hima. Qu'est-ce que c'est que de s'attacher au supérieur dans notre état? C'est s'attacher à l'arabe du supérieur? Nous nous attachons à l'arabe du supérieur, oui. Et qu'est-ce que cela veut dire chercher la chab du supérieur chez nous? Chercher la chab du supérieur chez nous, cela s'appelle que je veux établir à partir de mes actes, de mes efforts, non pas à partir de ce que mes kélim de réception demandent, mais à partir de ce que le supérieur demande. Cela s'appelle chercher son achab. Qu'est-ce que cela veut dire chercher son achab? Chercher ses kelim, ses désirs.
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0: L'achab du supérieur, c'est son rapport avec moi. Et d'un côté, c'est en moi, et d'un côté, c'est hors de moi. La chab du supérieur se trouve dans les Galgalta Veinaim de l'inférieur. Dans la mesure où j'aurai des kelim de Galgalta Veinaim, je sentirai qu'il y a en moi la chab du supérieur. Dans la mesure où je voudrais donner à Hima, je sentirai que Hima veut me donner. Ça veut dire, il doit d'abord y avoir la blancheur de Abba, et ensuite se révèle la rougeur de Hima. La reconnaissance du mal vient d'abord. Mais le point, c'est que je prends le désir du supérieur et avec lui, je travaille. à la place de mon achab avec l'achab du supérieur. Qu'est-ce que l'achab du supérieur? Son rapport envers moi, qu'il veut me donner, qu'il souffre du fait que je ne reçois pas. Alors je prends son achab. Qu'est-ce que ça s'appelle que je prends son achab? Son rapport avec moi qu'il veut me donner, et je travaille seulement pour lui permettre de me donner. Car je ne veux pas qu'il souffre. Dans cela, je dois me détacher de mon achab. Hein, ça veut dire que tous mes désirs soient seulement pour donner. Et ainsi, je mérite de me connecter au degré plus supérieur et je monte vers lui. Vers lui et ensuite sur lui. Qu'est-ce que ça veut dire que j'ai des kelim de Galgat Veinaim? C'est la kippa? Qu'est-ce que ça veut dire que j'ai des kelim de Galgat Veinaim? Que je ne pense pas à moi-même, mais que je suis prêt à sentir le supérieur tel qu'il est, et que je ne le juge pas dans mes kelim de réception. Mais je juge le supérieur au-dessus de ma raison, cela s'appelle que je me trouve dans mes kelim de Galgata Veinaim. Ça veut dire, disons que dans mes kelim de Achab, je sens que la spiritualité ne suffit pas. Il n'y a pas là tellement de quoi sacrifier toute ma vie pour elle. Et en général, cette affaire peut attendre. Je me contenterai de ce que j'ai. Parfois un peu, ça va. Ça s'appelle que je ne me trouve pas encore dans les kelim de Galgat Veinaim, dans mes kelim de don. Que je ne me suis pas encore détaché de ce calcul. Qu'est-ce que cela va me donner? Cela s'appelle que l'achab est encore connecté à moi. Alors voilà, ici il doit y avoir un don, ou la blancheur de Abba, comme on dit. Il me donne la reconnaissance de combien moi je suis opposé à la blancheur, au don. Abba, ce sont les kelim de don. Ima, ce sont les kelim de réception. À quel point cela semble inversé, oui? Cela vient de la lumière de Chochma. Cela vient des kelim de réception qu'il y a dans la sphère de Chochma. Et cela vient des kelim de don, la rougeur de Ima, qu'il y a dans Bina.

0: corrige le désir de recevoir.
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0: Alors la blancheur de Abba amène comme dans Prina Aleph des quatre prinotes de la lumière directe. La lumière de Chochma qui agit sur le désir de recevoir donne au désir de recevoir la sensation de sa source, la sensation de Keter, du donneur, et alors le désir de recevoir veut s'attacher à une Prina plus élevée, au donneur. Est-ce que l'homme peut ajouter quelque chose au travail de la blancheur de Abba? Tout notre travail est sur la blancheur de Abba. Ensuite, sur la rougeur de Ima, c'est déjà un autre travail. Il est déjà plus clair pour l'homme. Sur la blancheur de Abba, c'est le travail qui est un travail depuis la dissimulation. Ici, il y a vraiment beaucoup d'efforts, sans goût. Et je dirais beaucoup de chance. Qu'est-ce que la chance? Comme ça, selon la façon dont l'homme s'efforce.
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0: J'avais une coupure internet. Alors comment dire, la création de Galgalta Veinaim. Et donc une personne doit aspirer à chaque fois à la Gadlout, la grandeur, l'état adulte, c'est-à-dire la Gadlout, à grandir au supérieur, au don de bonnes choses, et non pas rechercher des problèmes, l'obscurité et la reconnaissance du mal, c'est le contraire. Aspirer aux bonnes choses, les choses exaltées, ensuite tu verras que tu es à l'opposé de ces choses. Il n'y a pas autre chose. C'est le problème que le Bala Sulam écrit, que le mauvais penchant, au contraire, l'ange de la mort, pour ainsi dire, nous enterre et nous fait entrer dans le mal, et dit que la sensation du mal est une chose bonne. Et par cela, il nous empêche d'avancer. Il nous fait entrer dans la dépression. Nous devons seulement tout le temps aspirer à être dans l'élan, dans l'émerveillement, dans l'élévation de la reconnaissance de la grandeur. De là viendront toutes les lumières qui nous feront avancer. La sensation en elle-même ne fait pas avancer. Ça s'appelle se manger soi-même. Et nous resterons simplement assis, à pleurer, comme sur un corps mort. C'est tout simplement interdit. Une chose qui n'aide jamais. Mais au contraire, se lever immédiatement et commencer immédiatement à continuer si une telle sensation est déjà venue. Et la Klipa, justement, nous dit que nous devons nous asseoir, attendre et pleurer, et sentir de plus en plus le mal, que par la sensation du mal, le mal lui-même nous bougerait et nous corrigerait jamais. Sans le mal, le moins possible. Tu n'as pas besoin d'y être une seconde de plus après avoir senti que c'est le mal. Rester en lui pour le discerner dans toutes sortes de formes en lui, cela n'aide pas. C'est déjà une recherche qui ne vient pas de là. Ça s'appelle déjà se manger soi-même. La recherche du mal doit venir d'elle-même, d'en haut, seulement par l'aspiration au bien. Mais le mauvais penchant dit qu'aspirer au bien s'appelle légèreté. Quoi, tu aspires au bien? Sois comme un homme réaliste, c'est ton état, tu seras en lui. Ainsi comme dans ces miasmes, dans ces, que sais-je, dans toutes ces mauvaises sensations égoïstes, tu seras dedans. Voilà, c'est ton vrai état. De là nous vient toute cette école qui dit que la souffrance corrige, elle ne corrige jamais, à tel point que les gens, tu vois, dans le christianisme, ils ont élevé la souffrance à un certain degré de sainteté. Celui qui souffre davantage est plus saint. On le respecte vraiment. Pourquoi faut-il respecter cela? Tout état opposé au Créateur n'est pas respectable. Il est méprisable. Nous devons apprendre comment recevoir davantage. Et le mauvais penchant fait jusqu'à ce que l'homme commence à jouir du fait qu'il souffre. Il y a tout un système dans la Klipa qui amène à l'homme une Torah entière, là-dessus, vraiment, sur la façon dont la souffrance fait cela, et l'homme se sent lui-même, sa fierté monte, et il commence à montrer à tout le monde comment il souffre, et de là, il commence à recevoir encore plus de force pour souffrir, et il commence à sentir dans cette souffrance un grand plaisir. Et comme le Baal Sulam écrit là-bas, sur le fils du roi, qui se tient là avec son épée, et les ennemis le transportent, et il dit: regarde comment je me tiens tout seul, et je suis ceci, cela, nu, bêtise, idiotie. C'est un grand problème que les gens entrent là-dedans et ne peuvent plus en sortir, et la Klipa devient vraiment Kdusha. Et le serpent se moque vraiment d'eux. Quelle est la différence entre un travailleur idolâtre et quelqu'un qui travaille depuis l'Olishma? C'est comme ça et comme ça. C'est l'homme qui l'établit. Celui qui travaille le lishma, akum, c'est vraiment la reconnaissance du mal qui n'a pas encore, vraiment commencé à corriger. S'il y a un tel état que tu as écrit de la Klipa, que fait l'homme dans un tel état? Que fait l'homme quand il se trouve dans une telle Klipa qui lui ment et le retourne pour jouir de la souffrance du fait qu'il se mange lui-même. Nous n'avons rien à faire, seulement la société. Qu'est-ce que c'est? C'est ce que dit Rabash. Il faut entrer dans la société, faire les chaim, faire ainsi, toutes sortes d'efforts. Jeter la tête, aller à la cuisine, travailler un peu. Ce sont des actes contre. Tu ne peux pas être plus sage que la klipa. Ou bien la société, par son effet sur toi, ou bien par tes actes, qui sont des actes animaux, mais parce qu'ils sont... C'est pour cela que nous nous trouvons dans ce monde, un monde d'actes animaux comme ça, qui peut agir même sur l'intériorité. Mais la société ne voit pas toujours. La société n'a même pas besoin de les voir. Si elle voit, alors elle doit déjà venir s'occuper de l'homme avec force, mais elle ne voit pas. Alors elle ne voit pas. Alors l'homme doit lui-même s'efforcer ainsi.
1: Mais
0: vraiment, il ne faut pas être seul avec soi-même un instant. Chaque instant de tristesse, c'est vraiment une sorte de coupure. Et je vois que des semaines passent sur les gens qui se mangent eux-mêmes et ne s'efforcent pas, et aussi vraiment les amis aussi, toute la globalité sur le plan de la société. Pourquoi est-ce que je crie tout le temps grandeur du but? Car l'atmosphère générale doit être telle qu'un homme qui entre ici s'élève de lui-même. Mais s'il ne fait aucun effort, mais selon le temps, il vient ici, à 3 heures du matin, déjà le fait qu'il vienne doit agir sur lui. Si c'était vraiment dans notre état, un souci pour l'élévation, pour la joie, pour la sensation que nous sommes dans un état très spécial dans le monde, par rapport à tout le monde, alors cela nous élèverait constamment. C'est une sensation sur laquelle il faut travailler vraiment par force. Mais par la force de la société, oui, faire cela. Par la force de chacun, il n'est pas capable de travailler contre cette klipa. Il n'en est pas capable. C'est tout simplement impossible. Un contre un, nous ne pouvons rien faire avec notre nature. Quand tu prends encore quelques amis, contre ta nature, tu peux y faire face. Ils doivent simplement t'aider à lutter contre ce serpent intérieur. Oui. Qu'est-ce qui donne à l'homme la force d'aspirer au Créateur? Qu'est-ce qui donne à l'homme la force d'aspirer au Créateur? Le point dans le cœur. Ou bien faute de choix, ou bien depuis l'élévation du but. Depuis la grandeur du Créateur. Magnificence, ces deux choses donnent à l'homme l'élan d'aspirer au Créateur. Ou bien je n'ai pas le choix, et j'aspire à lui car il est mon sauveur. Pas émanateur, sauveur. Ou que sa grandeur, que je veux simplement être connecté à quelque chose de tellement grand. Autant que je peux imaginer cette grandeur. Alors justement, cette aspiration fait sentir son état opposé à cela. Combien il est loin de cette chose. Quelque chose ici ne colle pas pour moi. Justement, l'aspiration provoque un désir opposé. Ce n'est pas exactement vrai que l'aspiration provoque la reconnaissance du mal, mais c'est que l'homme aspire. Et alors, l'état suivant, l'étape suivante qu'on lui amène pour élever, c'est d'abord la reconnaissance de son état, la reconnaissance du mal. Et alors, depuis cela, il demande, depuis cela, il s'attache au supérieur. Mais ça doit être, car Avec quel clic montera-t-il? Le clic qui se révèle. C'est en fait son moteur avec lequel il monte. Qu'est-ce que ça s'appelle monter, Alia? Encore plus de désir de recevoir, alors avec encore plus de remplissage, ça s'appelle Alia. Mais alors, où est encore plus de désir de recevoir? Alors, c'est ce qu'on lui révèle maintenant. La reconnaissance du mal, c'est un ajout du désir de recevoir. Ouais. Il voit que c'est mal. Il demande man, il corrige, il le remplit. Ça s'appelle qu'il a conquis un degré plus élevé. C'est tout. Quant au milieu de la reconnaissance du mal, regarde, nous devons seulement comprendre que la mauvaise sensation ne se trouve pas dans le Créateur. Alors il n'y a rien de pire que de ne pas être en lui. C'est tout. D'accord, mais où, malgré tout, l'homme, dans tous les degrés, où doit-il quand même faire le birour? Les birourim, il ne faut pas, n'aspire pas au birourim, aspire à la dvekout. Les birourim ne sont pas le but, c'est les clarifications. Le fait qu'en chemin, nous fassions toutes sortes d'actions, nous n'invitons pas ces actions, nous ne savons pas quelle action je dois faire dans un instant. Je ne suis pas un sage qui sait, et bourre, Yannicka, Mochrim, je n'ai pas encore vu un embryon qui, ou barre, qui détermine déjà comment il sera dans quelques degrés. As-tu vu une chose pareille dans le monde? Qu'un petit degré peut déterminer les actions suivantes ou les états suivants? D'où le sais-tu? Mais seulement l'aspiration à être dans le but. Moi, Israël, et le Créateur, et les voies de la Torah, mes actions qui m'y mènent, et c'est tout. Mais quelles actions exactement? D'où saurais-je? Quoi? C'est le Rishimo qui, maintenant, doit sortir et se réaliser en moi. D'où je puisse savoir quel Rishimo doit être le suivant? À chaque fois, les états sont des états complètement non invités. Je ne sais pas dans quel état je serai dans un instant. Je ne sais pas. Comment est-ce que je vais déterminer? Alors, il y a seulement, tu sais, appuyer sur l'accélérateur, et c'est tout. Seulement dans une direction. Et la direction, c'est si tu es connecté avec lui, ça t'amènera, ça te jettera, ça te troublera, peu importe. Mais ce sont déjà des états qui s'éveilleront depuis la racine de ton âme, depuis la structure de ton âme, de l'intérieur, selon le besoin, selon la structure de tes degrés. Mais ce n'est pas toi qui détermine ce que c'est. D'où? Ce n'est pas depuis l'intellect. Donc il dit que l'aspiration à... Selon tu sais, tu dévies du chemin, comme il nous le décrit dans la lettre à la page Samer Dalet. Là-bas, oui, qu'il faut aspirer à la dvekout avec lui, à revenir à la racine, là où je suis attaché à lui, comme j'étais au début. Et qui aura-t-il en chemin? Ce qu'il y aura. Il est assez clair que l'Ibour, c'est penser constamment à la grandeur du Créateur. Non, la grandeur du Créateur, pourquoi m'est-elle nécessaire? Parce que cela m'amène à la dvekout. D'abord, dans la société, les birurim, les clarifications, les pensées, dans la reconnaissance du mal, dans le bien, dans la ligne médiane. Que faire avec cela? De mon côté, m'en occuper? Alors tu demandes encore, quand vais-je faire les birurim dans la ligne gauche, dans la ligne droite et relier la ligne médiane? Nous étudions de ces choses comme si nous nous trouvions en haut et regardions et que nous regardions tout, comme si nous observions tous ces états et comment ils passeront sur nous. Mais nous n'avons pas une telle chose. Si moi, je me trouve dans un processus de changement intérieur, alors je me trouve dans ce processus et je ne détermine rien. Et cela m'arrive, cela arrive. Après que c'est arrivé, je peux écrire peut-être si c'est insuffisant. Si je suis monté assez pour avoir aussi un intellect et un ressenti pour examiner l'état que j'ai traversé, alors je peux écrire que j'ai traversé Ibour, Yenika, Mochin, telles et telles étapes. Mais avant de les traverser, est-ce que je peux déterminer à Dieu ne plaise ? Illusion. Je me trouve maintenant dans la ligne droite, et dans cette ligne droite, je dois faire ainsi et ici des choses. Ce n'est pas vrai. Comment peux-tu dire quelque chose sur l'instant suivant, car chaque état suivant est à une sauf. Il est encore... Qu'est-ce que l'état suivant ? Je n'ai pas encore de cli pour lui. Je le sens devant moi comme lumière environnante. Je n'ai pas de cli pour le limiter. S'il est sans limite, sans le limiter, cela s'appelle Ein Sof. Alors comment puis-je dire dans quelle forme je serai la prochaine fois ? Donc, ne pense pas comment faire les clarifications dans la ligne droite, dans la ligne gauche et dans la ligne médiane. C'est bon d'en parler en général, mais quand tu te trouves dedans, tu dois seulement aspirer à un seul point, le point de Dvekut. Et ça, tu sais, c'est comme... Quand tu prends un fil et à travers toutes sortes d'anneaux, tu l'enfiles, tu le détruis, tu l'enfiles. Alors tu dois aspirer à la fin. Et comment il passera à travers toutes sortes de choses, là, tu ne le sais pas. Ça se révélera au milieu. Et voilà, tu comprends. Mais tu dois seulement savoir où il doit arriver. Ce n'est pas d'autre conseil. C'est simplement ainsi. C'est pourquoi il écrit dans la foi au-dessus de la raison, les yeux fermés, toutes sortes de choses comme ça. Tu comprends ? Renoncement devant un degré plus élevé, car de bas en haut. C'est toutes nos recherches dans notre nature, dans notre vie, où nous sommes comme en haut, et nous regardons ainsi d'en haut, nous observons toute la nature, et alors nous l'étudions. Ça, c'est par rapport à
1: Adam,
0: à ce monde, car nous sommes l'homme. Alors par rapport à l'animal, au végétal, au minéral, c'est vrai. Mais quand moi, l'homme dans ce monde, je commence à regarder vers le haut, je n'ai rien à y regarder. Si je lève un peu la tête. Si je lève un peu la tête, ça me suffit déjà. Ein Sof. Comment comprendre toutes sortes d'états qui s'appliquent sur toi à travers la Dvekut? Oh! Alors, le fait que nous regardions les états et reconnaissions les états qui passent sur nous, cela s'appelle que nous nous occupons du travail du Créateur. Le Créateur fait le travail et nous l'observons. C'était la question du birour, la clarification, c'est la préparation du Massar. Voilà, c'est pourquoi ça s'appelle le travail du Créateur. C'est ce que tu révèles. Quel travail un homme peut-il faire dans la société pour recevoir de la société un maximum d'émerveillement, un maximum de grandeur ? Quel travail dans la société l'homme doit-il faire pour recevoir de la société un maximum d'émerveillement ? Pour qu'il ait du carburant pour travailler, qu'il ait... Essaye. Quand ici on fait une liste, il est sorti que selon la nature des gens ont été choisis, des gens qui, disons, des gens qui sont plus... nous avons fait une liste de gens qui donnent plus de grandeur. Alors il y a ce genre de gars dynamiques qui font beaucoup de bruit, qui sont actifs, qui sautent. Alors tout le monde peut dire, oh, je m'émerveille plus et de lui, je ne vois rien. Mais c'est comme ça. Oui, c'est vrai. Alors, tu as dans la forme extérieure animale avoir un exemple. Comment c'est vraiment? Personne ne le sait. Mais ne te calme pas en disant que il fait juste du vent, mais moi, en vérité, j'investis sérieusement. Personne ne le sait, mais ce que je contribue à la société, c'est... Ne te calme pas. C'est vraiment, comme le dit le Rabash, élever l'humeur de l'ami. Comment ? Des gens pour qui, selon leur nature, ce travail est très très difficile. C'est vrai, alors pour l'un c'est plus facile et pour l'autre plus difficile. Alors l'un gagne moins et l'autre gagne plus, il y a ici quelque chose d'injuste. Ce n'est pas juste que l'un soit comme ça et l'autre comme ça, et selon cela, selon la peine, la récompense. D'accord, on verra. Peut-être l'inverse. Tu feras un grand effort et il en sortira pour toi une action, un résultat très petit. Mais il se peut que cela agisse davantage. En vérité, je ne me vermeille pas de quelqu'un qui court et crie tout le temps et ainsi, mais c'est quelqu'un d'autre, disons, qu'il fait un certain effort et qu'il s'élève. Il ne pense pas. Dans la société, on le sent. Que, oh, regarde, même lui, il a un peu commencé. Je ne peux pas exiger de... je ne sais pas qui. Disons Platnik, oui, qu'il commence ici à faire du bruit. Justement, il en fait beaucoup. Ah, dernièrement, il a commencé à faire beaucoup de bruit. Très bien. Mais combien d'années est-il resté assis en silence? Tu comprends? Oui. Tu vois? Chacun arrive. Et qu'en est-il de l'autre côté, du point de vue de l'état d'un homme qui ne te donne pas d'émerveillement? Il y a toujours le dilemme, comme si on ne pouvait pas le critiquer. Il se peut que je fasse tomber encore plus. Non, non, tout dépend de ton rapport. Tu as peur de pouvoir faire tomber l'ami. N'aie pas peur de cela. Si tu penses comment lui donner une bonne humeur, comment l'élever, comment le relever, que cela te donne vraiment une occasion, et que c'est ton travail dont toi aussi tu gagnes vraiment de la spiritualité, tu dois rendre compte là-dessus. Ce n'est pas simplement que tu viens vers lui pour lui donner une bonne humeur, cela se fait dans toute société. Tu viens parce que cela t'oblige, parce que par cela tu gagnes un rapprochement du Créateur, et non pas que tu rends sa bête plus joyeuse, aussi parce que ce sera plus joyeux pour lui ou que l'ami te le rendra aussi. Vous adoucirez ainsi la vie l'un de l'autre, et ce sera une bonne société joyeuse. Ça s'appelle légèreté. Si tu fais cela selon ton calcul égoïste, que ça t'aidera vraiment dans l'avancement spirituel, alors tu viens vers lui et tu commences à lui donner une bonne humeur. Ça, c'est bien. C'est juste. Mais question différente. Ma question était différente. Si nous avons fait une liste de gens capables, qui donnent de l'émerveillement, il y a de l'autre côté la liste de ceux qui ne donnent pas d'émerveillement. Je parle des gens qui se trouvent dans la liste de ceux qui ne me donnent pas d'émerveillement. Oui. Alors, un tel homme qui est dans mon environnement, que je vois dans un certain état où il ne me donne pas d'émerveillement, si maintenant je viens le secouer, je lui rentre dedans, je lui dis, écoute, tu fais que je ne m'émerveille pas, tu ne me causes pas de joie pour le Créateur, d'arriver au Créateur, où est-ce que je dois? Attends. Il y a ici quelques amis qui ne t'apportent pas d'émerveillement de la grandeur du Créateur. Alors tu demandes, comment je dois me rapporter à eux? Venir vers eux et exiger cela? Comment fais-tu cela? Qu'est-ce que c'est? Ou bien tu viens vers eux pour les réjouir. Hein? Tu peux aussi venir vers eux avec une certaine exigence en disant, les amis, moi aussi, vous aussi, nous devons un peu nous élever, mais l'approche doit venir depuis l'amour. Et vraiment, c'est difficile. Chacun sait que c'est très difficile. C'est vraiment, c'est déjà vraiment le travail. causer l'élévation du créateur dans la société, nous n'avons rien d'autre que cela, vraiment rien d'autre, aucun but. De cela viendra tout. Si nous faisons cela comme il faut et que cela nous lave le cerveau et que nous nous soucions que ce soit vraiment dans une forme mécanique, animale, comme un certain exercice guidé, je ne sais pas comment, peu importe. Mais si nous faisons cela de toutes nos forces, à chaque fois il y aura certainement des perturbations, c'est clair que nous devons clarifier cet état jusqu'au bout. Mais à la fin de toutes les perturbations, ça sera déjà une entrée et une ouverture. Il y a autour de nous beaucoup de sociétés. Nous disons que la chose la plus importante chez nous, c'est la grandeur du but et réjouir les amis par la grandeur du but. En fait, il y a autour de nous beaucoup de sociétés qui font en fait cette chose, qui essaient de faire cette chose. Quoi? Il y a beaucoup de sociétés qui font la grandeur du Créateur et la joie. C'est vrai, mais quelle est la différence entre ce que nous devons faire? Comment passons ce point entre ce que nous devons faire dans notre voie et pas? Quelle est la différence entre ce que nous faisons et ce qu'ils font? D'abord, je ne vois pas tellement de sociétés qui font cela, qui veulent vraiment élever le Créateur, et non pas elles-mêmes, qu'elles seraient soi-disant liées au Créateur, et alors le Créateur est grand. Et elles aussi sont grandes, mais c'est un travail extérieur et non pas intérieur. Je pense que la différence, c'est que nous faisons cela depuis la nécessité, car nous n'avons pas le choix. Ça veut dire que nous sentons que sans cela, nous-mêmes, nous ne sommes capables de rien. Ça veut dire que nous avons déjà un cli pour cela. Quelque chose doit être non artificiel, mais depuis la nécessité. Si ce n'est pas depuis la nécessité, ça ne tient pas. Finalement, ça disparaîtra. Alors, nous avons une nécessité générale. Que pour cela, puisque nous pensons que notre bon avenir en dépend vraiment. Deuxième chose, nous ne faisons pas cela pour un autre but, mais seulement pour être simplement sauver de cet état qui est comme la mort pour nous. Encore une fois, la nécessité. Je pense que c'est la chose la plus importante. C'est vrai, cette chose. Si nous ne faisons pas cela, si nous ne l'élevons pas aux roches, de par toutes nos actions, de par tous nos efforts, alors nous-mêmes, sans cette grandeur qui nous attirera, nous ne vaincrons pas. Quand un homme vient faire une telle chose et élever le... Maintenant, je ne dis pas que c'est pour les débutants, mais je dis que c'est pour des gens qui se trouvent déjà là-dedans et qui ont reçu de l'amertume, des autres efforts, et qui voient vraiment que seule une attraction générale vers un but élevé aidera. Sinon, ils sont tous engloutis. Chacun dans la société veut vraiment maintenant essayer de faire cela. Alors il y a deux possibilités, ou bien nous, dans tout le piège de l'extériorité en général, la question c'est, dans les actes extérieurs, dans la voie extérieure pour agrandir cela, est-ce qu'il y a une différence entre nous et les autres sociétés? Est-ce qu'il y a des actes extérieurs spéciaux que nous devons faire? Car en fait, l'intériorité, personne ne la voit. Si l'homme est dans la légèreté ou si intérieurement il est... L'homme n'a pas à se soucier de son intériorité.
2: Tu dis que tu dois travailler dans la société extérieurement. Et en travaillant extérieurement, n'entre pas dans son cœur. De là, tu seras impressionné de lui et son extériorité influencera ton intériorité. Il dira blablabla, blablabla, n'importe quoi, ça extérieurement, et toi, ça te influencera intérieurement.
1: Voilà.
2: Toi, ça t'influencera intérieurement. Tu n'as aucune autre possibilité. Dis-moi, s'il te plaît, je suis prêt à entendre si tu as d'autres méthodes. La question, comment ne pas tomber dans cet état, dans ces pièges, faire les choses à la légère. On essaye de le faire correctement et on tombe, et on ne remarque même pas, et on continue. Comment nous savons avant si c'est correct ou pas, on ne peut pas dire, parce que si on sait déjà, c'est-à-dire qu'on est à la fin. Et de la fin, on peut observer ce qui se passe maintenant et comment on traverse tout le chemin. Dans la spiritualité, c'est jamais comme ça. Parce qu'on monte de bas, on n'oublie pas. Jamais l'état suivant est compréhensible et connu. C'est embrouillé. Et même ça me rejette. C'est toujours comme ça. Alors, pas d'illusion que tu peux faire des efforts au-delà de la raison afin de donner des zivouk d'aka et recevoir, afin de donner tous ces efforts si tu as déjà des kélim, des écrans. Et les écrans, c'est-à-dire que tu as déjà reçu une force d'en haut. Et avec la force d'en haut, tu peux travailler avec ton désir de recevoir. La ligne droite face à la ligne gauche. Mais si, non. C'est pour ça qu'on nous dit les règles, les conseils, on donne des conseils très simples. Ça semble comme peut-être pas réel, qu'on peut respecter, mais bien, oui. Donc de toute cette affaire, deux choses. D'une part, c'est très embrouillant, ce qui impressionne la société, je veux dire. Il semble que pour une partie de la société, il y a des choses qui ont un effet, et pour les autres, non. C'est peut-être les questions, mais deuxièmement, les moyens ne sont pas vraiment importants, l'essentiel c'est de faire, et par l'expérience, on pourra avoir une meilleure direction, concentrer, faire une chose ou une autre. Les gars, une semaine, vous avez fait des efforts. Et c'est pas moi. Moi, j'étais pas avec vous. Petit à petit, on pourra en parler. Et laissez-moi entrer. Je sais que ce que vous avez traversé, mais je ne vis pas encore les choses. Les jours à venir, on pourra clarifier davantage. Moi, j'étais tout à fait votre part. Je ne pouvais pas me concentrer le temps et également les horaires. Alors, je n'avais pas le temps de vous suivre extérieurement, être avec tout ça. Demain matin, lire une autre lettre qui traite ce sujet-là. Pas de problème, s'il vous plaît. C'est très important si vous trouvez quelque chose qui est lié. Bon. On doit quand même réfléchir comment monter, comment aider les amis à Moscou, une situation exceptionnelle. Et... Enfin, parce que j'ai voyagé, je ne pensais pas que ça prenne une telle forme. Je pensais, bon, je fais une petite conférence à Vienne, et en Vilna et à Moscou. Une semaine pour étudier avec notre groupe. À Vienne, où vraiment il y a un groupe, pas grand, relativement, il s'intéresse, oui. Parmi les Bukharim, je ne vois pas un grand avenir. Mais ils s'intéressent. Il y avait à cette conférence, peut-être 150, je ne sais pas combien exactement. Parmi eux, une partie s'intéresse vraiment. Et d'autres, comme ça, sont prêts à ajouter. Mais en gros, le groupe n'est pas grand et je ne pense pas qu'il va grandir. Ils sont très attirés à leur organisation, leur cadre et tout. L'héritage, tradition. Donc les jeunes, ou alors ils suivent, ou alors ils fuient. Donc s'ils fuient, les jeunes, ils sont prêts. Si tu peux faire ce que tu veux à la Kabbale, peu importe. Et finalement, oui, c'est pour cela, ils sont prêts, ils sont d'accord. La Kabbale, ça attire les jeunes, mais pas intérieurement. Ils ne le révèlent pas encore, c'est pour ça. Enfin bref, il n'y a pas vraiment une base réelle pour cela. Et cette population n'est pas encore mûre. Bien que hier, il y avait quelques familles qui m'ont bien accueilli, mais ce n'est pas... Ça, c'était une chose. Deuxièmement, il y a beaucoup qui ne sont pas de Bukhariens. J'aurais le 23 mars, pour une journée, une conférence. Ils font des efforts pour organiser une grande conférence. On verra. Oui ou non. Et après, à Vilna, il y avait un rassemblement de tous les groupes baltiques, Riga, Vilna, Kaunas, Vilnius. Enfin, l'Estonie, Lituanie et Minsk, plus ou moins aussi, 150 participants, et tu vois parmi ces peuples qu'ils sont intéressés, qu'ils sont prêts et qu'ils savent, ils nous connaissent, ils étudient. Mais je ne sais pas, il me semble pas que c'est vraiment sérieux, parce que eux aussi ne sont pas encore mûrs, ils vivent. De cette façon, enfin oui et non. Mais on ne peut pas comparer avec les Bukhariens. quand même. Plus chez eux, c'est l'état aussi est plus situation est plus difficile. Et après, j'ai atterri à Moscou. C'était un jour après l'autre. Une soirée à Vienne, ensuite une et le lendemain à Moscou. À Moscou, c'était avant le Shabbat, donc le soir il y avait le groupe de des femmes. C'est comme ça qu'ils ont l'habitude de recevoir le Shabbat avec les femmes, oui. Et donc il y avait une conversation, une conférence. Le lendemain matin, ils étudient à 3 heures d'affilée. Et vraiment, c'était sérieux comme étude. Le monde de Nikudim surtout. Et beaucoup, on a parlé beaucoup du groupe. Et ensuite, les réunions ont commencé après le Shabbat. Le matin et le soir. Le matin, la leçon. Le soir, une grande conférence. Et au long de la journée, où il y avait des interviews, radio, télévision, journaux, ils ont vraiment fait une grande préparation. Je n'imaginais pas. On a dit, bon, peut-être une conférence, relativement une grande conférence. 500 personnes. Et finalement, ils ont loué un pas.

les médias ont commencé à les connecter. Quand je suis arrivé, chaque jour, j'avais plusieurs réunions, interviews et encore. Et Amina aussi, il y avait une conférence de journalistes assez importante. Alors, voilà. Et dimanche, j'avais une grande conférence dans la bibliothèque centrale. C'est une salle énorme. C'est aussi tout à côté du Kremlin. C'est vraiment une librairie très très grande. Et plus ou moins, il y avait 1100 personnes, c'est le maximum qu'ils ont autorisé à entrer, toute la sécurité, les pompiers, tout ça. Même là, c'était cette quantité, c'était interdit. Ça a duré une heure et demie, questions, réponses. Beaucoup étaient dehors, enfin, 200 ne pouvaient pas entrer. Et ensuite, deux jours après, à la télévision, à 2h du matin, c'était un programme. Et pendant l'émission, il y avait des téléphones du monde entier, parce que c'est une mission qui est visée dans le monde entier. Donc c'était vraiment, ça a bien marché. Ça a fait comme une explosion. Et le lendemain, après la télévision, aussi l'émission radio la plus populaire. Et le lendemain, le soir, à part ça, il y avait d'autres cours et ainsi de suite, mais il y avait pas une conférence. À la télévision, j'ai dit, et à la radio, j'ai dit que demain, premier cours de Kabbalah. Comme ça, un cours d'exemple. Classe master. Et on a loué une salle, 400-500 sièges, et il semblait que quelque chose ne marche pas vraiment bien. C'est étrange un petit peu. Il y avait une salle à côté, 1000 personnes finalement. On nous a demandé de venir avant à la télévision pour une interview, donc on est venu et on a vu que, je ne sais pas comment expliquer, une heure avant la conférence, tu as ça, toute la rue remplie de personnes qui vont vers, qui s'approchent. Alors Kozlov a téléphoné. Les Slutskers ont téléphoné les responsables et ont demandé sécurité. Où il y avait un camion avec des soldats. Tu t'imagines, on avait peur. Et enfin, finalement, dans la salle, il était peut-être 1800. Mais dehors, même les journalistes ne pouvaient pas entrer. Peut-être 2000, 3000, je ne sais pas, rester dehors. Donc on leur a jeté des livres, des flyers. Enfin, c'était assez effrayant, vraiment. C'est tout. Donc, c'était première leçon avec les schémas. Vraiment, une leçon. Les quatre phases, de haut en bas, les mondes et ce qu'on doit faire, remonter, ADN spirituel, l'effet de la lumière. Et ils ont bien absorbé des questions, étaient bonnes questions. Et pourquoi et comment et on peut voir qu'ils ont vraiment

bien absorbé. Et il y avait beaucoup de stands tout autour avec les filles du groupe de Moscou. On commençait à faire des listes. Je ne sais pas, 700, 800 se sont inscrits pour rejoindre le groupe. Et après encore, finalement, ça a créé une vague. Tout le monde, je ne pense que personne veut dire, n'a pas entendu de quoi il s'agit. Et c'était vraiment parce que j'imaginais, bon, je vais donner une conférence publique, mais ça crée tout à fait autre chose. Maintenant, ils ont un problème. Ils doivent prendre toutes ces infos, et ces listes de téléphone, trier les âges, hommes, femmes, je ne sais pas encore comment, et commencer à les organiser en groupe pour étudier. J'ai commencé à recevoir des coups de fil de philosophes, qui veulent savoir et connaître, et des organisations, l'écologie, tout ce que tu peux, ce que tu veux. C'est devenu à la mode, d'un seul coup, et pour tout le monde. À tel point que c'était plus à l'aise, tu sais, tu vas faire des courses et on te reconnaît. Et je ne pense pas, hein, eux aussi ne imaginaient pas que ça se passe comme ça. C'est très très massif et puissant. Alors, après les trois derniers jours, j'ai commencé à éteindre, calmer les... Parce que il faut pas oublier qu'il y a pas mal d'organisations qui sont contre aussi. Alors tu ne sais pas comment faire. Donc c'était mieux de les calmer. On a arrêté plus d'interviews, plus de... une partie ont dit, bon, on peut continuer, on peut faire ci, on peut faire ça. Si c'est la situation, donc peut-être qu'on peut maintenant louer toutes les salles à Moscou et les remplir tout de suite. Peut-être 5000 personnes. Allez, on y va. Encore 2 jours, 3 jours. On peut organiser, on pourra remplir un stade. Ça aussi, c'est possible. Mais c'est quand même un pays, tu comprends. Enfin, on a freiné, mais quand même, je ne sais pas comment ils vont faire. Je suis revenu, je suis retourné, mais d'une joie. Et tu dis un demi-mot, ils comprennent, et avec des questions, vraiment bonnes questions et simples, directes. C'est-à-dire, pour poser une simple question, il faut bien clarifier les choses. Il comprenait. Maintenant, il faut réfléchir. Comment faire? Beaucoup de choses, on doit les aider à organiser, surtout leur envoyer des textes prêts, des... Voilà, c'est tout. Alors, je voulais dire que je n'étais pas vraiment avec vous, c'est ça. À 2h du matin, une émission, c'est tout à l'envers là-bas. À 10h du soir, la leçon se termine, on va aller manger. Et je ne peux pas dire non, parce que c'est leur culture, c'est... c'est comme ça, être avec eux. Donc toute la semaine, pour moi, c'était
tout à l'envers et j'avais mal au ventre. Comme ça. Bien. Allez, on remet les choses en place comme il faut. Donc, qu'est-ce les impressions de la leçon et qu'est-ce que nous prenons pour réaliser dans notre dizaine? Je dois travailler dans la société extérieurement, donner de tes impressions aux amis et l'ami, et chacun doit faire également ce travail extérieur, et cela influencera mon intériorité. C'est ce qu'on a. S'il y a d'autres conseils, d'autres tactiques, on est prêt. Exiger l'importance du but, il faut le faire avec amour et d'une façon délicate pour ne pas faire du mal ni à toi ni à l'ami. Donc on accélère dans un sens, si tu es connecté, ça, sinon ça soulève le Créateur dans la société, à part cela, vraiment à part cela, aucun autre but. Et de là, tout se passera, tout se développera. Bien. Une forte direction, ne pas comment, se concentrer autour du mal et discernement, essayer de fouiller, mais en haut, monter la grandeur, l'importance, toujours chercher le bien, toujours beaucoup d'énergie, beaucoup de. La force de Rav nous a donné, ne pas. Il a dit que les clipotes, ça leur fait plaisir d'être dans le mal. Tu souffres, ah, ça me fait plaisir, mais ce n'est pas notre méthode. Et si quelqu'un est noyé dans cette situation, ce qui peut le sauver, Rav a donné un conseil de faire des choses, la cuisine ou autre chose, et la société. Être l'homme à sortir de chaque situation possible. Oui, aussi, la même direction, même une seconde, plus qu'une seconde, on doit ressentir le mal, mais toujours désirer le bien, parce que la clipa essaie de te convaincre, mais non, c'est pas possible, c'est pas sérieux, mais nous, on a notre chemin, et ce monde, ce corps, nous permet de transmettre cette impression vis-à-vis du but, et pas être comme ça, bonne humeur, uniquement si c'est lié au but. Et à la fin, leur a partagé de faire plus de 20 ans, ce qui s'est passé à Moscou, une grande opportunité de diffusion. Donc, qu'est-ce qu'on peut prendre? Que des fois, le Créateur donne des opportunités, on doit être prêt. On continue ensemble. Moi aussi, j'ai entendu parler de la grandeur du Créateur. C'est la seule chose qu'il nous faut, c'est la direction de notre travail. On n'a rien de plus important sur notre chemin spirituel. Comment arriver à prier? Ce n'est pas qu'on construit nous-mêmes la prière. La prière est le résultat de beaucoup d'efforts. C'est appelé la blancheur de Abba. Qu'est-ce que je peux ajouter, tout ce que vous avez dit, hein? Donc, pas la peine de clarifier le mal, mais agrandir l'importance. Et aujourd'hui aussi, on pense à nos amis à Moscou.
C'est ça, c'est... tous ces discernements nous servent comme une aide pour placer toujours le but devant nous. Et souffrance et le mal, tout ce que vous avez dit ne doit pas durer plus qu'un instant, seulement pour avancer. Au début, on a parlé d'Achab du supérieur. Pour ressentir le supérieur, il faut avoir un peu des kelim d'Achab de Elion pour attirer davantage la lumière. Et qu'Achab de Elion soulève Galgal Ta'inaim. Et c'est incroyable l'histoire de comment s'est formé tous ces groupes, sont formés tous ces groupes à Moscou et tous les efforts faits. Le Rav et les groupes ont fait beaucoup d'efforts. Donc le monde était prêt, et sûrement prêt aujourd'hui. C'était impressionnant, hein? C'est toute la fin, la diffusion à Moscou, plus de 20 ans. Des milliers de personnes qui attendent la queue, c'est... Tu peux imaginer? On passe à la prochaine partie, et avant, une chanson.

0: Chers amis, études entre amis, Petah Tikva 11, s'il vous plaît. Bonjour, chers amis. Nous voulons tout d'abord remercier tous ensemble, vraiment, que chacun de nous a un point dans le cœur. Et ce point dans le cœur, on l'a reçu d'en haut. Le Créateur a choisi chacun de nous d'être là et de le servir, exactement comme il a choisi Abraham, Moïse, David. Il nous a choisis, nous aussi, dans la même mesure, pour qu'on se connecte, qu'on attire la lumière et qu'on amène tout le monde à la correction finale, comme nos saints pères avaient beaucoup de difficultés et d'obscurité. Et on révélait le mal également. Nous aussi, si on arrive à de telles sensations d'obscurité, manque de connexion, tout cela nous sert de carburant pour continuer et faire plus d'efforts et continuer le chemin de nos pères, surmonter la foi au-delà de la raison, la foi en le sage, attirer la lumière et continuer à avancer. Les Chaim, on commence. On commence avec un clip du Rav. Le Rabash nous dit quelles sont les étapes, il explique les étapes qu'une personne traverse sur son chemin pour devenir un homme. Quelle est l'essence de la gravité de l'interdiction d'enseigner la Torah au nation du monde, idolâtre. Lorsqu'une personne travaille sur elle-même, ça lui prend beaucoup de temps, beaucoup d'efforts, de peine pour parvenir à l'état akum, idolâtre, pour sentir qu'en vérité, elle est opposée à ceux du Créateur, que toutes ses pensées sont pour elle-même, envie de recevoir. Que telle est sa nature. Cela peut se voir que mesure pour mesure. Si par l'étude et les efforts dans la société, on reçoit dans une illumination suffisante pour se voir comme Akum. Sinon, on ne peut pas l'appeler Akum. L'homme doit établir cela lui-même, qu'il est Akum. Personne ne lui dira. Bien, chers amis, l'homme lui-même doit arriver à révéler qu'il est idolâtre, Akum. Personne d'autre ne peut le faire pour lui. Donc, durant la préparation, on a en moi, cette reconnaissance est apparue. Et comme Oded de Petah Tikva 5 a dit pendant la Yeshivat Haverim, a renforcé cette reconnaissance qu'à l'intérieur se trouve cet idolâtre qui empêche de me connecter aux amis. Justement, comme tu as dit, Yov, ça renforce la nécessité, le besoin sincère de me connecter avec les amis dans ma dizaine. Et aussi, être conscient à quel point le Créateur est grand et fait tout, dirige tout pour qu'on se connecte encore plus entre nous avec lui. On va voir un autre clip, après on aura un atelier, comment travailler sur faire ce travail en dizaine. C'est pourquoi le ressenti d'être akum et le ressenti le plus utile, le plus quelqu'un qui puisse exister. Il est béni. Ressentir soi-même comme Akum, c'est déjà plus de la moitié du chemin. Pourquoi ? Tout est fait par le Créateur, le travail du Créateur, c'est ainsi que ça s'appelle, on n'appelle pas ça le travail de l'homme. L'homme seulement va découvrir son état véritable, et lorsqu'il le découvre, alors se révèle dans son cœur. De cet état se révèle dans son cœur le ressenti de la prière, la demande. Alors, selon cette demande, il est prêt, selon ses kélim, à recevoir des corrections et une position. Donc, les amis, atelier actif en dizaine, comment utiliser correctement dans la dizaine le ressenti des akum, d'olat qui se révèle en nous? Comment utiliser correctement dans la dizaine le ressenti de akum qui se révèle en nous? Je dirais que sans travail dans la dizaine, on ne peut même pas reconnaître ce akum en nous. C'est justement quand nous sur notre environnement spirituel, notre dizaine, ça nous permet, en faisant des efforts, de voir la grandeur des amis, de réaliser les conseils des kabbalistes. Ça m'aide à voir à quel point je suis vraiment loin de mes amis si grands, de nos enseignants. C'est comme ça que la prière, la demande apparaît. Moins de clarification et plus d'action. Ce qu'on a étudié, surtout l'exemple que tu dois essayer de morale, pas seulement te souvenir surtout que c'est comme ça que tu avances spirituellement. Donc, dans la dizaine, c'est justement là le combat. Et tu découvres en route les définitions et d'autres. Oui, ressentir cet état, c'est une très bonne chose. Il faut remercier parce que le Créateur m'aide à voir où je suis et je peux demander, exiger une correction sur moi-même. On a lu, on a entendu que Akum qui veut se corriger à l'étude de la Torah pour se corriger comme un grand Kohen, il attire sur lui cette grandeur Kohen. Rassadim, et c'est finalement ce qu'on doit ressentir. Pas, on n'est pas direct vers le but et on a besoin d'une correction, de tirer la lumière qui corrige. Je continue, les amis. Vous avez dit justement, cette sensation d'Akum nous indique le lieu de correction, ce où on doit faire des efforts, justement. Et comme une douleur corporelle, maintenant tu sais que tu dois guérir le corps entier. Donc, si cet état se révèle, c'est uniquement pour aider chacun à se connecter encore avec ses amis. Pour bien que la sensation est que tu es à l'opposé, mais plus on s'approche, on se colle les uns les autres. Ça peut nous orienter vers Israël et de pouvoir lier tout ça au Créateur. Je ne sais pas, je ne comprends plus. Si quelqu'un peut m'expliquer ce que c'est Akum, à part que c'est ceux qui travaillent les étoiles et la chance, mais je ne comprends pas.
1: Mais
0: ils font partie aussi du Créateur, non? Mais je ne sais pas. Le Rav a expliqué autre chose, il me semble, dans le clip, que dès le moment où on ressent cette situation, comment ça nous amène à prier. Peut-être qu'il faudrait écouter cette partie de la leçon, mais la question qu'on nous a posée est comment utiliser, comment arriver à cette sensation. En théorie, bien sûr, tout ce qu'on fait entre nous, d'accord, mais je ne sais pas. Vraiment, je ne sais pas encore vraiment clair. Des fois, il semble que c'est vraiment un cadeau qu'on reçoit d'en haut, de pouvoir le ressentir sincèrement.
1: Donc les amis, on a été recommencé de maintenant de comment utiliser correctement le ressenti de l'idolâtre et comment est-ce que ça nous avance. Donc passons au prochain clip où le Rav parle du rapport à la révélation du mal. Qu'est-ce qu'on fait dans cet état? Donc évidemment, on comprend que notre chemin, il est fait de révélation du mal, qui est puisqu'on est inverse à la lumière supérieure. Mais d'un autre côté, comment est-ce qu'on ne donne pas à ces révélations de nous descendre, de nous éloigner des amis, de nous fatiguer? Comment est-ce qu'on utilise justement ces révélations comme cadeaux d'en haut pour s'avancer, pour se rapprocher du Créateur? Donc, s'il vous plaît. Donc l'homme, à chaque fois, il doit aspirer seulement à la grandeur, au don, à supérieur, à de bonnes choses, et pas chercher ses problèmes et ses résidus comme ça, et l'obscurité et la reconnaissance du mal. À l'inverse, il doit aspirer à de bonnes choses et de hautes choses, et alors il verra qu'il aurait opposé. Il n'y a pas d'autre chose. C'est ça le problème, comme le Bala Solam l'écrit, que c'est le Bala Solam, que c'est le mauvais penchant, l'opposé, comme l'ange de la mort, qui lui nous enterre en nous faisant entrer dans le mal et en disant que le ressentir le mal, c'est une bonne chose. Et par ça, il nous empêche d'avancer et nous fait entrer dans la dépression. On doit tout le temps seulement aspirer à être dans l'enthousiasme, dans l'impression, dans l'élévation, dans la renaissance de la grandeur. Et il n'y a que ça que viendront toutes les lumières qui nous font avancer. Le ressenti en lui-même ne fait pas avancer. C'est ça ce qu'on appelle se manger soi-même. Que voilà, juste on s'assoit et on pleure comme sur un corps mort. C'est tout simplement interdit. C'est une chose qui n'est jamais utile. Mais à l'inverse, il faut immédiatement se lever et immédiatement continuer plus loin. Déjà dans un tel ressenti comme ça. Et la clipa, justement, elle nous dit qu'il faut nous asseoir, attendre, pleurer, ressentir de plus en plus le mal, que justement, grâce au ressenti du mal par lui-même, il nous déplace et nous corrige. Mais non, jamais. Tu dois ressentir le mal le moins possible. Tu n'as pas besoin d'y rester encore une seconde de plus que tu as ressenti que c'est le mal. C'est tout. Et de rester dedans afin de discerner toutes sortes de manières intérieures, ça n'aime pas du tout. C'est déjà une recherche. C'est pas ça. C'est déjà ce qui s'appelle ce qu'il mange lui-même. La recherche du mal doit venir d'elle-même d'en haut, uniquement par le désir par l'aspiration. Donc, les amis, on a entendu le conseil très clair du Rav. Ne pas rester même un seul instant de plus dans l'instance du mal après qu'il nous a été révélé, même si le mauvais penchant veut nous faire rester là-bas. Et tout le temps, s'élever, être dans l'impression, l'élévation. Donc on va passer à un atelier actif. Et parlons sur comment est-ce qu'on va s'aider les uns les autres à ne pas se manger soi-même, mais toujours s'avancer vers le but, élever avec l'impression et la grandeur du but. Atelier actif. Comment est-ce qu'on peut nous aider les uns les autres, mais toujours à ne pas nous manger nous-mêmes, mais toujours avancer vers le but avec ardeur, enthousiasme et reconnaissance de la grandeur. C'est le but de la société. C'est pour ça qu'on est rentré. Donner de la grandeur les uns les autres, et comme ça de manière naturelle. C'est pas comme ça qu'on... Mais tiens, on ne veut pas donner. Donc on a tout le temps s'arranger, nous créer comme ça un environnement pour qu'à chaque fois, elle nous attire à la direction du but. Comme ça, il y a une phrase dans le cours qu'il faut demander les uns des autres, mais il faut faire ça dans l'amour. Ça aussi, c'est un art. Je sais pas. Je sais pas ce que c'est que se manger soi-même. Il faut manger le Créateur seulement ou les amis. Mais je pense que comment s'aider les uns les autres seulement, donc peut-être que si jamais. Parce que il faut jamais rester dans le mal, parce que ça nous fait. Si on reste en tant que stationné, alors là tout d'un coup l'homme le dit du fait qu'il sait qu'il n'est pas corrigé. Alors ça, pour l'aider à ne pas se manger soi-même, c'est ne pas recevoir. Ne pas recevoir des paroles de critique de manière normale et ne pas avoir peur de lever des paroles de critique. Et c'est écrit que il y a quelqu'un qui est au-dessus, qui est au milieu et qui mange sa propre chair. Justement, nous, on ne peut pas faire ça, tout le ressenti, il a l'inverse, aider les uns les autres. Et s'il y a un ami qui est bloqué dans un certain état, alors faut l'aider à sortir de cet état grâce à l'étreinte, grâce au désir de lui donner de la grandeur. Il n'y a pas une personne qui peut se sortir soi-même de la maison de prisonnier. Donc, voilà, l'homme ne peut jamais se sortir soi-même. Il faut tout le temps que la dizaine l'aide à sortir. Il faut que l'homme n'ait pas le temps de se manger soi-même. Il faut tout le temps renouveler le cadre pour que tout le temps je ressente que je suis obligé de faire quelque chose pour la dizaine ou pour la société. Il faut s'aider les uns les autres tout le temps à être dans tous nos ordres. Et s'il n'y a rien à faire, alors les responsables de connexion doivent trouver des missions comme ça, comme ils ont fait de très bonne manière hier. Et ne jamais, comme ça, avoir une seule minute pour manger soi-même. Soit je suis seulement dans la nécessité, et si j'ai tout le temps quelque chose pour me libérer, j'ai tout le temps quelque chose à faire pour m'occuper. Justement, il faut. On vient ici pour donner et être adhérents les uns dans les autres. Zohar nous écrit qu'il y a un conseil très simple des kabbalistes, penser comment aider les amis pour ne pas être bloqués dans leurs pensées sur soi-même. Quelqu'un d'autre a écrit que si je que je dois élever l'état d'esprit de l'ami, pas seulement élever l'état d'esprit, mais même de manière égoïste, ça va marcher. L'impression et la grandeur et l'élévation, c'est la bonne manière. Moi, je pense que c'est interdit de penser, de regarder derrière soi. Il faut tout le temps regarder devant. Oui, et le Rav le dit aussi dans le clip, que tout le temps donner de l'élévation, de l'état d'esprit, et venir en joie, par exemple, en joie pendant le cours, et dans le dernier cours, dans le mini clip, par exemple, justement, il parle de la grandeur du Créateur, et depuis l'élévation du but, alors on ne s'occupera pas du mal. Mais on va seulement recevoir des contraintes. On va seulement avancer devant. Mes amis, après qu'on a clarifié entre nous et qu'on a entendu le Rav, qu'on ne veut pas juste s'asseoir et pleurer, et qu'on ne veut pas non plus s'occuper des souffrances, alors qu'on ne veut seulement s'avancer vers l'impression et la grandeur et l'impression du but et du Créateur. Donc, on veut passer à travers une étape maintenant où l'enseignant nous prend et où il nous explique comment est-ce qu'on s'élève encore d'un degré en haut et qu'on arrive au point de l'écoute. Donc, écoutons comment est-ce qu'on fait ça. Les clarifications ne sont pas nécessaires. N'aspire pas aux clarifications, aspire à l'écoute. Les clarifications, ce n'est pas le but. Le fait que sur le chemin, on fait toutes sortes d'actions, on n'invite pas ces actions, on ne sait pas quelles actions je dois faire dans un instant, je ne suis pas assez sage pour savoir qui c'est quoi. Je n'ai pas encore vu d'embryon qui décide déjà comment est-ce qu'il sera dans quelques degrés. T'as déjà vu une telle chose dans le monde? Qu'un petit degré peut déterminer les autres actions ou états comme ça? D'où est-ce que tu sais? Mais seulement l'aspiration à être dans le but. Moi, Israël, le Créateur et le chemin de la Torah, mes actions qui m'y amènent là-bas. C'est tout. Mais quelles actions exactement? D'où est-ce que je saurai? C'est un régiment qui doit maintenant sortir et se réaliser en moi. D'où est-ce que je sais quel régiment doit venir ensuite? À chaque fois, les états sont déjà des états totalement inattendus. Je ne sais pas dans quel état est-ce que je serai dans un instant. Je ne sais pas. Alors, comment est-ce que je vais décider? Alors, il n'y a que... Ah, tu sais, comme ça, appuyer sur l'accélérateur et c'est tout. Seulement dans une seule direction. Et la direction est que si tu es connecté avec lui, alors ça t'amènera, et ça te jettera, ça te embrouillera, mais c'est pas important. Ça, c'est des états qui s'éveilleront à partir de la racine de ton âme, de la structure de ton âme, de l'intérieur, selon le besoin, selon la structure de tes degrés. Mais c'est pas que c'est toi qui décideras ce que c'est. D'où? C'est pas de l'intellect. C'est pour ça qu'il dit que l'aspiration, parce que tu t'écartes du chemin, comme ça, comme il nous écrit dans la lettre 64, oui, qu'il faut aspirer à la découte avec lui, revenir à la racine, où je suis collé, où je suis adhéré à lui, comme j'étais au début. Et ce qui sera en chemin, ce sera. Maintenant, on va clarifier entre nous dans un atelier actif. Qu'est-ce que ça veut dire dans notre travail entre nous, appuyer sur l'accélérateur vers la Dvekout, alors que nous n'avons aucune idée de ce qu'il convient de faire à l'instant suivant. Donc, encore une fois, qu'est-ce que ça signifie d'appuyer sur l'accélérateur vers la Dvekout, alors que nous n'avons aucune idée de ce qu'il convient de faire dans l'instant suivant?
2: Euh, Il faut
1: peut-être essayer de permettre de ce concept, un peu le c'est quoi, c'est que c'est un, que c'est le concrétiser, que c'est un rapport, un bon rapport, un rapport d'amour. Et ça demande tout le temps de nous de, tout un tas de choses. Par rapport à ça, on peut mesurer. Il demande de nous une obligation les uns par rapport aux autres. Donc on voit qu'on doit avoir une obligation par rapport à ce que les kabbalistes nous disent de faire. Et tout un tas de choses qu'on doit faire pour notre prochain degré, à faire notre prochain pas. Et comme ça, par rapport à ça, chacun pourra se mesurer et se guider. Je pense quelque chose comme ça. J'entends ça comme autant que possible donner des efforts et dans la connexion et la connexion entre nous. Je sais pas comment ils vont nous ramener au prochain degré, qu'est-ce qui va se passer, comment est-ce qu'on va arriver, etc. Mais c'est clair que ça, c'est la découverte entre nous. Et tout ce qu'on a, c'est d'aspirer, d'essayer à faire tous les efforts. Et les efforts, ça peut aussi être de ne pas sortir du côté de la connexion. Ça veut dire des efforts, ça peut aussi être à s'asseoir dans l'étreinte des mains, juste comme ça. Ça aussi, ça peut être. Le principal, c'est tout le temps s'aider les uns les autres. À se rappeler sur ce but, à se rappeler du Créateur, à se rappeler du but de la création. Et de là, tout le temps, on peut se trouver, et on va comprendre c'est quoi l'état. Et de là, on va avancer. On n'est pas des sages. Le plus important, c'est d'étudier notre étude. C'est ça qui nous attire, c'est ça qui nous avance, c'est ça qui nous donne la lumière qui ramène vers le bien. Et ce qui nous dirige. Donc, autant que possible, entre nous, revenir à l'étude. Alors, ça va toujours nous dire de donner la direction. Je pense que dans le cadre extérieur, c'est clair ce qu'on doit faire, mais je pense que c'est dans le rapport de l'homme. C'est interdit de se mentir à soi-même s'il n'aime pas les amis. Ne pas comme ça commencer à attendre à ce que ça passe, mais plutôt demander vraiment de l'avancement dans l'amour. Et voilà, et c'est comme ça qu'on appuie sur le gaz dans toutes sortes d'états. La discussion qui est sortie avec le Rav de 2011, il y a Vlad qui l'a fait, et on l'a dit que jamais il faut commencer à s'inverser dans l'ordre et qu'en fait l'essence sort dehors. C'est comme ça, c'est là le... Oui, on ne dit pas qu'on doit savoir où est-ce qu'on court, on dit simplement de courir. Alors, c'est comme un petit enfant. Il a de l'énergie pour courir. Alors, il court pas simplement dans un certain sens. On doit simplement courir. Et donc, on doit tous aider les uns les autres à courir. Et la direction, on va le recevoir de la société, de la dizaine, du Créateur, et puis du Rav, évidemment. Mais on doit être dans un certain effort intérieur pour avancer et nous pousser en avant. C'est ça, j'ai l'impression, l'effort central. Pendant que vous parler, je me suis rappelé que le Baal HaSulam écrit, je pense que dans Shamat, c'est que si tu ne sais pas clarifier si tu dois faire ça ou ça, alors il faut trancher par l'effort. Là où on peut donner plus d'effort, là c'est ce qu'on doit faire. Voilà, je pense qu'on a toujours un endroit où on peut donner de l'effort par rapport aux amis, par rapport aux tâches dans la dizaine, par rapport au congrès, en particulier le premier dans le congrès dans lequel on se dirige. Donc tout le temps donner de l'effort et là tu ne t'embrouilleras jamais. Raim. Bon, il y a de quoi ajouter. Bon, les amis, On a entendu beaucoup de choses dans le cours. On a clarifié beaucoup de points entre nous. On a parlé de, des idolâtres, qu'on ne doit pas aspirer au mal, qu'on n'a vraiment aucune idée, on ne peut pas diriger qu'est-ce que sera notre prochain endroit. Beaucoup de choses dans lesquelles on s'est occupé, beaucoup de sujets. Mais tout en tout, on n'a qu'une seule chose dont on a besoin et duquel tout va venir. C'est une seule chose que chacun de nous a besoin, que chacun de nous peut donner et dans lequel il peut s'occuper. Et dont ça dépend toute la réussite. Donc maintenant, on va lire des paroles du Rav du cours et on va de lui recevoir la direction sur la chose principale qu'on doit faire. Parole du Rav. L'approche doit être issue de l'amour. Et en vérité, c'est difficile. Chacun sait que c'est très difficile. C'est vraiment, c'est déjà vraiment un travail. Faire grandir l'élévation du Créateur dans la société, on n'a rien d'autre en dehors de cela. Vraiment rien d'autre. Il n'y a aucun autre but de cela, il viendra tout. Si on fait ça comme il faut, et que cela nous inonde l'esprit, et que nous veillons à ce que ce soit vraiment de manière mécanique, bestiale, comme un exercice comme ça guidé, je ne sais pas comment, mais peu importe. Mais si nous faisons cela de toutes nos forces, à chaque fois, il y aura certainement des perturbations. Il est clair que nous devons clarifier cette situation jusqu'au bout. Mais à la fin de toutes les perturbations, ce sera déjà une entrée et une ouverture. Encore une fois, l'approche doit être issue de l'amour. Vraiment, c'est difficile. Chacun sait que c'est très difficile. Et vraiment, c'est déjà vraiment le travail. Faire grandir l'élévation du Créateur dans la société, on n'a rien en dehors de cela. Vraiment, rien d'autre. Et il n'y a aucun autre but. Et de cela viendra tout. Si nous, on fait ça comme il faut, et que cela nous inonde l'esprit, et que nous veillons à ce que ce soit vraiment de manière mécanique, bestiale, comme un exercice guidé, je ne sais pas comment, peu importe. Mais si on fait ça de toutes nos forces, à chaque fois, il y aura certainement des perturbations. Il est clair que nous devons clarifier cette situation jusqu'au bout. Mais à la fin de toutes les perturbations, ce sera déjà une entrée et une ouverture. Oui, les amis, on a pensé sortir avec une tâche quotidienne, et la tâche quotidienne, elle est comme ça. Dans les rencontres aujourd'hui, nous élèverons la grandeur du Créateur entre nous, et de cela viendra tout. Dans les rencontres aujourd'hui, on élèvera la grandeur du Créateur entre nous, et de cela viendra tout. Merci à PT 11. Et une annonce pour la fin. Le vendredi pour les hommes de 18 ans et plus, il y aura un tiche spécial de 16h à 17h30. Il sera diffusé sur la système de Ravout et on finit en chanson.

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1: Chers amis, dans la première partie du cours, nous étudierons d'un cours du Rav Lightman de février 2003. C'est la deuxième leçon sur trois portant sur l'article du Rabash, l'essence de la gravité de l'interdiction d'enseigner la Torah à un idolâtre. L'essence de la gravité de l'interdiction d'enseigner la Torah à un idolâtre. Nous allons lire dans la dizaine, à continuer par les mots, et selon ce qui a été dit, il en ressort que celui qui s'occupe de la Torah jusqu'au texte qui s'achève avec et qu'il n'a pas de connexion avec le discernement d'un humain. Nous avons 30 minutes pour cela. Les dizaines qui finissent à l'avance sont invités à faire un atelier sur les points principaux de l'article. Donc, nous lisons la deuxième partie sur trois, le deuxième tiers de cet article du Rabash, article 17, l'essence de la gravité de l'interdiction d'enseigner la Torah à un idolâtre. Et selon ce qui a été dit, il en ressort que celui qui s'occupe de la Torah, lorsqu'on parle du chemin du travail, incombe à l'homme qu'il soit clair devant lui le but de l'étude de la Torah. C'est-à-dire, quelle est la cause qui le pousse à s'occuper de la Torah? Car deux choses opposées existent dans la Torah. Comme on dit nos sages, Yoma, Rabbi Yeshua ben Levi a dit, que signifie ce qui est écrit? Et voici la Torah que Moshe a placée. S'il a mérité, elle devient pour lui une potion de vie. S'il n'a pas mérité, elle devient pour lui une potion de mort. Et du fait de cela, lorsque l'homme s'occupe de la Torah, il doit veiller à ce que la Torah ne l'amène pas à la mort. Cependant, il est difficile de comprendre comment il peut y avoir une si grande distance

de potion de mort. Et celui qui s'est occupé de la Torah, il a obtenu, en échange de son travail, l'aspect de la mort. Est-il possible qu'il y ait une telle chose? Et cette question est amenée dans l'introduction au Talmud des Sefer Sfirot. Cependant, leurs paroles requièrent explication. Pour comprendre comment et en quoi la Sainte Torah devient pour lui une potion de mort, n'est-ce pas suffisant qu'il se soit efforcé en vain et pour rien, et qu'il n'ait aucun bénéfice de sa peine et de son effort, que Dieu nous en garde? Mais encore, la Torah et le travail eux-mêmes se transforment pour lui en potion de mort, ce qui est très étonnant. Fin de citation. Et dans l'introduction au Talmud des Sefer Sfirot, du fait que le Créateur se dissimule lui-même dans la Torah, car la question des souffrances et de la peine que l'homme ressent à l'heure de la dissimulation de la face, il n'est pas semblable à un homme qui a en main des fautes et a diminué la Torah et les mitzvot, à un homme qui a multiplié la Torah et les bonnes actions, car le premier est plus apte à juger son Créateur du côté du mérite, c'est-à-dire à penser que les souffrances lui sont venues à cause des fautes et du manque de Torah qu'il a en main, ce qui n'est pas le cas du second. Il lui est beaucoup plus difficile de juger son Créateur du côté du mérite. Fin de citation. Et de même, la notion chez nous, car au moment où il place le but devant ses yeux, c'est-à-dire que du côté du supérieur, son désir est de faire du bien à ses créatures, seulement afin qu'il n'y ait pas l'aspect de honte, nous avons besoin de kélim de don. Et du fait que nous sommes nés avec le désir de recevoir, qui est l'aspect d'un Dieu étranger, et nous le servons, même au-dessus de la raison, et il nous a servi, et nous n'avons pas la puissance de sortir de sa domination, mais nous croyons aux propos de nos sages qui ont dit, le Créateur a dit, j'ai créé le mauvais penchant, j'ai créé la Torah comme épice. Et c'est la cause qui amène l'homme à s'occuper de la Torah. Alors, la Torah lui apporte la vie. C'est-à-dire que par la Torah, il sortira de la domination du mauvais penchant et il sera un serviteur du Créateur. C'est-à-dire que toute son intention sera de donner du contentement à son Créateur. Et il méritera l'adhésion au Créateur, c'est-à-dire qu'alors il sera adhéré à la vie des vies. Et seulement dans un tel état où l'homme étudie dans ce but, la Torah est appelée pour lui potion de vie, du fait que la Torah, que par la Torah, il méritera la vie. Tandis que s'il ne s'occupe pas de la Torah dans ce but, il s'ensuit que par sa Torah, ce qu'il étudie, le désir de recevoir se renforce et reçoit plus de puissance pour le maintenir sous sa domination. Car le receveur lui fait comprendre qu'il n'est pas semblable aux autres hommes, car béni soit le Créateur, il est un homme qui possède un bien de Torah et de bonnes actions, et sûrement le Créateur doit se comporter avec lui différemment qu'avec les gens ordinaires. Plutôt, le Créateur doit savoir qui il est. Et s'il travaille dans la discrétion, sûrement il a des revendications envers le Créateur. Que si, que Dieu nous en garde, il souffre de quelque chose, il dit au Créateur, voilà la Torah et voilà sa récompense. Et à cause de cela, il a toujours du ressentiment. Ce qui est appelé, il médite contre la Shrina, contre le Créateur. Et par cela, il se sépare de la vie des vies.

0: C'est-à-dire, à la place où ils devaient aspirer à s'annuler devant le Créateur et tout ce qu'ils font, c'est seulement afin de servir le Créateur, ce qui n'est pas le cas de ceux qui travaillent pour le receveur. Ils veulent que le Créateur les serve dans tout ce qui manque à leur receveur. Le Créateur doit le remplir. Il s'ensuit qu'ils font une action inverse de ceux qui veulent mériter la vie par leur occupation de la Torah. Et selon ce qui a été dit, nous comprendrons ce que nous avons demandé. Quelle est la raison pour laquelle Rabbi Ami dit « On ne transmet pas la Torah à un idolâtre » Si l'on parle de l'aspect du travail, c'est-à-dire, comme susmentionné, dans l'homme lui-même, et qu'il se trouve dans l'aspect d'idolâtre, la raison pour laquelle il est interdit d'étudier, c'est du fait que c'est sans utilité. Car, dans l'aspect du travail, on apprend qu'il faut étudier la Torah afin de sortir de la domination du mauvais penchant. Et s'il ne veut pas sortir libre de l'asservissement que le mauvais penchant l'a servi, alors pourquoi a-t-il besoin de la Torah? Il s'ensuit que si on lui transmet la Torah, c'est une chose sans utilité. Donc, il est dommage pour la peine que fera, donc il est dommage pour la peine que fera celui qui l'enseignera. Cependant, Rabbi Yohanan ajoute à Rabbi Ami et dit, ce n'est pas seulement que cela est une chose sans utilité, plutôt, cette chose que l'idolâtre s'occupe de la Torah, cela lui nuit. Et il se rend coupable de sa vie, du fait que chez l'idolâtre, c'est-à-dire celui qui étudie la Torah et n'a pas le but de sortir de la domination du mauvais penchant, mais de rester sous sa main et de le servir de tout cœur et de toute âme, cela s'appelle culte étranger. Et c'est comme il est écrit, qu'il est un dieu étranger dans le corps de l'homme. Voilà qu'il prend pour lui-même une potion de mort. C'est pourquoi Rabbi Yohanan a dit, un idolâtre qui s'occupe de la Torah est passible de mort. Cela signifie qu'il se rend coupable de sa vie, car la Torah sera pour lui un aspect de potion de mort. Cependant, ce que disait Rabbi Meir, d'où savons-nous que même un idolâtre qui s'occupe de la Torah est passible de mort, qu'il est comme un grand prêtre, comme il est dit, que l'homme qui les accomplira vivra par eux. Et nous avons demandé à ce sujet. 1. Pourquoi dit-il qu'il est comme un grand prêtre? Et un simple prêtre n'est pas appelé un grand mérite. Et cela est tellement éloigné des paroles de Rabbi Yohanan, qui pense qu'il est passible de mort. Plutôt, cette exagération qu'il est comme un grand prêtre, quelle en est la raison? 2. Les commentateurs demandent, n'est-ce pas que la preuve que Rabbi Meir apporte du fait qu'il est écrit l'homme, où Rabbi Shimon dit que l'homme signifie précisément Israël et non un idolâtre? On peut expliquer ce que Rabbi Meir dit. Un idolâtre qui s'occupe de la Torah, l'intention, et ce que nous avons expliqué plus haut, que l'intention de Rabbi Meir est comme un homme qui est parvenu à la reconnaissance qu'il est un idolâtre, qu'il voit du jour de sa naissance jusqu'à maintenant qu'il sert le culte étranger, qui est un dieu étranger, comme mentionné plus haut, c'est-à-dire le mauvais penchant qui est dans le corps de l'homme. Et il voit comment il est asservi et se tient sous sa domination, et il n'a aucune force pour s'opposer à sa bouche. Et même s'il y a de nombreuses fois où il comprend par son intellect et sa raison qu'il ne vaut pas la peine de le servir, mais à l'inverse, que le mauvais penchant devrait servir la Kdusha. Néanmoins, il soumet sa raison et le sert, comme s'il comprenait qu'il vaut la peine de le servir. Et lorsque l'homme parvient à cette connaissance, qu'il voit qu'il n'a aucune force dans le monde, qu'il soit capable de l'aider, et qu'il voit qu'il est perdu, et qu'il sera retranché de la vie pour toujours, et afin de se sauver de la mort, qui est l'aspect de les méchants de leur vivant sont appelés morts, et dans cet état, il en vient à croire aux propos de nos sages qui ont dit « Ainsi, le Créateur a dit à Israël, mes fils, j'ai créé le mauvais penchant et j'ai créé pour lui la Torah comme épice. Et si vous vous occupez de la Torah, vous n'êtes pas livré entre ses mains. » Sur un tel idolâtre, Rabbi Meir a dit qu'il est comme un grand prêtre, et il apporte une preuve, comme il est dit, que l'homme fera et vivra par eux. Il interprète que si celui qui va s'occuper de la Torah le fait à cause d'eux et vivra par eux, c'est-à-dire que la cause de son occupation dans la Torah est parce qu'il veut mériter l'aspect de vie et ne pas être dans l'aspect de méchant, serviteur d'idolâtrie qui est un dieu étranger dans le corps de l'homme, mais que toute son intention est de mériter la vie, c'est sur lui qu'il est écrit que l'homme fera et vivra par eux. Car le verset vise que s'il s'occupe de la Torah, il sera comme un grand prêtre. Pas simplement prêtre, mais qu'il sera prêtre, c'est-à-dire qu'il méritera la mesure de chesed, appelé prêtre, c'est-à-dire qu'il méritera les kélim de don. Et il méritera aussi l'aspect de grandeur. Et c'est ce qu'il dit, qu'il est comme un grand prêtre. Et selon cela, il faut demander sur le langage ce que dit Rabbi Meir, même un idolâtre. Et comme nous l'avons expliqué, au contraire, un tel idolâtre est digne d'être comme un grand prêtre. On peut répondre et dire que le langage « même » signifie que même si l'homme en vient à une telle bassesse qu'il voit qu'il est vraiment serviteur d'idolâtrie, vraiment, c'est-à-dire qu'il voit que jusqu'à maintenant, il n'a eu aucun profit dans sa vie, sinon dans ce qui servait le mauvais penchant. C'est-à-dire que toutes ses pensées et ses désirs étaient uniquement pour l'intérêt du receveur et il n'a pas touché au chemin de la vérité. C'est-à-dire qu'il ait la capacité de croire au Créateur au-dessus de la raison. Mais selon la raison du receveur, elle lui permettait et lui faisait comprendre que justement par cela qu'il travaillerait pour lui, il lui donnerait du carburant pour s'occuper de la Torah et des mitzvot. Rabbi Meir vient à cet homme et lui dit « Ne t'attriste pas de cette bassesse, mais tu dois croire que même au moment où tu es arrivé à une telle descente, le Créateur peut aussi t'aider. » Que tu sortes de l'exil où tu étais tout le temps sous sa domination. Et la raison est, au contraire, Et selon cela, l'interprétation sera ce qu'il dit, même cela selon l'opinion du monde. Mais selon la vérité, ce n'est que maintenant qu'il y a besoin de la Torah. Ce n'est que maintenant que tu as de vrais kélim, c'est-à-dire un vrai besoin que le Créateur t'aide du fait que tu es arrivé au point de vérité. Comme on dit, nos sages de mémoire bénie, le penchant de l'homme se renforce contre lui chaque jour. Et si le Créateur ne l'aide pas, il ne peut rien contre lui. Et maintenant, il voit la vérité, qu'il a vraiment besoin de l'aide du Créateur. Et selon ce qui a été dit, nous pouvons expliquer les paroles du Saint Zohar susmentionné, où il dit qu'il apparaît ainsi de la simplicité du langage qu'il faut distinguer dans l'ordre du travail trois aspects. 1. L'aspect d'idolâtre. 2. L'aspect de Yaakov. 3. L'aspect d'Israël. Et la différence entre eux est, pour un idolâtre, il est interdit d'étudier même la simplicité de la Torah. Et il apprend cela de ce qui est écrit, il n'a pas fait ainsi pour aucune nation. Et lorsqu'en général, il est permis de lui enseigner la simplicité, c'est précisément dans les choses apparentes. Et il apprend cela de ce qui est écrit. Il fait entendre ses paroles à Yaakov, qui est le degré inférieur. Et lorsqu'il est dans un degré supérieur, il est permis de lui enseigner les sens de la Torah. Et il apprend cela de ce qui est écrit, ses statuts et ses jugements à Israël. Et dans le Zohar, section Yitro, il dit « Ainsi tu diras à la maison de Yaakov, à cet endroit qui convient à leur degré, et tu raconteras aux enfants d'Israël, car Yaakov et Israël sont deux degrés, car Yaakov est le degré de Vak, et Israël est le degré de Gar. Cependant, Israël est appelé la perfection de tout, ce qui signifie montrer la sagesse et parler dans l'esprit de la sagesse. Et dans le Zohar, section Yitro, il dit « Ainsi, tu diras à la maison de Yaakov, c'est-à-dire aux femmes, et tu raconteras aux enfants d'Israël, c'est-à-dire aux hommes. » Et dans le Zohar, section Yitro, il dit ainsi, tu diras à la maison de Yaakov, c'est dans la parole, et c'est du côté du jugement. Et tu raconteras aux enfants d'Israël, c'est comme ils ont dit, et il leur fit entendre son alliance, car raconter est miséricorde pour les enfants d'Israël. C'est-à-dire les hommes qui viennent du côté de la miséricorde. C'est pourquoi il est dit à leur sujet « raconter ». Et ils font comprendre la distinction dans le langage du Saint Zohar, qui dit dans la section Aharei que Yaakov et Israël sont deux degrés. Un, Yaakov en bas, avec qui on étudie la simplicité. 2. Israël est un degré plus haut, avec qui on étudie les sens de la Torah. Et dans le Zohar, section Yitro, il dit Yaakov est l'aspect des femmes, Israël des hommes. Et au point 261, il dit, Yaakov, du côté du jugement. C'est pourquoi il est écrit parole. Et Israël est miséricorde, car raconter est miséricorde. Il dit, Yaakov est l'aspect de Vak, et Israël est le degré de Gar. Et c'est pourquoi il est écrit, et tu raconteras aux enfants d'Israël. Ce qui signifie montrer la sagesse et parler dans l'esprit de la sagesse, car raconter fait allusion à la sagesse. Et expliquons d'abord ce que le Saint Zohar interprète. Qu'est-ce que l'aspect de Yaakov ? Et il dit, 1. L'aspect de Vak. 2. Nekevot, femelle. 3. Din, jugement. 4. Degré apparent, qui est le degré inférieur, qui est l'aspect de la simplicité. Voici l'ordre du travail que l'homme doit commencer afin d'atteindre le but. C'est de savoir dans quel état il se trouve dans le travail du Créateur et à quel but il doit parvenir, c'est-à-dire quelle est la perfection que l'homme est obligé d'atteindre. Le premier état de l'homme est qu'il sait qu'il sert l'idolâtrie, appelé aspect de l'idolâtre, qui est le mauvais penchant qui se trouve dans le corps de l'homme, appelé Dieu étranger ou Dieu étranger. Et afin que son état soit clair, dans lequel il se trouve réellement, c'est-à-dire qu'il est dans l'aspect de idolâtrie. Cependant, l'homme doit fournir un grand effort afin de voir la vérité du fait qu'il est impossible de parvenir à la vérité sinon par la Torah et le travail. Comme ont dit nos sages, de mémoire bénie, de ce que n'est pas l'Ishma, on parvient à l'Ishma. Et dans l'état de l'Olishma, lorsque l'homme investit des forces dans la Torah et le travail, alors, par nature, l'homme regarde les autres personnes de l'environnement dans lequel il se trouve et il voit qu'il n'y a pas de personne comme lui qui donnerait autant d'heures pour le travail du Créateur. Et il se ressent comme s'il s'élève au-dessus du peuple. Cela le conduit à oublier le but, c'est-à-dire que l'essentiel est qu'il faut parvenir à l'Ishma, du fait que des personnes de l'extérieur lui ont fait ressentir une perfection. Et cette perfection est la cause pour laquelle il ne peut pas ressentir qu'il lui manque le but principal, qui est afin de parvenir à l'Ishma. Et en particulier, si on l'honore du fait qu'il travaille pour le Créateur, assurément, toutes les personnes qui l'honorent introduisent leurs opinions, de sorte qu'il croit ce qu'il pense de lui, qu'il est un homme plein de qualités et qu'il ne lui manque rien. Si c'est ainsi, comment est-il possible que l'homme dise sur lui-même qu'il se trouve dans l'état de idolâtre et qu'il n'est pas encore circoncis? Il s'ensuit que l'adhésion qu'il a avec la multitude, c'est-à-dire ce qu'ils sont attachés à sa Torah et à son travail, il lui cause une perfection. Et cela s'appelle, dans le langage du travail, qu'il y a une emprise pour les extérieurs. Et qu'est-ce qu'il perd du fait qu'ils ont une emprise ? Réponse, cette emprise est la cause pour laquelle il ne peut pas voir son véritable état, qu'il est encore dans l'aspect d'idolâtre, et qu'il doit trouver des conseils pour sortir de la domination du mal. Le second état de l'homme, c'est lorsqu'il se circoncie lui-même, et circoncision signifie qu'il coupe le prépuce, Et ce prépuce est appelé les trois clipotes impures qui sont nommées vent tempétueux, grand nuage, feu flamboyant, d'où le désir de recevoir provient. Mais il n'est pas dans la main de l'homme de couper ce prépuce. Et à ce sujet, mon vénéré père et maître de mémoire béni a dit, le Créateur doit aider afin que l'homme puisse couper le prépuce. Et c'est ce qui est écrit. Et il conclut avec lui l'alliance. Le sens de « avec lui », c'est-à-dire que le Créateur l'a aidé, mais l'homme doit commencer. Cependant, si l'on dit qu'il n'est pas en son pouvoir de se circoncire seul, quelle est la notion que l'homme doit commencer si nous disons qu'il ne peut pas terminer? Si c'est ainsi, son travail semble être vain. Plutôt, la notion est, comme il est connu, il n'y a pas de lumière sans cli. Et cli s'appelle manque, car là où il n'y a pas de manque, il n'y a pas de place pour le remplissage. Et selon cela, l'explication de « l'homme doit commencer » concerne le manque. Et cela ne signifie pas que l'homme doit commencer par le remplissage, mais ce que nous disons « commencement » Bereshit, c'est qu'il donne le besoin et le manque. Et ensuite, le Créateur vient et donne le remplissage qui appartient au manque, et cela s'appelle « et il conclut avec lui ». Que le Créateur l'aide. Et cela est aussi considéré comme la ligne droite, dont le sens est que le Père donne la blancheur, comme il est expliqué dans Talmud Sefer Sfirot. Son sens est que la lumière, qui est la lumière de Chochma, appelée Père, lorsqu'elle est claire, alors on voit la vérité, que l'incirconcision, qui est le désir de recevoir, est une chose mauvaise, car ce n'est qu'alors qu'il en vient à la reconnaissance qu'il vaut la peine de rejeter l'amour propre. Et c'est là l'aide que l'homme reçoit du Créateur, qu'il en vient à la reconnaissance du mal. C'est-à-dire, avant que l'homme en vienne à la décision qu'il ne vaut pas la peine d'utiliser le receveur, l'homme n'a pas la possibilité d'utiliser le cli de don, car l'un s'oppose à l'autre. Et c'est pourquoi l'homme doit se circoncire lui-même et ensuite il peut accepter sur lui le désir de donner. Il s'ensuit que la notion de retrait de l'incirconcision appelée circoncision vient par une aide d'en haut. C'est-à-dire que précisément au moment où la lumière supérieure est claire, il voit sa bassesse qui ne peut rien recevoir à cause de la disparité de forme. Et cela est appelé dans les mondes « le Père donne la blancheur ». Nous allons passer à un cours de 2003, février. Rabash nous dit les degrés de l'échelle. Il nous explique les degrés que l'homme traverse sur son chemin pour devenir Adam. Qu'est-ce que l'essence de la gravité de l'interdiction d'enseigner la Torah aux Akkoum, idolâtres? Quand l'homme travaille sur lui-même, cela lui prend beaucoup de temps, d'efforts et de travail pour arriver à l'état d'Akkoum. Pour sentir que vraiment il a des désirs opposés au Créateur, que toutes ses pensées sont pour lui-même, pour recevoir, que c'est sa nature. Cela peut être vu seulement mesure par mesure. Si par l'étude et les efforts dans la société, il reçoit d'en haut une illumination suffisante pour se voir lui-même comme Akkoum. Sinon, on ne dit pas qu'il est Akkoum. L'homme doit établir cela lui-même, qu'il est Akkoum. Personne ne le lui dira. Le Créateur nous voit dans le degré parfait. Moi, Havaya, je n'ai pas changé. Ni Tzimtzum Alev, ni Tzimtzum Bet n'agissent sur lui, ni toutes nos descentes, ni les mondes, ni la brisure des Kelim, toutes ces choses sont seulement par rapport aux receveurs qui ensuite les atteignent. De son côté, nous sommes dans Ensof, dans l'état parfait. Et il n'y a aucune faute et aucun défaut dans le créé qu'il a créé. Mais le créé, au moment où il ressent le pain de honte dans l'état que le Créateur l'a créé, alors il fait Tzimtzum Alef et aspire à arriver à cette même perfection par ses propres forces. Ça s'appelle que il invite lui-même le travail et l'effort pour révéler toute sa vraie position qui est dans Ensof et arriver à cette position par ses propres forces. Donc, la sensation d'Akum, c'est la sensation utile, la plus fertile qui puisse exister et bénie. Se sentir soi-même comme Akum, idolâtre, c'est déjà plus que la moitié du chemin. Pourquoi ? Car tout est fait par le Créateur, cela s'appelle le travail du Créateur, et non le travail de l'homme. L'homme doit seulement se révéler son véritable état, et du fait qu'il le révèle, alors se révèle dans son cœur. Depuis cet état, se révèle dans son cœur la sensation de la prière, de l'exigence. Et alors, selon cette exigence, il est prêt, selon ses kélim, à recevoir des tikkunim, corrections, et à une position. Donc, d'un côté, il est interdit d'enseigner la Torah aux Akum. Et quand l'homme arrive à être Akum, alors il voit qu'il n'a pas de lien avec la Torah, et cet état devient une cause pour élever Man, qu'il le transforme en Israël. Et alors, par l'étude, il lui vient la reconnaissance du mal. Ça s'appelle la blancheur de Abba, qu'il se voit lui-même opposé au Créateur. Et quand la blancheur de Abba agit sur lui, alors dans son cœur se forme l'élan, la prière. Et ce n'est pas que l'homme construit cette prière, il doit seulement donner un effort. La prière, c'est le résultat de nombreux efforts qui amènent la lumière supérieure appelée blancheur de Abba. Et la sensation de la reconnaissance du mal, l'opposition au Créateur, si elle est déjà dans une forme suffisante, lui amène la rougeur de Ima. Qu'est-ce que c'est que la rougeur de Ima ? C'est qu'il y ait déjà des kelim bina et malchut reliés dans une telle forme qu'il pourrait travailler avec ces kelim pour donner. Qu'est-ce que ça veut dire qu'il reçoit la blancheur de Ima ? Que l'homme, dans ses galgalta einaim, dans son désir de donner, qu'il reçoit, de la reconnaissance du mal, commence à se connecter à l'achab du supérieur. Et il sent comment le supérieur, dans son achab, veut le remplir. Comment le supérieur souffre du fait que l'inférieur n'est pas capable de recevoir de lui. C'est ce qu'on appelle sentir la shrina en exil, sentir la douleur de la shrina. D'un côté, quand il arrive à la reconnaissance de la douleur de la shrina, alors il abandonne ses kélim de réception, son achab à lui, se connecte à l'achab du supérieur et commence à travailler avec l'achab du supérieur à la place de son propre achab. Alors il en ressort un nouveau partsouf, c'est Galgalta Veinaim et l'achab du supérieur, ce qu'on appelle chez nous dans les Nikudim Gadloup de type Aleph. Et alors, il prend les kélim de réception du supérieur qui sont pour lui pour donner et le transforme en pour donner au supérieur. Il commence à travailler avec le désir du supérieur. C'est ce qu'on appelle le supérieur veut me donner. Moi, maintenant, je le sens comme sa douleur, et ensuite je le sens comme ma douleur, qu'il ne peut pas me donner. Alors je prends ces kélim et en eux, je lui donne. Par le fait qu'il reçoit de l'achab du supérieur, il remplit l'achab du supérieur. Il en sort que, à chaque fois, il travaille avec les kélim du supérieur, il reçoit la rougeur de Hima. Et ainsi, il monte au degré du supérieur. Et dans le degré du supérieur, quand il mérite la position du supérieur, il termine toute la connexion avec le supérieur et l'adaptation, alors il commence à sentir que, de nouveau, il y a en lui la reconnaissance du mal, depuis la blancheur de Abba, qui lui donne Galgalta Veinaim. Et de nouveau, alors, il sent dans ces Galgalta Veinaim la rougeur de Hima, la rab du supérieur, qui souffre, qui veut lui donner. Et à la place de son achab précédent, qu'il voit déjà lui aussi comme pas en ordre, il prend de nouveau l'achab du supérieur. Il se connecte à lui et de nouveau il a 10 sphirot. Avec l'achab du supérieur, il prend la douleur du supérieur comme sekelim qu'il veut remplir. Alors il est rempli par ses Galgalta Veinaim. Il remplit l'achab du supérieur qui est en lui. Et ainsi, à chaque fois, par ce lien qu'il y a entre supérieur et inférieur, ainsi il peut monter au degré du supérieur à chaque fois, car le supérieur, à chaque fois, est de plus en plus élevé. Et cela par le fait qu'à chaque fois, il révèle que dans sa position, c'est une position d'akum. Mais à chaque fois qu'il l'établit, il révèle qu'il est un idolâtre, akum. Et après cette sensation, alors il remplace ses kélim par les kélim du supérieur, par la blancheur de Abba et la rougeur de Hima. Qu'est-ce que c'est que de s'attacher au supérieur dans notre état? C'est s'attacher à l'achab du supérieur? Nous nous attachons à l'achab du supérieur, oui. Et qu'est-ce que cela veut dire, chercher l'achab du supérieur chez nous? Chercher l'achab du supérieur chez nous, cela s'appelle que je veux établir à partir de mes actes, de mes efforts, non pas à partir de ce que mes kélim de réception demandent, mais à partir de ce que Le supérieur demande. Cela s'appelle chercher son achab. Qu'est-ce que cela veut dire chercher son achab? Chercher ses kelim, ses désirs.
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0: L'achab du supérieur, c'est son rapport avec moi. Et d'un côté, c'est en moi, et d'un côté, c'est hors de moi. L'achab du supérieur se trouve dans les Galgalta Veinaim de l'inférieur. Dans la mesure où j'aurai des kelim de Galgalta Veinaim, je sentirai qu'il y a en moi l'achab du supérieur. Dans la mesure où je voudrais donner à Ima, je sentirai que Ima veut me donner. Ça veut dire, il doit d'abord y avoir la blancheur de Abba, et ensuite se révèle la rougeur de Ima. La reconnaissance du mal vient d'abord. Mais le point, c'est que je prends le désir du supérieur, et avec lui je travaille, à la place de mon achab, avec l'achab du supérieur. Qu'est-ce que l'achab du supérieur? Son rapport envers moi, qu'il veut me donner, qu'il souffre du fait que je ne reçois pas. Alors je prends son achab. Qu'est-ce que ça s'appelle que je prends son achab? Son rapport avec moi, qu'il veut me donner, et je travaille seulement pour lui permettre de me donner. Car je ne veux pas qu'il souffre. Dans cela, je dois me détacher de mon achab. Hein, ça veut dire que tous mes désirs soient seulement pour donner. Et ainsi, je mérite de me connecter au degré plus supérieur et je monte vers lui. Vers lui et ensuite sur lui. Qu'est-ce que ça veut dire que j'ai des kelim de Galgalta Veinaim? C'est la klipa? Qu'est-ce que ça veut dire que j'ai des kelim de Galgalta Veinaim? Que je ne pense pas à moi-même, mais que je suis prêt à sentir le supérieur tel qu'il est, et que je ne le juge pas dans mes kelim de réception. Mais je juge le supérieur au-dessus de ma raison, cela s'appelle que je me trouve dans mes kelim de Galgalta Veinaim. Ça veut dire, disons que dans mes kelim de Achab, je sens que la spiritualité ne suffit pas. Il n'y a pas là tellement de quoi sacrifier toute ma vie pour elle. Et en général, cette affaire peut attendre. Je me contenterai de ce que j'ai. Parfois un peu, ça va. Ça s'appelle que je ne me trouve pas encore dans les kelim de Galgalta Veinaim, dans mes kelim de dons. Que je ne me suis pas encore détaché de ce calcul. Qu'est-ce que cela va me donner? Cela s'appelle que l'achab est encore connecté à moi. Alors voilà, ici il doit y avoir un don, ou la blancheur de Abba, comme on dit. Il me donne la reconnaissance de combien moi je suis opposé à la blancheur, au don. Abba, ce sont les kelim de don, Ima, ce sont les kelim de réception. À quel point cela semble inversé, oui? Cela vient de la lumière de Chochma, cela vient des kelim de réception qu'il y a dans la sphère de Chochma, et cela vient des kelim de don, la rougeur de Ima, qu'il y a dans Bina. Mais par rapport à nous, c'est ainsi. Comme nous étudions que la lumière de Chochma corrige le désir de recevoir. Alors la blancheur de Abba amène, comme dans Prina Aleph des quatre Prinot de la lumière directe, la lumière de Chochma qui agit sur le désir de recevoir, donne au désir de recevoir la sensation de sa source, la sensation de Keter, du donneur, et alors le désir de recevoir veut s'attacher à une prina plus élevée, au donneur. Est-ce que l'homme peut ajouter quelque chose au travail de la blancheur de Abba? Tout notre travail est sur la blancheur de Abba. Ensuite, sur la rougeur de Ima, c'est déjà un autre travail. Il est déjà plus clair pour l'homme. Sur la blancheur de Abba, c'est le travail qui est un travail depuis la dissimulation. Ici, il y a vraiment beaucoup d'efforts, sans goût. Et je dirais beaucoup de chance. Qu'est-ce que la chance? Comme ça, selon la façon dont l'homme s'efforce.
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0: J'avais une coupure internet. Alors comment dire, la création de Galgalta Veinaim. Et donc une personne doit aspirer à chaque fois à la Gadlout, la grandeur, l'état adulte, c'est-à-dire la Gadlout, à grandir au supérieur, au don de bonnes choses, et non pas rechercher des problèmes, l'obscurité et la reconnaissance du mal, c'est le contraire. Aspirer aux bonnes choses, les choses exaltées, ensuite tu verras que tu es à l'opposé de ces choses. Il n'y a pas autre chose. C'est le problème que le Bala Sulam écrit, que le mauvais penchant, au contraire, l'ange de la mort, pour ainsi dire, nous enterre et nous fait entrer dans le mal, et dit que la sensation du mal est une chose bonne. Et par cela, il nous empêche d'avancer. Il nous fait entrer dans la dépression. Nous devons seulement tout le temps aspirer à être dans l'élan, dans l'émerveillement, dans l'élévation de la reconnaissance de la grandeur. De là viendront toutes les lumières qui nous feront avancer. La sensation en elle-même ne fait pas avancer. Ça s'appelle se manger soi-même. Et nous resterons simplement assis, à pleurer, comme sur un corps mort. C'est tout simplement interdit. Une chose qui n'aide jamais. Mais au contraire, se lever immédiatement et commencer immédiatement à continuer si une telle sensation est déjà venue. Et la Klipa, justement, nous dit que nous devons nous asseoir, attendre et pleurer, et sentir de plus en plus le mal, que par la sensation du mal, le mal lui-même nous bougerait et nous corrigerait jamais. sans le mal, le moins possible. Tu n'as pas besoin d'y être une seconde de plus après avoir senti que c'est le mal. Rester en lui pour le discerner dans toutes sortes de formes en lui, cela n'aide pas. C'est déjà une recherche qui ne vient pas de là. Ça s'appelle déjà se manger soi-même. La recherche du mal,

doit venir d'elle-même, d'en haut, seulement par l'aspiration au bien. Mais le mauvais penchant dit qu'aspirer au bien s'appelle légèreté. Quoi, tu aspires au bien? Sois comme un homme réaliste, c'est ton état, tu seras en lui. Ainsi, comme dans ces miasmes, dans ces, que sais-je, dans toutes ces mauvaises sensations égoïstes, tu seras dedans. Voilà, c'est ton vrai état. De là nous vient toute cette école qui dit que la souffrance corrige, elle ne corrige jamais, à tel point que les gens, tu vois, dans le christianisme, ils ont élevé la souffrance à un certain degré de sainteté. Celui qui souffre davantage est plus saint. On le respecte vraiment. Pourquoi faut-il respecter cela? Tout état opposé au Créateur n'est pas respectable. Il est méprisable. Nous devons... Nous devons apprendre comment recevoir davantage. Et le mauvais penchant fait jusqu'à ce que l'homme commence à jouir du fait qu'il souffre. Il y a tout un système dans la Klipa qui amène à l'homme une Torah entière, là-dessus, vraiment, sur la façon dont la souffrance fait cela, et l'homme se sent lui-même, sa fierté monte, et il commence à montrer à tout le monde comment il souffre, et de là, il commence à recevoir encore plus de force pour souffrir, il commence à sentir dans cette souffrance un grand plaisir. Et comme le Baal HaSulam écrit là-bas, sur le fils du roi, qui se tient là avec son épée, et les ennemis le transpercent, et il dit... Regarde comment je me tiens tout seul et je suis ceci, cela, nu, bêtise, idiotie. C'est un grand problème que les gens entrent là-dedans et ne peuvent plus en sortir. Et la Klipa devient vraiment Kdusha. Et le serpent se moque vraiment d'eux. Quelle est la différence entre un travailleur idolâtre et quelqu'un qui travaille depuis le lishma? C'est comme ça et comme ça. C'est l'homme qui l'établit. Celui qui travaille le lishma, akum, c'est vraiment la reconnaissance du mal qui n'a pas encore vraiment commencé à corriger. S'il y a un tel état que tu as écrit de la Klipa, que fait l'homme dans un tel état? Que fait l'homme quand il se trouve dans une telle Klipa qu'il lui ment et le retourne pour jouir de la souffrance du fait qu'il se mange lui-même? Nous n'avons rien à faire, seulement la société. Qu'est-ce que c'est? C'est ce que dit Rabash. Il faut entrer dans la société, faire les chaim, faire ainsi, toutes sortes d'efforts. Jeter la tête, aller à la cuisine, travailler un peu. Ce sont des actes contre. Tu ne peux pas être plus sage que la Klipa. Ou bien la société, par son effet sur toi, ou bien par tes actes, qui sont des actes animaux, mais parce qu'ils sont... C'est pour cela que nous nous trouvons dans ce monde, un monde d'actes animaux comme ça, qui peut agir même sur l'intériorité. Mais la société ne voit pas toujours. La société n'a même pas besoin de les voir. Si elle voit alors, elle doit déjà venir s'occuper de l'homme avec force, mais elle ne voit pas. Alors elle ne voit pas. Alors l'homme doit lui-même s'efforcer ainsi. Mais vraiment...

Non, il ne faut pas être seul avec soi-même un instant. Chaque instant de tristesse, c'est vraiment une sorte de coupure. Et je vois que des semaines passent sur les gens qui se mangent eux-mêmes et ne s'efforcent pas, et aussi vraiment les amis aussi, toute la globalité de la société. Pourquoi est-ce que je crie tout le temps grandeur du but? Car l'atmosphère générale doit être telle qu'un homme qui entre ici s'élève de lui-même. Mais s'il ne fait aucun effort, mais selon le temps, il vient ici, à 3 heures du matin, déjà le fait qu'il vienne doit agir sur lui. Si c'était vraiment dans notre état, un souci pour l'élévation, pour la joie, pour la sensation que nous sommes dans un état très spécial dans le monde, par rapport à tout le monde, alors cela nous élèverait constamment. C'est une sensation sur laquelle il faut travailler vraiment par force. Mais par la force de la société, oui, faire cela. Par la force de chacun, il n'est pas capable de travailler contre cette clipa. Il n'en est pas capable. C'est tout simplement impossible. Un contre un, nous ne pouvons rien faire avec notre nature. Quand tu prends encore quelques amis, contre ta nature, tu peux y faire face. Ils doivent simplement t'aider à lutter contre ce serpent intérieur. Oui. Qu'est-ce qui donne à l'homme la force d'aspirer au Créateur? Qu'est-ce qui donne à l'homme la force d'aspirer au Créateur? Le point dans le cœur. Ou bien faute de choix, ou bien depuis l'élévation du but, depuis la grandeur du Créateur. Magnificence, ces deux choses donnent à l'homme l'élan d'aspirer au Créateur. Ou bien je n'ai pas le choix, et j'aspire à lui car il est mon sauveur, pas émanateur, sauveur. Ou que sa grandeur, que je veux simplement être connecté à quelque chose de tellement grand. Autant que je peux imaginer cette grandeur. Alors justement, cette aspiration fait sentir son état opposé à cela. Combien il est loin de cette chose. Quelque chose ici ne colle pas pour moi. Justement, l'aspiration provoque un désir opposé. Ce n'est pas exactement vrai que l'aspiration provoque la reconnaissance du mal, mais c'est que l'homme aspire. Et alors, l'état suivant, l'étape suivante qu'on lui amène pour élever, c'est d'abord la reconnaissance de son état, la reconnaissance du mal. Et alors, depuis cela, il demande, depuis cela, il s'attache au supérieur. Mais ça doit être, car avec quel clé montera-t-il? Le clé qui se révèle, c'est en fait son moteur avec lequel il monte. Qu'est-ce que ça s'appelle monter, alia? Encore plus de désir de recevoir, alors avec encore plus de remplissage, ça s'appelle alia. Mais alors, où est encore plus de désir de recevoir? Alors, c'est ce qu'on lui révèle maintenant. La reconnaissance du mal, c'est un ajout du désir de recevoir. Ouais. Il voit que c'est mal. Il demande man, il corrige, il le remplit. Ça s'appelle qu'il a conquis un degré plus élevé. C'est tout. Quant au milieu de la reconnaissance du mal, regarde, nous devons seulement comprendre que la mauvaise sensation

action je dois faire dans un instant. Je ne suis pas un sage qui sait. Ibour, Yenika, Mochin, je n'ai pas encore vu un embryon qui, ou bar, qui détermine déjà comment elle sera dans quelques degrés. As-tu vu une chose pareille dans le monde? Qu'un petit degré peut déterminer les actions suivantes ou les états suivants? D'où le sais-tu? Mais seulement l'aspiration à être dans le but. Moi, Israël, et le Créateur, et les voies de la Torah, mes actions qui m'y mènent, et c'est tout. Mais quelles actions exactement? D'où saurais-je? Quoi? C'est le Rishimo qui, maintenant, doit sortir et se réaliser en moi. D'où je puis savoir quel Rishimo doit être le suivant? À chaque fois, les états sont des états complètement non invités. Je ne sais pas dans quel état je serai dans un instant. Je ne sais pas. Comment est-ce que je vais déterminer? Alors, il y a seulement, tu sais, appuyer sur l'accélérateur et c'est tout. Seulement dans une direction. Et la direction, c'est si tu es connecté avec lui, ça t'amènera, ça te jettera, ça te troublera, peu importe. Mais ce sont déjà des états qui s'éveilleront depuis la racine de ton âme, depuis la structure de ton âme, de l'intérieur, selon le besoin, selon la structure de tes degrés. Mais ce n'est pas toi qui détermine ce que c'est. D'où? Ce n'est pas depuis l'intellect. Donc il dit que l'aspiration à... Selon tu sais, tu dévies du chemin, comme il nous le décrit dans la lettre à la page Samer Dalet. Là-bas, oui, qu'il faut aspirer à la Dvekout avec lui, à revenir à la racine, là où je suis attaché à lui, comme j'étais au début. Et qui aura-t-il en chemin? Ce qu'il y aura. Il est assez clair que l'Ibour s'est pensé constamment à la grandeur du Créateur. Non, la grandeur du Créateur, pourquoi m'est-elle nécessaire? Parce que cela m'amène à la Dvekout. D'abord, dans la société, les birurim, les clarifications, les pensées, dans la reconnaissance du mal, dans le bien, dans la ligne médiane. Que faire avec cela, de mon côté, m'en occuper? Alors tu demandes encore, quand vais-je faire les birurim dans la ligne gauche, dans la ligne droite, et relier la ligne médiane? Nous étudions de ces choses comme si nous nous trouvions en haut et regardions, et que nous regardions tout, comme si nous observions tous ces états, et comment ils passeront sur nous. Mais nous n'avons pas une telle chose. Si moi, je me trouve dans un processus de changement intérieur, alors je me trouve dans ce processus et je ne détermine rien. Et cela m'arrive, cela arrive. Après que c'est arrivé, je peux écrire peut-être si c'est insuffisant. Si je suis monté assez pour avoir aussi un intellect et un ressenti pour examiner l'état que j'ai traversé, alors je peux écrire que j'ai traversé Ibour, Yenika, Mochin, telles et telles étapes. Mais avant de les traverser, est-ce que je peux déterminer? À Dieu ne plaise. Illusion. Je me trouve maintenant dans la ligne droite, et dans cette ligne droite, je dois faire ainsi et ici des choses. Ce n'est pas vrai. Comment peux-tu dire quelque chose sur l'instant suivant, car chaque état suivant est à une sauf. Il est encore, qu'est-ce que l'état suivant? Je n'ai pas encore de cli pour lui. Je le sens devant moi comme lumière environnante. Je n'ai pas de cli pour le limiter. S'il est sans limite, sans le limiter, cela s'appelle Ein Sof. Alors comment puis-je dire dans quelle forme je serai la prochaine fois? Donc, ne pense pas comment faire les clarifications dans la ligne droite, dans la ligne gauche et dans la ligne médiane. C'est bon d'en parler en général, mais quand tu te trouves dedans, tu dois seulement aspirer à un seul point, le point de Dvekout. Et ça,

0: Tu sais, c'est comme... Quand tu prends un fil, et à travers toutes sortes d'anneaux, tu... L'enfile, tu le détruis, tu l'enfiles. Alors tu dois aspirer à la fin. Et comment il passera à travers toutes sortes de choses, là, tu ne le sais pas. Ça se révélera au milieu. Et voilà, tu comprends? Mais tu dois seulement savoir où il doit arriver. Ce n'est pas d'autres conseils. C'est simplement ainsi. C'est pourquoi il écrit dans la foi au-dessus de la raison, les yeux fermés, toutes sortes de choses comme ça. Tu comprends? Renoncement devant un degré plus élevé, car de bas en haut. C'est toutes nos recherches dans notre nature, dans notre vie, où nous sommes comme en haut, et nous regardons ainsi d'en haut, nous observons toute la nature, et alors nous l'étudions. Ça, c'est par rapport à
1: Adam,
0: à ce monde, car nous sommes l'homme. Alors, par rapport à l'animal, au végétal, au minéral, c'est vrai. Mais quand moi, l'homme, dans ce monde, je commence à regarder vers le haut, je n'ai rien à y regarder. Si je lève un peu la tête. Si je lève un peu la tête, ça me suffit déjà. Ein Sof. Comment comprendre toutes sortes d'états qui s'appliquent sur toi à travers la Dvekout? Oh! Alors, le fait que nous regardions les états et reconnaissions les états qui passent sur nous, cela s'appelle que nous nous occupons du travail du Créateur. Le Créateur fait le travail et nous, nous l'observons. C'était la question du birour, la clarification, c'est la préparation du massacre. Voilà, c'est pourquoi ça s'appelle le travail du Créateur. C'est ce que tu révèles. Quel travail un homme peut-il faire dans la société pour recevoir de la société un maximum d'émerveillement, un maximum de grandeur? Quel travail dans la société l'homme doit-il faire pour recevoir de la société un maximum d'émerveillement, pour qu'il ait du carburant pour travailler, qu'il ait... Essaye. Quand ici on fait une liste, il est sorti que selon la nature des gens ont été choisis, des gens qui, disons, des gens qui sont plus... nous avons fait une liste de gens qui donnent plus de grandeur. Alors il y a ce genre de gars dynamiques qui font beaucoup de bruit, qui sont actifs, qui sautent. Alors tout le monde peut dire, oh, je m'émerveille plus, et de lui, je ne vois rien. Mais c'est comme ça, c'est comme ça. Oui, c'est vrai. Alors, tu as dans la forme extérieure animale, avoir un exemple. Comment c'est vraiment? Personne ne le sait. Mais ne te calme pas en disant qu'il fait juste du vent, mais moi, en vérité, j'investis sérieusement. Personne ne le sait, mais ce que je contribue à la société, c'est... Ne te calme pas. C'est vraiment, comme le dit le Rabash, élever l'humeur de l'ami. Comment? Des gens pour qui, selon leur nature, ce travail est très très difficile. C'est vrai, alors pour l'un c'est plus facile et pour l'autre plus difficile. Alors l'un gagne moins et l'autre gagne plus, il y a ici quelque chose d'injuste. Ce n'est pas juste que l'un soit comme ça et l'autre comme ça, et selon cela, selon la peine, la récompense. D'accord, on verra. Peut-être l'inverse. Tu feras un grand effort et il en sortira pour toi une action, un résultat très petit. Mais il se peut que cela agisse davantage. En vérité, je ne me vermeille pas de quelqu'un qui court et crie tout le temps et ainsi, mais c'est quelqu'un d'autre, disons, qu'il fait un certain effort, qu'il s'élève. Il ne pense pas. Dans la société, on le sent. Que, oh, regarde, même lui, il a un peu commencé. Je ne peux pas exiger de... je ne sais pas qui. Disons Platnik, oui, qu'il commence ici à faire du bruit. Justement, il en fait beaucoup. Ah, dernièrement, il a commencé à faire beaucoup de bruit. Très bien. Mais combien d'années tu es resté assis en silence? Tu comprends? Oui. Tu vois? Chacun arrive. Et qu'en est-il de l'autre côté, du point de vue de l'état d'un homme qui ne te donne pas d'émerveillement? Il y a toujours le dilemme, comme si on ne pouvait pas le critiquer. Il se peut que je fasse tomber encore plus. Non, non, tout dépend de ton rapport. Tu as peur de pouvoir faire tomber l'ami. N'aie pas peur de cela. Si tu penses comment lui donner une bonne humeur, comment l'élever, comment le relever, que cela te donne vraiment une occasion, et que c'est ton travail dont toi aussi tu gagnes vraiment de la spiritualité, tu dois rendre compte là-dessus. Ce n'est pas simplement que tu viens vers lui pour lui donner une bonne humeur, cela se fait dans toute société. Tu viens parce que cela t'oblige, parce que par cela tu gagnes un rapprochement du Créateur, et non pas que tu rends sa bête plus joyeuse, aussi parce que ça sera plus joyeux pour lui ou que l'ami te le rendra aussi. Vous adoucirez ainsi la vie l'un de l'autre, et ce sera une bonne société joyeuse. Ça s'appelle légèreté. Si tu fais cela selon ton calcul égoïste, que ça t'aidera vraiment dans l'avancement spirituel, alors tu viens vers lui et tu commences à lui donner une bonne humeur. Ça, c'est bien. C'est juste. Mais question différente. Ma question était différente. Si nous avons fait une liste de gens capables, qui donnent de l'émerveillement, il y a de l'autre côté la liste de ceux qui ne donnent pas d'émerveillement. Je parle des gens qui se trouvent dans la liste de ceux qui ne me donnent pas d'émerveillement. Oui. Alors, un tel homme qui est dans mon environnement, que je vois dans un certain état où il ne me donne pas d'émerveillement, si maintenant je viens le secouer, je lui rentre dedans, je lui dis, écoute, tu fais que je ne m'émerveille pas, tu ne me causes pas de joie pour le Créateur, d'arriver au Créateur, où est-ce que je dois? Attends. Il y a ici quelques amis qui ne t'apportent pas d'émerveillement de la grandeur du Créateur. Alors tu demandes, comment je dois me rapporter à eux? Venir vers eux et exiger cela? Comment fais-tu cela? Qu'est-ce que c'est? Ou bien tu viens vers eux pour les réjouir. Hein? Tu peux aussi venir vers eux avec une certaine exigence en disant, les amis, moi aussi, vous aussi, nous devons un peu nous élever, mais l'approche doit venir depuis l'amour. Et vraiment, c'est difficile. Chacun sait que c'est très difficile. C'est vraiment, c'est déjà vraiment le travail. Causer l'élévation du Créateur dans la société, nous n'avons rien d'autre que cela, vraiment rien d'autre, aucun but. De cela viendra tout. Si nous faisons cela comme il faut et que cela nous lave le cerveau et que nous nous soucions que ce soit vraiment dans une forme mécanique, animale, comme un certain exercice guidé, je ne sais pas comment, peu importe. Mais si nous faisons cela de toutes nos forces, à chaque fois il y aura certainement des perturbations, c'est clair, que nous devons clarifier cet état jusqu'au bout, mais à la fin de toutes les perturbations, ce sera déjà une entrée et une ouverture. Il y a autour de nous beaucoup de sociétés. Nous disons que la chose la plus importante chez nous, c'est la grandeur du but et réjouir les amis par la grandeur du but. En fait, il y a autour de nous beaucoup de sociétés qui font en fait cette chose, qui essaient de faire cette chose. Quoi? Il y a beaucoup de sociétés qui font la grandeur du Créateur et la joie. C'est vrai, mais quelle est la différence entre ce que nous devons faire? Comment passons ce point entre ce que nous devons faire dans notre voie et pas? Quelle est la différence entre ce que nous faisons et ce qu'ils font? D'abord, je ne vois pas tellement de sociétés qui font cela, qui veulent vraiment élever le Créateur, et non pas elles-mêmes, qu'elles seraient soi-disant liées au Créateur, et alors le Créateur est grand. Elles aussi sont grandes, mais c'est un travail extérieur et non pas intérieur. Je pense que la différence, c'est que nous faisons cela depuis la nécessité, car nous n'avons pas le choix. Ça veut dire que nous sentons que sans cela, nous-mêmes, nous ne sommes capables de rien. Ça veut dire que nous avons déjà un cli pour cela. Quelque chose doit être non artificiel, mais depuis la nécessité. Si ce n'est pas depuis la nécessité, ça ne tient pas. Finalement, ça disparaîtra. Alors, nous avons une nécessité générale. Que pour cela, puisque nous pensons que notre bon avenir en dépend vraiment. Deuxième chose, nous ne faisons pas cela pour un autre but, mais seulement pour être simplement sauvé de cet état qui est comme la mort pour nous. Encore une fois, la nécessité. Je pense que c'est la chose la plus importante. C'est vrai, cette chose. Si nous ne faisons pas cela, si nous ne l'élevons pas aux roches, de par toutes nos actions, de par tous nos efforts, alors nous-mêmes, sans cette grandeur qui nous attirera, nous ne vaincrons pas. Quand un homme vient faire une telle chose et élever le... Maintenant, je ne dis pas que c'est pour les débutants, mais je dis que c'est pour des gens qui se trouvent déjà là-dedans et qui ont reçu de l'amertume, des autres efforts, et qui voient vraiment que seule une attraction générale vers un but élevé aidera. Sinon, ils sont tous engloutis. Chacun dans la société veut vraiment maintenant essayer de faire cela. Alors il y a deux possibilités, ou bien nous, dans tout le piège de l'extériorité en général, la question c'est, dans les actes extérieurs, dans la voie extérieure pour agrandir cela, est-ce qu'il y a une différence entre nous et les autres sociétés? Est-ce qu'il y a des actes extérieurs spéciaux que nous devons faire? Car en fait, l'intériorité, personne ne la voit, si l'homme est dans la légèreté ou si intérieurement il est. L'homme n'a pas à se soucier de son intériorité.
2: Tu dis qu'il doit travailler dans la société extérieurement. Et en travaillant extérieurement, n'entre pas dans son cœur. De là, tu seras impressionné de lui et son extériorité influencera ton intériorité. Il dira blablabla, n'importe quoi, c'est extérieurement, et toi, ça te influencera intérieurement.
1: Voilà.
2: Toi, ça t'influencera intérieurement. Tu n'as aucune autre possibilité. Dis-moi, s'il te plaît, je suis prêt à entendre si tu as d'autres méthodes. La question, comment ne pas tomber dans cet état, dans ces pièges, faire les choses à la légère. On essaye de le faire correctement et on tombe, et on ne remarque même pas, et on continue. Comment nous savons avant si c'est correct ou pas, on ne peut pas dire, parce que si on sait déjà, c'est-à-dire qu'on est à la fin, et de la fin, on peut observer ce qui se passe maintenant et comment on traverse tout le chemin. Dans la spiritualité, c'est jamais comme ça, parce qu'on monte de bas, on n'oublie pas. Jamais l'état suivant est compréhensible et connu, c'est embrouillé, et même ça me rejette. C'est toujours comme ça. Alors, ne pas d'illusion que tu peux faire des efforts au-delà de la raison afin de donner des ivouk de haka et recevoir, afin de donner tous ces efforts si tu as déjà des kelim, des écrans. Et les écrans, c'est-à-dire que tu as déjà reçu une force d'en haut. Et avec la force d'en haut, tu peux travailler avec ton désir de recevoir. La ligne droite face à la ligne gauche. Mais si non, c'est pour ça qu'on nous dit les règles, les conseils, on donne des conseils très simples. Ça semble comme peut-être pas réel, qu'on peut respecter, mais... Bien, oui. Donc de toute cette affaire, deux choses. D'une part, c'est très embrouillant, ce qui impressionne la société, je veux dire. Il semble que pour une partie de la société, il y a des choses qui ont un effet, et pour les autres, non. C'est peut-être les questions, mais deuxièmement, les moyens ne sont pas vraiment importants. L'essentiel, c'est de faire. Et par l'expérience, on pourra avoir une meilleure direction, concentrer, faire une chose ou une autre. Les gars, une semaine, vous avez fait des efforts. Et c'est pas moi. Moi, j'étais pas avec vous. Petit à petit, on pourra en parler. Et laissez-moi entrer. Je sais que ce que vous avez traversé, mais je ne vis pas encore les choses. Les jours à venir, on pourra clarifier davantage. Moi, j'étais tout à fait autre part. Je ne pouvais pas me concentrer le temps et également les horaires. Alors je n'avais pas le temps de vous suivre extérieurement, être avec tout ça. Demain matin, lire une autre lettre qui traite ce sujet-là. Pas de problème, s'il vous plaît. C'est très important si vous trouvez quelque chose qui est lié. Bon. On doit quand même réfléchir comment monter. Comment aider les amis à Moscou, une situation exceptionnelle. Et... Enfin, parce que j'ai voyagé, je ne pensais pas que ça prenne une telle forme. Je pensais, bon, je fais une petite conférence à Vienne, et à Vilna et à Moscou. Une semaine pour étudier avec notre groupe. À Vienne, où vraiment il y a un groupe, pas grand, relativement, il s'intéresse, oui, parmi les Bukharim. Je ne vois pas un grand avenir. Mais il s'intéresse. Il y avait à cette conférence, peut-être 150, je ne sais pas combien exactement. Parmi eux, une partie s'intéresse vraiment, et d'autres, comme ça, sont prêts à ajouter. Mais en gros, le groupe n'est pas grand. et je ne pense pas qu'il va grandir. Ils sont très attirés à leur organisation, leur cadre et tout. L'héritage, tradition. Donc les jeunes, ou alors ils suivent, ou alors ils fuient. Donc s'ils fuient, les jeunes, ils sont prêts. Si tu peux faire ce que tu veux à la Kabbale, peu importe. Et finalement, oui, c'est pour cela, ils sont prêts, ils sont d'accord. Mais Kabbale, ça attire les jeunes, mais pas intérieurement. Ils ne le révèlent pas encore, c'est pour ça. Enfin bref, il n'y a pas vraiment une base réelle pour cela. Et cette population n'est pas encore mûre. Bien que hier, il y avait quelques familles qui m'ont bien accueilli, mais ce n'est pas... Ça, c'était une chose. Deuxièmement, il y a beaucoup qui ne sont pas de Bukhariens. J'aurais eu le 23 mars, pour une journée, une conférence. Ils font des efforts pour organiser une grande conférence. On verra. Oui ou non. Et après, à Vilna, il y avait un rassemblement de tous les groupes baltiques, Riga, Vilna, Kaunas, Vilnius. Enfin, l'Estonie, Lituanie et Minsk, plus ou moins aussi, 150 participants, et tu vois parmi ces peuples qu'ils sont intéressés, qu'ils sont prêts et qu'ils savent, ils nous connaissent, ils étudient. Mais je ne sais pas, il me semble pas que c'est vraiment sérieux, parce que eux aussi ne sont pas encore mûrs, ils vivent. De cette façon, enfin oui et non. Mais on ne peut pas comparer avec les Bukhariens, quand même. Non plus. Chez eux, c'est l'État aussi est plus. La situation est plus difficile. Et après, j'ai atterri à Moscou, c'était un jour après l'autre. Une soirée à Vienne, ensuite à Vilna, et le lendemain à Moscou. À Moscou, c'était avant le Shabbat, donc le soir il y avait le groupe des femmes. C'est comme ça qu'ils ont l'habitude de recevoir le Shabbat avec les femmes, oui. Et donc il y avait une conversation, une conférence. Le lendemain matin, ils étudient à 3h, 3h de la filée. Et vraiment, c'était sérieux comme étude. Le monde de Nikudim, surtout. Et beaucoup, on a parlé beaucoup du groupe. Et ensuite, les réunions ont commencé après le Shabbat. Le matin et le soir. Le matin, la leçon. Le soir, une grande conférence. Et au long de la journée, où il y avait des interviews, radio, télévision, journaux. Ils ont vraiment fait une grande préparation. Je n'imaginais pas. On a dit, bon, peut-être une conférence, une grande, enfin, relativement une grande conférence 500 personnes. Et finalement, ils ont loué un panneau, je crois. Ils ont mis un grand panneau à côté du... ils ont payé 13 000 $ pour... C'était marqué la Kabbale avec Lightman. Et c'est vraiment le centre de Moscou. Et à la télévision, il y avait en bas toujours, c'était écrit conférence de Kabbale, et à la radio aussi, les infos. Disait un mot, donc ça crée une telle tension ou atmosphère comme ça. De quoi il s'agit? Donc, les médias ont commencé à les connecter, et quand je suis arrivé, chaque jour, j'avais plusieurs réunions, interviews et encore. Et Alina aussi, il y avait une conférence de journalistes assez importante. Alors, voilà. Et lundi, j'avais une grande conférence dans la bibliothèque centrale. C'est une salle énorme. C'est aussi tout à côté du Kremlin. C'est vraiment une librairie très très grande. Et plus ou moins, il y avait 1100 personnes. C'est le maximum qu'ils ont autorisé à entrer. Toutes les sécurités, les pompiers et tout ça. Même là, c'était cette quantité, c'était interdit. Ça a duré une heure et demie, questions, réponses. Beaucoup étaient dehors, enfin, 200 ne pouvaient pas entrer. Et ensuite, 2 jours après, à la télévision, à 2h du matin, c'était un programme. Et pendant l'émission, il y avait des téléphones du monde entier, parce que c'est une mission qui est visée dans le monde entier. Donc c'était vraiment, ça a bien marché. Ça a fait comme une explosion. Et le lendemain, après la télévision, aussi l'émission radio la plus populaire. Et le lendemain, le soir, à part ça, il y avait d'autres cours et ainsi de suite, mais il y avait pas une conférence. À la télévision, j'ai dit que demain, premier cours de Kabbale. Comme ça, cours d'exemple. Class Master. Et on a loué une salle, 400-500 sièges, et il semblait que quelque chose ne marche pas vraiment bien. C'est étrange un petit peu. Il y avait une salle à côté, 1000 personnes finalement. On nous a demandé de venir avant à la télévision pour une interview, donc on est venu et on a vu que, je ne sais pas comment expliquer, une heure avant la conférence, tu as ça, toute la rue remplie de personnes qui vont vers, qui s'approchent. Alors Kozlov a téléphoné. Et Sotsker ont téléphoné les responsables et ont demandé sécurité, où il y avait un camion avec des soldats. Tu t'imagines, on avait peur. Et enfin, évidemment, dans la salle, il était peut-être 1800. Mais dehors, même les journalistes ne pouvaient pas entrer. Peut-être 2000, 3000, je ne sais pas, rester dehors. Donc on leur a jeté des livres, des flyers. Enfin, c'était vraiment, c'était assez effrayant, vraiment. C'est tout. Donc c'était première leçon, avec les schémas, pendant une leçon. Les quatre phases, de haut en bas, les mondes, et ce qu'on doit faire, remonter ADN spirituel, l'effet de la lumière. Et ils ont bien absorbé des questions, étaient bonnes questions. Et pourquoi, et comment, et on peut voir que qu'ils ont vraiment bien absorbé. Il y avait beaucoup de stands tout autour avec les filles du groupe de Moscou. On commençait à faire des listes. Je ne sais pas, 700, 800 se sont inscrits pour rejoindre le groupe. Et après encore, finalement, ça a créé une vague. Tout Moscou, je ne pense que personne, je veux dire, n'a pas entendu de quoi il s'agit. Et c'était vraiment parce que j'imaginais, bon, je vais donner une conférence publique, mais ça crée tout à fait autre chose. Maintenant, ils ont un problème. Ils doivent prendre toutes ces infos, ces listes de téléphone, trier les âges, hommes, femmes, je ne sais pas encore comment, et commencer à les organiser en groupe, pour étudier. J'ai commencé à recevoir des coups de fil de philosophes, qui veulent savoir et connaître, et des organisations, l'écologie, et tout ce que tu peux, ce que tu veux. C'est devenu à la mode, d'un seul coup, et pour tout le monde. À tel point que c'était plus à l'aise, tu sais, tu vas faire des courses et on te reconnaît. Et je ne pense pas, hein, eux aussi ne pensent, n'imaginez pas que ça se passe comme ça. C'est très très massif et puissant. Alors, après les trois derniers jours, j'ai commencé à éteindre, calmer les... Parce que il faut pas oublier qu'il y a pas mal d'organisations qui sont contre aussi. Alors tu ne sais pas comment faire. Donc c'était mieux de les calmer. On a arrêté plus d'interviews, plus de... une partie ont dit, bon, on peut continuer, on peut faire ci, on peut faire ça. Si c'est la situation, donc peut-être qu'on peut maintenant louer toutes les salles à Moscou et les remplir tout de suite. Peut-être 5000 personnes. Allez, on y va. Encore 2 jours, 3 jours. On peut organiser, on pourra remplir un stade. Ça aussi, c'est possible. Mais c'est quand même un pays, tu comprends. Enfin, on a freiné, mais quand même, je ne sais pas comment ils vont faire. Je suis revenu, je suis retourné, mais d'une joie. Et tu dis un demi-mot, ils comprennent, et avec des questions, vraiment bonnes questions et simples, directes. C'est-à-dire, pour poser une simple question, il faut bien clarifier des choses. Il comprenait. Maintenant, il faut réfléchir. comment faire. Beaucoup de choses, on doit les aider à organiser, surtout leur envoyer des textes prêts, des... Voilà, c'est tout. Alors, je n'étais pas vraiment. Je voulais dire que je n'étais pas vraiment avec vous, c'est ça. À 2h du matin, une émission, c'est tout à l'envers là-bas. À 10h du soir, la leçon se termine, on va aller manger. Et tu ne peux pas dire non, parce que c'est leur culture, c'est. C'est comme ça, être avec eux. Donc toute la semaine, pour moi, c'était tout à l'envers et j'avais mal au ventre. Comme ça. Bien. Allez, on remet les choses en place comme il faut.
3: Donc,
2: qu'est-ce les impressions de la leçon et qu'est-ce que nous prenons pour réaliser dans nos dizaines? Je dois travailler dans la société extérieurement, donner des impressions aux amis et l'ami et chacun. Doit faire également ce travail extérieur et cela influencera mon intériorité. C'est ce qu'on a. S'il y a d'autres conseils, d'autres tactiques, on est prêt. Exiger l'importance du but, il faut le faire avec amour et d'une façon délicate pour ne pas faire du mal ni à toi ni à l'ami. Donc on accélère dans un sens, si tu es connecté, ça soulève le créateur dans la société, à part cela, aucun autre but. Et de là, tout se passera, tout se développera. Bien. Une forte direction, ne pas comment se concentrer autour du mal et discernement, essayer de fouiller, mais en haut, monter la grandeur, l'importance, toujours chercher le bien, toujours beaucoup d'énergie, beaucoup de. De force, le Rav nous a donné, ne pas. Il a dit que les clipotes, ça leur fait plaisir d'être dans le mal. Tu souffres, ah, ça me fait plaisir, mais c'est pas notre méthode. Et si quelqu'un est noyé dans cette situation, ce qui peut le sauver, le Rav a donné un conseil de faire des choses, la cuisine ou autre chose, et la société est l'homme à sortir de chaque situation possible. Oui, aussi, la même direction, même une seconde, plus qu'une seconde, on doit ressentir le mal, mais toujours désirer le bien, parce que la clipa essaie de te convaincre, mais non, c'est pas possible, c'est pas sérieux, mais nous, on a notre chemin, et ce monde, ce corps, nous permet de transmettre cette impression vis-à-vis du but, et pas être comme ça, bonne humeur, si justement, si c'est uniquement si c'est lié au but. Et à la fin, on leur a partagé de faire plus de 20 ans, ce qui s'est passé à Moscou, une grande opportunité de diffusion. Donc, qu'est-ce qu'on peut prendre? Que des fois, le Créateur donne des opportunités, on doit être prêt. On continue ensemble. Moi aussi, j'ai entendu parler de la grandeur du Créateur. C'est la seule chose qu'il nous faut, c'est la direction de notre travail. On n'a rien de plus important sur notre chemin spirituel. Comment arriver à prier? Ce n'est pas qu'on construit nous-mêmes la prière. La prière est le résultat de beaucoup d'efforts. C'est appelé la blancheur de Abba. Qu'est-ce que je peux ajouter à tout ce que vous avez dit, hein? Donc, pas la peine clarifier le mal, mais agrandir l'importance. Et aujourd'hui aussi, on pense à nos amis à Moscou. C'est ça, tous ces discernements nous servent comme une aide pour placer toujours le but devant nous. Et souffrance et le mal, tout ce que vous avez dit ne doit pas durer plus qu'un instant, seulement pour avancer. Au début, on a parlé d'Achab du supérieur. Pour ressentir le supérieur, il faut avoir un peu des kelim d'Achab de Elion pour attirer davantage la lumière. Et qu'Achab Elion soulève Galgal Ta'inaim. Et c'est incroyable l'histoire de comment s'est formé tous ces groupes, sont formés tous ces groupes à Moscou et tous les efforts faits, le Rav et les groupes ont fait beaucoup d'efforts. Donc le monde était prêt, et sûrement prêt aujourd'hui. C'était impressionnant, hein? C'est toute la fin, la diffusion à Moscou, plus de 20 ans. Des milliers de personnes qui attendent la queue, c'est. Tu peux imaginer? On passe à la prochaine partie, et avant, une chanson.

0: Nous lisons dans le livre la sagesse de la Kabbale pour le fait d'Israël, l'article Bo 162. Vous pouvez poser vos questions sur Cap TV et les questions sur le sujet du cours seront posées durant le cours. On passe à l'article raconter aux langes de la sortie d'Égypte, 178. Et le peuple emporta sa pâte, sa commandement, et d'enlever la nourriture avec du levain. Car ce commandement fut transmis à Israël, et le peuple emporta sa pète, non encore levée. Et il est écrit, « Il n'y aura pas de levain dans vos maisons. » Nous avons expliqué la signification de levain et de la matza de la sortie d'Égypte. Ils sont le mauvais penchant et le bon penchant. 179. Le commandement qui suit cela est de raconter en louange la sortie d'Égypte, qui est une obligation pour l'homme pour toujours. Tout homme qui raconte la sortie d'Égypte et se réjouira de cette histoire, réjouira la divinité dans le monde à venir. C'est un homme qui est heureux de son maître. Et le Saint béni soit-il est content de cette histoire à lui. Qu'est-ce qu'il veut nous dire? Une mitzvah, c'est une règle. C'est quelque chose qui arrive de le côté de la nature, que de cette façon, ça rentre à cette façon qu'on arrive de recevoir à donner, et on commence à raconter sur Égypte. Qu'est-ce que ça dit rencontrer sur sortir d'Égypte? C'est-à-dire à commencer à essayer à comprendre qu'est-ce que sont toutes ces lumières qui travaillent sur nous et qu'est-ce que mon désir de me recevoir a passé, quelle situation on a passé, comment la lumière a travaillé sur nous dans chaque étape et étape. Comment est-ce qu'on a travaillé avec la lumière durant chaque étape et étape? Comment on travaillait dans une façon automatique chaque seconde, et où on est rentré là-bas, où était mon choix à travailler. Tout ce processus qu'on a passé, tout ce processus, on doit commencer à essayer à comprendre qu'est-ce qu'il est. Sans ce processus, on doit voir qu'est-ce qui est dans son intérieur. Sans profondeur, on doit voir. On ne peut pas passer d'une situation à l'autre situation, à une situation que je n'ai pas corrigée maintenant, à une situation que je suis corrigée. Et entre ces deux, rien n'est arrivé. Ce n'est pas possible. Si on ne va pas passer un processus, on ne va pas comprendre la création, on ne va pas comprendre le Créateur. On ne va pas être nous. On ne va pas être égal au Créateur. De la forme, de la matérielle qu'on est un point qui est noir, on doit commencer à grandir avec tout ce que la lumière fait. Qu'ensemble avec ça, ça va nous remplir. Qu'on va commencer à comprendre et sentir tout. Qu'on va contrôler ça. Alors, cette mitzvah, c'est une règle. Mitzvot dans la Kabbale, c'est Pkudin. C'est un commandement. On doit essayer à chercher et essayer à comprendre jusqu'à la profondeur qui est le fin du désir de recevoir jusqu'à on arrive à la tribu du don. Et ça s'est appelé qu'il y a un mitzvah à parler sur sortir d'Égypte. 180. Quand le Saint béni soit-il réunit ensemble sa compagnie et leur dit, allez et écoutez l'histoire de ma louange que mes enfants racontent et rejoisez-vous dans ma rédemption. Ils se réunirent tous et sont venus et se connectaient avec Israël. Écoutez l'histoire de la louange. Ils sont heureux de la joie de la rédemption de leur maître. Et ils sont venus à remercier le Saint béni soit-il pour tous ces miracles et puissantes actions. Ils le remercient pour le peuple sans qu'elle assure sa terre. Alors cette histoire qu'on doit dire, une histoire, ça s'appelle dévoilée. C'est comme que une femme raconte à son mari c'est qu'elle dévoile son clé. Alors, pour l'homme, son désir de recevoir, c'est sa femme et ses enfants, c'est ses prochains désirs. Et quand tu parles sur ce qui était arrivé avant, tu parles sur quand tu parles sur ton passé, tu parles sur avec tes réceptions de ton futur, sur quelque chose qui est tout ça arrive pour ton désir de recevoir, à sortir de hors de ton barrière. Et toi, tu pensais sur quelque chose d'autre. Et beaucoup d'actions sont passées sur toi et tu ne pouvais pas les sentir car ils sont passés dans l'obscurité. Ils sont passés dans une façon qu'ils ont été dissimulés de toi. Maintenant que tu retournes à ces situations, tu commences à voir que le Créateur, tout ce qu'il a fait à toi, et tes enfants, et ta maison, et toutes tes prochaines actions, tu retournes à l'attribut du Créateur. Ça dit parler sur l'histoire d'Égypte. Quand tu dis à ton enfant, regarde qu'est-ce que le Créateur m'a fait.
1: Mm-hmm.
0: 181. Alors plus de puissance et de force lui sont ajoutées d'en haut. C'est lui qui fait ça. C'est lui qui fait ses actions dans son impulseur. Dans son impulseur, il fait ses actions. Car il a monté à une action que le Créateur lui a fait. Premièrement, la lumière lui a élevé un degré de données. Et de là-bas, il doit continuer ses actions qui sont en bas de lui. Et se retourne l'action du Créateur. Et avec cette histoire, Israël ont donné de la force à leur maître, comme un roi à qui est donné plus de puissance et force, comme sa force est louée et qu'il est remercié. Et tout ce dont il avait peur, honneur.

0: Oui, je commence à étudier nos inférieurs. On commence à étudier jusqu'à on va grandir et jusqu'à on pourra faire toutes ces actions. Et après, quand on étudie, on pourra faire ces actions. Chacun ne dit pas, vous devez courir maintenant, quelque chose comme ça. Mais quand on va comprendre, on pourra sortir d'Égypte. Et on doit retourner à toutes ces actions. 182. Pourquoi est-ce obligatoire de raconter les miracles? Le Saint béni soit-il, ne sait-il pas tout? Tout ce qu'il avait et aura après cela. Et pourquoi la publication est devant lui de ce qu'il a fait et savait? Cependant, l'homme sort seulement rendre public le miracle et lui raconte tout ce qu'il a fait. De fait que les mots moment et tout le cours se laisse, s'assemble et le voit. Et remercie le Saint béni soit-il et son honneur s'élève au-dessus d'eux et en haut et en bas. Alors, de cela qu'on retourne à l'histoire chaque fois, on corrige nos récipients. Et qu'est-ce qui était passé avant n'est pas arrivé dans notre récipient qui sont mes vrais récipients. Le Créateur ne corrige pas mes vrais récipients. Alors quel travail je fais? Il y a des récipients de Bina et des récipients de Malchut. Quand j'arrive à la tribu du Nain, je reçois la tribu du Créateur. Quand j'étudie, je travaille avec le récipient de la petitesse, de l'inférieur. Et je travaille avec le récipient que le Créateur m'a donné. Le récipient qu'il a rentré dans moi. Je vois qu'il me donne, il me donne ses récipients, et je commence à voir dans ce récipient tout ce processus qu'il fait avec moi. Il m'aide à étudier qu'est-ce que je dois faire, et je retourne à mes récipients. Je retourne à cette façon que je travaille avec mes récipients. Dans cela que je travaille avec mes récipients, je retourne à cette façon que je corrige Galgal Ta'enaim de l'inférieur. Et je retourne à un degré plus inférieur de moi. Et ça arrive à cette façon que les corrections sont toujours dans cette place qu'ils se divisent en deux parties. Une partie, c'est que je reçois et j'étudie, je reçois des forces, je reçois des formes qui sont dans moi et je comprends que je suis dans la petitesse. Être dans la petitesse, c'est pas que je suis dans mon désir de recevoir, mes récipients de recevoir. Ça dit que je suis dans des récipients. Je suis toujours dans le récipient comme que je suis dans la grandeur. Mais la seule chose que je me baisse pour que le travail fait un travail sur moi, pour que le supérieur va faire un travail sur moi. Être dans la petitesse, c'est un travail très dur pour m'annuler vers le grand, vers le supérieur, qui va me pousser, il va me changer ma forme, il va me faire comme qu'il est. Et tout ça est contre mon ego. Et tout ça arrive de l'oppresseur qui fait à moi. Et moi, je m'annule. Et je veux qu'il fasse ça. De quoi? Je fais ça quand je lui lève en haut de moi et je lui fais supérieur de moi. Chaque fois que je lui mets qu'il est supérieur de moi, je m'annule et je suis prêt que tout ce qu'il fait, c'est ça. De cette façon, chaque fois que je reçois de tout mon épouseur, je vois de sa forme qu'il m'annule et il m'aide à se renouveler chaque fois. Quand je deviens comme lui,
1: sur mon épaisseur, cette action est appelée Gadlout, la grandeur.

0: La petitesse et la grandeur, peut-être que quand on étudie, on sait que c'est Galgaltena et Merhap, c'est la mesure de laquelle on s'annule. Par conséquent, ce sont appelés les petits récipients, la petitesse. Je m'annule, mais le travail est un très grand travail. On laisse au supérieur faire ce qu'il veut contre tes désirs. C'est la petitesse. Et dans la Gadlout, je suis déjà capable moi-même de faire ce travail. Je fais sur ce qu'il a déjà fait. C'est sur ma matière qui se dévoile maintenant avec une nouvelle épaisseur. Je me trouve au degré racine 1, 2 et 3. Racine 1 et 2, et maintenant je passe à 3 et 4. Et c'est totalement différent. À la place du créateur, c'est moi-même qui dois faire cette forme, la forme du don, comme ce qu'avant il faisait quand je m'annulais. Des situations qui ne sont pas simples. Mais pourquoi je suis arrivé là? Qu'est-ce qu'il a dit? Pourquoi est-ce obligatoire de raconter les miracles? Le Saint-Béni soit-il, ne sait-il pas tout? On est obligé de les répéter nous-mêmes. Avant c'était des miracles, mais maintenant ce n'est plus un miracle. Mais dans ma matière, je dois moi-même le faire moi-même. Continue. Dure situation. 183. Cela ressemble à quelqu'un qui raconte et détaille ses péchés, de tout ce qu'il a fait. Et pourquoi donc? Car le persécuteur se tient toujours devant le Saint-Béni soit-il pour raconter et poursuivre les transgressions des gens et de demander leur jugement. Et lorsqu'une personne vient en premier et détaille chacun de ses péchés, il ne laisse pas une place au persécuteur qui ne peut demander jugement pour eux. C'est parce qu'il demande toujours en premier le jugement, et après raconte et accuse et le fait en public. C'est pourquoi l'homme doit toujours venir devant lui et lui détailler ses péchés. C'est un travail vraiment spécial qu'on doit faire, clarifier. Tout le travail qu'on fait, en fait, est décomposer, recomposer, analyse, synthèse. Personne doit voir toutes ces formes qui sont opposées au Créateur en lui, voir ces formes et ne pas les effacer, comme on a déjà dit, s'arranger avec cet accusateur, voir tout ce qui est encore pas corrigé. Pourquoi ce n'est pas corrigé? En quoi? Est-ce que c'est parce que je les vois de cette façon? Parce que je n'accepte pas? Ce n'est pas corrigé parce que je vois l'accusateur? Et comment finalement, à la fin du travail, j'arrive à une situation comme écrit qu'on transforme celui qu'on aime. Il n'y a pas d'accusateur dans la maison du roi, comme la lettre avec l'esclave qui fait cette guerre avec les ministres. C'était le roi qui jouait avec lui, en fait. Tous les accusateurs, tous les ennemis Ou alors d'un côté, ça s'éveille comme les ennemis du Créateur, ou alors ceux qui est l'homme, ou le mal ou le bien, tout
1: est
0: mesuré que par rapport au but. Et je répète les mêmes clarifications qu'on a. C'est déterminé uniquement par rapport au groupe entre amer et doux et vrai et faux. Clarification qu'on fait avec le cœur ou avec la tête.
1: Et
0: c'est possible uniquement entre moi et ce qui est à l'extérieur, c'est-à-dire le groupe, le récipient extérieur. Donc jusqu'à temps qu'on arrive à une situation où il n'y a plus de différence entre l'homme, la partie intérieure et extérieure de l'homme, entre lui et le groupe, la clarification ne se réalise pas encore. Donc pour terminer la clarification, on doit traverser chaque fois cette frontière entre moi et les autres. Continue. 184. Comme le persécuteur voit ceci, il n'a rien à dire de lui. Et alors il se sépare de lui en tout. Et s'il se répand, c'est bien. Et sinon, alors le persécuteur est sur lui et dit, un individu qui vient devant toi et se confesse avec insolence et a rejeté son maître, ses péchés sont comme ci, comme ça, par conséquent, il est bon que l'homme soit prudent vis-à-vis d'eux. Ainsi, il se trouvera être un fidèle serviteur devant le Saint, béni soit-il. 185. Le commandement qui suit est de manger de la matzah à Pâques, car c'est en souvenir de la foi pour toutes les générations. Car à ce moment, Israël ont quitté les autres dieux et sont venus à la foi. D'autres dieux, c'est l'influence de d'autres forces qui contrôlent l'homme. Dieu, c'est force, c'est cette force qui contrôle, et les autres tout arrive en fait de ce désir général. Et si on réussit à les diriger tous dans le but de donner, on arrive à ce qu'on appelle le Saint, béni soit-il. Bon. Qu'est-ce qu'on fait maintenant ?

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1: Chers amis, dans la première partie du cours, nous étudierons d'un cours du Rav Lightman de février 2003. C'est la deuxième leçon sur trois portant sur l'article du Rabash, l'essence de la gravité de l'interdiction d'enseigner la Torah à un idolâtre. L'essence de la gravité de l'interdiction d'enseigner la Torah à un idolâtre. Nous allons lire dans la dizaine, à continuer par les mots, et selon ce qui a été dit, il en ressort que celui qui s'occupe de la Torah jusqu'au texte qui s'achève avec et qu'il n'a pas de connexion avec le discernement d'un humain. Nous avons 30 minutes pour cela. Les dizaines qui finissent à l'avance sont invités à faire un atelier sur les points principaux de l'article. Donc, nous lisons la deuxième partie sur trois, le deuxième tiers de cet article du Rabash, article 17, l'essence de la gravité de l'interdiction d'enseigner la Torah à un idolâtre. Et selon ce qui a été dit, il en ressort que celui qui s'occupe de la Torah, lorsqu'on parle du chemin du travail, incombe à l'homme qu'il soit clair devant lui le but de l'étude de la Torah. C'est-à-dire, quelle est la cause qui le pousse à s'occuper de la Torah? Car deux choses opposées existent dans la Torah. Comme on dit nos sages, Yoma, Rabbi Yeshua ben Levi a dit, que signifie ce qui est écrit? Et voici la Torah que Moshe a placée. S'il a mérité, elle devient pour lui une potion de vie. S'il n'a pas mérité, elle devient pour lui une potion de mort. Et du fait de cela, lorsque l'homme s'occupe de la Torah, il doit veiller à ce que la Torah ne l'amène pas à la mort. Cependant, il est difficile de comprendre comment il peut y avoir une si grande distance entre « il a mérité » et « il n'a pas mérité ». Au point qu'ils ont dit que s'il n'a pas mérité du fait qu'il s'est occupé de la Torah, cela devient pour lui une potion de mort. Il aurait suffi qu'il ne reçoive pas de récompense. Mais pourquoi est-il encore pire que celui qui ne s'est pas du tout occupé de la Torah? C'est-à-dire, un homme qui ne s'est pas occupé de la Torah, il n'a pas de potion de mort. Et celui qui s'est occupé de la Torah, il a obtenu, en échange de son travail, l'aspect de la mort. Est-il possible qu'il y ait une telle chose? Et cette question est amenée dans l'introduction au Talmud des Sefer Sfirot. Cependant, leurs paroles requièrent explication. Pour comprendre comment et en quoi la Sainte Torah devient pour lui une potion de mort, n'est-ce pas suffisant qu'il se soit efforcé en vain et pour rien, et qu'il n'ait aucun bénéfice de sa peine et de son effort, que Dieu nous en garde? Mais encore, la Torah et le travail eux-mêmes se transforment pour lui en potion de mort, ce qui est très étonnant. Fin de citation. Et dans l'introduction au Talmud des Sefer Sfirot, du fait que le Créateur se dissimule lui-même dans la Torah, car la question des souffrances et de la peine que l'homme ressent à l'heure de la dissimulation de la face, il n'est pas semblable à un homme qui a en main des fautes et a diminué la Torah et les mitzvot, à un homme qui a multiplié la Torah et les bonnes actions, car le premier est plus apte à juger son Créateur du côté du mérite, c'est-à-dire à penser que les souffrances lui sont venues à cause des fautes et du manque de Torah qu'il a en main, ce qui n'est pas le cas du second. Il lui est beaucoup plus difficile de juger son Créateur du côté du mérite. Fin de citation. Et de même, la notion chez nous, car au moment où il place le but devant ses yeux, c'est-à-dire que du côté du supérieur, son désir est de faire du bien à ses créatures, seulement afin qu'il n'y ait pas l'aspect de honte, nous avons besoin de kélim de don. Et du fait que nous sommes nés avec le désir de recevoir, qui est l'aspect d'un Dieu étranger, et nous le servons, même au-dessus de la raison, et il nous a servi, et nous n'avons pas la puissance de sortir de sa domination, mais nous croyons aux propos de nos sages qui ont dit, le Créateur a dit, j'ai créé le mauvais penchant, j'ai créé la Torah comme épice. Et c'est la cause qui amène l'homme à s'occuper de la Torah. Alors, la Torah lui apporte la vie. C'est-à-dire que par la Torah, il sortira de la domination du mauvais penchant et il sera un serviteur du Créateur. C'est-à-dire que toute son intention sera de donner du contentement à son Créateur et il méritera l'adhésion au Créateur. C'est-à-dire qu'alors, il sera adhéré à la vie des vies. Et seulement dans un tel état où l'homme étudie dans ce but, la Torah est appelée pour lui potion de vie, du fait que la Torah, que par la Torah, il méritera la vie. Tandis que s'il ne s'occupe pas de la Torah dans ce but, il s'ensuit que par sa Torah, ce qu'il étudie, le désir de recevoir se renforce et reçoit plus de puissance pour le maintenir sous sa domination. Car le receveur lui fait comprendre qu'il n'est pas semblable aux autres hommes, car béni soit le Créateur, il est un homme qui possède un bien de Torah et de bonnes actions, et sûrement le Créateur doit se comporter avec lui différemment qu'avec les gens ordinaires. Plutôt, le Créateur doit savoir qui il est. Et s'il travaille dans la discrétion, sûrement il a des revendications envers le Créateur. Que si, que Dieu nous en garde, il souffre de quelque chose, il dit au Créateur, voilà la Torah et voilà sa récompense. Et à cause de cela, il a toujours du ressentiment. Ce qui est appelé, il médite contre la Shrina, contre le Créateur. Et par cela, il se sépare de la vie des vies. C'est-à-dire, à la place où ils devaient aspirer à s'annuler devant le Créateur, et tout ce qu'ils font, c'est seulement afin de servir le Créateur, ce qui n'est pas le cas de ceux qui travaillent pour le receveur. Ils veulent que le Créateur les serve dans tout ce qui manque à leur receveur. Le Créateur doit le remplir. Il s'ensuit qu'ils font une action inverse de ceux qui veulent mériter la vie par leur occupation de la Torah. Et selon ce qui a été dit, nous comprendrons ce que nous avons demandé. Quelle est la raison pour laquelle Rabbi Ami dit « On ne transmet pas la Torah à un idolâtre ». Si l'on parle de l'aspect du travail, c'est-à-dire, comme susmentionné, dans l'homme lui-même, et qu'il se trouve dans l'aspect d'idolâtre. La raison pour laquelle il est interdit d'étudier, c'est du fait que c'est sans utilité. Car, dans l'aspect du travail, on apprend qu'il faut étudier la Torah afin de sortir de la domination du mauvais penchant. Et s'il ne veut pas sortir libre de l'asservissement que le mauvais penchant l'a servi, alors, pourquoi a-t-il besoin de la Torah? Il s'ensuit que si on lui transmet la Torah, c'est une chose sans utilité. Donc, il est dommage pour la peine que fera. Donc, il est dommage pour la peine que fera celui qui l'enseignera. Cependant, Rabbi Yohanan ajoute à Rabbi Ami et dit, ce n'est pas seulement que cela est une chose sans utilité, plutôt, cette chose que l'idolâtre s'occupe de la Torah, cela lui nuit. Et il se rend coupable de sa vie, du fait que chez l'idolâtre, c'est-à-dire celui qui étudie la Torah et n'a pas le but de sortir de la domination du mauvais penchant, mais de rester sous sa main et de le servir de tout cœur et de toute âme, cela s'appelle culte étranger. Et c'est comme il est écrit, qu'il est un dieu étranger dans le corps de l'homme. Voilà qu'il prend pour lui-même une potion de mort. C'est pourquoi Rabbi Yohanan a dit, un idolâtre qui s'occupe de la Torah est passible de mort. Cela signifie qu'il se rend coupable de sa vie, car la Torah sera pour lui un aspect de potion de mort. Cependant, ce que disait Rabbi Meir, d'où savons-nous que même un idolâtre qui s'occupe de la Torah est passible de mort, qu'il est comme un grand prêtre, comme il est dit, que l'homme qui les accomplira vivra par eux. Et nous avons demandé à ce sujet. 1. Pourquoi dit-il qu'il est comme un grand prêtre? Et un simple prêtre n'est pas appelé un grand mérite. Et cela est tellement éloigné des paroles de Rabbi Yohanan, qui pense qu'il est passible de mort. Plutôt, cette exagération qu'il est comme un grand prêtre, quelle en est la raison? 2. Les commentateurs demandent, n'est-ce pas que la preuve que Rabbi Meir apporte du fait qu'il est écrit « l'homme » où Rabbi Shimon dit que « l'homme » signifie précisément « Israël » et non un idolâtre. On peut expliquer ce que Rabbi Meir dit. Un idolâtre qui s'occupe de la Torah, l'intention, et ce que nous avons expliqué plus haut, que l'intention de Rabbi Meir est comme un homme qui est parvenu à la reconnaissance qu'il est un idolâtre, qu'il voit du jour de sa naissance jusqu'à maintenant qu'il sert le culte étranger, qui est un dieu étranger, comme mentionné plus haut, c'est-à-dire le mauvais penchant qui est dans le corps de l'homme. Et il voit comment il est asservi et se tient sous sa domination, et il n'a aucune force pour s'opposer à sa bouche. Et même s'il y a de nombreuses fois où il comprend par son intellect et sa raison qu'il ne vaut pas la peine de le servir, mais à l'inverse, que le mauvais penchant devrait servir la Kdusha. Néanmoins, il soumet sa raison et le sert, comme s'il comprenait qu'il vaut la peine de le servir. Et lorsque l'homme parvient à cette connaissance, qu'il voit qu'il n'a aucune force dans le monde, qu'il soit capable de l'aider, et qu'il voit qu'il est perdu, et qu'il sera retranché de la vie pour toujours. Et afin de se sauver de la mort, qui est l'aspect de les méchants de leur vivant sont appelés morts, et dans cet état, il en vient à croire aux propos de nos sages qui ont dit « Ainsi, le Créateur a dit à Israël, mes fils, j'ai créé le mauvais penchant et j'ai créé pour lui la Torah comme épice. Et si vous vous occupez de la Torah, vous n'êtes pas livré entre ses mains. » Sur un tel idolâtre, Rabbi Meir a dit qu'il est comme un grand prêtre et il apporte une preuve, comme il est dit, que l'homme fera et vivra par eux. Il interprète que si celui qui va s'occuper de la Torah le fait à cause d'eux et vivra par eux, c'est-à-dire que la cause de son occupation dans la Torah est parce qu'il veut mériter l'aspect de vie et ne pas être dans l'aspect de méchant, serviteur d'idolâtrie qui est un dieu étranger dans le corps de l'homme, mais que toute son intention est de mériter la vie. C'est sur lui qu'il est écrit que l'homme fera et vivra par eux. Car le verset vise que s'il s'occupe de la Torah, il sera comme un grand prêtre. Pas simplement prêtre, mais qu'il sera prêtre, c'est-à-dire qu'il méritera la mesure de chesed, appelé prêtre, c'est-à-dire qu'il méritera les kélim de don. Et il méritera aussi l'aspect de grandeur. Et c'est ce qu'il dit, qu'il est comme un grand prêtre. Et selon cela, il faut demander sur le langage ce que dit Rabbi Meir, même un idolâtre. Et comme nous l'avons expliqué, au contraire, un tel idolâtre est digne d'être comme un grand prêtre. On peut répondre et dire que le langage même signifie que même si l'homme en vient à une telle bassesse qu'il voit qu'il est vraiment serviteur d'idolâtrie, vraiment, c'est-à-dire qu'il voit que jusqu'à maintenant, il n'a eu aucun profit dans sa vie, sinon dans ce qui servait le mauvais penchant. C'est-à-dire que toutes ses pensées et ses désirs étaient uniquement pour l'intérêt du receveur et il n'a pas touché au chemin de la vérité. C'est-à-dire qu'il est la capacité de croire au Créateur au-dessus de la raison. Mais, selon la raison du receveur, elle lui permettait et lui faisait comprendre que justement par cela qu'il travaillerait pour lui, il lui donnerait du carburant pour s'occuper de la Torah et des mitzvot. Rabbi Meir vient à cet homme et lui dit « Ne t'attriste pas de cette bassesse, mais tu dois croire que même au moment où tu es arrivé à une telle descente, le Créateur peut aussi t'aider. » Que tu sortes de l'exil où tu étais tout le temps sous sa domination. Et la raison est, au contraire, et selon cela, l'interprétation sera ce qu'il dit, même cela selon l'opinion du monde. Mais selon la vérité, ce n'est que maintenant qu'il y a besoin de la Torah. Ce n'est que maintenant que tu as de vrais kélim. C'est-à-dire un vrai besoin que le Créateur t'aide du fait que tu es arrivé au point de vérité. Comme on dit nos sages de mémoire bénis, le penchant de l'homme se renforce contre lui chaque jour. Et si le Créateur ne l'aide pas, il ne peut rien contre lui. Et maintenant, il voit la vérité. Qu'il a vraiment besoin de l'aide du Créateur. Et selon ce qui a été dit, nous pouvons expliquer les paroles du Saint Zohar susmentionné, où il dit qu'il apparaît ainsi de la simplicité du langage qu'il faut distinguer dans l'ordre du travail trois aspects. Un, l'aspect d'idolâtre. Deux, l'aspect de Yaakov, 3, l'aspect d'Israël. Et la différence entre eux est, pour un idolâtre, il est interdit d'étudier même la simplicité de la Torah. Et il apprend cela de ce qui est écrit, il n'a pas fait ainsi pour aucune nation. Et lorsqu'en général, il est permis de lui enseigner la simplicité, c'est précisément dans les choses apparentes. Et il apprend cela de ce qui est écrit. Il fait entendre ces paroles à Yaakov, qui est le degré inférieur. Et lorsqu'il est dans un degré supérieur, il est permis de lui enseigner les sens de la Torah. Et il apprend cela de ce qui est écrit. ses statuts et ses jugements à Israël. Et dans le Zohar, section Yitro, il dit « Ainsi tu diras à la maison de Yaakov, à cet endroit qui convient à leur degré, et tu raconteras aux enfants d'Israël, car Yaakov et Israël sont deux degrés, car Yaakov est le degré de Vak, et Israël est le degré de Gar. Cependant, Israël est appelé la perfection de tout, ce qui signifie montrer la sagesse et parler dans l'esprit de la sagesse. Et dans le Zohar, section Yitro, il dit « Ainsi, tu diras à la maison de Yaakov, c'est-à-dire aux femmes, et tu raconteras aux enfants d'Israël, c'est-à-dire aux hommes. » Et dans le Zohar, section Yitro, il dit « Ainsi, tu diras à la maison de Yaakov, c'est dans la parole, et c'est du côté du jugement. Et tu raconteras aux enfants d'Israël, c'est comme ils ont dit, et il leur fit entendre son alliance, car raconter est miséricorde pour les enfants d'Israël. » C'est-à-dire les hommes qui viennent du côté de la miséricorde. C'est pourquoi il est dit à leur sujet « raconter ». Et il faut comprendre la distinction dans le langage du Saint Zohar, qui dit dans la section Acharei que Yaakov et Israël sont deux degrés. Un, Yaakov en bas, avec qui on étudie la simplicité. Deux, Israël est un degré plus haut, avec qui on étudie l'essence de la Torah. Et dans le Zohar, section Yitro, il dit « Yaakov est l'aspect des femmes, Israël des hommes. » Et au point 261, il dit « Yaakov du côté du jugement. C'est pourquoi il est écrit « Parole » et « Israël » et « Miséricorde » car « raconter » et « Miséricorde ». Il dit « Yaakov est l'aspect de Vak et Israël est le degré de Gar. » Et c'est pourquoi il est écrit « Et tu raconteras aux enfants d'Israël, ce qui signifie montrer la sagesse et parler dans l'esprit de la sagesse, car raconter fait allusion à la sagesse. » Et expliquons d'abord ce que le Saint Zohar interprète. Qu'est-ce que l'aspect de Yaakov ? Et il dit, 1. L'aspect de Vak, 2. Nekevot, femelle, 3. Din, jugement, 4. Degré apparent, qui est le degré inférieur, qui est l'aspect de la simplicité. Voici l'ordre du travail que l'homme doit commencer afin d'atteindre le but. C'est de savoir dans quel état il se trouve dans le travail du Créateur et à quel but il doit parvenir, c'est-à-dire quelle est la perfection que l'homme est obligé d'atteindre. Le premier état de l'homme est qu'il sait qu'il sert l'idolâtrie, appelée aspect de l'idolâtre, qui est le mauvais penchant qui se trouve dans le corps de l'homme, appelé Dieu étranger ou Dieu étranger. Et afin que son état soit clair, dans lequel il se trouve réellement, c'est-à-dire qu'il est dans l'aspect de idolâtrie. Cependant, l'homme doit fournir un grand effort afin de voir la vérité du fait qu'il est impossible de parvenir à la vérité, sinon par la Torah et le travail. Comme ont dit nos sages, de mémoire bénie, de ce que n'est pas l'Ishma, on parvient à l'Ishma. Et dans l'état de l'Olishma, lorsque l'homme investit des forces dans la Torah et le travail, alors, par nature, l'homme regarde les autres personnes de l'environnement dans lequel il se trouve et il voit qu'il n'y a pas de personne comme lui qui donnerait autant d'heure pour le travail du Créateur. Et il se ressent comme s'il s'élève au-dessus du peuple. Cela le conduit à oublier le but, c'est-à-dire que l'essentiel est qu'il faut parvenir à l'Ishma, du fait que des personnes de l'extérieur lui ont fait ressentir une perfection. Et cette perfection est la cause pour laquelle il ne peut pas ressentir qu'il lui manque le but principal, qui est afin de parvenir à l'Ishma. Et en particulier, si on l'honore du fait qu'il travaille pour le Créateur, assurément, toutes les personnes qui l'honorent introduisent leurs opinions, de sorte qu'il croit ce qu'il pense de lui, qu'il est un homme plein de qualités et qu'il ne lui manque rien. Si c'est ainsi, comment est-il possible que l'homme dise sur lui-même qu'il se trouve dans l'état de idolâtre et qu'il n'est pas encore circoncis? Il s'ensuit que l'adhésion qu'il a avec la multitude, c'est-à-dire ce qu'ils sont attachés à sa Torah et à son travail, ils lui causent une perfection. Et cela s'appelle, dans le langage du travail, qu'il y a une emprise pour les extérieurs. Et qu'est-ce qu'ils perdent du fait qu'ils ont une emprise ? Réponse : cette emprise est la cause pour laquelle il ne peut pas voir son véritable état, qu'il est encore dans l'aspect d'idolâtre, et qu'il doit trouver des conseils pour sortir de la domination du mal. Le second état de l'homme, c'est lorsqu'il se circoncie lui-même. Et circoncision signifie qu'il coupe le prépuce. Et ce prépuce est appelé les trois clipotes impures qui sont nommées vent tempétueux, grand nuage, feu flamboyant, d'où le désir de recevoir provient. Mais il n'est pas dans la main de l'homme de couper ce prépuce. Et à ce sujet, mon vénéré père et maître de mémoire bénie a dit « Le Créateur doit aider afin que l'homme puisse couper le prépuce ». Et c'est ce qui est écrit. Et il conclut avec lui l'alliance, le sens de « avec lui », c'est-à-dire que le Créateur l'a aidé, mais l'homme doit commencer. Cependant, si l'on dit qu'il n'est pas en son pouvoir de se circoncire seul, quelle est la notion que l'homme doit commencer si nous disons qu'il ne peut pas terminer? Si c'est ainsi, son travail semble être vain. Plutôt, la notion est, comme il est connu, il n'y a pas de lumière sans cli. Et cli s'appelle manque, car là où il n'y a pas de manque, il n'y a pas de place pour le remplissage. Et selon cela, l'explication de « l'homme doit commencer » concerne le manque. Et cela ne signifie pas que l'homme doit commencer par le remplissage, mais ce que nous disons « commencement », Bereshit, c'est qu'il donne le besoin et le manque. Et ensuite, le Créateur vient et donne le remplissage qui appartient au manque, et cela s'appelle « et il conclut avec lui ». Que le Créateur l'aide. Et cela est aussi considéré comme la ligne droite, dont le sens est que le Père donne la blancheur, comme il est expliqué dans Talmud Ser Sfirot. Son sens est que la lumière, qui est la lumière de Chorma, appelée Père, lorsqu'elle est claire, alors on voit la vérité, que l'incirconcision, qui est le désir de recevoir, est une chose mauvaise, car ce n'est qu'alors qu'il en vient à la reconnaissance qu'il vaut la peine de rejeter l'amour-propre. Et c'est à l'aide Et c'est là l'aide que l'homme reçoit du Créateur, qu'il en vient à la reconnaissance du mal. C'est-à-dire, avant que l'homme en vienne à la décision qu'il ne vaut pas la peine d'utiliser le receveur, l'homme n'a pas la possibilité d'utiliser le cli de don, car l'un s'oppose à l'autre. Et c'est pourquoi l'homme doit se circoncire lui-même et ensuite il peut accepter sur lui le désir de donner. Il s'ensuit que la notion de retrait de l'incirconcision appelée circoncision vient par une aide d'en haut. C'est-à-dire que précisément au moment où la lumière supérieure éclaire, il voit sa bassesse qui ne peut rien recevoir à cause de la disparité de forme. Et cela est appelé dans les mondes le Père donne la blancheur. Nous allons passer à un cours de 2003, février. Rabash nous dit les degrés de l'échelle. Il nous explique les degrés que l'homme traverse sur son chemin pour devenir Adam. Qu'est-ce que l'essence de la gravité de l'interdiction d'enseigner la Torah aux Akum, idolâtres? Quand l'homme travaille sur lui-même, cela lui prend beaucoup de temps, d'efforts et de travail pour arriver à l'état d'Akum, pour sentir que vraiment il a des désirs opposés au Créateur, que toutes ses pensées sont pour lui-même, pour recevoir, que c'est sa nature. Cela peut être vu seulement mesure par mesure. Si, par l'étude et les efforts dans la société, il reçoit d'en haut une illumination suffisante pour se voir lui-même comme Akum. Sinon, on ne dit pas qu'il est Akum. L'homme doit établir cela lui-même, qu'il est Akum. Personne ne le lui dira. Le Créateur nous voit dans le degré parfait. Moi, Havaya, je n'ai pas changé. Ni Tzimtzum Alev, ni Tzimtzum Bet n'agissent sur lui, ni toutes nos descentes, ni les mondes, ni la brisure des Kelim, toutes ces choses sont seulement par rapport aux receveurs qui ensuite les atteignent. De son côté, nous sommes dans Ensof, dans l'état parfait. Et il n'y a aucune faute et aucun défaut dans le créé qu'il a créé. Mais le créé, au moment où il ressent le pain de honte dans l'état que le Créateur l'a créé, alors il fait Tzimtzum Alef et aspire à arriver à cette même perfection par ses propres forces. Ça s'appelle que il invite lui-même le travail et l'effort pour révéler toute sa vraie position qui est dans Ensof et arriver à cette position par ses propres forces. Donc, la sensation d'Akum, c'est la sensation utile, la plus fertile qui puisse exister et béni. Se sentir soi-même comme Akum, idolâtre, c'est déjà plus que la moitié du chemin. Pourquoi? Car tout est fait par le Créateur. Cela s'appelle le travail du Créateur et non le travail de l'homme. L'homme doit seulement se révéler son véritable état, et du fait qu'il le révèle, alors se révèle dans son cœur. Depuis cet état, se révèle dans son cœur la sensation de la prière, de l'exigence, Et alors, selon cette exigence, il est prêt, selon ses kelim, à recevoir des tikkunim, corrections, et à une position. Donc, d'un côté, il est interdit d'enseigner la Torah aux akoum. Et quand l'homme arrive à être akoum, alors il voit qu'il n'a pas de lien avec la Torah, et cet état devient une cause pour élever man, qu'il le transforme en Israël. Et alors, par l'étude, il lui vient la reconnaissance du mal. Ça s'appelle la blancheur de Abba, qu'il se voit lui-même opposé au Créateur. Et quand la blancheur de Abba agit sur lui, alors dans son cœur se forme l'élan, la prière.
2: Et
1: ce n'est pas que l'homme construit cette prière, il doit seulement donner un effort. La prière, c'est le résultat de nombreux efforts qui amènent la lumière supérieure appelée blancheur de Abba. Et la sensation de la reconnaissance du mal, l'opposition au Créateur, si elle est déjà dans une forme suffisante, lui amène la rougeur de Ima. Qu'est-ce que c'est que la rougeur de Ima? C'est qu'il y ait déjà des kelim Bina et Malchut, reliés dans une telle forme qu'il pourrait travailler avec ses kelim pour donner. Qu'est-ce que ça veut dire qu'il reçoit la blancheur de Ima? L'homme, que l'homme, dans ses Galgalta Einaim, dans son désir de donner, qu'il reçoit, qu'il reçoit de la reconnaissance du mal, commence à se connecter à l'achab du supérieur. Et il sent comment le supérieur, dans son achab, veut le remplir. Comment le supérieur souffre du fait que l'inférieur n'est pas capable de recevoir de lui. C'est ce qu'on appelle sentir la Shrina en exil, sentir la douleur de la Shrina. D'un côté, quand il arrive à la reconnaissance de la douleur de la Shrina, alors il abandonne ses kelim de réception, son achab à lui, se connecte à l'achab du supérieur et commence à travailler avec l'achab du supérieur à la place de son propre achab. Alors il en ressort un nouveau partsouf, c'est Galgalta Veinaim et l'achab du supérieur, ce qu'on appelle chez nous dans les Nikudim Gadloub de type Aleph. Et alors, il prend les kelim de réception du supérieur qui sont pour lui pour donner et le transforme en pour donner au supérieur. Il commence à travailler avec le désir du supérieur. C'est ce qu'on appelle le supérieur veut me donner. Moi, maintenant, je le sens comme sa douleur, et ensuite je le sens comme ma douleur, qu'il ne peut pas me donner, alors je prends ces kelim et en eux, je lui donne. Par le fait qu'il reçoit de l'achab du supérieur, il remplit l'achab du supérieur. Il en sort que, à chaque fois, il travaille avec les kelim du supérieur, il reçoit la rougeur de Ima. Et ainsi, il monte au degré du supérieur. Et dans le degré du supérieur, quand il mérite la position du supérieur, et termine toute la connexion avec le supérieur, et l'adaptation, alors il commence à sentir que, de nouveau, il y a en lui la reconnaissance du mal depuis la blancheur de Abba qui lui donne Galgalta Veinaim. Et de nouveau, alors il sent dans ces Galgalta Veinaim la rougeur de Ima, la chab du supérieur qui souffre, qui veut lui donner. Et à la place de son arabe précédent, qu'il voit déjà lui aussi comme pas en ordre, il prend de nouveau l'arabe du supérieur. Il se connecte à lui et de nouveau il a 10 sphirotes avec l'arabe du supérieur. Il prend la douleur du supérieur comme sekelim qu'il veut remplir. Alors il est rempli par ses Galgalta Veinaim. Il remplit la chape du supérieur qui est en lui. Et ainsi, à chaque fois, par ce lien qu'il y a entre supérieur et inférieur, ainsi il peut monter au degré du supérieur à chaque fois, car le supérieur, à chaque fois, est de plus en plus élevé. Et cela par le fait qu'à chaque fois, il révèle que dans sa position, c'est une position d'akum. Mais à chaque fois qu'il l'établit, il révèle qu'il est un idolâtre, akum. Et après cette sensation, alors il remplace ses kelim par les kelim du supérieur, par la blancheur de Abba et la rougeur de Ima. Qu'est-ce que c'est que de s'attacher au supérieur dans notre état? C'est s'attacher à l'arabe du supérieur? Nous nous attachons à l'arabe du supérieur, oui. Et qu'est-ce que cela veut dire chercher l'arabe du supérieur chez nous? Chercher l'arabe du supérieur chez nous, cela s'appelle que je veux établir à partir de mes actes, de mes efforts, non pas à partir de ce que mes kelim de réception demandent, mais à partir de ce que le supérieur demande. Cela s'appelle chercher son arabe. Qu'est-ce que cela veut dire chercher son arabe? Chercher ses kelim, ses désirs. La chab du supérieur, c'est son rapport avec moi. Et d'un côté, c'est en moi, et d'un côté, c'est hors de moi. La chab du supérieur se trouve dans les Galgalta Veinaim de l'inférieur. Dans la mesure où j'aurai des kelim de Galgalta Veinaim, je sentirai qu'il y a en moi la chab du supérieur. Dans la mesure où je voudrais donner à Ima, je sentirai que Ima veut me donner. Ça veut dire, il doit d'abord y avoir la blancheur de Abba, et ensuite se révèle la rougeur de Ima. La reconnaissance du mal vient d'abord. Mais le point, c'est que je prends le désir du supérieur et avec lui je travaille. À la place de mon arabe, avec l'arabe du supérieur. Qu'est-ce que l'arabe du supérieur? Son rapport envers moi, qu'il veut me donner, qu'il souffre du fait que je ne reçois pas. Alors je prends son arabe. Qu'est-ce que ça s'appelle que je prends son arabe? Son rapport avec moi qu'il veut me donner et je travaille seulement pour lui permettre de me donner, car je ne veux pas qu'il souffre. Dans cela, je dois me détacher de mon achap. Hein, ça veut dire que tous mes désirs soient seulement pour donner. Et ainsi, je mérite de me connecter au degré plus supérieur et je monte vers lui. Vers lui et ensuite sur lui. Qu'est-ce que ça veut dire que j'ai des kelim de Galgat Veinaim? C'est la Kippa? Qu'est-ce que ça veut dire que j'ai des kelim de Galgat Veinaim? Que je ne pense pas à moi-même, mais que je suis prêt à sentir le supérieur tel qu'il est, et que je ne le juge pas dans mes kelim de réception, mais le juge, je juge le supérieur au-dessus de ma raison. Cela s'appelle que je me trouve dans mes kelim de Galgat Veinaim. Ça veut dire, disons que dans mes kelim de Achab, je sens que la spiritualité ne suffit pas. Il n'y a pas là tellement de quoi sacrifier toute ma vie pour elle. Et en général,

0: Alors voilà, ici il doit y avoir un don, ou la blancheur de Abba, comme on dit. Il me donne la reconnaissance de combien moi je suis opposé à la blancheur, au don. Abba, ce sont les kelim de don, Ima, ce sont les kelim de réception. À quel point cela semble inversé, oui? Cela vient de la lumière de Chochma, cela vient des kelim de réception qu'il y a dans la sphère de Chochma, et cela vient des kelim de don, la rougeur de Ima, qu'il y a dans Bina. Mais par rapport à nous, c'est ainsi. Comme nous étudions que la lumière de Chochma corrige le désir de recevoir. Alors la blancheur de Abba amène, comme dans Prina Aleph des quatre prinotes de la lumière directe, la lumière de Chochma qui agit sur le désir de recevoir, donne au désir de recevoir la sensation de sa source, la sensation de Keter, du donneur, et alors le désir de recevoir veut s'attacher à une prina plus élevée, au donneur. Est-ce que l'homme peut ajouter quelque chose au travail de la blancheur de Abba? Tout notre travail est sur la blancheur de Abba. Ensuite, sur la rougeur de Ima, c'est déjà un autre travail. Il est déjà plus clair pour l'homme. Sur la blancheur de Abba, c'est le travail qui est un travail depuis la dissimulation. Ici, il y a vraiment beaucoup d'efforts, sans goût. Et je dirais beaucoup de chance. Qu'est-ce que la chance? Comme ça, selon la façon dont l'homme s'efforce.
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0: J'avais une coupure internet. Alors comment dire, la création de Galgalta Veinaim. Et donc une personne doit aspirer à chaque fois à la gadlout, la grandeur, l'état adulte, c'est-à-dire la gadlout, à grandir au supérieur, au don de bonnes choses, et non pas rechercher des problèmes, l'obscurité et la reconnaissance du mal, c'est le contraire. Aspirer aux bonnes choses, les choses exaltées, ensuite tu verras que tu es à l'opposé de ces choses. Il n'y a pas autre chose. C'est le problème que le Bala Sulam écrit, que le mauvais penchant, au contraire, l'ange de la mort, pour ainsi dire, nous enterre et nous fait entrer dans le mal, et dit

0: que la sensation du mal est une chose bonne, et par cela, il nous empêche d'avancer. Il nous fait entrer dans la dépression. Nous devons seulement tout le temps aspirer à être dans l'élan, dans l'émerveillement, dans l'élévation de la reconnaissance de la grandeur. De là viendront toutes les lumières qui nous feront avancer. La sensation en elle-même ne fait pas avancer. Ça s'appelle se manger soi-même. Et nous resterons simplement assis, à pleurer, comme sur un corps mort. C'est tout simplement interdit. Une chose qui n'aide jamais. Mais au contraire, se lever immédiatement et commencer immédiatement à continuer si une telle sensation est déjà venue. Et la Klipa, justement, nous dit que nous devons nous asseoir, attendre et pleurer, et sentir de plus en plus le mal, que par la sensation du mal, le mal lui-même nous bougerait et nous corrigerait jamais. Sans le mal, le moins possible. Tu n'as pas besoin d'y être une seconde de plus après avoir senti que c'est le mal. Rester en lui pour le discerner dans toutes sortes de formes en lui, cela n'aide pas. C'est déjà une recherche qui ne vient pas de là. Ça s'appelle déjà se manger soi-même. La recherche du mal doit venir d'elle-même, d'en haut, seulement par l'aspiration au bien. Mais le mauvais penchant dit qu'aspirer au bien s'appelle légèreté. Quoi, tu aspires au bien? Sois comme un homme réaliste, c'est ton état, tu seras en lui. Ainsi comme dans ces miasmes, dans ces, que sais-je, dans toutes ces mauvaises sensations égoïstes, tu seras dedans. Voilà, c'est ton vrai état. De là nous vient toute cette école qui dit que la souffrance corrige, elle ne corrige jamais, à tel point que les gens, tu vois, dans le christianisme, ils ont élevé la souffrance à un certain degré de sainteté. Celui qui souffre davantage est plus saint. On le respecte vraiment. Pourquoi faut-il respecter cela? Tout état opposé au Créateur n'est pas respectable. Il est méprisable. Nous devons apprendre comment recevoir davantage. Et le mauvais penchant fait jusqu'à ce que l'homme commence à jouir du fait qu'il souffre. Il y a tout un système dans la Klipa qui amène à l'homme une Torah entière, là-dessus, vraiment, sur la façon dont la souffrance fait cela, et l'homme se sent lui-même, sa fierté monte, et il commence à montrer à tout le monde comment il souffre, et de là, il commence à recevoir encore plus de force pour souffrir, et il commence à sentir dans cette souffrance un grand plaisir. Et comme le Baal HaSulam écrit là-bas, sur le fils du roi, qui se tient là avec son épée, et les ennemis le transportent, et il dit: regarde comment je me tiens tout seul, et je suis ceci, cela, nu, bêtise, idiotie. C'est un grand problème que les gens entrent là-dedans et ne peuvent plus en sortir. Et la Klipa devient vraiment Gdusha. Et le serpent se moque vraiment d'eux. Quelle est la différence entre un travailleur idolâtre et quelqu'un qui travaille depuis le lishma?
1: C'est
0: comme ça et comme ça. C'est l'homme qui l'établit. Celui qui travaille le lishma, akum, c'est vraiment la reconnaissance du mal qui n'a pas encore, vraiment commencé à corriger. S'il y a un tel état que tu as écrit de la klipa, que fait l'homme dans un tel état? Que fait l'homme quand il se trouve dans une telle klipa qui lui ment et le retourne pour jouir de la souffrance du fait qu'il se mange lui-même? Nous n'avons rien à faire, seulement la société. Qu'est-ce que c'est? C'est ce que dit Rabash. Il faut entrer dans la société, faire les chaim, faire ainsi, toutes sortes d'efforts. Jeter la tête, aller à la cuisine, travailler un peu. Ce sont des actes contre. Tu ne peux pas être plus sage que la klipa. Ou bien la société, par son effet sur toi, ou bien par tes actes, qui sont des actes animaux, mais parce qu'ils sont... C'est pour cela que nous nous trouvons dans ce monde, un monde d'actes animaux comme ça, qui peut agir même sur l'intériorité. Mais la société ne voit pas toujours. La société n'a même pas besoin de les voir. Si elle voit, alors elle doit déjà venir s'occuper de l'homme avec force, mais elle ne voit pas. Alors elle ne voit pas. Alors l'homme doit lui-même s'efforcer ainsi.
1: Mais
0: vraiment, il ne faut pas être seul avec soi-même un instant. Chaque instant de tristesse, c'est vraiment une sorte de coupure. Et je vois que des semaines passent sur les gens qui se mangent eux-mêmes et ne s'efforcent pas. Et aussi, vraiment, les amis aussi, toute la globalité, c'est pour la société. Pourquoi est-ce que je crie tout le temps grandeur du but? Car l'atmosphère générale doit être telle qu'un homme qui entre ici s'élève de lui-même. Mais s'il ne fait aucun effort, mais selon le temps, il vient ici, à 3h du matin, déjà le fait qu'il vienne doit agir sur lui. Si c'était vraiment dans notre état, un souci pour l'élévation, pour la joie, pour la sensation que nous sommes dans un état très spécial dans le monde, par rapport à tout le monde, alors cela nous élèverait constamment. C'est une sensation sur laquelle il faut travailler vraiment par force. Mais par la force de la société, oui, faire cela. Par la force de chacun, il n'est pas capable de travailler contre cette klipa. Il n'en est pas capable. C'est tout simplement impossible. Un contre un, nous ne pouvons rien faire avec notre nature. Quand tu prends encore quelques amis, contre ta nature, tu peux y faire face. Il doit simplement t'aider à lutter contre ce serpent intérieur. Oui. Qu'est-ce qui donne à l'homme la force d'aspirer au Créateur? Qu'est-ce qui donne à l'homme la force d'aspirer au Créateur? Le point dans le cœur. Ou bien faute de choix, ou bien depuis l'élévation du but, depuis la grandeur du Créateur. Magnificence, ces deux choses donnent à l'homme l'élan d'aspirer au Créateur. Ou bien je n'ai pas le choix, et j'aspire à lui car il est mon sauveur, pas émanateur, sauveur. Ou que sa grandeur, que je veux simplement être connecté à quelque chose de tellement grand. Autant que je peux imaginer cette grandeur. Alors justement, cette aspiration fait sentir son état opposé à cela. Combien il est loin de cette chose. Quelque chose ici ne colle pas pour moi. Justement, l'aspiration provoque un désir opposé.
2: Merci.
0: Ce n'est pas exactement vrai que l'aspiration provoque la reconnaissance du mal, mais c'est que l'homme aspire. Et alors, l'étape suivante qu'on lui amène pour élever, c'est d'abord la reconnaissance de son état, la reconnaissance du mal. Et alors, depuis cela, il s'attache au supérieur. Mais ça doit être, car avec quel cli montera-t-il ? Le cli qui se révèle, c'est en fait son moteur avec lequel il monte. Qu'est-ce que ça s'appelle monter, Alia ? Encore plus de désir de recevoir, alors avec encore plus de remplissage, ça s'appelle Alia. Mais alors, où est encore plus de désir de recevoir? Alors, c'est ce qu'on lui révèle maintenant. La reconnaissance du mal, c'est un ajout du désir de recevoir. Ouais. Il voit que c'est mal. Il demande man, il corrige, il le remplit. Ça s'appelle qu'il a conquis un degré plus élevé. C'est tout. Quant au milieu de la reconnaissance du mal, regarde, nous devons seulement comprendre que la mauvaise sensation ne se trouve pas dans le Créateur. Alors il n'y a rien de pire que de ne pas être en lui. C'est tout. D'accord, mais où, malgré tout, l'homme, dans tous les degrés, où doit-il quand même faire le birour? Les birourim, il ne faut pas, n'aspire pas au birourim, aspire à la dvekout. Les birourim ne sont pas le but, c'est les clarifications. Le fait qu'en chemin, nous fassions toutes sortes d'actions, nous n'invitons pas ces actions, nous ne savons pas quelle action je dois faire dans un instant. Je ne suis pas un sage qui sait, et bourre, Yannicka, Mourchin, je n'ai pas encore vu un embryon qui détermine déjà comment il sera dans quelques degrés. As-tu vu une chose pareille dans le monde? Qu'un petit degré peut déterminer les actions suivantes ou les états suivants? D'où le sais-tu? Mais seulement l'aspiration à être dans le but. Moi, Israël, et le Créateur, et les voies de la Torah, mes actions qui m'y mènent, et c'est tout. Mais quelles actions exactement? D'où saurais-je? Quoi? C'est le Rishimo qui, maintenant, doit sortir et se réaliser en moi. Donc, je puis savoir quel Rishimo doit être le suivant? À chaque fois, les états sont des états complètement non invité. Je ne sais pas dans quel état je serai dans un instant. Je ne sais pas. Comment est-ce que je vais déterminer? Alors il y a seulement, tu sais, appuyer sur l'accélérateur et c'est tout. Seulement dans une direction. Et la direction, c'est si tu es connecté avec lui, cela t'amènera, ça te jettera, ça te troublera, peu importe. Mais ce sont déjà des états qui s'éveilleront depuis la racine de ton âme, depuis la structure de ton âme, de l'intérieur, selon le besoin, selon la structure de tes degrés. Mais ce n'est pas toi qui détermine ce que c'est. D'où? Ce n'est pas depuis l'intellect. Donc il dit que l'aspiration à... Selon tu sais, tu dévies du chemin, comme il nous le décrit dans la lettre... À la page Samer Dalet. Là-bas, oui, qu'il faut aspirer à la dvekout avec lui, à revenir à la racine, là où je suis attaché à lui, comme j'étais au début. Et qui aura-t-il en chemin? Ce qu'il y aura. Il est assez clair que Libour, c'est penser constamment à la grandeur du Créateur. Non, la grandeur du Créateur, pourquoi m'est-elle nécessaire? Parce que cela m'amène à la dvekout. D'abord, dans la société, les birurim, les clarifications, les pensées, dans la reconnaissance du mal, dans le bien, dans la ligne médiane. Que faire avec cela? De mon côté, m'en occuper? Tout, alors tu demandes encore, quand vais-je faire les birurim dans la ligne gauche, dans la ligne droite, et relier la ligne médiane? Nous étudions de ces choses comme si nous nous trouvions en haut et regardions, et que nous regardions tout, comme si nous observions tous ces états, et comment ils passeront sur nous. Mais nous n'avons pas une telle chose. Si, moi, je me trouve dans un processus de changement intérieur, alors je me trouve dans ce processus. Et je ne détermine rien. Et cela m'arrive, cela arrive. Après que c'est arrivé, je peux écrire peut-être si c'est insuffisant. Si je suis monté assez pour avoir aussi un intellect et un ressenti pour examiner l'état que j'ai traversé, alors je peux écrire que j'ai traversé Ibour, Yenika, Mochin, telles et telles étapes. Mais avant de les traverser, est-ce que je peux déterminer? À Dieu ne plaise. Illusion. Je me trouve maintenant dans la ligne droite, et dans cette ligne droite, je dois faire ainsi et ici des choses. Ce n'est pas vrai. Comment peux-tu dire quelque chose sur l'instant suivant, car chaque état suivant est à une sauf. Il est encore, qu'est-ce que l'état suivant? Je n'ai pas encore de cli pour lui. Je le sens devant moi comme lumière environnante. Je n'ai pas de cli pour le limiter. S'il est sans limite, sans le limiter, cela s'appelle Ein Sof. Alors comment puis-je dire dans quelle forme je serai la prochaine fois? Donc, ne pense pas comment faire les clarifications dans la ligne droite, dans la ligne gauche et dans la ligne médiane. C'est bon d'en parler en général, mais quand tu te trouves dedans, tu dois seulement aspirer à un seul point, le point de Dvekut. Et ça, tu sais, c'est comme... Quand tu prends un fil, et à travers toutes sortes d'anneaux, tu... l'enfile, tu le détruis, tu l'enfiles. Alors tu dois aspirer à la fin. Et comment il passera à travers toutes sortes de choses, là, tu ne le sais pas. Ça se révélera au milieu. Et voilà, tu comprends? Mais tu dois seulement savoir où il doit arriver. Ce n'est pas d'autre conseil. C'est simplement ainsi. C'est pourquoi il écrit dans la foi au-dessus de la raison, les yeux fermés, toutes sortes de choses comme ça. Tu comprends? Renoncement devant un degré plus élevé, car de bas en haut. C'est toutes nos recherches dans notre nature, dans notre vie, où nous sommes comme en haut, et nous regardons ainsi d'en haut, nous observons toute la nature, et alors nous l'étudions. Ça, c'est par rapport à
1: Adam,
0: à ce monde, car nous sommes l'homme. Alors, par rapport à l'animal, au végétal, au minéral, c'est vrai. Mais quand moi, l'homme, dans ce monde, je commence à regarder vers le haut, je n'ai rien à y regarder. Si je lève un peu la tête. Si je lève un peu la tête, ça me suffit déjà. Ein Sof. Comment comprendre toutes sortes d'états qui s'appliquent sur toi à travers la Dvekut? Oh! Alors, le fait que nous regardions les états et reconnaissions les états qui passent sur nous, cela s'appelle que nous nous occupons du travail du Créateur. Le Créateur fait le travail et nous, nous l'observons. C'était la question du birour, la clarification, c'est la préparation du Massar. Voilà, c'est pourquoi ça s'appelle le travail du Créateur. C'est ce que tu révèles. Quel travail un homme peut-il faire dans la société pour recevoir de la société un maximum d'émerveillement, un maximum de grandeur? Quel travail dans la société l'homme doit-il faire pour recevoir de la société un maximum d'émerveillement, pour qu'il ait du carburant pour travailler, qu'il ait... Essaye. Quand ici on fait une liste, il est sorti que selon la nature des gens ont été choisis des gens qui, disons, des gens qui sont plus... nous avons fait une liste de gens qui donnent plus de grandeur. Alors il y a ce genre de gars dynamiques qui font beaucoup de bruit, qui sont actifs, qui sautent. Alors tout le monde peut dire, oh, je m'émerveille plus et de lui, je ne vois rien. Mais c'est comme ça, c'est comme ça. Oui, c'est vrai. Alors, tu as dans la forme extérieure animale, avoir un exemple. Comment c'est vraiment, personne ne le sait. Mais ne te calme pas en disant qu'il fait juste du vent, mais moi, en vérité, j'investis sérieusement. Personne ne le sait, mais ce que je contribue à la société, c'est... Ne te calme pas. C'est vraiment, comme le dit le Rabash, élever l'humeur de l'ami. Comment ? Des gens pour qui, selon leur nature, ce travail est très très difficile. C'est vrai, alors pour l'un c'est plus facile, pour l'autre plus difficile. Alors l'un gagne moins et l'autre gagne plus, il y a ici quelque chose d'injuste. Ce n'est pas juste que l'un soit comme ça et l'autre comme ça, et selon cela, selon la peine, la récompense. D'accord, on verra. Peut-être l'inverse. Tu feras un grand effort et il en sortira pour toi une action, un résultat très petit. Mais il se peut que cela agisse davantage. En vérité, je ne me vermeille pas de quelqu'un qui court et crie tout le temps et ainsi, mais c'est quelqu'un d'autre, disons, qu'il fait un certain effort et qu'il s'élève. Il ne pense pas. Dans la société, on le sent. Que, oh, regarde, même lui, il a un peu commencé. Je ne peux pas exiger de... je ne sais pas qui. Disons Platnik, oui. Qu'il commence ici à faire du bruit. Justement, il en fait beaucoup. Ah, dernièrement, il a commencé à faire beaucoup de bruit. Très bien. Mais combien d'années est-il resté assis en silence? Tu comprends? Oui. Tu vois? Chacun arrive. Et qu'en est-il de l'autre côté, du point de vue de l'état d'un homme qui ne te donne pas d'émerveillement? Il y a toujours le dilemme, comme si on ne pouvait pas le critiquer. Il se peut que je fasse tomber encore plus. Non, non, tout dépend de ton rapport. Tu as peur de pouvoir faire tomber l'ami. N'aie pas peur de cela. Si tu penses comment lui donner une bonne humeur, comment l'élever, comment le relever, que cela te donne vraiment une occasion, et que c'est ton travail dont toi aussi tu gagnes vraiment de la spiritualité, tu dois rendre compte là-dessus. Ce n'est pas simplement que tu viens vers lui pour lui donner une bonne humeur, cela se fait dans toute société. Tu viens parce que cela t'oblige, parce que par cela tu gagnes un rapprochement du Créateur, et non pas que tu rends sa bête plus joyeuse, aussi parce que ce sera plus joyeux pour lui ou que l'ami te le rendra aussi. Vous adoucirez ainsi la vie l'un de l'autre, et ce sera une bonne société joyeuse. Ça s'appelle légèreté. Si tu fais cela selon ton calcul égoïste, que ça t'aidera vraiment dans l'avancement spirituel, alors tu viens vers lui et tu commences à lui donner une bonne humeur. Ça, c'est bien. C'est juste. Mais question différente. Ma question était différente. Si nous avons fait une liste de gens capables, qui donnent de l'émerveillement, il y a de l'autre côté la liste de ceux qui ne donnent pas d'émerveillement. Je parle des gens qui se trouvent dans la liste de ceux qui ne me donnent pas d'émerveillement. Oui. Alors, un tel homme qui est dans mon environnement, que je vois dans un certain état où il ne me donne pas d'émerveillement, si maintenant je viens le secouer, je lui rentre dedans, je lui dis, écoute, tu fais que je ne m'émerveille pas, tu ne me causes pas de joie pour le Créateur, d'arriver au Créateur, où est-ce que je dois? Attends. Il y a ici quelques amis qui ne t'apportent pas d'émerveillement de la grandeur du Créateur. Alors tu demandes, comment je dois me rapporter à eux? Venir vers eux et exiger cela? Comment fais-tu cela? Qu'est-ce que c'est? Ou bien tu viens vers eux pour les réjouir, hein. Tu peux aussi venir vers eux avec une certaine exigence en disant, les amis, moi aussi, vous aussi, nous devons un peu nous élever. Mais l'approche doit venir depuis l'amour. Et vraiment, c'est difficile. Chacun sait que c'est très difficile. C'est vraiment, c'est déjà vraiment le travail. Causer l'élévation du Créateur dans la société, nous n'avons rien d'autre que cela, vraiment rien d'autre, aucun but. De cela viendra tout. Si nous faisons cela comme il faut et que cela nous lave le cerveau et que nous nous soucions que ce soit vraiment dans une forme mécanique, animale, comme un certain exercice guidé, je ne sais pas comment, peu importe. Mais si nous faisons cela de toutes nos forces, à chaque fois il y aura certainement des perturbations, c'est clair, que nous devons clarifier cet état jusqu'au bout. Mais à la fin de toutes les perturbations, ça sera déjà une entrée et une ouverture. Il y a autour de nous beaucoup de sociétés. Nous disons que la chose la plus importante chez nous, c'est la grandeur du but et réjouir les amis par la grandeur du but. En fait, il y a autour de nous beaucoup de sociétés qui font en fait cette chose, qui essaient de faire cette chose. Quoi ? Il y a beaucoup de sociétés qui font la grandeur du Créateur et la joie. C'est vrai, mais quelle est la différence entre ce que nous devons faire ? Comment passons ce point entre ce que nous devons faire dans notre voie et pas. Quelle est la différence entre ce que nous faisons et ce qu'ils font? D'abord, je ne vois pas tellement de sociétés qui font cela, qui veulent vraiment élever le Créateur, et non pas elles-mêmes, qu'elles seraient soi-disant liées au Créateur, et alors le Créateur est grand.
1: Et elles
0: aussi sont grandes, mais c'est un travail extérieur et non pas intérieur. Je pense que la différence, c'est que nous faisons cela depuis la nécessité, car nous n'avons pas le choix. Ça veut dire que nous sentons que sans cela, nous-mêmes, nous ne sommes capables de rien. Ça veut dire que nous avons déjà un clip pour cela. Quelque chose doit être non artificiel, mais depuis la nécessité. Si ce n'est pas depuis la nécessité, ça ne tient pas. Finalement, ça disparaîtra. Alors, nous avons une nécessité générale. Que pour cela, puisque nous pensons que notre bon avenir en dépend vraiment. Deuxième chose, nous ne faisons pas cela pour un autre but, mais seulement pour être simplement sauver de cet état qui est comme la mort pour nous. Encore une fois, la nécessité. Je pense que c'est la chose la plus importante. C'est vrai, cette chose. Si nous ne faisons pas cela, si nous ne l'élevons pas aux roches, de par toutes nos actions, de par tous nos efforts, alors nous-mêmes, sans cette grandeur qui nous attirera, nous ne vaincrons pas. Quand un homme vient faire une telle chose et élever le... Maintenant, je ne dis pas que c'est pour les débutants, mais je dis que c'est pour des gens qui se trouvent déjà là-dedans et qui ont reçu de l'amertume, des autres efforts, et qui voient vraiment que seule une attraction générale vers un but élevé aidera. Sinon, ils sont tous engloutis. Chacun dans la société veut vraiment maintenant essayer de faire cela. Alors il y a deux possibilités. Ou bien nous, dans tout le piège de l'extériorité en général, la question c'est, dans les actes extérieurs, dans la voie extérieure pour agrandir cela, est-ce qu'il y a une différence entre nous et les autres sociétés? Est-ce qu'il y a des actes extérieurs spéciaux que nous devons faire? Car en fait, l'intériorité, personne n'a la voie. Si l'homme est dans la légèreté ou si intérieurement il est. L'homme n'a pas à se soucier de son intériorité.
2: Tu dis que tu dois travailler dans la société extérieurement. Et en travaillant extérieurement, n'entre pas dans son cœur. De là, tu seras impressionné de lui et son extériorité influencera ton intériorité. Il dira blablabla, blablabla, n'importe quoi, ça extérieurement, et toi, ça te influencera intérieurement.
1: Voilà.
2: Toi, ça t'influencera intérieurement. Tu n'as aucune autre possibilité. Dis-moi, s'il te plaît, je suis prêt à entendre si tu as d'autres méthodes. La question, comment ne pas tomber dans cet état, dans ces pièges, faire les choses à la légère. On essaye de le faire correctement et on tombe, et on ne remarque même pas, et on continue. Comment nous savons avant si c'est correct ou pas, on ne peut pas dire, parce que si on sait déjà, c'est-à-dire qu'on est à la fin, et de la fin, on peut observer ce qui se passe maintenant et comment on traverse tout le chemin. Dans la spiritualité, c'est jamais comme ça, parce qu'on monte de bas, on n'oublie pas. Jamais l'état suivant est compréhensible et connu, c'est embrouillé, et même ça me rejette. C'est toujours comme ça. Alors, pas d'illusion que tu peux faire des efforts au-delà de la raison afin de donner des zivouk de haka et recevoir, afin de donner tous ces efforts si tu as déjà des kelim, des écrans. Et les écrans, c'est-à-dire que tu as déjà reçu une force d'en haut. Et avec la force d'en haut, tu peux travailler avec ton désir de recevoir. La ligne droite face à la ligne gauche. Mais si, non. C'est pour ça qu'on nous dit les règles, les conseils, on donne des conseils très simples. Ça semble comme peut-être pas réel, qu'on peut respecter, mais bien, oui. Donc de toute cette affaire, deux choses. D'une part, c'est très embrouillant, ce qui impressionne la société, je veux dire. Il semble que pour une partie de la société, il y a des choses qui ont un effet, et pour les autres, non. C'est peut-être les questions, mais deuxièmement, les moyens ne sont pas vraiment importants. L'essentiel, c'est de faire, et par l'expérience, on pourra avoir une meilleure direction, concentrer, faire une chose ou une autre. Les gars, une semaine, vous avez fait des efforts. C'est pas moi. Moi, j'étais pas avec vous. Petit à petit, on pourra en parler. Et laissez-moi entrer. Je sais que ce que vous avez traversé, mais je ne vis pas encore les choses. Les jours à venir, on pourra clarifier davantage. Moi, j'étais tout à fait autre part. Je ne pouvais pas me concentrer le temps et également les horaires. Alors je n'avais pas le temps de vous suivre extérieurement, être avec tout ça. Demain matin, lire une autre lettre qui traite ce sujet-là. Pas de problème, s'il vous plaît. C'est très important si vous trouvez quelque chose qui est lié. Bon. On doit quand même réfléchir comment monter. Comment aider les amis à Moscou, une situation exceptionnelle. Et... Enfin, parce que j'ai voyagé, je ne pensais pas que ça prenne une telle forme. Je pensais, bon, je fais une petite conférence à Vienne, et à Vilna et à Moscou. Une semaine pour étudier avec notre groupe. À Vienne, où vraiment il y a un groupe, pas grand, relativement, il s'intéresse, oui. Parmi les Bukharim, je ne vois pas un grand avenir. Mais il s'intéresse. Il y avait cette conférence, 150, je ne sais pas combien exactement. Parmi eux, une partie s'intéresse vraiment. Et d'autres, comme ça, sont prêts à ajouter. Mais en gros, le groupe n'est pas grand et je ne pense pas qu'il va grandir. Ils sont très attirés à leur organisation, leur cadre et tout. L'héritage, tradition. Donc les jeunes, ou alors ils suivent, ou alors ils fuient. Donc s'ils fuient, les jeunes, ils sont prêts. Si tu peux faire ce que tu veux à la Kabbale, peu importe. Et finalement, oui, c'est pour cela, ils sont prêts, ils sont d'accord. La Kabbale, ça attire les jeunes, mais pas intérieurement. Ils ne le révèlent pas encore, c'est pour ça. Enfin bref, il n'y a pas vraiment une base réelle pour cela. Et cette population n'est pas encore mûre. Bien que hier, il y avait quelques familles qui m'ont bien accueilli, mais ce n'est pas... Ça, c'était une chose. Deuxièmement, il y a beaucoup qui ne sont pas bukhariens. J'aurais le 23 mars, pour une journée, une conférence. Ils font des efforts pour organiser une grande conférence. On verra. Oui ou non. Et après, à Vilna, il y avait un rassemblement de tous les groupes baltiques, Riga, Vilna, Kaunas, Vilnius. Enfin, Estonie, Lituanie et Minsk, plus ou moins aussi, 150 participants. Et tu vois parmi ces peuples qu'ils sont intéressés, qu'ils sont prêts et qu'ils savent Ils nous connaissent, ils étudient. Mais je ne sais pas. Il ne me semble pas que c'est vraiment sérieux, parce que eux aussi ne sont pas encore mûrs, ils vivent. De toute façon, enfin, oui et non. Mais on ne peut pas comparer avec les Bukharins, quand même. Non plus. Chez eux, c'est l'État aussi est plus. La situation est plus difficile. Et après, j'ai atterri à Moscou, c'était un jour après l'autre. Une soirée à Vienne, ensuite une. Et le lendemain à Moscou. À Moscou, c'était avant le Shabbat, donc le soir il y avait le groupe de des femmes. C'est comme ça qu'ils ont l'habitude de recevoir le Shabbat avec les femmes, oui. Et donc il y avait une conversation, une conférence. Le lendemain matin, ils étudient à 3h. 3 heures d'affilée, et vraiment, c'était sérieux comme étude. Le monde de Nikudim, surtout. Et beaucoup, on a parlé beaucoup du groupe. Et ensuite, les réunions ont commencé après le Shabbat. Le matin et le soir. Le matin, la leçon. Le soir, une grande conférence. Et au long de la journée, où il y avait des interviews, radio, télévision, journaux, ils ont vraiment fait une grande préparation. Je n'imaginais pas. On a dit, bon, peut-être une conférence, une grande. Enfin, on a dit, une grande conférence. 500 personnes. Et finalement, ils ont loué. Ah non, ils ont un panneau, je crois. Ils ont mis un grand panneau à côté du. Ils ont payé 13 000 dollars pour. C'était marqué la Kabbale avec Lightman. Et c'est vraiment le centre de Moscou. Et à la télévision, il y avait en bas toujours, c'était écrit conférence de Kabbale, et à la radio aussi, les infos. Disaient un mot, donc ça a créé une telle tension ou atmosphère comme ça. De quoi il s'agit. Donc, les médias ont commencé à les connecter. Quand je suis arrivé, chaque jour, j'avais plusieurs réunions, interviews et encore. Et Alina aussi, il y avait une conférence de journalistes assez importante. Alors, voilà. Et dimanche, j'avais une grande conférence dans la bibliothèque centrale. C'est une salle énorme. C'est aussi tout à côté du Kremlin. C'est vraiment une librairie très très grande. Et plus ou moins, il y avait 1100 personnes, c'est le maximum qu'ils ont autorisé à entrer. Toute la sécurité, les pompiers, tout ça. Même là, c'était cette quantité, c'était interdit. Ça a duré 1h30, questions, réponses. Beaucoup. Était dehors, enfin, 200 ne pouvaient pas entrer. Et ensuite, 2 jours après, à la télévision, à 2h du matin, c'était un programme Et pendant l'émission, il y a eu des téléphones du monde entier, parce que c'est une émission qui est diffusée dans le monde entier. Donc c'était vraiment, ça a bien marché. Ça a fait comme une explosion. Et le lendemain, après la télévision, aussi l'émission radio la plus populaire. Et le lendemain, le soir, à part ça, il y avait d'autres cours et ainsi de suite, mais il y avait pas une conférence. À la télévision, j'ai dit, et à la radio, j'ai dit que demain, premier cours de Kabbalah. Comme ça, un cours d'exemple. Classe master. Et on a loué une salle, 400, 500 sièges, et il semblait que quelque chose ne marche pas vraiment bien. C'est étrange un petit peu. Il y avait une salle à côté, 1000 personnes finalement. On nous a demandé de venir avant à la télévision pour une interview, donc on est venu et on a vu que, je ne sais pas comment expliquer, une heure avant la conférence, tu as ça, toute la rue remplie de personnes qui vont vers, qui s'approchent. Alors Kozlov a téléphoné. Les Slutskers ont téléphoné les responsables et ont demandé sécurité. Où il y avait un camion avec des soldats. Tu t'imagines, on avait peur. Et enfin, évidemment, dans la salle, il était peut-être 1800. Mais dehors, même les journalistes ne pouvaient pas entrer. Peut-être 2000, 3000, je ne sais pas, rester dehors. Donc on leur a jeté des livres, des flyers. Enfin, c'était assez effrayant, vraiment. C'est tout. Donc, c'était première leçon avec les schémas. Vraiment une leçon. Les quatre phases, de haut en bas, les mondes et ce qu'on doit faire, remonter. ADN spirituel, l'effet de la lumière. Et ils ont bien absorbé des questions, étaient bonnes questions. Et pourquoi et comment et on peut voir que qu'ils ont vraiment bien absorbé. Il y avait beaucoup de stands tout autour avec les filles du groupe de Moscou. On commençait à faire des listes, je ne sais pas, 700, 800 se sont inscrits pour rejoindre le groupe. Et après encore, finalement, ça a créé une vague. Tout le monde, que je ne pense que personne n'a pas entendu de quoi il s'agit. Et c'était vraiment pas ce que j'imaginais. Bon, je lui ai donné une conférence publique, mais ça crée tout à fait autre chose. Maintenant, ils ont un problème. Ils doivent prendre toutes ces infos et ces listes de téléphone, trier les âges, hommes, femmes, je ne sais pas encore comment, et commencer à les organiser en groupe pour étudier. J'ai commencé à recevoir des coups de fil de philosophes, de politiciens qui veulent savoir et connaître, et des organisations. L'écologie et tout ce que tu peux, ce que tu veux. C'est devenu à la mode, d'un seul coup, et pour tout le monde. À tel point que c'était plus à l'aise. Tu sais, tu vas faire des courses et on te reconnaît. Et je ne pense pas, hein, eux aussi ne imaginaient pas que ça se passe comme ça. C'est très très massif et puissant. Alors, après les trois derniers jours, j'ai commencé à éteindre, calmer les... Parce que il faut pas oublier qu'il y a pas mal d'organisations qui sont contre aussi. Alors tu ne sais pas comment faire. Donc c'était mieux de les calmer. On a arrêté plus d'interviews, plus de... Une partie ont dit, bon, on peut continuer, on peut faire ci, on peut faire ça. Si c'est la situation, donc peut-être qu'on peut maintenant louer toutes les salles à Moscou et les remplir tout de suite. Peut-être 5000 personnes. Allez, on y va. Encore 2 jours, 3 jours. On peut organiser, on pourra remplir un stade. Ça aussi, c'est possible. Mais c'est quand même un pays, tu comprends. Enfin, on a freiné, mais quand même, je ne sais pas comment ils vont faire. Je suis revenu, je suis retourné, mais d'une joie. Et tu dis un demi-mot, ils comprennent, et avec des questions vraiment bonnes questions et simples, directes. C'est-à-dire, pour poser une simple question, il faut bien clarifier des choses. Il comprenait. Maintenant, il faut réfléchir. Comment faire? Beaucoup de choses, on doit les aider à organiser, surtout leur envoyer des textes prêts, des... Voilà, c'est tout. Alors, je voulais dire que je n'étais pas vraiment avec vous, c'est ça. À 2h du matin, une émission, c'est tout à l'envers là-bas. À 10h du soir, la leçon se termine, on va aller manger. Et je ne peux pas dire non, parce que c'est leur culture, c'est... c'est comme ça, être avec eux. Donc toute la semaine, pour moi, c'était tout à l'envers et j'avais mal au ventre. Comme ça. Bien. Allez, on remet les choses en place comme il faut. Donc, qu'est-ce les impressions de la leçon et qu'est-ce que nous prenons pour réaliser dans nos dizaines? Je dois travailler dans la société extérieurement, donner des impressions aux amis et l'ami, et chacun doit faire également ce travail extérieur et cela influencera mon intériorité. C'est ce qu'on a. S'il y a d'autres conseils, d'autres tactiques, on est prêt. Exiger l'importance du but, il faut le faire avec amour et d'une façon délicate pour ne pas faire du mal ni à toi ni à l'ami. Donc on accélère dans un sens, si tu es connecté, ça soulève le créateur dans la société, à part cela, aucun autre but. Et de là, tout se passera, tout se développera. bien une forte direction, ne pas comment

Et si quelqu'un est noyé dans cette situation, ce qui peut le sauver, on va donner un conseil de faire des choses, la cuisine ou autre chose, et la société, et l'homme à sortir de chaque situation possible. Oui. Aussi, la même direction, même une seconde, plus qu'une seconde, on doit ressentir le mal et toujours désirer le bien, parce que la clipa essaie de te convaincre, mais non, c'est pas possible, c'est pas sérieux, mais nous, on a notre chemin, et ce monde, ce corps, nous permet de transmettre cette impression vis-à-vis du but, et pas être comme ça, bonne humeur, si justement, si c'est uniquement si c'est lié au but. Et à la fin, alors, à partager, de faire plus de 20 ans, ce qui s'est passé à Moscou, une grande opportunité de diffusion. Donc, qu'est-ce qu'on peut prendre? Que des fois, le Créateur donne des opportunités, on doit être prêt. On continue ensemble. Moi aussi, j'ai entendu parler de la grandeur du Créateur. C'est la seule chose qu'il nous faut, c'est la direction de notre travail. On n'a rien de plus important sur notre chemin spirituel. Comment arriver à prier? Ce n'est pas qu'on construit nous-mêmes la prière. La prière est le résultat de beaucoup d'efforts. C'est appelé la blancheur de Abba. Qu'est-ce que je peux ajouter à ce que vous avez dit, hein? Donc, pas la peine de clarifier le mal, mais agrandir l'importance. Et aujourd'hui aussi, on pense à nos amis à Moscou. C'est ça, tous ces discernements nous servent comme une aide pour placer toujours le but devant nous. Et souffrance et le mal, tout ce que vous avez dit, ça ne doit pas durer plus qu'un instant, seulement pour avancer. Au début, on a parlé d'Acha du supérieur. Pour ressentir le supérieur, il faut avoir un peu des kelim d'Acha de Elion pour attirer davantage la lumière. Et qu'Acha Elion soulève Galgal Ta'inaim. Et c'est incroyable l'histoire de comment s'est formé tous ces groupes, sont formés tous ces groupes à Moscou et tous les efforts faits, le Rav et les groupes ont fait beaucoup d'efforts. Donc le monde était prêt, et sûrement prêt aujourd'hui. C'était impressionnant, hein? C'est toute la fin, toutes ces... la diffusion à Moscou, plus de 20 ans, des milliers de personnes qui attendent la queue, c'est, tu peux imaginer? On passe à la prochaine partie, et avant, une chanson.

0: Chers amis, étude entre amis, Petah Tikva 11, s'il vous plaît. Bonjour, chers amis. Nous voulons tout d'abord remercier tous ensemble, vraiment, que chacun de nous a un point dans le cœur. Et ce point dans le cœur, on l'a reçu d'en haut. Le Créateur a choisi chacun de nous d'être là et de le servir, exactement comme il a choisi Abraham, Moïse, David. Il nous a choisis, nous aussi, dans la même mesure, pour qu'on se connecte, qu'on attire la lumière et qu'on amène tout le monde à la correction finale, comme nos saints pères avaient beaucoup de difficultés et d'obscurité. Et on révélait le mal également. Nous aussi, si on arrive à de telles sensations d'obscurité, manque de connexion, tout cela nous sert de carburant pour continuer et faire plus d'efforts et continuer le chemin de nos pères. Surmonter la foi au-delà de la raison, la foi en nos sages, attirer la lumière et continuer à avancer. Les Chaim, on commence. On commence avec un clip du Rav. Le Rabash nous dit quelles sont les étapes, il explique les étapes qu'une personne traverse sur son chemin pour devenir un homme. Quelle est l'essence de la gravité de l'interdiction d'enseigner la Torah au nation du monde, idolâtre. Lorsqu'une personne travaille sur elle-même, ça lui prend beaucoup de temps, beaucoup d'efforts, de peine pour parvenir à l'état akum, idolâtre, pour sentir qu'en vérité, elle est opposée à ceux du Créateur, que toutes ses pensées sont pour elle-même, envie de recevoir. Que telle est sa nature. Cela peut se voir que mesure pour mesure. Si par l'étude et les efforts dans la société, on reçoit dans une illumination suffisante pour se voir comme Akum. Sinon, on ne peut pas l'appeler Akum. L'homme doit établir cela lui-même, qu'il est Akum. Personne ne lui dira. Bien, chers amis, l'homme lui-même doit arriver à révéler qu'il est idolâtre, Akum. Personne d'autre ne peut le faire pour lui. Donc, durant la préparation, on a en moi, cette reconnaissance est apparue. Et comme Oded de Petah Tikva 5 a dit pendant la Yeshiva Traverim, a renforcé cette reconnaissance. Qu'à l'intérieur se trouve cet idolâtre qui empêche de me connecter aux amis. Justement, comme tu as dit, Yov, ça renforce la nécessité, le besoin sincère de me connecter avec les amis dans ma dizaine. Et aussi, être conscient à quel point le Créateur est grand et fait tout, dirige tout pour qu'on se connecte encore plus entre nous avec lui. On va voir un autre clip, après on aura un atelier, comment travailler sur faire ce travail en dizaine. C'est pourquoi le ressenti d'être akum et le ressenti le plus utile, le plus et qu'on puisse exister. Il est béni. Ressentir soi-même comme Akum, c'est déjà la moitié du chemin. Pourquoi? Tout est fait par le Créateur, le travail du Créateur. C'est ainsi que ça s'appelle. On n'appelle pas ça le travail de l'homme. L'homme seulement va découvrir son état véritable, et lorsqu'il le découvre, alors se révèle dans son cœur. De cet état se révèle dans son cœur le ressenti de la prière, la demande. Alors, selon cette demande, il est prêt, selon ses kélim, à recevoir des corrections et une position. Donc, les amis, atelier actif en dizaine, comment utiliser correctement dans la dizaine le ressenti des akum, d'idolâtres qui se révèle en nous? Comment utiliser correctement dans la dizaine le ressenti de akum qui se révèle en nous? Je dirais que sans travail dans la dizaine, on ne peut même pas reconnaître ce akum en nous. C'est justement quand nous sur notre environnement spirituel, notre dizaine, ça nous permet, en faisant des efforts, de voir la grandeur des amis, de réaliser les conseils des kabbalistes. Ça m'aide à voir à quel point je suis vraiment loin de mes amis, si grand de nos enseignants. C'est comme ça que la prière, la demande apparaît. Moins de clarification et plus d'action. Ce qu'on a étudié, surtout l'exemple, que tu dois essayer de morale, pas seulement te souvenir surtout que c'est comme ça que tu avances spirituellement. Donc, dans la dizaine, c'est justement là le combat. Et tu découvres en route les définitions et d'autres. Oui, ressentir cet état, c'est une très bonne chose. Il faut remercier parce que le Créateur m'aide à voir où je suis et je peux demander, exiger une correction sur moi-même. On a lu, on a entendu que Akum qui veut se corriger, il étudie la Torah pour se corriger comme un grand Kohen. Il attire sur lui cette grandeur Kohen. Rassadim, et c'est finalement ce qu'on doit ressentir. Pas, on n'est pas direct vers le but, et on a besoin d'une correction, d'attirer la lumière qui corrige. Je continue, les amis. Vous avez dit, justement, cette sensation d'Akum nous indique le lieu de correction, c'est où on doit faire des efforts, justement. Et comme une douleur corporelle, maintenant, tu sais que tu dois guérir le corps entier. Donc, si cet état se révèle, c'est uniquement pour aider chacun à se connecter encore avec ses amis. Pour bien que la sensation est que tu es à l'opposé, mais plus on s'approche, colle les uns les autres. Ça peut nous orienter vers Israël et de pouvoir lier tout ça au Créateur. Je ne sais pas, je ne comprends plus. Si quelqu'un peut m'expliquer ce que c'est Akum, à part que c'est ceux qui travaillent les étoiles et la chance, mais je ne comprends pas. Ils font partie aussi du Créateur, non? Mais je ne sais pas. J'entends plus. Ah. Le Rav a expliqué autre chose, il me semble, dans le clip, que dès le moment où on ressent cette situation, comment ça nous amène à prier. Peut-être qu'il faut réécouter cette partie de la leçon, mais la question qu'on nous a posée est comment utiliser, comment arriver à cette sensation. En théorie, bien sûr, tout ce qu'on fait entre nous, d'accord, mais je ne sais pas. Vraiment, je ne sais pas encore vraiment clair. Des fois, il semble que c'est vraiment un cadeau qu'on reçoit d'en haut, de pouvoir le ressentir sincèrement.
1: Donc les amis, on a été recommencé de maintenant de comment utiliser correctement le ressenti de l'idolâtre et comment est-ce que ça nous avance. Donc passons au prochain clip où le Rav parle du rapport à la révélation du mal. Qu'est-ce qu'on fait dans cet état? Donc évidemment, on comprend que notre chemin, il est fait de révélation du mal, qui est puisqu'on est inverse à la lumière supérieure. Mais d'un autre côté, comment est-ce qu'on ne donne pas à ces révélations de nous descendre, de nous éloigner des amis, de nous fatiguer? Comment est-ce qu'on utilise justement ces révélations comme cadeaux d'en haut pour s'avancer, pour se rapprocher du Créateur? Donc, s'il vous plaît. Donc, l'homme, à chaque fois, il doit aspirer seulement à la grandeur, aux dons, à supérieur, à de bonnes choses, et pas chercher ses problèmes et ses résidus comme ça, et l'obscurité et la reconnaissance du mal. À l'inverse, il doit aspirer à de bonnes choses et de hautes choses, et alors il verra qu'il aurait opposé. Il n'y a pas d'autre chose. C'est ça le problème, comme le Bala Solam l'écrit, que c'est le Bala Solam, que c'est le mauvais penchant, l'opposé, comme l'ange de la mort, qui lui nous enterre en nous faisant entrer dans le mal et en disant que le ressentir le mal, c'est une bonne chose. Et par ça, il nous empêche d'avancer et nous fait entrer dans la dépression. On doit tout le temps seulement aspirer à être dans l'enthousiasme, dans l'impression, dans l'élévation, dans la reconnaissance de la grandeur. Et il n'y a que de ça que viendront toutes les lumières qui nous font avancer. Le ressenti en lui-même ne fait pas avancer. C'est ça ce qu'on appelle se manger soi-même. Que voilà, juste on s'assoit et on pleure comme sur un corps mort. C'est tout simplement interdit. C'est une chose qui n'est jamais utile. Mais à l'inverse, il faut immédiatement se lever et immédiatement continuer plus loin. Déjà dans un tel ressenti comme ça. Et la clipa, justement, elle nous dit qu'il faut nous asseoir, attendre, pleurer, ressentir de plus en plus le mal, que justement grâce au ressenti du mal par lui-même, il nous déplace et nous corrige. Mais non, jamais. Tu dois ressentir le mal le moins possible. Tu n'as pas besoin d'y rester encore une seconde de plus que t'as ressenti que c'est le mal. C'est tout. Et de rester dedans afin de discerner toutes sortes de manières intérieures, ça n'aime pas du tout. C'est déjà une recherche. C'est pas ça. C'est déjà ce qui s'appelle ce qu'il mange lui-même. La recherche du mal doit venir d'elle-même d'en haut, uniquement par le désir par l'aspiration. Donc, les amis, on a entendu le conseil très clair du Rav. Ne pas rester même un seul instant de plus dans l'instant du mal après qu'il nous a été révélé, même si le mauvais penchant veut nous faire rester là-bas. Et tout le temps, s'élever, être dans l'impression, l'élévation. Donc on va passer à un atelier actif. Et parlons sur comment est-ce qu'on va s'aider les uns les autres à ne pas se manger soi-même, mais toujours s'avancer vers le but, élever avec l'impression et la grandeur du but. Atelier actif. Comment est-ce qu'on peut nous aider les uns les autres, mais toujours à ne pas nous manger nous-mêmes, mais toujours avancer vers le but avec ardeur, enthousiasme et reconnaissance de la grandeur. C'est le but de la société. C'est pour ça qu'on est rentré. Donner de la grandeur les uns les autres, et comme ça de manière naturelle. C'est pas comme ça qu'on... Mais tiens, on veut pas donner. Donc on a tout le temps s'arranger, nous créer comme ça un environnement pour qu'à chaque fois, elle nous attire à la direction du but. Comme ça, il y a une phrase dans le cours qu'il faut demander les uns des autres, mais il faut faire ça dans l'amour. Ça aussi, c'est un art. Je sais pas. Je sais pas ce que c'est que se manger soi-même. Il faut manger le Créateur seulement ou les amis. Mais je pense que comment s'aider les uns les autres seulement, donc peut-être que si jamais. Parce que il faut jamais rester dans le mal, parce que ça nous fait, si on reste en tant que stationné, alors là tout d'un coup l'homme le dit du fait qu'il sait qu'il n'est pas corrigé, alors ça, pour l'aider à ne pas se manger soi-même, c'est ne pas recevoir des paroles de critique de manière normale et ne pas avoir peur de lever des paroles de critique. Et c'est écrit que il y a quelqu'un qui est au-dessus, qui est au milieu et qui mange sa propre chair. Justement, nous, on ne peut pas faire ça, tout le ressenti, il a l'inverse, aider les uns les autres. Et s'il y a un ami qui est bloqué dans un certain état, alors il faut l'aider à sortir de cet état grâce à l'étreinte, grâce au désir de lui donner de la grandeur. Il n'y a pas une personne qui peut se sortir soi-même de la maison de prisonniers. Donc voilà, l'homme ne peut jamais se sortir soi-même. Il faut tout le temps que la dizaine l'aide à sortir. Il faut que l'homme n'ait pas le temps de se manger soi-même. Il faut tout le temps renouveler le cadre pour que tout le temps je ressente que je suis obligé de faire quelque chose pour la dizaine ou pour la société. Il faut s'aider les uns les autres tout le temps à être dans tous nos ordres. Et s'il n'y a rien à faire, alors les responsables de connexion doivent trouver des missions comme ça, comme ils ont fait de très bonne manière hier. Et ne jamais, comme ça, avoir une seule minute pour manger soi-même. Soit je suis seulement dans la nécessité, et si j'ai tout le temps quelque chose pour me libérer, j'ai tout le temps quelque chose à faire pour m'occuper. Justement, il faut... On vient ici pour donner et être adhérents les uns dans les autres. Zohar nous écrit qu'il y a un conseil très simple des kabbalistes, penser comment aider les amis pour ne pas être bloqués dans leurs pensées sur soi-même. Quelqu'un d'autre a écrit que si je, que je dois élever les, l'état d'esprit de l'ami, pas seulement élever l'état d'esprit, mais même de manière égoïste, ça va marcher. L'impression et la grandeur et l'élévation, c'est la bonne manière. Moi, je pense que celui, qui fait, moi, je pense que c'est interdit de penser, de regarder derrière soi. Il faut tout le temps regarder devant. Oui, et le Rav le dit aussi dans le clip, que tout le temps donner de l'élévation, de l'état d'esprit, et venir en joie, par exemple, en joie pendant le cours, et dans le dernier cours, dans le clinic clip, par exemple, justement, il parle de la grandeur du créateur, et depuis l'élévation du but, alors on s'occupera pas du mal, mais on va seulement recevoir des contraintes. On va seulement avancer devant. Mes amis, après qu'on a clarifié entre nous et qu'on a entendu le Rav, qu'on ne veut pas juste s'asseoir et pleurer, et qu'on ne veut pas non plus s'occuper des souffrances, alors on veut seulement, et qu'on veut seulement s'avancer vers l'impression et la grandeur et l'impression du but et du créateur. Donc, on veut passer à travers une étape maintenant où l'enseignant nous prend et où il nous explique comment est-ce qu'on s'élève encore d'un degré en haut et qu'on arrive au point de l'écoute. Donc, écoutons comment est-ce qu'on fait ça. Les clarifications sont pas nécessaires. N'aspire pas aux clarifications. Aspire à l'écoute. Les clarifications, c'est pas le but. Le fait que, sur le chemin, on fait toutes sortes d'actions, on n'invite pas ces actions, on sait pas quelles actions je dois faire dans un instant, je suis pas assez sage pour savoir qui c'est quoi. Je sais pas, j'ai pas encore vu d'embryon qui décide déjà comment est-ce qu'il sera dans quelques degrés. T'as déjà vu une telle chose dans le monde? Qu'un petit degré peut déterminer les autres actions ou états comme ça? D'où est-ce que tu sais? Mais seulement l'aspiration à être dans le but. Moi, Israël, le Créateur et le chemin de la Torah, mes actions qui m'y amènent là-bas. C'est tout. Mais quelles actions exactement? D'où est-ce que je saurai? C'est un régiment qui doit maintenant sortir et se réaliser en moi. D'où est-ce que je sais quel régiment doit venir ensuite? À chaque fois, les états sont déjà des états totalement inattendus. Je sais pas dans quel état est-ce que je serai dans un instant. Je sais pas. Alors, comment est-ce que je vais décider? Alors, il y a que, tu sais, comme ça, appuyer sur l'accélérateur et c'est tout. Seulement dans une seule direction. Et la direction est que si tu es connecté avec lui, alors ça t'amènera, et ça te jettera, ça te embrouillera, mais c'est pas important. Ça, c'est des états qui s'éveilleront à partir de la racine de ton âme, de la structure de ton âme, de l'intérieur, selon le besoin, selon la structure de tes degrés. Mais c'est pas que c'est toi qui décideras ce que c'est. D'où? C'est pas de l'intellect. C'est pour ça qu'il dit que l'aspiration, parce que tu t'écartes du chemin, comme ça, comme il nous écrit dans la lettre 64, oui, qu'il faut aspirer à la découte avec lui, revenir à la racine, où je suis collé, où je suis adhéré à lui, comme j'étais au début. Et ce qui sera en chemin, ce sera.
2: Maintenant,
1: on va clarifier entre nous dans un atelier actif. Qu'est-ce que ça veut dire dans notre travail entre nous, appuyer sur l'accélérateur vers la Dvekout, alors que nous n'avons aucune idée de ce qu'il convient de faire à l'instant suivant? Donc, encore une fois, qu'est-ce que ça signifie d'appuyer sur l'accélérateur vers la Dvekout, alors que nous n'avons aucune idée de ce qu'il convient de faire dans l'instant suivant?
2: Euh, Il faut
1: peut-être essayer de permettre de ce concept, un peu le. C'est quoi? C'est que c'est le concrétiser, que c'est un rapport, un bon rapport, un rapport d'amour. Et ça demande tout le temps de nous tout un tas de choses. Par rapport à ça, on peut. Par rapport à ça, on peut mesurer. Ils demandent de nous une obligation les uns par rapport aux autres. Donc on voit qu'on doit avoir une obligation par rapport à ce que les kabbalistes nous disent de faire. Et tout un tas de choses qu'on doit faire pour notre prochain degré, à faire notre prochain pas. Et comme ça, par rapport à ça, chacun pourra se mesurer et se guider. Je pense quelque chose comme ça. J'entends ça comme autant que possible donner des efforts et dans la connexion et la connexion entre nous. Je sais pas comment ils vont nous ramener au prochain degré, qu'est-ce qui va se passer, comment est-ce qu'on va arriver, etc. Mais c'est clair que ça, c'est la découverte entre nous. Et tout ce qu'on a, c'est d'aspirer, d'essayer à faire tous les efforts. Et les efforts, ça peut aussi être de ne pas sortir du côté de la connexion. Ça peut aussi être à s'asseoir dans l'étreinte des mains, juste comme ça. Ça aussi, ça peut être. Le principal, c'est tout le temps s'aider les uns les autres. À se rappeler sur ce but, à se rappeler du Créateur, à se rappeler du but de la création. Et de là, tout le temps, on peut se trouver, et on va comprendre c'est quoi l'état, et de là, on va avancer. On n'est pas des sages. Le plus important, c'est d'étudier notre étude. C'est ça qui nous attire, c'est ça qui nous avance, c'est ça qui nous donne la lumière qui amène vers le bien. Et ce qui nous dirige. Donc, autant que possible, entre nous, revenir à l'étude. Alors ça va toujours nous donner la direction. Je pense que dans le cadre extérieur, c'est clair ce qu'on doit faire, mais je pense que c'est dans le rapport de l'homme. C'est interdit mentir à soi-même s'il n'aime pas les amis. Ne pas comme ça commencer à attendre à ce que ça passe, mais plutôt demander vraiment de l'avancement dans l'amour. Et voilà, et c'est comme ça qu'on appuie sur le gaz dans toutes sortes d'états. La discussion qui est sortie avec le Rav de 2011, il y a Vlad qui l'a fait, et on l'a dit que jamais il faut commencer à s'inverser dans l'ordre et qu'en fait l'essence sort dehors. C'est comme ça, c'est là le... Oui, on ne dit pas qu'on doit savoir où est-ce qu'on court, on dit simplement de courir. Alors, c'est comme un petit enfant. Il a de l'énergie pour courir. Alors, il court pas simplement dans un certain sens. On doit simplement courir. Et donc, on doit tous aider les uns les autres à courir. Et la direction, on va le recevoir de la société, de la dizaine, du Créateur, et puis du Rav, évidemment. Mais on doit être dans un certain effort intérieur pour avancer et nous pousser en avant. C'est ça, j'ai l'impression, l'effort central. Pendant que vous parlez, je me suis rappelé que le Baal Sulam écrit, je pense que dans Shamat, c'est que si tu ne sais pas clarifier, si tu dois faire ça ou ça, alors il faut trancher par l'effort. Là où on peut donner plus d'efforts, là c'est ce qu'on doit faire. Voilà, je pense qu'on a toujours un endroit où on peut donner de l'effort par rapport aux amis, par rapport aux tâches dans la dizaine, par rapport au congrès, en particulier le premier dans le congrès dans lequel on se dirige. Donc tout le temps donner de l'effort et là tu ne t'embrouilleras jamais. Raim. Bon, il y a de quoi ajouter.
3: Bon,
1: les amis, On a entendu beaucoup de choses dans le cours. On a clarifié beaucoup de points entre nous. On a parlé de des idolâtres, qu'on ne doit pas aspirer au mal, qu'on n'a vraiment aucune idée, on ne peut pas diriger qu'est-ce que sera notre prochain endroit. Beaucoup de choses dans lesquelles on s'est occupé, beaucoup de sujets. Mais tout en tout, on n'a qu'une seule chose dont on a besoin et duquel tout va venir. C'est une seule chose que chacun de nous a besoin, que chacun de nous peut donner et dans lequel il peut s'occuper. Et dont ça dépend toute la réussite. Donc maintenant, on va lire des paroles du Rav du cours et on va de lui recevoir la direction sur la chose principale qu'on doit faire. Parole du Rav. L'approche doit être issue de l'amour. Et en vérité, c'est difficile. Chacun sait que c'est très difficile. C'est déjà vraiment un travail. Faire grandir l'élévation du Créateur dans la société, on n'a rien d'autre en dehors de cela. Vraiment rien d'autre. Il n'y a aucun autre but de cela, il viendra tout. Si on fait ça comme il faut, et que cela nous inonde l'esprit, et que nous veillons à ce que ça soit vraiment de manière mécanique, bestiale, comme un exercice comme ça guidé, je ne sais pas comment, mais peu importe. Mais si nous faisons cela de toutes nos forces, à chaque fois, il y aura certainement des perturbations. Il est clair que nous devons clarifier cette situation jusqu'au bout. Mais à la fin de toutes les perturbations, ce sera déjà une entrée et une ouverture. Encore une fois, l'approche doit être issue de l'amour. Vraiment, c'est difficile. Chacun sait que c'est très difficile. Et vraiment, c'est déjà vraiment le travail. Faire grandir l'élévation du Créateur dans la société, on n'a rien en dehors de cela. Vraiment, rien d'autre. Et il n'y a aucun autre but. Et de cela viendra tout. Si nous, on fait ça comme il faut, et que cela nous inonde l'esprit, et que nous veillons à ce que ce soit vraiment de manière mécanique, bestiale, comme un exercice guidé, je ne sais pas comment, peu importe. Mais si on fait ça de toutes nos forces, à chaque fois, il y aura certainement des perturbations. Il est clair que nous devons clarifier cette situation jusqu'au bout. Mais à la fin de toutes les perturbations, ce sera déjà une entrée et une ouverture. Oui, les amis, on a pensé sortir avec une tâche quotidienne, et la tâche quotidienne, elle est comme ça. Dans les rencontres aujourd'hui, nous élèverons la grandeur du Créateur entre nous, et de cela viendra tout. Dans les rencontres aujourd'hui, on élèvera la grandeur du Créateur entre nous, et de cela viendra tout. Merci à
2: PT11.
1: Et une annonce pour la fin.
2: Bon.
1: Le vendredi pour les hommes de 18 ans et plus, il y aura un tiche spécial de 16h à 17h30. Il sera diffusé sur la système de Harvout et on finit en chanson.

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1: Chers amis, dans la première partie du cours, nous étudierons d'un cours du Rav Lightman de février 2003. C'est la deuxième leçon sur trois portant sur l'article du Rabash, l'essence de la gravité de l'interdiction d'enseigner la Torah à un idolâtre. L'essence de la gravité de l'interdiction d'enseigner la Torah à un idolâtre. Nous allons lire dans la dizaine, à continuer par les mots, et selon ce qui a été dit, il en ressort que celui qui s'occupe de la Torah jusqu'au texte qui s'achève avec et qu'il n'a pas de connexion avec le discernement d'un humain. Nous avons 30 minutes pour cela. Les dizaines qui finissent à l'avance sont invités à faire un atelier sur les points principaux de l'article. Donc, nous lisons la deuxième partie sur trois, le deuxième tiers de cet article du Rabash, article 17, l'essence de la gravité de l'interdiction d'enseigner la Torah à un idolâtre. Et selon ce qui a été dit, il en ressort que celui qui s'occupe de la Torah, lorsqu'on parle du chemin du travail, incombe à l'homme qu'il soit clair devant lui le but de l'étude de la Torah. C'est-à-dire, quelle est la cause qui le pousse à s'occuper de la Torah? Car deux choses opposées existent dans la Torah. Comme on dit nos sages, Yoma, Rabbi Yeshua ben Levi a dit, que signifie ce qui est écrit? Et voici la Torah que Moshe a placée. S'il a mérité, elle devient pour lui une potion de vie. S'il n'a pas mérité, elle devient pour lui une potion de mort. Et du fait de cela, lorsque l'homme s'occupe de la Torah, il doit veiller à ce que la Torah ne l'amène pas à la mort. Cependant, il est difficile de comprendre comment il peut y avoir une si grande distance entre « il a mérité » et « il n'a pas mérité ». Au point qu'ils ont dit que s'il n'a pas mérité du fait qu'il s'est occupé de la Torah, cela devient pour lui une potion de mort. Il aurait suffi qu'il ne reçoive pas de récompense. Mais pourquoi est-il encore pire que celui qui ne s'est pas du tout occupé de la Torah? C'est-à-dire, un homme qui ne s'est pas occupé de la Torah, il n'a pas de potion de mort. Et celui qui s'est occupé de la Torah, il a obtenu, en échange de son travail, l'aspect de la mort. Est-il possible qu'il y ait une telle chose? Et cette question est amenée dans l'introduction au Talmud et Sefirot. Cependant, leurs paroles requièrent explication. Pour comprendre comment et en quoi la Sainte Torah devient pour lui une potion de mort, n'est-ce pas suffisant qu'il se soit efforcé en vain et pour rien, et qu'il n'ait aucun bénéfice de sa peine et de son effort, que Dieu nous en garde? Mais encore, la Torah et le travail eux-mêmes se transforment pour lui en potion de mort, ce qui est très étonnant. Fin de citation. Et dans l'introduction au Talmud des Sefirot, du fait que le Créateur se dissimule lui-même dans la Torah, car la question des souffrances et de la peine que l'homme ressent à l'heure de la dissimulation de la face, il n'est pas semblable à un homme qui a en main des fautes et a diminué la Torah et les mitzvot, à un homme qui a multiplié la Torah et les bonnes actions, car le premier est plus apte à juger son Créateur du côté du mérite, c'est-à-dire à penser que les souffrances lui sont venues à cause des fautes et du manque de Torah qu'il a en main, ce qui n'est pas le cas du second. Il lui est beaucoup plus difficile de juger son Créateur du côté du mérite. Fin de citation. Et de même, la notion chez nous, car au moment où il place le but devant ses yeux, c'est-à-dire que du côté du supérieur, son désir est de faire du bien à ses créatures, seulement afin qu'il n'y ait pas l'aspect de honte, nous avons besoin de kélim de don. Et du fait que nous sommes nés avec le désir de recevoir, qui est l'aspect d'un Dieu étranger, et nous le servons, même au-dessus de la raison, et il nous a servi, et nous n'avons pas la puissance de sortir de sa domination, mais nous croyons aux propos de nos sages qui ont dit, le Créateur a dit, j'ai créé le mauvais penchant, j'ai créé la Torah comme épice. Et c'est la cause qui amène l'homme à s'occuper de la Torah. Alors, la Torah lui apporte la vie. C'est-à-dire que par la Torah, il sortira de la domination du mauvais penchant et il sera un serviteur du Créateur. C'est-à-dire que toute son intention sera de donner du contentement à son Créateur et il méritera l'adhésion au Créateur. C'est-à-dire qu'alors, il sera adhéré à la vie des vies. Et seulement dans un tel état où l'homme étudie dans ce but, la Torah est appelée pour lui potion de vie, du fait que la Torah, que par la Torah, il méritera la vie. Tandis que s'il ne s'occupe pas de la Torah dans ce but, il s'ensuit que par sa Torah, ce qu'il étudie, le désir de recevoir se renforce et reçoit plus de puissance pour le maintenir sous sa domination. Car le receveur lui fait comprendre qu'il n'est pas semblable aux autres hommes, car béni soit le Créateur, il est un homme qui possède un bien de Torah et de bonnes actions, et sûrement le Créateur doit se comporter avec lui différemment qu'avec les gens ordinaires. Plutôt, le Créateur doit savoir qui il est. Et s'il travaille dans la discrétion, sûrement il a des revendications envers le Créateur. Que si, que Dieu nous en garde, il souffre de quelque chose, il dit au Créateur, « Voilà la Torah, et voilà sa récompense. » Et à cause de cela, il a toujours du ressentiment. Ce qui est appelé, il médite contre la Shrina, contre le Créateur. Et par cela, il se sépare de la vie des vies. C'est-à-dire, à la place où ils devaient aspirer à s'annuler devant le Créateur, et tout ce qu'ils font, c'est seulement afin de servir le Créateur, ce qui n'est pas le cas de ceux qui travaillent pour le receveur. Ils veulent que le Créateur les serve dans tout ce qui manque à leur receveur. Le Créateur doit le remplir. Il s'ensuit qu'ils font une action inverse de ceux qui veulent mériter la vie par leur occupation de la Torah. Et selon ce qui a été dit, nous comprendrons ce que nous avons demandé. Quelle est la raison pour laquelle Rabbi Ami dit « On ne transmet pas la Torah à un idolâtre ». Si l'on parle de l'aspect du travail, c'est-à-dire, comme susmentionné, dans l'homme lui-même, et qu'il se trouve dans l'aspect d'idolâtre. La raison pour laquelle il est interdit d'étudier, c'est du fait que c'est sans utilité. Car dans l'aspect du travail, on apprend qu'il faut étudier la Torah afin de sortir de la domination du mauvais penchant. Et s'il ne veut pas sortir libre de l'asservissement que le mauvais penchant l'a servi, alors pourquoi a-t-il besoin de la Torah? Il s'ensuit que si on lui transmet la Torah, c'est une chose sans utilité. Donc, il est dommage pour la peine que fera. Donc, il est dommage pour la peine que fera celui qui l'enseignera. Cependant, Rabbi Yochanan ajoute à Rabbi Ami et dit, ce n'est pas seulement que cela est une chose sans utilité, plutôt, cette chose que l'idolâtre s'occupe de la Torah, cela lui nuit. Et il se rend coupable de sa vie, du fait que chez l'idolâtre, c'est-à-dire celui qui étudie la Torah et n'a pas le but de sortir de la domination du mauvais penchant, mais de rester sous sa main et de le servir de tout cœur et de toute âme, cela s'appelle culte étranger. Et c'est comme il est écrit, qu'il est un dieu étranger dans le corps de l'homme. Voilà qu'il prend pour lui-même une potion de mort. C'est pourquoi Rabbi Yochanan a dit, un idolâtre qui s'occupe de la Torah est passible de mort. Cela signifie qu'il se rend coupable de sa vie, car la Torah sera pour lui un aspect de potion de mort. Cependant, ce que disait Rabbi Meir, d'où savons-nous que même un idolâtre qui s'occupe de la Torah est passible de mort, qu'il est comme un grand prêtre, comme il est dit, que l'homme qui les accomplira vivra par eux. Et nous avons demandé à ce sujet. 1. Pourquoi dit-il qu'il est comme un grand prêtre? Et un simple prêtre n'est pas appelé un grand mérite. Et cela est tellement éloigné des paroles de Rabbi Yochanan, qui pense qu'il est passible de mort. Plutôt, cette exagération qu'il est comme un grand prêtre, quelle en est la raison? 2. Les commentateurs demandent, n'est-ce pas que la preuve que Rabbi Meir apporte du fait qu'il est écrit « l'homme » où Rabbi Shimon dit que « l'homme » signifie précisément « Israël » et non un idolâtre. On peut expliquer ce que Rabbi Meir dit. Un idolâtre qui s'occupe de la Torah, l'intention et ce que nous avons expliqué plus haut, que l'intention de Rabbi Meir est comme un homme qui est parvenu à la reconnaissance qu'il est un idolâtre, qu'il voit du jour de sa naissance jusqu'à maintenant qu'il sert le culte étranger, qui est un dieu étranger, comme mentionné plus haut, c'est-à-dire le mauvais penchant qui est dans le corps de l'homme. Et il voit comment il est asservi et se tient sous sa domination. Et il n'a aucune force pour s'opposer à sa bouche. Et même s'il y a de nombreuses fois où il comprend par son intellect et sa raison qu'il ne vaut pas la peine de le servir, mais à l'inverse, que le mauvais penchant devrait servir l'akdusha. Néanmoins, il soumet sa raison et le sert, comme s'il comprenait qu'il vaut la peine de le servir. Et lorsque l'homme parvient à cette connaissance, qu'il voit qu'il n'a aucune force dans le monde, qu'il soit capable de l'aider, et qu'il voit qu'il est perdu, et qu'il sera retranché de la vie pour toujours, et afin de se sauver de la mort, qui est l'aspect de les méchants de leur vivant sont appelés morts, et dans cet état, il en vient à croire aux propos de nos sages qui ont dit « Ainsi, le Créateur a dit à Israël, mes fils, j'ai créé le mauvais penchant et j'ai créé pour lui la Torah comme épice. Et si vous vous occupez de la Torah, vous n'êtes pas livré entre ses mains. » Sur un tel idolâtre, Rabbi Meir a dit qu'il est comme un grand prêtre et il apporte une preuve, comme il est dit, que l'homme fera et vivra par eux. Il interprète que si celui qui va s'occuper de la Torah le fait à cause

et vivra par eux. Car le verset vise que s'il s'occupe de la Torah, il sera comme un grand prêtre. Pas simplement prêtre, mais qu'il sera prêtre, c'est-à-dire qu'il méritera la mesure de chesed, appelée prêtre, c'est-à-dire qu'il méritera les kélim de don. Et il méritera aussi l'aspect de grandeur. Et c'est ce qu'il dit, qu'il est comme un grand prêtre. Et selon cela, il faut demander sur le langage ce que dit Rabbi Meir, même un idolâtre. Et comme nous l'avons expliqué, au contraire, un tel idolâtre est digne d'être comme un grand prêtre. On peut répondre et dire que le langage même signifie que même si l'homme en vient à une telle bassesse qu'il voit qu'il est vraiment serviteur d'idolâtrie, vraiment, c'est-à-dire qu'il voit que jusqu'à maintenant, il n'a eu aucun profit dans sa vie, sinon dans ce qui servait le mauvais penchant. C'est-à-dire que toutes ses pensées et ses désirs étaient uniquement pour l'intérêt du receveur et il n'a pas touché au chemin de la vérité. C'est-à-dire qu'il ait la capacité de croire au Créateur au-dessus de la raison. Mais, selon la raison du receveur, elle lui permettait et lui faisait comprendre que justement par cela qu'il travaillerait pour lui, il lui donnerait du carburant pour s'occuper de la Torah et des mitzvot. Rabbi Meir vient à cet homme et lui dit « Ne t'attriste pas de cette bassesse, mais tu dois croire que même au moment où tu es arrivé à une telle descente, le Créateur peut aussi t'aider. » Que tu sortes de l'exil où tu étais tout le temps sous sa domination. Et la raison est, au contraire, et selon cela, l'interprétation sera ce qu'il dit, même cela selon l'opinion du monde. Mais selon la vérité, ce n'est que maintenant qu'il y a besoin de la Torah. Ce n'est que maintenant que tu as de vrais kélim. C'est-à-dire un vrai besoin que le Créateur t'aide du fait que tu es arrivé au point de vérité. Comme on dit nos sages de mémoire bénis, le penchant de l'homme se renforce contre lui chaque jour. Et si le Créateur ne l'aide pas, il ne peut rien contre lui. Et maintenant, il voit la vérité. Qu'il a vraiment besoin de l'aide du Créateur. Et selon ce qui a été dit, nous pouvons expliquer les paroles du Saint Zohar susmentionné, où il dit qu'il apparaît ainsi de la simplicité du langage qu'il faut distinguer dans l'ordre du travail trois aspects. Un, l'aspect d'idolâtre. Deux, l'aspect de Yaakov, 3, l'aspect d'Israël. Et la différence entre eux est, pour un idolâtre, il est interdit d'étudier même la simplicité de la Torah. Et il apprend cela de ce qui est écrit, il n'a pas fait ainsi pour aucune nation. Et lorsqu'en général, il est permis de lui enseigner la simplicité, c'est précisément dans les choses apparentes. Et il apprend cela de ce qui est écrit. Il fait entendre ces paroles à Yaakov, qui est le degré inférieur. Et lorsqu'il est dans un degré supérieur, il est permis de lui enseigner les sens de la Torah. Et il apprend cela de ce qui est écrit. Ses statuts et ses jugements à Israël. Et dans le Zohar, section Yitro, il dit « Ainsi tu diras à la maison de Yaakov, à cet endroit qui convient à leur degré, et tu raconteras aux enfants d'Israël, car Yaakov et Israël sont deux degrés.

0: car Yaakov est le degré de Vak, et Israël est le degré de Gar. Cependant, Israël est appelé la perfection de tout, ce qui signifie montrer la sagesse et parler dans l'esprit de la sagesse. Et dans le Zohar, section Yitro, il dit « Ainsi, tu diras à la maison de Yaakov, c'est-à-dire aux femmes, et tu raconteras aux enfants d'Israël, c'est-à-dire aux hommes. » Et dans le Zohar, section Yitro, il dit « Ainsi, tu diras à la maison de Yaakov, c'est dans la parole, et c'est du côté du jugement. Et tu raconteras aux enfants d'Israël, c'est comme ils ont dit, et il leur fit entendre son alliance, car raconter est miséricorde pour les enfants d'Israël. » C'est-à-dire les hommes qui viennent du côté de la miséricorde. C'est pourquoi il est dit à leur sujet « raconter ». Et il faut comprendre la distinction dans le langage du Saint Zohar, qui dit dans la section Aharei que Yaakov et Israël sont deux degrés. Un, Yaakov, en bas, avec qui on étudie la simplicité. Deux, Israël est un degré plus haut, avec qui on étudie l'essence de la Torah. Et dans le Zohar, section Yitro, il dit « Yaakov est l'aspect des femmes, Israël des hommes. » Et au point 261, il dit « Yaakov du côté du jugement. C'est pourquoi il est écrit « parole » et Israël est miséricorde, car raconter est miséricorde. Il dit « Yaakov est l'aspect de Vak et Israël est le degré de Gar. » Et c'est pourquoi il est écrit « et tu raconteras aux enfants d'Israël, ce qui signifie montrer la sagesse et parler dans l'esprit de la sagesse, car raconter fait allusion à la sagesse. » Et expliquons d'abord ce que le Saint Zohar interprète. Qu'est-ce que l'aspect de Yaakov ? Et il dit, 1. L'aspect de Vak. 2. Nekevot, femelle. 3. Din, jugement. 4. Degré apparent, qui est le degré inférieur, qui est l'aspect de la simplicité. Voici l'ordre du travail que l'homme doit commencer afin d'atteindre le but. C'est de savoir dans quel état il se trouve dans le travail du Créateur et à quel but il doit parvenir, c'est-à-dire quelle est la perfection que l'homme est obligé d'atteindre. Le premier état de l'homme est qu'il sait qu'il sert l'idolâtrie, appelé aspect de l'idolâtre, qui est le mauvais penchant qui se trouve dans le corps de l'homme, appelé Dieu étranger ou Dieu étranger. Et afin que son état soit clair, dans lequel il se trouve réellement, c'est-à-dire qu'il est dans l'aspect de idolâtrie. Cependant, l'homme doit fournir un grand effort afin de voir la vérité du fait qu'il est impossible de parvenir à la vérité sinon par la Torah et le travail. Comme ont dit nos sages, de mémoire bénie, de ce que n'est pas l'Ishma, on parvient à l'Ishma. Et dans l'état de Glolishma, lorsque l'homme investit des forces dans la Torah et le travail, alors, par nature, l'homme regarde les autres personnes de l'environnement dans lequel il se trouve et il voit qu'il n'y a pas de personne comme lui qui donnerait autant d'heures pour le travail du Créateur. Et il se ressent comme s'il s'élève au-dessus du peuple. Cela le conduit à oublier le but, c'est-à-dire que l'essentiel est qu'il faut parvenir à l'ishma du fait que des personnes de l'extérieur lui ont fait ressentir une perfection. Et cette perfection est la cause pour laquelle il ne peut pas ressentir qu'il lui manque le but principal, qui est afin de parvenir à l'ishma. Et en particulier, si on l'honore du fait qu'il travaille pour le Créateur, assurément, toutes les personnes qui l'honorent introduisent leurs opinions, de sorte qu'il croit ce qu'il pense de lui, qu'il est un homme plein de qualités et qu'il ne lui manque rien. Si c'est ainsi, comment est-il possible que l'homme dise sur lui-même qu'il se trouve dans l'état de idolâtre et qu'il n'est pas encore circoncis? Il s'ensuit que l'adhésion qu'il a avec la multitude, c'est-à-dire ce qu'ils sont attachés à sa Torah et à son travail, il lui cause une perfection. Et cela s'appelle, dans le langage du travail, qu'il y a une emprise pour les extérieurs. Et qu'est-ce qu'ils perdent du fait qu'ils ont une emprise ? Réponse : cette emprise est la cause pour laquelle il ne peut pas voir son véritable état, qu'il est encore dans l'aspect d'idolâtre, et qu'il doit trouver des conseils pour sortir de la domination du mal. Le second état de l'homme, c'est lorsqu'il se circoncie lui-même, et circoncision signifie qu'il coupe le prépuce. Et ce prépuce est appelé les trois clipotes impures qui sont nommées vent tempétueux, grand nuage, feu flamboyant, d'où le désir de recevoir provient. Mais il n'est pas dans la main de l'homme de couper ce prépuce. Et à ce sujet, mon vénéré père et maître de mémoire bénie a dit « Le Créateur doit aider afin que l'homme puisse couper le prépuce ». Et c'est ce qui est écrit. Et il conclut avec lui l'alliance. Le sens de « avec lui », c'est-à-dire que le Créateur l'a aidé, mais l'homme doit commencer. Cependant, si l'on dit qu'il n'est pas en son pouvoir de se circoncire seul, quelle est la notion que l'homme doit commencer si nous disons qu'il ne peut pas terminer? Si c'est ainsi, son travail semble être vain. Plutôt, la notion est, comme il est connu, il n'y a pas de lumière sans cli. Et cli s'appelle manque, car là où il n'y a pas de manque, il n'y a pas de place pour le remplissage. Et selon cela, l'explication de « l'homme doit commencer » concerne le manque. Et cela ne signifie pas que l'homme doit commencer par le remplissage, mais ce que nous disons « commencement » Bereshit, c'est qu'il donne le besoin et le manque. Et ensuite, le Créateur vient et donne le remplissage qui appartient au manque, et cela s'appelle « et il conclut avec lui ». Que le Créateur l'aide. Et cela est aussi considéré comme la ligne droite, dont le sens est que le Père donne la blancheur, comme il est expliqué dans Talmud Sefer Sfirot. Son sens est que la lumière, qui est la lumière de Chorma, appelée Père, lorsqu'elle est claire, alors on voit la vérité, que l'incirconcision, qui est le désir de recevoir, est une chose mauvaise, car ce n'est qu'alors qu'il en vient à la reconnaissance qu'il vaut la peine de rejeter l'amour propre. Et c'est là l'aide que l'homme reçoit du Créateur, qu'il en vient à la reconnaissance du mal. C'est-à-dire, avant que l'homme en vienne à la décision qu'il ne vaut pas la peine d'utiliser le receveur, l'homme n'a pas la possibilité d'utiliser le cli de don, car l'un s'oppose à l'autre. Et c'est pourquoi l'homme doit se circoncire lui-même et ensuite il peut accepter sur lui le désir de donner. Il s'ensuit que la notion de retrait de l'incirconcision appelée circoncision vient par une aide d'en haut. C'est-à-dire que précisément au moment où la lumière supérieure est claire, il voit sa bassesse qui ne peut rien recevoir à cause de la disparité de forme. Et cela est appelé dans les mondes « le Père donne la blancheur ». Nous allons passer à un cours de 2003, février. Rabash nous dit les degrés de l'échelle. Il nous explique les degrés que l'homme traverse sur son chemin pour devenir Adam. Qu'est-ce que l'essence de la gravité de l'interdiction d'enseigner la Torah aux Akkoum, idolâtres? Quand l'homme travaille sur lui-même, cela lui prend beaucoup de temps, d'efforts et de travail pour arriver à l'état d'Akkoum, pour sentir que vraiment il a des désirs opposés au Créateur, que toutes ses pensées sont pour lui-même, pour recevoir, que c'est sa nature. Cela peut être vu seulement mesure par mesure. Si, par l'étude et les efforts dans la société, il reçoit d'en haut une illumination suffisante pour se voir lui-même comme Akkoum. Sinon, on ne dit pas qu'il est Akkoum. L'homme doit établir cela lui-même, qu'il est Akkoum. Personne ne le lui dira. Le Créateur nous voit dans le degré parfait. Moi, Havaya, je n'ai pas changé. Ni Tzimtzum Alev, ni Tzimtzum Bet n'agissent sur lui, ni toutes nos descentes, ni les mondes, ni la brisure des Kelim, toutes ces choses sont seulement par rapport aux receveurs qui ensuite les atteignent. De son côté, nous sommes dans Ensof, dans l'état parfait. Et il n'y a aucune faute et aucun défaut dans le créé qu'il a créé. Mais le créé, au moment où il ressent le pain de honte dans l'état que le Créateur l'a créé, alors il fait Tzimtzum Alef et aspire à arriver à cette même perfection par ses propres forces. Ça s'appelle que il invite lui-même le travail et l'effort pour révéler toute sa vraie position qui est dans Ensof et arriver à cette position par ses propres forces. Donc, la sensation d'Akkoum, c'est la sensation utile, la plus fertile qui puisse exister et bénie. Se sentir soi-même comme Akkoum, idolâtre, c'est déjà plus que la moitié du chemin. Pourquoi? Car tout est fait par le Créateur. Cela s'appelle le travail du Créateur et non le travail de l'homme. L'homme doit seulement se révéler son véritable état, et du fait qu'il le révèle, alors se révèle dans son cœur. Depuis cet état, se révèle dans son cœur la sensation de la prière, de l'exigence. Et alors, selon cette exigence, il est prêt, selon ses kélim, à recevoir des tikkunim, corrections, et à une position. Donc, d'un côté, il est interdit d'enseigner la Torah aux Akkoum. Et quand l'homme arrive à être Akkoum, alors il voit qu'il n'a pas de lien avec la Torah, Et cet état devient une cause pour élever Man, que il le transforme en Israël. Et alors, par l'étude, il lui vient la reconnaissance du mal. Ça s'appelle la blancheur de Abba, qu'il se voit lui-même opposé au Créateur. Et quand la blancheur de Abba agit sur lui, alors dans son cœur se forme l'élan, la prière.
1: Et
0: ce n'est pas que l'homme construit cette prière, il doit seulement donner un effort. La prière, c'est le résultat de nombreux efforts qui amènent la lumière supérieure appelée blancheur de Abba. Et la sensation de la reconnaissance du mal, l'opposition au Créateur, si elle est déjà dans une forme suffisante, lui amène la rougeur de Ima. Qu'est-ce que c'est que la rougeur de Ima? C'est qu'il y ait déjà des kelim, bina et malchut, reliés dans une telle forme qu'il pourrait travailler avec ces kelim pour donner. Qu'est-ce que ça veut dire qu'il reçoit la blancheur de Ima? L'homme, dans ses Galgalta Einaim, dans son désir de donner, qu'il reçoit, de la reconnaissance du mal, commence à se connecter à l'achab du supérieur. Et il sent comment le supérieur, dans son achab, veut le remplir. Comment le supérieur souffre du fait que l'inférieur n'est pas capable de recevoir de lui. C'est ce qu'on appelle sentir la Shrina en exil, sentir la douleur de la Shrina. D'un côté, quand il arrive à la reconnaissance de la douleur de la Shrina, alors il abandonne ses kelim de réception, son achap à lui, se connecte à l'achab du supérieur et commence à travailler avec l'achab du supérieur à la place de son propre achab. Alors il en ressort un nouveau partsouf, c'est Galgalta Veinaim et l'achab du supérieur, ce qu'on appelle chez nous dans les Nikudim Gadloub de type Aleph. Et alors, il prend les kelim de réception du supérieur qui sont pour lui pour donner et le transforme en pour donner au supérieur. Il commence à travailler avec le désir du supérieur. C'est ce qu'on appelle le supérieur veut me donner. Moi, maintenant, je le sens comme sa douleur, et ensuite je le sens comme ma douleur, qu'il ne peut pas me donner. Alors je prends ce kelim et en eux, je lui donne. Par le fait qu'il reçoit de l'achab du supérieur, il remplit l'achab du supérieur. Il en sort que, à chaque fois, il travaille avec les kelim du supérieur, il reçoit la rougeur de Ima. Et ainsi, il monte au degré du supérieur. Et dans le degré du supérieur, quand il mérite la position du supérieur, il termine toute la connexion avec le supérieur et l'adaptation, alors il commence à sentir que, de nouveau, il y a en lui la reconnaissance du mal depuis la blancheur de Abba qui lui donne Galgalta Veinaim. Et de nouveau, alors, il sent dans ses Galgalta Veinaim la rougeur de Ima, la rab du supérieur qui souffre, qui veut lui donner. et à la place de son arabe précédent, qu'il voit déjà lui aussi comme pas en ordre, il prend de nouveau l'arabe du supérieur. Il se connecte à lui et de nouveau il a 10 sphirotes. Avec l'arabe du supérieur, il prend la douleur du supérieur comme sekelim qu'il veut remplir. Alors il est rempli par ses galgata veinam. Il remplit l'arabe du supérieur qui est en lui. Et ainsi, à chaque fois, par ce lien qu'il y a entre supérieur et inférieur, ainsi il peut monter au degré du supérieur à chaque fois, car le supérieur, à chaque fois, est de plus en plus élevé. Et cela par le fait qu'à chaque fois, il révèle que dans sa position, c'est une position d'akoum. Mais à chaque fois qu'il l'établit, il révèle qu'il est un idolâtre, akoum. Et après cette sensation, alors il remplace ses kélim par les kélim du supérieur, par la blancheur de Abba et la rougeur de Ima. Qu'est-ce que c'est que de s'attacher au supérieur dans notre état? C'est s'attacher à l'arabe du supérieur? Nous nous attachons à l'arabe du supérieur, oui. Et qu'est-ce que cela veut dire, chercher l'arabe du supérieur chez nous? Chercher l'arabe du supérieur chez nous, cela s'appelle que je veux établir à partir de mes actes, de mes efforts, non pas à partir de ce que mes kélim de réception demandent, mais à partir de ce que le supérieur demande. Cela s'appelle chercher son achab. Qu'est-ce que cela veut dire chercher son achab? Chercher ses kélim, ses désirs.
1: Achab de Ilion, c'est yachas shelo elai.
0: La chab du supérieur, c'est son rapport avec moi. Et d'un côté, c'est en moi, et d'un côté, c'est hors de moi. La chab du supérieur se trouve dans les Galgata Veinaim de l'inférieur. Dans la mesure où j'aurai des kelim de Galgata Veinaim, je sentirai qu'il y a en moi la chab du supérieur. Dans la mesure où je voudrais donner à Ima, je sentirai que Ima veut me donner. Ça veut dire, il doit d'abord y avoir la blancheur de Abba, et ensuite se révèle la rougeur de Ima. La reconnaissance du mal vient d'abord. Mais le point, c'est que je prends le désir du supérieur et avec lui, je travaille. À la place de mon achab, avec l'achab du supérieur. Qu'est-ce que l'achab du supérieur? Son rapport envers moi, qu'il veut me donner, qu'il souffre du fait que je ne reçois pas. Alors je prends son achab. Qu'est-ce que ça s'appelle que je prends son achab? Son rapport avec moi, qu'il veut me donner, et je travaille seulement pour lui permettre de me donner. Car je ne veux pas qu'il souffre. Dans cela, je dois me détacher de mon achab. Hein, ça veut dire que tous mes désirs soient seulement pour donner. Et ainsi, je mérite de me connecter au degré plus supérieur et je monte vers lui. Vers lui et ensuite sur lui. Qu'est-ce que ça veut dire que j'ai des kelim de Galgata Veinaim? C'est la kippa? Qu'est-ce que ça veut dire que j'ai des kelim de Galgata Veinaim? Que je ne pense pas à moi-même, mais que je suis prêt à sentir le supérieur tel qu'il est. Et que je ne le juge pas dans mes kélims de réception, Mais le juge, je juge le supérieur au-dessus de ma raison, cela s'appelle que je me trouve dans mes kelim de Galgata Veinaim. Ça veut dire, disons que dans mes kelim de Achab, je sens que la spiritualité ne suffit pas. Il n'y a pas là tellement de quoi sacrifier toute ma vie pour elle. Et en général, cette affaire peut attendre. Je me contenterai de ce que j'ai. Parfois un peu, ça va. Ça s'appelle que je ne me trouve pas encore dans les kelim de Galgata Veinaim, dans mes kelim de don. Que je ne me suis pas encore détaché de ce calcul. Qu'est-ce que cela va me donner? Cela s'appelle que l'Achab est encore connecté à moi. Alors voilà, ici il doit y avoir un don, ou la blancheur de Abba, comme on dit. Il me donne la reconnaissance de combien moi je suis opposé à la blancheur, au don. Abba, ce sont les kelim de don, Ima, ce sont les kelim de réception. À quel point cela semble inversé, oui? Cela vient de la lumière de Chochma, cela vient des kelim de réception qu'il y a dans la sphère de Chochma, et cela vient des kelim de don, la rougeur de Ima, qu'il y a dans Bina. Mais par rapport à nous, c'est ainsi. Comme nous étudions que la lumière de Chochma corrige le désir de recevoir. Alors la blancheur de Abba amène, comme dans Prina Aleph des quatre prinotes de la lumière directe, la lumière de Chochma qui agit sur le désir de recevoir, donne au désir de recevoir la sensation de sa source, la sensation de Keter, du donneur, et alors le désir de recevoir veut s'attacher à une prina plus élevée, au donneur. Est-ce que l'homme peut ajouter quelque chose au travail de la blancheur de Abba? Tout notre travail est sur la blancheur de Abba. Ensuite, sur la rougeur de Ima, c'est déjà un autre travail. Il est déjà plus clair pour l'homme. Sur la blancheur de Abba, c'est le travail qui est un travail depuis la dissimulation. Ici, il y a vraiment beaucoup d'efforts, sans goût. Et je dirais beaucoup de chance. Qu'est-ce que la chance? Comme ça, selon la façon dont l'homme s'efforce.
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0: J'avais une coupure internet. Alors, comment dire, la création de Galgalta Veinaim. Donc, une personne doit aspirer à chaque fois à la gadlout, la grandeur, l'état adulte, c'est-à-dire la gadlout, à grandir au supérieur, au don de bonnes choses, et non pas rechercher des problèmes, l'obscurité et la reconnaissance du mal. C'est le contraire. Aspirer aux bonnes choses, les choses exaltées, ensuite, tu verras que tu es à l'opposé de ces choses. Il n'y a pas autre chose. C'est le problème que le Balas Olam écrit, que le mauvais penchant, au contraire, l'ange de la mort, pour ainsi dire, nous enterre et nous fait entrer dans le mal, et dit que la sensation du mal est une chose bonne. Et par cela, il nous empêche d'avancer. Il nous fait entrer dans la dépression. Nous devons seulement tout le temps aspirer à être dans l'élan, dans l'émerveillement, dans l'élévation de la reconnaissance de la grandeur. De là viendront toutes les lumières qui nous feront avancer. La sensation en elle-même ne fait pas avancer. Ça s'appelle se manger soi-même. Et nous resterons simplement assis, à pleurer, comme sur un corps mort. C'est tout simplement interdit. Une chose qui n'aide jamais. Mais au contraire, se lever immédiatement et commencer immédiatement à continuer si une telle sensation est déjà venue. Et la Klipa, justement, nous dit que nous devons nous asseoir, attendre et pleurer, et sentir de plus en plus le mal, que par la sensation du mal, le mal lui-même nous bougerait et nous corrigerait jamais. Sans le mal, le moins possible. Tu n'as pas besoin d'y être une seconde de plus après avoir senti que c'est le mal. Rester en lui pour le discerner dans toutes sortes de formes en lui, cela n'aide pas. C'est déjà une recherche qui ne vient pas de là. Ça s'appelle déjà se manger soi-même. La recherche du mal doit venir d'elle-même, d'en haut, seulement par l'aspiration au bien. Mais le mauvais penchant dit qu'aspirer au bien s'appelle légèreté. Quoi, tu aspires au bien? Sois comme un homme réaliste, c'est ton état, tu seras en lui. Ainsi comme dans ces miasmes, dans ces, que sais-je, dans toutes ces mauvaises sensations égoïstes, tu seras dedans. Voilà, c'est ton vrai état. De là nous vient toute cette école qui dit que la souffrance corrige, elle ne corrige jamais, à tel point que les gens, tu vois, dans le christianisme, ils ont élevé la souffrance à un certain degré de sainteté. Celui qui souffre davantage est plus saint. On le respecte vraiment. Pourquoi faut-il respecter cela? Tout état opposé au Créateur n'est pas respectable. Il est méprisable. Nous devons apprendre comment recevoir davantage. Et le mauvais penchant fait jusqu'à ce que l'homme commence à jouir du fait qu'il souffre. Il y a tout un système dans la Klipa qui amène à l'homme une Torah entière, là-dessus, vraiment, sur la façon dont la souffrance fait cela, et l'homme se sent lui-même, sa fierté monte, et il commence à montrer à tout le monde comment il souffre, et de là, il commence à recevoir encore plus de force pour souffrir, et il commence à sentir dans cette souffrance un grand plaisir. Et comme le Baal HaSulam écrit là-bas, sur le fils du roi, qui se tient là avec son épée, et les ennemis le transportent, et il dit, regarde comment je me tiens tout seul, et je suis ceci, cela, nu, bêtise, idiotie. C'est un grand problème que les gens entrent là-dedans et ne peuvent plus en sortir. Et la klipa devient vraiment Kdusha. Et le serpent se moque vraiment d'eux. Quelle est la différence entre un travailleur idolâtre et quelqu'un qui travaille depuis l'Olishma? C'est comme ça et comme ça. C'est l'homme qui l'établit. Celui qui travaille l'olishma, akum, c'est vraiment la reconnaissance du mal qui n'a pas encore, vraiment commencé à corriger. S'il y a un tel état que tu as écrit de la klipa, que fait l'homme dans un tel état? Que fait l'homme quand il se trouve dans une telle klipa qui lui ment et le retourne pour jouir de la souffrance du fait qu'il se mange lui-même? Nous n'avons rien à faire, seulement la société. Qu'est-ce que c'est? C'est ce que dit Rabash. Il faut entrer dans la société, faire les chaim, faire ainsi, toutes sortes d'efforts. Jeter la tête, aller à la cuisine, travailler un peu. Ce sont des actes contre. Tu ne peux pas être plus sage que la klipa. Ou bien la société, par son effet sur toi, ou bien par tes actes, qui sont des actes animaux, mais parce qu'ils sont... C'est pour cela que nous nous trouvons dans ce monde, un monde d'actes animaux comme ça, qui peut agir même sur l'intériorité. Mais la société ne voit pas toujours. La société n'a même pas besoin de les voir. Si elle voit alors, elle doit déjà venir s'occuper de l'homme avec force, mais elle ne voit pas. Alors elle ne voit pas. Alors l'homme doit lui-même s'efforcer ainsi.
1: Mais
0: vraiment, il ne faut pas être seul avec soi-même un instant. Chaque instant de tristesse, c'est vraiment une sorte de coupure. Et je vois que des semaines passent sur les gens qui se mangent eux-mêmes et ne s'efforcent pas, et aussi vraiment... Mes amis aussi, toute la globalité se parle de la société. Pourquoi est-ce que je crie tout le temps grandeur du but? Car l'atmosphère générale doit être telle qu'un homme qui entre ici s'élève de lui-même. Mais s'il ne fait aucun effort, mais selon le temps, il vient ici, à 3 heures du matin, déjà le fait qu'il vienne doit agir sur lui. Si c'était vraiment dans notre état, un souci pour l'élévation, pour la joie, pour la sensation que nous sommes dans un état très spécial dans le monde, par rapport à tout le monde, alors cela nous élèverait constamment. C'est une sensation sur laquelle il faut travailler vraiment par force. Mais par la force de la société, oui, faire cela. Par la force de chacun, il n'est pas capable de travailler contre cette klipa. Il n'en est pas capable. C'est tout simplement impossible. Un contre un, nous ne pouvons rien faire avec notre nature. Quand tu prends encore quelques amis, contre ta nature, tu peux y faire face. Ils doivent simplement t'aider à lutter contre ce serpent intérieur.
1: Ken.
0: Oui. qu'est-ce qui donne à l'homme la force d'aspirer au Créateur? Qu'est-ce qui donne à l'homme la force d'aspirer au Créateur? Le point dans le cœur. Ou bien faute de choix, ou bien depuis l'élévation du but. Depuis la grandeur du Créateur. Magnificence, ces deux choses donnent à l'homme l'élan d'aspirer au Créateur. Ou bien je n'ai pas le choix, et j'aspire à lui car il est mon sauveur. Pas émanateur, sauveur. Ou que sa grandeur, que je veux simplement être connecté à quelque chose de tellement grand. Autant que je peux imaginer cette grandeur. Alors justement, cette aspiration fait sentir son état opposé à cela. Combien il est loin de cette chose. Quelque chose ici ne colle pas pour moi. Justement, l'aspiration provoque un désir opposé. Ce n'est pas exactement vrai que l'aspiration provoque la reconnaissance du mal, mais c'est que l'homme aspire. Et alors, l'état suivant, l'étape suivante qu'on lui amène pour élever, c'est d'abord la reconnaissance de son état, la reconnaissance du mal. Et alors, depuis cela, il demande, depuis cela, il s'attache au supérieur. Mais ça doit être, car avec quel clé montera-t-il? Le clé qui se révèle, c'est en fait son moteur avec lequel il monte. Qu'est-ce que ça s'appelle monter, alia? Encore plus de désir de recevoir, alors avec encore plus de remplissage, ça s'appelle alia. Mais alors, où est encore plus de désir de recevoir? Alors, c'est ce qu'on lui révèle maintenant. La reconnaissance du mal, c'est un ajout du désir de recevoir. Ouais. Il voit que c'est mal. Il demande man, il corrige, il le remplit. Ça s'appelle qu'il a conquis un degré plus élevé. C'est tout. Quant au milieu de la reconnaissance du mal, regarde, nous devons seulement comprendre que la mauvaise sensation ne se trouve pas dans le Créateur. Alors il n'y a rien de pire que de ne pas être en lui. C'est tout. D'accord, mais où, malgré tout, l'homme, dans tous les degrés, où doit-il quand même faire le birour? Les birourim, il ne faut pas, n'aspire pas au birourim, aspire à la dvekut. Les birourim ne sont pas le but, c'est les clarifications. Le fait qu'en chemin, nous fassions toutes sortes d'actions, nous n'invitons pas ces actions, nous ne savons pas quelle action je dois faire dans un instant. Je ne suis pas un sage qui sait, il bourre, Yannicka, Mochrin, je n'ai pas encore vu un embryon qui, ou barre, qui détermine déjà comment il sera dans quelques degrés. As-tu vu une chose pareille dans le monde? Qu'un petit degré peut déterminer les actions suivantes ou les états suivants? D'où le sais-tu? Mais seulement l'aspiration à être dans le but. Moi, Israël, et le Créateur, et les voies de la Torah, mes actions qui m'y mènent, et c'est tout. Mais quelles actions exactement? D'où saurais-je? Quoi? C'est le Rishimo qui, maintenant, doit sortir et se réaliser en moi. D'où je puis savoir quel Rishimo doit être le suivant? À chaque fois, les états sont des états complètement non invité. Je ne sais pas dans quel état je serai dans un instant. Je ne sais pas. Comment est-ce que je vais déterminer? Alors il y a seulement, tu sais, appuyer sur l'accélérateur et c'est tout. Seulement dans une direction. Et la direction, c'est si tu es connecté avec lui, ça t'amènera, ça te jettera, ça te troublera, peu importe. Mais ce sont déjà des états qui s'éveilleront depuis la racine de ton âme, depuis la structure de ton âme, de l'intérieur selon le besoin, selon la structure, de tes degrés. Mais ce n'est pas toi qui détermine ce que c'est. D'où ? Ce n'est pas depuis l'intellect. Donc il dit que l'aspiration à... Selon tu sais, tu dévies du chemin, comme il nous le décrit dans la lettre à la page Samerdalet. Là-bas, oui, qu'il faut aspirer à la dvekout avec lui, à revenir à la racine, là où je suis attaché à lui, comme j'étais au début. Et qu'y aura-t-il en chemin ? Ce qu'il y aura. Il est assez clair que l'Ibour, c'est penser constamment à la grandeur du Créateur. Non, la grandeur du Créateur, pourquoi m'est-elle nécessaire ? Parce que cela m'amène à la dvekout. D'abord, dans la société, les birurim, les clarifications, les pensées, dans la reconnaissance du mal, dans le bien, dans la ligne médiane. Que faire avec cela, de mon côté, m'en occuper ? Tout, alors tu demandes encore, quand vais-je faire les birurim dans la ligne gauche, dans la ligne droite, et relier la ligne médiane ? Nous étudions de ces choses comme si nous nous trouvions en haut et regardions, et que nous regardions tout, comme si nous observions tous ces états, et comment ils passeront sur nous. Mais nous n'avons pas une telle chose. Si moi, je me trouve dans un processus de changement intérieur, alors je me trouve dans ce processus et je ne détermine rien. Et cela m'arrive, cela arrive. Après que c'est arrivé, je peux écrire peut-être si c'est insuffisant. Si je suis monté assez pour avoir aussi un intellect et un ressenti pour examiner l'état que j'ai traversé, alors je peux écrire que j'ai traversé Ibour, Yenika, Mochin, telles et telles étapes. Mais avant de les traverser, est-ce que je peux déterminer à Dieu ne plaise ? Illusion. Je me trouve maintenant dans la ligne droite, et dans cette ligne droite, je dois faire ainsi et ici des choses. Ce n'est pas vrai. Comment peux-tu dire quelque chose sur l'instant suivant, car chaque état suivant est à une sauf. Il est encore, qu'est-ce que l'état suivant ? Je n'ai pas encore de cli pour lui. Je le sens devant moi comme lumière environnante. Je n'ai pas de cli pour le limiter. S'il est sans limite, sans le limiter, cela s'appelle Ein Sof. Alors comment puis-je dire dans quelle forme je serai la prochaine fois ? Donc, ne pense pas comment faire les clarifications dans la ligne droite, dans la ligne gauche et dans la ligne médiane. C'est bon d'en parler en général, mais quand tu te trouves dedans, tu dois seulement aspirer à un seul point, le point de dvekout. Et ça, tu sais, c'est comme... quand tu prends un fil et à travers toutes sortes d'anneaux, tu... l'enfiles, tu le détruis, tu l'enfiles. Alors tu dois aspirer à la fin. Et comment il passera à travers toutes sortes de choses, là, tu ne le sais pas. Ça se révélera au milieu. Et voilà, tu comprends. Mais tu dois seulement savoir où il doit arriver. Ce n'est pas d'autre conseil. C'est simplement ainsi. C'est pourquoi il écrit dans la foi au-dessus de la raison, les yeux fermés, toutes sortes de choses comme ça. Tu comprends ? Renoncement devant un degré plus élevé, car de bas en haut. C'est toutes nos recherches dans notre nature, dans notre vie, où nous sommes comme en haut, et nous regardons ainsi d'en haut, nous observons toute la nature, et alors nous l'étudions. Ça, c'est par rapport à
1: Adam,
0: à ce monde, car nous sommes car nous sommes l'homme, alors par rapport à l'animal, au végétal, au minéral, c'est vrai. Mais quand moi, l'homme dans ce monde, je commence à regarder vers le haut, je n'ai rien à y regarder. Si je lève un peu la tête. Si je lève un peu la tête, ça me suffit déjà. Ensof. Comment comprendre toutes sortes d'états qui s'appliquent sur toi à travers la Dvekut? Oh! Alors, le fait que nous regardions les états et reconnaissions les états qui passent sur nous, cela s'appelle que nous nous occupons du travail du Créateur. Le Créateur fait le travail et nous, nous l'observons. C'était la question du birour, la clarification, c'est la préparation du massacre. Voilà, c'est pourquoi ça s'appelle le travail du Créateur. C'est ce que tu révèles. Quel travail un homme peut-il faire dans la société pour recevoir de la société un maximum d'émerveillement, un maximum de grandeur? Quel travail dans la société l'homme doit-il faire pour recevoir de la société un maximum d'émerveillement, pour qu'il ait du carburant pour travailler, qu'il ait... Essaye. Quand ici on fait une liste, il est sorti que selon la nature des gens ont été choisis, des gens qui, disons, des gens qui sont plus... nous avons fait une liste de gens qui donnent plus de grandeur. Alors il y a ce genre de gars dynamiques qui font beaucoup de bruit, qui sont actifs, qui sautent. Alors tout le monde peut dire, oh, je m'émerveille plus et de lui, je ne vois rien. Mais c'est comme ça, c'est comme ça. Oui, c'est vrai. Alors, tu as dans la forme extérieure animale, avoir un exemple. Comment c'est vraiment? Personne ne le sait. Mais ne te calme pas en disant qu'il fait juste du vent, mais moi, en vérité, j'investis sérieusement. Personne ne le sait, mais ce que je contribue à la société, c'est... Ne te calme pas. C'est vraiment, comme le dit le Rabash, élever l'humeur de l'ami. Comment? Des gens pour qui, selon leur nature, ce travail est très très difficile. C'est vrai, alors pour l'un c'est plus facile et pour l'autre plus difficile. Alors l'un gagne moins et l'autre gagne plus, il y a ici quelque chose d'injuste. Ce n'est pas juste que l'un soit comme ça et l'autre comme ça, et selon cela, selon la peine, la récompense. D'accord, on verra. Peut-être l'inverse. Tu feras un grand effort et il en sortira pour toi une action, un résultat très petit. Mais il se peut que cela agisse davantage. En vérité, je ne me vermeille pas de quelqu'un qui court et crie tout le temps et ainsi, mais c'est quelqu'un d'autre, disons, qu'il fait un certain effort et qu'il s'élève. Il ne pense pas. Dans la société, on le sent. Que, oh, regarde, même lui, il a un peu commencé. Je ne peux pas exiger de... je ne sais pas qui. Disons, Platnik, oui, qu'il commence ici à faire du bruit. Justement, il en fait beaucoup. Ah, dernièrement, il a commencé à faire beaucoup de bruit. Très bien. Mais combien d'années est-il resté assis en silence? Tu comprends? Oui. Tu vois? Chacun arrive. Et qu'en est-il de l'autre côté, du point de vue de l'état d'un homme qui ne te donne pas d'émerveillement? Il y a toujours le dilemme, comme si on ne pouvait pas le critiquer. Il se peut que je fasse tomber encore plus. Non, non, tout dépend de ton rapport. Tu as peur de pouvoir faire tomber l'ami. N'aie pas peur de cela. Si tu penses comment lui donner une bonne humeur, comment l'élever, comment le relever, que cela te donne vraiment une occasion, et que c'est ton travail dont toi aussi tu gagnes vraiment de la spiritualité, tu dois rendre compte là-dessus. Ce n'est pas simplement que tu viens vers lui pour lui donner une bonne humeur, cela se fait dans toute société. Tu viens parce que cela t'oblige, parce que par cela tu gagnes un rapprochement du Créateur, et non pas que tu rends sa bête plus joyeuse, aussi parce que ce sera plus joyeux pour lui ou que l'ami. te le rendra aussi. Vous adoucirez ainsi la vie l'un de l'autre et ce sera une bonne société joyeuse. Ça s'appelle légèreté. Si tu fais cela selon ton calcul égoïste, que ça t'aidera vraiment dans l'avancement spirituel, alors tu viens vers lui et tu commences à lui donner une bonne humeur. Ça, c'est bien. C'est juste. Mais question différente. Ma question était différente. Si nous avons fait une liste de gens

0: demandeur du Créateur. Alors tu demandes, comment je dois me rapporter à eux? Venir vers eux et exiger cela? Comment fais-tu cela? Qu'est-ce que c'est? Ou bien tu viens vers eux pour les réjouir. Hein? Tu peux aussi venir vers eux avec une certaine exigence en disant, les amis, moi aussi, vous aussi, nous devons un peu nous élever. Mais l'approche doit venir depuis l'amour. Et vraiment, c'est difficile. Chacun sait que c'est très difficile. C'est vraiment... C'est déjà vraiment le travail. Causer l'élévation du Créateur dans la société, nous n'avons rien d'autre que cela, vraiment rien d'autre. Aucun but. De cela viendra tout. Si nous faisons cela comme il faut et que cela nous lave le cerveau et que nous nous soucions que ce soit vraiment dans une forme mécanique, animale, comme un certain exercice guidé, je ne sais pas comment, peu importe. Mais si nous faisons cela de toutes nos forces, à chaque fois il y aura certainement des perturbations, c'est clair, que nous devons clarifier cet état jusqu'au bout. Mais à la fin de toutes les perturbations, ça sera déjà une entrée et une ouverture. Il y a autour de nous beaucoup de sociétés. Nous disons que la chose la plus importante chez nous, c'est la grandeur du but et réjouir les amis par la grandeur du but. En fait, il y a autour de nous beaucoup de sociétés qui font en fait cette chose, qui essaient de faire cette chose. Quoi? Il y a beaucoup de sociétés qui font la grandeur du Créateur et la joie. C'est vrai, mais quelle est la différence entre ce que nous devons faire? Comment passons ce point entre ce que nous devons faire dans notre voie et pas? Quelle est la différence entre ce que nous faisons et ce qu'ils font? D'abord, je ne vois pas tellement de sociétés qui font cela, qui veulent vraiment élever le Créateur, et non pas elles-mêmes, qu'elles seraient soi-disant liées au Créateur, et alors le Créateur est grand.
1: Et elles
0: aussi sont grandes, mais c'est un travail extérieur et non pas intérieur. Je pense que la différence, c'est que nous faisons cela depuis la nécessité, car nous n'avons pas le choix. Ça veut dire, nous sentons que sans cela, nous-mêmes, nous ne sommes capables de rien. Ça veut dire, nous avons déjà un cli pour cela. Quelque chose doit être non artificiel, mais depuis la nécessité. Si ce n'est pas depuis la nécessité, ça ne tient pas. Finalement, ça disparaîtra. Alors, nous avons une nécessité générale. Que pour cela, puisque nous pensons que notre bon avenir en dépend vraiment. Deuxième chose, nous ne faisons pas cela pour un autre but, mais seulement pour être simplement sauvé de cet état qui est comme la mort pour nous. Encore une fois, la nécessité. Je pense que c'est la chose la plus importante. C'est vrai, cette chose. Si nous ne faisons pas cela, si nous ne l'élevons pas aux roches, de par toutes nos actions, de par tous nos efforts, alors nous-mêmes, sans cette grandeur qui nous attirera, nous ne vaincrons pas. Quand un homme vient faire une telle chose et élever le... Maintenant, je ne dis pas que c'est pour les débutants, mais je dis que c'est pour des gens qui se trouvent déjà là-dedans et qui ont reçu de l'amertume, des autres efforts, et qui voit vraiment que seule une attraction

0: général vers un but élevé aidera. Sinon, ils sont tous engloutis. Chacun dans la société veut vraiment maintenant essayer de faire cela. Alors, il y a deux possibilités. Ou bien, nous, dans tout le piège de l'extériorité en général, la question c'est, dans les actes extérieurs, dans la voie extérieure pour agrandir cela, est-ce qu'il y a une différence entre nous et les autres sociétés? Est-ce qu'il y a des actes extérieurs spéciaux que nous devons faire? Car en fait, l'intériorité, personne ne la voit. Si l'homme est dans la légèreté ou si intérieurement il est. L'homme n'a pas à se soucier de son intériorité.
1: Tu dis que tu dois travailler dans la société extérieurement. Et en travaillant extérieurement, n'entre pas dans son cœur. De là, tu seras impressionné de lui et son extériorité influencera ton intériorité. Il dira blablabla, n'importe quoi, ça extérieurement, et toi, ça te influencera intérieurement.
2: Voilà.
1: Toi, ça t'influencera intérieurement. Tu n'as aucune autre possibilité. Dis-moi, s'il te plaît, je suis prêt à entendre si tu as d'autres méthodes. La question, comment ne pas tomber dans cet état, dans ces pièges, faire les choses à la légère. On essaye de le faire correctement et on tombe, et on ne remarque même pas, et on continue. Comment nous savons avant si c'est correct ou pas? On ne peut pas dire, parce que si on sait déjà, c'est-à-dire qu'on est à la fin. Et de la fin, on peut observer ce qui se passe maintenant et comment on traverse tout le chemin. Dans la spiritualité, c'est jamais comme ça. Lorsqu'on monte de bas, on n'oublie pas. Jamais l'état suivant est compréhensible et connu. C'est embrouillé et même ça me rejette. C'est toujours comme ça. Alors, pas d'illusion que tu peux faire des efforts au-delà de la raison afin de donner des zivouk d'aka et reçoit afin de donner tous ces efforts si tu as déjà des kelim, des écrans. Et les écrans, c'est-à-dire que tu as déjà reçu une force d'en haut. Et avec la force d'en haut, tu peux travailler avec ton désir de recevoir. La ligne droite face à la ligne gauche. Mais si, non. C'est pour ça qu'on nous dit les règles, les conseils, on donne des conseils très simples. Ça semble comme peut-être pas réel, qu'on peut respecter, mais bien, oui. Donc de toute cette affaire, deux choses. D'une part, c'est très embrouillant, ce qui impressionne la société, je veux dire. Il semble que pour une partie de la société, il y a des choses qui ont un effet, et pour les autres, non. C'est peut-être les questions, mais deuxièmement, les moyens ne sont pas vraiment importants. L'essentiel, c'est de faire, et par l'expérience, on pourra avoir une meilleure direction, concentrer, faire une chose ou une autre. Les gars, une semaine, vous avez fait des efforts. C'est pas moi. Moi, j'étais pas avec vous. Petit à petit, on pourra en parler. Et laissez-moi entrer. Je sais que ce que vous avez traversé, mais je ne vis pas encore les choses. Les jours à venir, on pourra clarifier davantage. Moi, j'étais tout à fait... votre part. Je ne pouvais pas me concentrer le temps et également les horaires. Alors je n'avais pas le temps de vous suivre extérieurement, être avec tout ça. Demain matin, lire une autre lettre qui traite ce sujet-là. Pas de problème, s'il vous plaît. C'est très important si vous trouvez quelque chose qui est lié. Bon. On doit quand même réfléchir comment monter, comment aider les amis à Moscou, une situation exceptionnelle. Et, enfin, parce que j'ai voyagé, je ne pensais pas que ça prenne une telle forme. Je pensais, bon, je fais une petite conférence à Vienne, et à Vilna et à Moscou. Une semaine pour étudier avec notre groupe. À Vienne, où vraiment il y a un groupe pas grand, relativement, il s'intéresse, oui. Parmi les Bukharim, je ne vois pas un grand avenir. Mais ils s'intéressent. Il y avait cette conférence, peut-être 150, je ne sais pas combien exactement. Parmi eux, une partie s'intéresse vraiment. Et d'autres, comme ça, sont prêts à ajouter. Mais en gros, le groupe n'est pas grand et je ne pense pas qu'il va grandir. Ils sont très attirés à leur organisation, leur cadre et tout. L'héritage, tradition. Donc les jeunes, ou alors ils suivent, ou alors ils fuient. Donc s'ils fuient, les jeunes, ils sont prêts. Si tu peux faire ce que tu veux à la Kabbale, peu importe. Et finalement, oui, c'est pour cela, ils sont prêts, ils sont d'accord. Mais Kabbale, ça attire les jeunes, mais pas intérieurement. Il ne le révèle pas encore, c'est pour ça. Enfin bref, il n'y a pas vraiment une base réelle pour cela. Et cette population n'est pas encore mûre. Bien que hier, il y avait quelques familles qui m'ont bien accueilli, mais ce n'est pas... Ça, c'était une chose. Deuxièmement, il y a beaucoup qui ne sont pas bukhariens. J'aurais le 23 mars, pour une journée, une conférence. Ils font des efforts pour organiser une grande conférence. On verra. Oui ou non. Et après, à Vilna, il y avait un rassemblement de tous les groupes baltiques, Riga, Vilna, Kaunas, Vilnius. Enfin, Estonie, Lituanie et Minsk, plus ou moins aussi, 150. participants et tu vois parmi ces peuples qu'ils sont intéressés, qu'ils sont prêts et qu'ils savent. Ils nous connaissent, ils étudient. Mais je ne sais pas. Il ne me semble pas que c'est vraiment sérieux parce que eux aussi ne sont pas encore mûrs, ils vivent. Cette façon, enfin, oui et non. Mais on ne peut pas comparer avec les Ukrainiens, quand même. Non plus. Chez eux, c'est l'État aussi est plus. La situation est plus difficile. Et après, j'ai atterri à Moscou, c'était un jour après l'autre. Une soirée à Vienne, ensuite à Vienne, et le lendemain à Moscou. À Moscou, c'était avant le Shabbat, donc le soir il y avait le groupe de, des femmes. C'est comme ça qu'ils ont l'habitude de recevoir le Shabbat avec les femmes, oui. Et donc il y avait une conversation, une conférence. Le lendemain matin, ils étudient à 3h, 3h d'affilée. Et vraiment, c'était sérieux comme étude. Le monde de Nikoudim surtout. Et beaucoup, on a parlé beaucoup de, du groupe. Et ensuite, les réunions ont commencé après le Shabbat. Le matin et le soir. Le matin, la leçon. Le soir, une grande conférence. Et au long de la journée, où il y avait des interviews. Radio, télévision, journaux, ils ont vraiment fait une grande préparation, je n'imaginais pas. On a dit, bon, peut-être une conférence, une grande, enfin, relativement une grande conférence, 500 personnes. Et finalement, ils ont loué. Ils ont un panneau, je crois. Ils ont mis un grand panneau à côté du. Ils ont payé 13 000 $ pour. C'était marqué la Kabbale avec Lightman. Et c'est le, vraiment le centre de Moscou. Et à la télévision, il y avait en bas toujours, c'était écrit conférence de Kabbale, et à la radio aussi, les infos. Disait un mot, donc ça crée une telle tension ou atmosphère comme ça. De quoi il s'agit, de quoi il s'agit. Donc, les médias ont commencé à les connecter. Et quand je suis arrivé, chaque jour, j'avais plusieurs réunions, interviews et encore. Et à Vina aussi, il y avait une conférence de journaliste assez importante. Alors, voilà. Et lundi, dimanche, lundi, j'avais une grande conférence dans la bibliothèque centrale. C'est une salle énorme. C'est aussi tout à côté du Kremlin. C'est vraiment. C'est une librairie très très grande. Et plus ou moins, il y avait 1100 personnes. C'est le maximum qu'ils ont autorisé à entrer. Toutes les sécurités, les pompiers, tout ça. Même. Là, c'était, cette quantité, c'était interdit. Ça a duré 1h30, questions, réponses. Beaucoup étaient dehors, enfin, 200 ne pouvaient pas entrer. Et ensuite, Deux jours après, à la télévision, à 2h du matin, c'était un programme. Et pendant l'émission, il y avait des téléphones du monde entier, parce que c'est une émission qui est visée dans le monde entier. Donc c'était vraiment, ça a bien marché. Ça a fait comme une explosion. Et le lendemain, après la télévision, aussi l'émission radio la plus populaire. Et le lendemain, le soir, à part ça, il y avait d'autres cours et ainsi de suite, mais il y avait pas une conférence. À la télévision, j'ai dit, et à la radio, j'ai dit que demain, le premier cours de Kabbalah. Comme ça, un cours d'exemple. Classmaster. Et on a loué une salle, 400-500 sièges, et il semblait que quelque chose ne marche pas vraiment bien. C'est étrange un petit peu. Il y avait une salle à côté, 1000 personnes finalement. On nous a demandé de venir avant à la télévision pour une interview, donc on est venu et on a vu que, je ne sais pas comment expliquer, une heure avant la conférence, tu as ça, toute la rue remplie de personnes qui vont vers, qui s'approchent. Alors Kozlov a téléphoné. Les Slotskers ont téléphoné les responsables et ont demandé sécurité. Où il y avait un camion avec des soldats. Tu imagines, on avait peur. Et enfin, évidemment, dans la salle, il était peut-être 1800. Mais dehors, même les journalistes ne pouvaient pas entrer. Peut-être 2000, 3000, je ne sais pas, rester dehors. Donc on leur a jeté des livres, des flyers. Enfin, c'était vraiment, c'était assez effrayant, vraiment. C'est tout. Donc, c'était première leçon avec les schémas. Vraiment une leçon. Les quatre phases, de haut en bas, les mondes et ce qu'on doit faire, remonter, ADN spirituel, l'effet de la lumière. Et ils ont bien absorbé des questions, étaient bonnes questions. Et pourquoi et comment et on peut voir que qu'ils ont vraiment bien absorbé. Il y avait beaucoup de stands tout autour avec les filles du groupe de Moscou. On commençait à faire des listes. Je ne sais pas, 700, 800 se sont inscrits pour rejoindre le groupe. Et après encore, finalement, ça a créé une vague dans tout Moscou. Je ne pense que personne n'a pas entendu de quoi il s'agit. Et c'était vraiment parce que j'imaginais, bon, je vais donner une conférence publique, mais ça crée tout à fait autre chose. Maintenant, ils ont un problème. Ils doivent prendre toutes ces infos, et ces listes de téléphones, trier les âges, hommes, femmes, je ne sais pas encore comment, et commencer à les organiser en groupe, pour étudier. J'ai commencé à recevoir des coups de fil de philosophes, politiciens qui veulent savoir et connaître, et des organisations, l'écologie, tout ce que tu peux, ce que tu veux. C'est devenu à la mode, d'un seul coup, et pour tout le monde. À tel point que c'était plus à l'aise, tu sais, tu vas faire des courses et on te reconnaît. Et je ne pense pas, hein, eux aussi ne pensent, n'imaginaient pas que ça se passe comme ça. C'est très très massif et puissant. Alors, après les trois derniers jours, j'ai commencé à éteindre, calmer les... Parce que il faut pas oublier qu'il y a pas mal d'organisations qui sont contre aussi. Et alors tu ne sais pas comment faire. Donc c'était mieux de les calmer. On a arrêté plus d'interviews, plus de... Une partie ont dit « Bon, on peut continuer, on peut faire ci, on peut faire ça. » Si c'est la situation, donc peut-être qu'on peut maintenant louer toutes les salles à Moscou et les remplir tout de suite. Peut-être 5000 personnes. Allez, on y va. Encore 2 jours, 3 jours. On peut organiser, on pourra remplir un stade. Ça aussi, c'est possible. Mais c'est quand même un pays, tu comprends. Enfin, on a freiné, mais quand même, je ne sais pas comment ils vont faire. Je suis revenu, je suis retourné, mais d'une joie. Et en même, tu dis un demi-mot, ils comprennent, et avec des questions vraiment... Bonne question et simple, direct. C'est-à-dire, pour poser une simple question, il faut bien clarifier les choses. Il comprenait. Maintenant, il faut réfléchir. Comment faire? Beaucoup de choses. On doit les aider à organiser, surtout. Leur envoyer des textes prêts, des... Voilà, c'est tout. Alors, je n'étais pas vraiment... Je voulais dire que je n'étais pas vraiment avec vous, c'est ça. À 2h du matin, une émission... C'est tout à l'envers là-bas. À 10h du soir, la leçon se termine. On va aller manger. Et tu ne peux pas dire non, parce que c'est leur culture. C'est comme ça, être avec eux. Donc toute la semaine, pour moi, c'était tout à l'envers et j'avais mal au ventre. Comme ça. Bien. Allez, on remet les choses en place comme il faut. Donc, qu'est-ce les impressions de la leçon et qu'est-ce que nous prenons pour réaliser dans nos dizaines? Je dois travailler dans la société extérieurement, donner de tes impressions aux amis et l'ami. Et chacun doit faire également ce travail extérieur et cela influencera mon intériorité. C'est ce qu'on a. S'il y a d'autres conseils, d'autres tactiques, on est prêt. Exiger l'importance du but, il faut le faire avec amour et d'une façon délicate pour ne pas faire du mal ni à toi ni à l'ami. Donc on accélère dans un sens, si tu es connecté, ça Sinon, ça soulève le Créateur dans la société à part cela. Vraiment, à part cela, aucun autre but. Et de là, tout se passera, tout se développera. Bien. Une forte direction, ne pas comment, se concentrer autour du mal et discernement, essayer de fouiller, mais en haut, monter la grandeur, l'importance, toujours chercher le bien, toujours beaucoup d'énergie, beaucoup de force que Rav nous a donné, et ne pas. Il a dit que les clipotes, ça leur fait plaisir, être dans le mal. Tu souffres, ah, ça me fait plaisir, mais c'est pas notre méthode. Et si quelqu'un est noyé dans cette situation, ce qui peut le sauver, Rav va donner un conseil de faire des choses, la cuisine ou autre chose, et la société. Et l'homme à sortir de chaque situation possible. Oui. Aussi, la même direction, même une seconde, plus qu'une seconde, on doit ressentir le mal, mais toujours désirer le bien, parce que la clipa essaie de te convaincre, mais non, c'est pas possible, c'est pas sérieux, mais nous, on a notre chemin, et ce monde, ce corps nous permet de transmettre cette impression vis-à-vis du but, et pas être comme ça, bonne humeur, si justement, si c'est uniquement si c'est lié au but. Et à la fin, alors, à partager, de faire plus de 20 ans, ce qui s'est passé à Moscou, une grande opportunité de diffusion. Donc, qu'est-ce qu'on peut prendre? Que des fois, le Créateur donne des opportunités, on doit être prêt. On continue ensemble. Moi aussi, j'ai entendu parler de la grandeur du Créateur. C'est la seule chose qu'il nous faut, c'est la direction de notre travail. On n'a rien de plus important sur notre chemin spirituel. Comment arriver à prier? Ce n'est pas qu'on construit nous-mêmes la prière. La prière est le résultat de beaucoup d'efforts. C'est appelé la blancheur de Abba. Qu'est-ce que je peux ajouter à ce que vous avez dit, hein? Donc, pas la peine de clarifier le mal, mais agrandir l'importance. Et aujourd'hui aussi, on pense à nos amis à Moscou. C'est ça, tous ces discernements nous servent comme une aide pour placer toujours le but devant nous. Et souffrance et le mal, tout ce que vous avez dit, ça ne doit pas durer plus qu'un instant, seulement pour avancer. Au début, on a parlé d'Achab du supérieur. Pour ressentir le supérieur, il faut avoir un peu des kelim d'Achab de Elion pour attirer davantage la lumière. Et qu'Achab Elion soulève Galgal Ta'inaim. Et c'est incroyable l'histoire de comment c'est formé tous ces groupes, sont formés tous ces groupes à Moscou et tous les efforts faits, le Rav et les groupes ont fait beaucoup d'efforts. Donc le monde était prêt, et sûrement prêt aujourd'hui. C'était impressionnant, hein? C'est toute la fin, la diffusion à Moscou, plus de 20 ans, des milliers de personnes qui attendent la queue, c'est pu imaginer. On passe à la prochaine partie, et avant, une chanson.

0: Chers amis, étude entre amis, Petah Tikva 11, s'il vous plaît. Bonjour, chers amis. Nous voulons tout d'abord remercier tous ensemble, vraiment, que chacun de nous a un point dans le cœur. Et ce point dans le cœur, on l'a reçu d'en haut. Le Créateur a choisi chacun de nous d'être là et de le servir, exactement comme il a choisi Abraham, Moïse, David. Il nous a choisis, nous aussi, dans la même mesure, pour qu'on se connecte, qu'on attire la lumière et qu'on amène tout le monde à la correction finale, comme nos saints pères avaient beaucoup de difficultés et d'obscurité. Et on révélait le mal également. Nous aussi, si on arrive à de telles sensations d'obscurité, manque de connexion, tout cela nous sert de carburant pour continuer et faire plus d'efforts et continuer le chemin de nos pères, surmonter la foi au-delà de la raison, la foi en nos sages, attirer la lumière et continuer à avancer. Les Chaim, on commence. On commence avec un clip du Rav. Le Rabash nous dit quelles sont les étapes, il explique les étapes qu'une personne traverse sur son chemin pour devenir un homme. Quelle est l'essence de la gravité de l'interdiction d'enseigner la Torah au nation du monde, idolâtre. Lorsqu'une personne travaille sur elle-même, ça lui prend beaucoup de temps, beaucoup d'efforts, de peine pour parvenir à l'état akum, idolâtre, pour sentir qu'en vérité, elle est opposée à ceux du Créateur, que toutes ses pensées sont pour elle-même, envie de recevoir. Que telle est sa nature. Cela peut se voir que mesure pour mesure, si par l'étude et les efforts dans la société, on reçoit dans une illumination suffisante pour se voir comme akum. Sinon, on ne peut pas l'appeler akum. L'homme doit établir cela lui-même, qu'il est akum. Personne ne lui dira. Bien, chers amis, l'homme lui-même doit arriver à révéler qu'il est idolâtre, akum. Personne d'autre ne peut le faire pour lui. Donc, durant la préparation, on a en moi, cette reconnaissance est apparue. Et comme Oded de Petah Tikva 5 a dit pendant la Yeshiva Traverim, a renforcé cette reconnaissance qu'à l'intérieur se trouve cet idolâtre qui empêche de me connecter aux amis. Justement, comme tu as dit, Yov, ça renforce la nécessité, le besoin sincère de me connecter avec les amis dans ma dizaine. Et aussi, être conscient à quel point le Créateur est grand et fait tout, dirige tout pour qu'on se connecte encore plus entre nous avec lui. On va voir un autre clip, après on aura un atelier, comment travailler sur faire ce travail en dizaine. C'est pourquoi le ressenti d'être akum et le ressenti le plus utile, le plus et qu'on puisse exister. Il est béni. Ressentir soi-même comme akum, c'est déjà la moitié du chemin. Pourquoi? Tout est fait par le Créateur, le travail du Créateur. C'est ainsi que ça s'appelle, on n'appelle pas ça le travail de l'homme. L'homme seulement va découvrir son état véritable, et lorsqu'il le découvre, alors se révèle dans son cœur. De cet état se révèle dans son cœur le ressenti de la prière, la demande. Alors, selon cette demande, il est prêt, selon ses kélim, à recevoir des corrections et une position. Donc, les amis, atelier actif en dizaine, comment utiliser correctement dans la dizaine le ressenti des akum, des idolâtres qui se révèlent en nous? Comment utiliser correctement dans la dizaine le ressenti de akum qui se révèle en nous? Je dirais que sans travail dans la dizaine, on ne peut même pas reconnaître ce akum en nous. C'est justement quand nous sur notre environnement spirituel, notre dizaine, ça nous permet, en faisant des efforts, de voir la grandeur des amis, de réaliser les conseils des kabbalistes. Ça m'aide à voir à quel point je suis vraiment loin de mes amis, si grand, c'est nos enseignants. C'est comme ça que la prière, la demande apparaît. Moins de clarification et plus d'action. Ce qu'on a étudié, surtout l'exemple, que tu dois essayer de morale, pas seulement te souvenir surtout que c'est comme ça que tu avances spirituellement. Donc, dans la dizaine, c'est justement là le combat. Et tu découvres en route les définitions et d'autres. Oui, ressentir cet état, c'est une très bonne chose. Il faut remercier parce que le Créateur m'aide à voir où je suis et je peux demander, exiger une correction sur moi-même. On a lu, on a entendu que Akum qui veut se corriger, il étudie la Torah pour se corriger comme un grand Kohen. Il attire sur lui cette grandeur Kohen. Rassadim, et c'est finalement ce qu'on doit ressentir. Pas, on n'est pas direct vers le but, et on a besoin d'une correction, de tirer la lumière qui corrige. Je continue, les amis. Vous avez dit, justement, cette sensation d'Akum nous indique le lieu de correction, c'est où on doit faire des efforts, justement. Et comme une douleur corporelle, maintenant, tu sais que tu dois guérir le corps entier. Donc, si cet état se révèle, c'est uniquement pour aider chacun à se connecter encore avec ses amis. Pour bien que la sensation est que tu es à l'opposé, mais plus on s'approche, colle les uns les autres. Ça peut nous orienter vers Israël et de pouvoir lier tout ça au Créateur. Je ne sais pas, je ne comprends plus. Si quelqu'un peut m'expliquer ce que c'est Akum, à part que c'est ceux qui travaillent les étoiles et la chance, mais je ne comprends pas. Ils font partie aussi du Créateur, non? Mais je ne sais pas. J'entends plus. Ah. Le Rav a expliqué autre chose, il me semble, dans le clip, que dès le moment où on ressent cette situation, comment ça nous amène à prier. Peut-être qu'il faut réécouter cette partie de la leçon, mais la question qu'on nous a posée est comment utiliser, comment arriver à cette sensation. En théorie, bien sûr, tout ce qu'on fait entre nous, d'accord, mais je ne sais pas. Vraiment, je ne sais pas encore vraiment clair. Des fois, il semble que c'est vraiment un cadeau qu'on reçoit d'en haut, de pouvoir le ressentir sincèrement.
1: Donc les amis, on a été recommencé de maintenant de comment utiliser correctement le ressenti de l'idolâtre et comment est-ce que ça nous avance. Donc passons au prochain clip où le Rav parle du rapport à la révélation du malaï. Qu'est-ce qu'on fait dans cet état? Donc évidemment, on comprend que notre chemin, il est fait de révélation du mal, qui est puisqu'on est inverse à la lumière supérieure. Mais d'un autre côté, comment est-ce qu'on ne donne pas à ces révélations de nous descendre, de nous éloigner des amis, de nous fatiguer? Comment est-ce qu'on utilise justement ces révélations comme cadeaux d'en haut pour s'avancer, pour se rapprocher du Créateur? Donc, s'il vous plaît. Donc l'homme, à chaque fois, il doit aspirer seulement à la grandeur, au don, à supérieur, à de bonnes choses, et pas chercher ses problèmes et ses résidus comme ça, et l'obscurité et la reconnaissance du mal. À l'inverse, il doit aspirer à de bonnes choses et de hautes choses, et alors il verra qu'il aurait opposé. Il n'y a pas d'autre chose. C'est ça le problème, comme le Baal HaSolam l'écrit, que c'est le Baal HaSolam, que c'est le mauvais penchant, l'opposé, comme l'ange de la mort, qui lui nous enterre en nous faisant entrer dans le mal et en disant que le ressentir le mal, c'est une bonne chose. Et par ça, il nous empêche d'avancer et nous fait entrer dans la dépression. On doit tout le temps seulement aspirer à être dans l'enthousiasme, dans l'impression, dans l'élévation, dans la reconnaissance de la grandeur. Et il n'y a que de ça que viendront toutes les lumières qui nous font avancer. Le ressenti en lui-même ne fait pas avancer. C'est ça ce qu'on appelle se manger soi-même. Que voilà, juste on s'assoit et on pleure comme sur un corps mort. C'est tout simplement interdit. C'est une chose qui n'est jamais utile. Mais à l'inverse, il faut immédiatement se lever et immédiatement continuer plus loin. Déjà dans un tel ressenti comme ça. Et la clipa, justement, elle nous dit qu'il faut nous asseoir, attendre, pleurer, ressentir de plus en plus le mal, que justement grâce au ressenti du mal par lui-même, il nous déplace et nous corrige. Mais non, jamais. Tu dois ressentir le mal le moins possible. Tu n'as pas besoin d'y rester encore une seconde de plus que tu as ressenti que c'est le mal. C'est tout. Et de rester dedans afin de discerner toutes sortes de manières intérieures, ça n'aime pas du tout. C'est déjà une recherche. C'est pas ça. C'est déjà ce qui s'appelle ce qu'il mange lui-même. La recherche du mal doit venir d'elle-même d'en haut, uniquement par le désir par l'aspiration. Donc, les amis, on a entendu le conseil très clair du Rav. Ne pas rester même un seul instant de plus dans l'instant du mal après qu'il nous a été révélé, même si le mauvais penchant veut nous faire rester là-bas. Et tout le temps, s'élever, être dans l'impression, l'élévation. Donc on va passer à un atelier actif. Et parlons sur comment est-ce qu'on va s'aider les uns les autres à ne pas se manger soi-même, mais toujours s'avancer vers le but, élever avec l'impression et la grandeur du but. Atelier actif. Comment est-ce qu'on peut nous aider les uns les autres, mais toujours à ne pas nous manger nous-mêmes, mais toujours avancer vers le but avec ardeur, enthousiasme et reconnaissance de la grandeur. C'est le but de la société. C'est pour ça qu'on est rentré. Donner de la grandeur les uns les autres, et comme ça de manière naturelle. C'est pas comme ça qu'on... Mais tiens, on veut pas donner. Donc on a tout le temps s'arranger, nous créer comme ça un environnement que pour qu'à chaque fois, elle nous attire à la direction du but. Comme ça, il y a une phrase dans le cours que il faut demander les uns des autres, mais il faut faire ça dans l'amour. Ça aussi, c'est un art. Je sais pas. Je sais pas ce que c'est que se manger soi-même. Il faut manger le Créateur seulement ou les amis. Mais je pense que comment s'aider les uns les autres seulement, donc peut-être que si jamais. Parce que il faut jamais rester dans le mal, parce que ça nous fait. Si on reste en tant que stationné, alors là tout d'un coup l'homme le dit du fait qu'il sait qu'il n'est pas corrigé. Alors ça, pour l'aider à ne pas se manger soi-même, c'est ne pas recevoir. Ne pas recevoir des paroles de critique de manière normale et ne pas avoir peur de lever des paroles de critique. Et c'est écrit que il y a quelqu'un qui est au-dessus, qui est au milieu et qui mange sa propre chair. Justement, nous, on ne peut pas faire ça, tout le ressenti, il a l'inverse, aider les uns les autres. Et s'il y a un ami qui est bloqué dans un certain état, alors il faut l'aider à sortir de cet état grâce à l'étreinte, grâce au désir de lui donner de la grandeur. Il n'y a pas une personne qui peut se sortir soi-même de la maison de prisonniers. Donc voilà, l'homme ne peut jamais se sortir soi-même. Il faut tout le temps que la dizaine l'aide à sortir. Il faut que l'homme n'ait pas le temps de se manger soi-même. Il faut tout le temps renouveler le cadre pour que tout le temps je ressente que je suis obligé de faire quelque chose pour la dizaine ou pour la société. Il faut s'aider les uns les autres tout le temps à être dans tous nos ordres. Et s'il n'y a rien à faire, alors les responsables de connexion doivent trouver des missions comme ça, comme ils ont fait de très bonne manière hier. Et ne jamais, comme ça, avoir une seule minute pour manger soi-même. Soit je suis seulement dans la nécessité, et si j'ai tout le temps quelque chose pour me libérer, j'ai tout le temps quelque chose à faire pour m'occuper. Justement, il faut... On vient ici pour donner et être adhérents les uns dans les autres. Zohar nous écrit qu'il y a un conseil très simple des kabbalistes, penser comment aider les amis pour ne pas être bloqués dans leurs pensées sur soi-même. Quelqu'un d'autre a écrit que si je, que je dois élever l'état d'esprit de l'ami, pas seulement élever l'état d'esprit, mais même de manière égoïste, ça va marcher. L'impression et la grandeur et l'élévation, c'est la bonne manière. Moi, je pense que c'est interdit de regarder derrière soi. Il faut tout le temps regarder devant. Oui, et le Rav le dit aussi dans le clip, que tout le temps donner de l'élévation, de l'état d'esprit, et venir en joie, par exemple, en joie pendant le cours, et dans le dernier cours, dans le clinique clip, par exemple, justement, il parle de la grandeur du Créateur, et depuis l'élévation du but, alors on ne s'occupera pas du mal, mais on va seulement recevoir des contraintes. On va seulement avancer devant. Mes amis, après qu'on a clarifié entre nous et qu'on a entendu le Rav, qu'on ne veut pas juste s'asseoir et pleurer, et qu'on ne veut pas non plus s'occuper des souffrances, alors on veut seulement s'avancer.

0: on fait toutes sortes d'actions, on n'invite pas ces actions, on ne sait pas quelles actions je dois faire dans un instant, je ne suis pas assez sage pour savoir qui c'est quoi. Je n'ai pas encore vu d'embryon qui décide déjà comment est-ce qu'il sera dans quelques degrés. Tu as déjà vu une telle chose dans le monde qu'un petit degré peut déterminer les autres actions ou états comme ça? D'où est-ce que tu sais? Mais seulement l'aspiration à être dans le but. Moi, Israël, le Créateur et le chemin de la Torah, mes actions qui m'y amènent là-bas. C'est tout. Mais quelles actions exactement? D'où est-ce que je saurais? C'est un régiment qui doit maintenant sortir et se réaliser en moi. D'où est-ce que je sais quel régiment doit venir ensuite? À chaque fois, les états sont déjà des états totalement inattendus. Je ne sais pas dans quel état est-ce que je serai dans un instant. Je ne sais pas. Alors, comment est-ce que je vais décider? Alors, il n'y a que... Ah, tu sais, comme ça, appuyer sur l'accélérateur et c'est tout. Seulement dans une seule direction. Et la direction est que si tu es connecté avec lui, alors ça t'amènera, ça te jettera, ça te embrouillera, mais c'est pas important. Ça, c'est des états qui s'éveilleront à partir de la racine de ton âme, de la structure de ton âme, de l'intérieur, selon le besoin, selon la structure de tes degrés. Mais c'est pas que c'est toi qui décideras ce que c'est. D'où? C'est pas de l'intellect. C'est pour ça qu'il dit que l'aspiration. Parce que tu sais, si tu t'écartes du chemin, comme il nous écrit dans la lettre 64, oui, qu'il faut aspirer à la découte avec lui, revenir à la racine, où je suis collé, où je suis adhéré à lui, comme j'étais au début. Et ce qui sera en chemin, ce sera.
1: Maintenant,
0: on va clarifier entre nous dans un atelier actif. Qu'est-ce que ça veut dire dans notre travail entre nous, appuyer sur l'accélérateur vers la Dvekout, alors que nous n'avons aucune idée de ce qu'il convient de faire à l'instant suivant. Donc, encore une fois, qu'est-ce que ça signifie d'appuyer sur l'accélérateur vers la Dvekout, alors que nous n'avons aucune idée de ce qu'il convient de faire dans l'instant suivant? Il faut peut-être essayer de permettre de ce concept un peu c'est le concrétiser, que c'est un rapport, un bon rapport, un rapport d'amour. Et ça demande tout le temps de nous tout un tas de choses. Par rapport à ça, on peut mesurer. Il demande de nous une obligation les uns par rapport aux autres. Donc on voit qu'on doit avoir une obligation par rapport à ce que les kabbalistes nous disent de faire. Et tout un tas de choses qu'on doit faire pour notre prochain degré, à faire notre prochain pas. Et comme ça, par rapport à ça, chacun pourra se mesurer et se guider. Je pense quelque chose comme ça. J'entends ça comme autant que possible donner des efforts et dans la connexion et la connexion entre nous. Je sais pas comment ils vont nous ramener au prochain degré, qu'est-ce qui va se passer, comment est-ce qu'on va arriver, etc. Mais c'est clair que ça, c'est la découverte entre nous. Et tout ce qu'on a, c'est d'aspirer, d'essayer à faire tous les efforts. Et les efforts, ça peut aussi être de ne pas sortir du côté de la connexion. Ça veut dire des efforts, ça peut aussi être à s'asseoir dans l'étreinte des mains, juste comme ça. Ça aussi, ça peut être. Le principal, c'est tout le temps s'aider les uns les autres. À se rappeler sur ce but, à se rappeler du Créateur, à se rappeler du but de la création. Et de là, tout le temps, on peut se trouver, on peut, et on va comprendre c'est quoi l'état. Et de là, on va avancer. On n'est pas des sages.

0: Le plus important, c'est d'étudier notre étude. C'est ça qui nous attire, c'est ça qui nous avance, c'est ça qui nous donne la lumière qui amène vers le bien et ce qui nous dirige. Donc, autant que possible, entre nous, revenir à l'étude. Alors ça va toujours nous dire, de donner la direction. Je pense que dans le cadre extérieur, c'est clair ce qu'on doit faire, mais je pense que c'est dans le rapport de l'homme. C'est interdit de se mentir à soi-même s'il n'aime pas les amis, ne pas comme ça commencer à attendre à ce que ça passe, mais plutôt demander vraiment de l'avancement dans l'amour. Et voilà, et c'est comme ça qu'on appuie sur le gaz dans toutes sortes d'états. La discussion qui est sortie avec le Rav de 2011, il y a Vlad qui l'a fait. Et on l'a dit que jamais il faut commencer à s'inverser dans l'ordre et qu'en fait l'essence sort dehors. C'est comme ça, c'est là le... Oui, on ne dit pas qu'on doit savoir où est-ce qu'on court, on dit simplement de courir. Alors, c'est comme un petit enfant. Il a de l'énergie pour courir. Alors, il court. Il court pas simplement dans un certain sens. On doit simplement courir. Et donc, on doit tous aider les uns les autres à courir. Et la direction, on va le recevoir de la société, de la dizaine, du créateur, et puis du rave, évidemment. Mais on doit être dans un certain effort intérieur pour avancer et nous pousser en avant. C'est ça, j'ai l'impression, l'effort central. Pendant que vous parlez, je me suis rappelé que le Baal Sulam écrit, je pense que dans Shamat, c'est que si tu ne sais pas clarifier, si tu dois faire ça ou ça, alors il faut trancher par l'effort. Là où on peut donner plus d'effort, là c'est ce qu'on doit faire. Voilà, je pense qu'on a toujours un endroit où on peut donner de l'effort par rapport aux amis, par rapport aux tâches dans la dizaine, par rapport au congrès, en particulier le premier dans le congrès dans lequel on se dirige. Donc tout le temps donner de l'effort et là tu ne t'embrouilleras jamais. Rien. Bon, il y a de quoi ajouter.
1: Bon,
0: les amis, on a entendu beaucoup de choses dans le cours. On a clarifié beaucoup de points entre nous. On a parlé des idolâtres, qu'on ne doit pas aspirer au mal, qu'on n'a vraiment aucune idée, on ne peut pas diriger qu'est-ce que sera notre prochain endroit. Beaucoup de choses dans lesquelles on s'est occupé, beaucoup de sujets. Mais tout en tout, on n'a qu'une seule chose dont on a besoin et duquel tout va venir. C'est une seule chose que chacun de nous a besoin, que chacun de nous peut donner et dans lequel il peut s'occuper, et dont ça dépend toute la réussite. Donc maintenant, on va lire des paroles du Rav du cours et on va de lui recevoir la direction sur la chose principale qu'on doit faire. Parole du Rav. L'approche doit être issue de l'amour. Et en vérité, c'est difficile. Chacun sait que c'est très difficile. C'est déjà vraiment un travail. Faire grandir l'élévation du Créateur dans la société, on n'a rien d'autre en dehors de cela. Vraiment rien d'autre. Il n'y a aucun autre but de cela, il viendra tout. Si on fait ça comme il faut, et que cela nous inonde l'esprit, et que nous veillons à ce que ce soit vraiment de manière mécanique, bestiale, comme un exercice comme ça guidé, je ne sais pas comment, mais peu importe. Mais si nous faisons cela de toutes nos forces, à chaque fois, il y aura certainement des perturbations. Il est clair que nous devons clarifier cette situation jusqu'au bout. Mais à la fin de toutes les perturbations, ce sera déjà une entrée et une ouverture. Encore une fois, l'approche doit être issue de l'amour. Vraiment, c'est difficile. Chacun sait que c'est très difficile. Et vraiment, c'est déjà vraiment le travail. Faire grandir l'élévation du Créateur dans la société, on n'a rien en dehors de cela. Vraiment, rien d'autre. Et il n'y a aucun autre but. Et de cela viendra tout. Si nous, on fait ça, comme il faut, et que cela nous inonde l'esprit, et que nous veillons à ce que ce soit vraiment de manière mécanique, bestiale, comme un exercice guidé, je ne sais pas comment, peu importe. Mais si on fait ça de toutes nos forces, chaque fois, il y aura certainement des perturbations, il est clair que nous devons clarifier cette situation jusqu'au bout. Mais à la fin de toutes les perturbations, ce sera déjà une entrée et une ouverture.
2: Oui,
0: les amis, on a pensé sortir avec une tâche quotidienne, et la tâche quotidienne, elle est comme ça. Dans les rencontres aujourd'hui, nous élèverons la grandeur du Créateur entre nous, et de cela, ça viendra tout. Dans les rencontres aujourd'hui, on élèvera la grandeur du Créateur entre nous, et de cela viendra tout. Merci à
3: PT11.
0: Et une annonce pour la fin. Le vendredi, pour les hommes de 18 ans et plus, il y aura un tiche spécial de 16h à 17h30. Il sera diffusé sur la système de Harvout et on finit en chanson.

0: חברים יקרים, בחלק הראשון של השיעור נלמד שיעור של הרב מתאריך 24.
1: Chers amis, dans la première partie du cours, nous étudierons d'un cours du Rav Lightman de février 2003. C'est la deuxième leçon sur trois portant sur l'article du Rabash, l'essence de la gravité de l'interdiction d'enseigner la Torah à un idolâtre. L'essence de la gravité de l'interdiction d'enseigner la Torah à un idolâtre. Nous allons lire dans la dizaine, à continuer par les mots, et selon ce qui a été dit, il en ressort que celui qui s'occupe de la Torah jusqu'au texte qui s'achève avec et qu'il n'a pas de connexion avec le discernement d'un humain. Nous avons 30 minutes pour cela. Les dizaines qui finissent à l'avance sont invités à faire un atelier sur les points principaux de l'article. Donc, nous lisons la deuxième partie sur trois, le deuxième tiers de cet article du Rabash, article 17, l'essence de la gravité de l'interdiction d'enseigner la Torah à un idolâtre. Et selon ce qui a été dit, il en ressort que celui qui s'occupe de la Torah, lorsqu'on parle du chemin du travail, incombe à l'homme qu'il soit clair devant lui le but de l'étude de la Torah. C'est-à-dire, quelle est la cause qui le pousse à s'occuper de la Torah? Car deux choses opposées existent dans la Torah. Comme on dit nos sages, Yoma, Rabbi Yeshua ben Levi a dit, que signifie ce qui est écrit? Et voici la Torah que Moshe a placée. S'il a mérité, elle devient pour lui une potion de vie. S'il n'a pas mérité, elle devient pour lui une potion de mort. Et du fait de cela, lorsque l'homme s'occupe de la Torah, il doit veiller à ce que la Torah ne l'amène pas à la mort. Cependant, il est difficile de comprendre comment il peut y avoir une si grande distance entre « il a mérité » et « il n'a pas mérité ». Au point qu'ils ont dit que s'il n'a pas mérité du fait qu'il s'est occupé de la Torah, cela devient pour lui une potion de mort. Il aurait suffi qu'il ne reçoive pas de récompense. Mais pourquoi est-il encore pire que celui qui ne s'est pas du tout occupé de la Torah? C'est-à-dire, un homme qui ne s'est pas occupé de la Torah, il n'a pas de potion de mort. Et celui qui s'est occupé de la Torah, il a obtenu, en échange de son travail, l'aspect de la mort. Est-il possible qu'il y ait une telle chose? Et cette question est amenée dans l'introduction au Talmud des Sfirot. Cependant, leurs paroles requièrent explication. Pour comprendre comment et en quoi la Sainte Torah devient pour lui une potion de mort, n'est-ce pas suffisant qu'il se soit efforcé en vain et pour rien, et qu'il n'ait aucun bénéfice de sa peine et de son effort, que Dieu nous en garde? Mais encore, la Torah et le travail eux-mêmes se transforment pour lui en potion de mort, ce qui est très étonnant. Fin de citation. Et dans l'introduction au Talmud des Sfirot, du fait que le Créateur se dissimule lui-même dans la Torah, car la question des souffrances et de la peine que l'homme ressent à l'heure de la dissimulation de la face, il n'est pas semblable à un homme qui a en main des fautes et a diminué la Torah et les mitzvot, à un homme qui a multiplié la Torah et les bonnes actions, car le premier est plus apte à juger son Créateur du côté du mérite, c'est-à-dire à penser que les souffrances lui sont venues à cause des fautes et du manque de Torah qu'il a en main, ce qui n'est pas le cas du second. Il lui est beaucoup plus difficile de juger son Créateur du côté du mérite. Fin de citation. Et de même, la notion chez nous, car au moment où il place le but devant ses yeux, c'est-à-dire que du côté du supérieur, son désir est de faire du bien à ses créatures, seulement afin qu'il n'y ait pas l'aspect de honte, nous avons besoin de kélim de don. Et du fait que nous sommes nés avec le désir de recevoir, qui est l'aspect d'un Dieu étranger, et nous le servons, même au-dessus de la raison, et il nous a servi, et nous n'avons pas la puissance de sortir de sa domination, mais nous croyons aux propos de nos sages qui ont dit, le Créateur a dit, j'ai créé le mauvais penchant, j'ai créé la Torah comme épice. Et c'est la cause qui amène l'homme à s'occuper de la Torah. Alors, la Torah lui apporte la vie. C'est-à-dire que par la Torah, il sortira de la domination du mauvais penchant et il sera un serviteur du Créateur. C'est-à-dire que toute son intention sera de donner du contentement à son Créateur et il méritera l'adhésion au Créateur. C'est-à-dire qu'alors, il sera adhéré à la vie des vies. Et seulement dans un tel état où l'homme étudie dans ce but, la Torah est appelée pour lui potion de vie, du fait que la Torah, que par la Torah, il méritera la vie. Tandis que s'il ne s'occupe pas de la Torah dans ce but, il s'ensuit que par sa Torah, ce qu'il étudie, le désir de recevoir se renforce et reçoit plus de puissance pour le maintenir sous sa domination. Car le receveur lui fait comprendre qu'il n'est pas semblable aux autres hommes, car béni soit le Créateur, il est un homme qui possède un bien de Torah et de bonnes actions, et sûrement le Créateur doit se comporter avec lui différemment qu'avec les gens ordinaires. Plutôt, le Créateur doit savoir qui il est. Et s'il travaille dans la discrétion, sûrement il a des revendications envers le Créateur. Que si, que Dieu nous en garde, il souffre de quelque chose, il dit au Créateur, voilà la Torah et voilà sa récompense. Et à cause de cela, il a toujours du ressentiment. Ce qui est appelé, il médite contre la Shrina, contre le Créateur. Et par cela, il se sépare de la vie des vies. C'est-à-dire, à la place où ils devaient aspirer à s'annuler devant le Créateur, et tout ce qu'ils font, c'est seulement afin de servir le Créateur, ce qui n'est pas le cas de ceux qui travaillent pour le receveur. Ils veulent que le Créateur les serve dans tout ce qui manque à leur receveur. Le Créateur doit le remplir. Il s'ensuit qu'ils font une action inverse de ceux qui veulent mériter la vie par leur occupation de la Torah. Et selon ce qui a été dit, nous comprendrons ce que nous avons demandé. Quelle est la raison pour laquelle Rabbi Ami dit « On ne transmet pas la Torah à un idolâtre ». Si l'on parle de l'aspect du travail, c'est-à-dire, comme susmentionné, dans l'homme lui-même, et qu'il se trouve dans l'aspect d'idolâtre. La raison pour laquelle il est interdit d'étudier, c'est du fait que c'est sans utilité. Car dans l'aspect du travail, on apprend qu'il faut étudier la Torah afin de sortir de la domination du mauvais penchant. Et s'il ne veut pas sortir libre de l'asservissement que le mauvais penchant l'a servi, alors pourquoi a-t-il besoin de la Torah? Il s'ensuit que si on lui transmet la Torah, c'est une chose sans utilité. Donc, il est dommage pour la peine que fera. Donc, il est dommage pour la peine que fera celui qui l'enseignera.
0: Torah
1: Cependant, Rabbi Yohanan ajoute à Rabbi Ami et dit, ce n'est pas seulement que cela est une chose sans utilité, plutôt, cette chose que l'idolâtre s'occupe de la Torah, cela lui nuit. Et il se rend coupable de sa vie, du fait que chez l'idolâtre, c'est-à-dire celui qui étudie la Torah et n'a pas le but de sortir de la domination du mauvais penchant, mais de rester sous sa main et de le servir de tout cœur et de toute âme, cela s'appelle culte étranger. Et c'est comme il est écrit, qu'il est un dieu étranger dans le corps de l'homme. Voilà qu'il prend pour lui-même une potion de mort. C'est pourquoi Rabbi Yohanan a dit, un idolâtre qui s'occupe de la Torah est passible de mort. Cela signifie qu'il se rend coupable de sa vie, car la Torah sera pour lui un aspect de potion de mort. Cependant, ce que disait Rabbi Meir, d'où savons-nous que même un idolâtre qui s'occupe de la Torah est passible de mort, qu'il est comme un grand prêtre, comme il est dit, que l'homme qui les accomplira vivra par eux. Et nous avons demandé à ce sujet. 1. Pourquoi dit-il qu'il est comme un grand prêtre? Et un simple prêtre n'est pas appelé un grand mérite. Et cela est tellement éloigné des paroles de Rabbi Yohanan, qui pense qu'il est passible de mort. Plutôt, cette exagération qu'il est comme un grand prêtre, quelle en est la raison? 2. Les commentateurs demandent, n'est-ce pas que la preuve que Rabbi Meir apporte du fait qu'il est écrit l'homme, où Rabbi Shimon dit que l'homme signifie précisément Israël et non un idolâtre? On peut expliquer ce que Rabbi Meir dit. Un idolâtre qui s'occupe de la Torah, l'intention, et ce que nous avons expliqué plus haut, que l'intention de Rabbi Meir est comme un homme qui est parvenu à la reconnaissance qu'il est un idolâtre, qu'il voit du jour de sa naissance jusqu'à maintenant qu'il sert le culte étranger, qui est un dieu étranger, comme mentionné plus haut, c'est-à-dire le mauvais penchant qui est dans le corps de l'homme. Et il voit comment il est asservi et se tient sous sa domination. Et il n'a aucune force pour s'opposer à sa bouche. Et même s'il y a de nombreuses fois où il comprend par son intellect et sa raison qu'il ne vaut pas la peine de le servir, mais à l'inverse, que le mauvais penchant devrait servir la Kdusha. Néanmoins, il soumet sa raison et le sert, comme s'il comprenait qu'il vaut la peine de le servir. Et lorsque l'homme parvient à cette connaissance, qu'il voit qu'il n'a aucune force dans le monde, qu'il soit capable de l'aider, et qu'il voit qu'il est perdu, et qu'il sera retranché de la vie pour toujours, et afin de se sauver de la mort, qui est l'aspect de les méchants de leur vivant sont appelés morts, et dans cet état, il en vient à croire aux propos de nos sages qui ont dit « Ainsi, le Créateur a dit à Israël, mes fils, j'ai créé le mauvais penchant et j'ai créé pour lui la Torah comme épice. Et si vous vous occupez de la Torah, vous n'êtes pas livré entre ses mains. Sur un tel idolâtre, Rabbi Meir a dit qu'il est comme un grand prêtre et il apporte une preuve, comme il est dit, que l'homme fera et vivra par eux. Il interprète que si celui qui va s'occuper de la Torah le fait à cause d'eux et vivra par eux, c'est-à-dire que la cause de son occupation dans la Torah est parce qu'il veut mériter l'aspect de vie et ne pas être dans l'aspect de méchant, serviteur d'idolâtrie, qui est un dieu étranger dans le corps de l'homme, mais que toute son intention est de mériter la vie, c'est sur lui qu'il est écrit que l'homme fera et vivra par eux. Car le verset vise que s'il s'occupe de la Torah, il sera comme un grand prêtre. Pas simplement prêtre, mais qu'il sera prêtre, c'est-à-dire qu'il méritera la mesure de chesed, appelé prêtre, c'est-à-dire qu'il méritera les kélim de don. Et il méritera aussi l'aspect de grandeur. Et c'est ce qu'il dit, qu'il est comme un grand prêtre. Et selon cela, il faut demander sur le langage ce que dit Rabbi Meir, même un idolâtre. Et comme nous l'avons expliqué, au contraire, un tel idolâtre est digne d'être comme un grand prêtre. On peut répondre et dire que le langage même signifie que même si l'homme en vient à une telle bassesse qu'il voit qu'il est vraiment serviteur d'idolâtrie, vraiment, c'est-à-dire qu'il voit que jusqu'à maintenant, il n'a eu aucun profit dans sa vie, sinon dans ce qui servait le mauvais penchant. C'est-à-dire que toutes ses pensées et ses désirs étaient uniquement pour l'intérêt du receveur et il n'a pas touché au chemin de la vérité. C'est-à-dire qu'il ait la capacité de croire au Créateur au-dessus de la raison. Mais selon la raison du receveur, elle lui permettait et lui faisait comprendre que justement par cela qu'il travaillerait pour lui, il lui donnerait du carburant pour s'occuper de la Torah et des mitzvot. Rabbi Meir vient à cet homme et lui dit « Ne t'attriste pas de cette bassesse, mais tu dois croire que même au moment où tu es arrivé à une telle descente, le Créateur peut aussi t'aider. » Que tu sortes de l'exil où tu étais tout le temps sous sa domination. Et la raison est, au contraire, et selon cela, l'interprétation sera ce qu'il dit, même cela selon l'opinion du monde. Mais selon la vérité, ce n'est que maintenant qu'il y a besoin de la Torah. Ce n'est que maintenant que tu as de vrais kélim. C'est-à-dire un vrai besoin que le Créateur t'aide du fait que tu es arrivé au point de vérité. Comme on dit nos sages de mémoire bénie, le penchant de l'homme se renforce contre lui chaque jour. Et si le Créateur ne l'aide pas, il ne peut rien contre lui. Et maintenant, il voit la vérité. Qu'il a vraiment besoin de l'aide du Créateur. Et selon ce qui a été dit, nous pouvons expliquer les paroles du Saint Zohar susmentionné, où il dit qu'il apparaît ainsi de la simplicité du langage qu'il faut distinguer dans l'ordre du travail trois aspects. Un, l'aspect d'idolâtre. Deux, l'aspect de Yaakov. 3. L'aspect d'Israël. Et la différence entre eux est, pour un idolâtre, il est interdit d'étudier même la simplicité de la Torah. Et il apprend cela de ce qui est écrit, il n'a pas fait ainsi pour aucune nation. Et lorsqu'en général, il est permis de lui enseigner la simplicité, c'est précisément dans les choses apparentes. Et il apprend cela de ce qui est écrit. Il fait entendre ces paroles à Yaakov, qui est le degré inférieur. Et lorsqu'il est dans un degré supérieur, il est permis de lui enseigner les sens de la Torah. Et il apprend cela de ce qui est écrit. ses statuts et ses jugements à Israël. Et dans le Zohar, section Yitro, il dit « Ainsi tu diras à la maison de Yaakov, à cet endroit qui convient à leur degré, et tu raconteras aux enfants d'Israël, car Yaakov et Israël sont deux degrés, car Yaakov est le degré de Vak, et Israël est le degré de Gar. Cependant, Israël est appelé la perfection de tout, ce qui signifie montrer la sagesse et parler dans l'esprit de la sagesse. Et dans le Zohar, section Yitro, il dit « Ainsi, tu diras à la maison de Yaakov, c'est-à-dire aux femmes, et tu raconteras aux enfants d'Israël, c'est-à-dire aux hommes. » Et dans le Zohar, section Yitro, il dit « Ainsi, tu diras à la maison de Yaakov, c'est dans la parole, et c'est du côté du jugement. Et tu raconteras aux enfants d'Israël, c'est comme ils ont dit, et il leur fit entendre son alliance, car raconter est miséricorde pour les enfants d'Israël. » C'est-à-dire les hommes qui viennent du côté de la miséricorde. C'est pourquoi il est dit à leur sujet « raconter ». Et il faut comprendre la distinction dans le langage du Saint Zohar, qui dit dans la section Aharei que Yaakov et Israël sont deux degrés. Un, Yaakov en bas, avec qui on étudie la simplicité. Deux, Israël est un degré plus haut, avec qui on étudie l'essence de la Torah. Et dans le Zohar, section Yitro, il dit « Yaakov est l'aspect des femmes, Israël des hommes. » Et au point 261, il dit « Yaakov du côté du jugement. C'est pourquoi il est écrit « Parole » et Israël est miséricorde, car raconter est miséricorde. Il dit « Yaakov est l'aspect de Vak et Israël est le degré de Gar. » Et c'est pourquoi il est écrit « Et tu raconteras aux enfants d'Israël. » Ce qui signifie montrer la sagesse et parler dans l'esprit de la sagesse, car raconter fait allusion à la sagesse. Et expliquons d'abord ce que le Saint Zohar interprète. Qu'est-ce que l'aspect de Yaakov ? Et il dit 1. L'aspect de Vak. 2. Nekevot, femelle. 3. Din, jugement. 4. Degré apparent, qui est le degré inférieur, qui est l'aspect de la simplicité. Voici l'ordre du travail que l'homme doit commencer afin d'atteindre le but. C'est de savoir dans quel état il se trouve dans le travail du Créateur et à quel but il doit parvenir, c'est-à-dire quelle est la perfection que l'homme est obligé d'atteindre. Le premier état de l'homme est qu'il sait qu'il sert l'idolâtrie, appelée aspect de l'idolâtre, qui est le mauvais penchant qui se trouve dans le corps de l'homme, appelé Dieu étranger ou Dieu étranger. Et afin que son état soit clair, dans lequel il se trouve réellement, c'est-à-dire qu'il est dans l'aspect de idolâtrie. Cependant, l'homme doit fournir un grand effort afin de voir la vérité du fait qu'il est impossible de parvenir à la vérité sinon par la Torah et le travail. Comme ont dit nos sages, de mémoire bénie, de ce que n'est pas l'Ishma, on parvient à l'Ishma. Et dans l'état de l'Olishma, lorsque l'homme investit des forces dans la Torah et le travail, alors, par nature, l'homme regarde les autres personnes de l'environnement dans lequel il se trouve et il voit qu'il n'y a pas de personne comme lui qui donnerait autant d'heures pour le travail du Créateur. Et il se ressent comme s'il s'élève au-dessus du peuple. Cela le conduit à oublier le but, c'est-à-dire que l'essentiel est qu'il faut parvenir à l'Ishma, du fait que des personnes de l'extérieur lui ont fait ressentir une perfection. Et cette perfection est la cause pour laquelle il ne peut pas ressentir qu'il lui manque le but principal, qui est afin de parvenir à l'Ishma. Et en particulier, si on l'honore du fait qu'il travaille pour le Créateur, assurément, toutes les personnes qui l'honorent introduisent leurs opinions, de sorte qu'ils croient ce qu'ils pensent de lui, qu'il est un homme plein de qualités et qu'il ne lui manque rien. Si c'est ainsi, comment est-il possible que l'homme dise sur lui-même qu'il se trouve dans l'état de idolâtre et qu'il n'est pas encore circoncis? Il s'ensuit que l'adhésion qu'il a avec la multitude, c'est-à-dire ce qu'ils sont attachés à sa Torah et à son travail, il lui cause une perfection. Et cela s'appelle, dans le langage du travail, qu'il y a une emprise pour les extérieurs. Et qu'est-ce qu'ils perdent du fait qu'ils ont une emprise ? Réponse, cette emprise est la cause pour laquelle il ne peut pas voir son véritable état, qu'il est encore dans l'aspect d'idolâtre, et qu'il doit trouver des conseils pour sortir de la domination du mal. Le second état de l'homme, c'est lorsqu'il se circoncie lui-même, et circoncision signifie qu'il coupe le prépuce. Et ce prépuce est appelé les trois clipotes impures qui sont nommées vent tempétueux, grand nuage, feu flamboyant, d'où le désir de recevoir provient. Mais il n'est pas dans la main de l'homme de couper ce prépuce. Et à ce sujet, mon vénéré père et maître de mémoire bénie a dit « Le Créateur doit aider afin que l'homme puisse couper le prépuce ». Et c'est ce qui est écrit. Et il conclut avec lui l'alliance, le sens de « avec lui », c'est-à-dire que le Créateur l'a aidé, mais l'homme doit commencer. Cependant, si l'on dit qu'il n'est pas en son pouvoir de se circoncire seul, quelle est la notion que l'homme doit commencer si nous disons qu'il ne peut pas terminer? Si c'est ainsi, son travail semble être vain. Plutôt, la notion est, comme il est connu, il n'y a pas de lumière sans cli. Et cli s'appelle manque, car là où il n'y a pas de manque, il n'y a pas de place pour le remplissage. Et selon cela, l'explication de « l'homme doit commencer » concerne le manque. Et cela ne signifie pas que l'homme doit commencer par le remplissage, mais ce que nous disons « commencement » Bereshit, c'est qu'il donne le besoin et le manque. Et ensuite, le Créateur vient et donne le remplissage qui appartient au manque, et cela s'appelle « et il conclut avec lui ». Que le Créateur l'aide. Et cela est aussi considéré comme la ligne droite, dont le sens est que le Père donne la blancheur, comme il est expliqué dans Talmud Ser Sfirot. Son sens est que la lumière, qui est la lumière de Chorma, appelée Père, lorsqu'elle est claire, alors on voit la vérité, que l'incirconcision, qui est le désir de recevoir, est une chose mauvaise, car ce n'est qu'alors qu'il en vient à la reconnaissance qu'il vaut la peine de rejeter l'amour-propre. Et c'est à l'aide Et c'est là l'aide que l'homme reçoit du Créateur, qu'il en vient à la reconnaissance du mal. C'est-à-dire, avant que l'homme en vienne à la décision qu'il ne vaut pas la peine d'utiliser le receveur, l'homme n'a pas la possibilité d'utiliser le cli de don, car l'un s'oppose à l'autre. Et c'est pourquoi l'homme doit se circoncire lui-même et ensuite il peut accepter sur lui le désir de donner. Il s'ensuit que la notion de retrait de l'incirconcision appelée circoncision vient par une aide d'en haut. C'est-à-dire que précisément au moment où la lumière supérieure éclaire, il voit sa bassesse qui ne peut rien recevoir à cause de la disparité de forme. Et cela est appelé dans les mondes « le Père donne la blancheur ». Nous allons passer à un cours de 2003, février. Rabash nous dit les degrés de l'échelle. Il nous explique les degrés que l'homme traverse sur son chemin pour devenir Adam. Qu'est-ce que l'essence de la gravité de l'interdiction d'enseigner la Torah aux Akkoum, idolâtres? Quand l'homme travaille sur lui-même, cela lui prend beaucoup de temps, d'efforts et de travail pour arriver à l'état d'Akkoum, pour sentir que vraiment il a des désirs opposés au Créateur, que toutes ses pensées sont pour lui-même, pour recevoir, que c'est sa nature. Cela peut être vu seulement mesure par mesure. Si, par l'étude et les efforts dans la société, il reçoit d'en haut une illumination suffisante pour se voir lui-même comme Akkoum. Sinon, on ne dit pas qu'il est Akkoum. L'homme doit établir cela lui-même, qu'il est Akkoum. Personne ne le lui dira. Le Créateur nous voit dans le degré parfait. Moi, Havaya, je n'ai pas changé. Ni Tzimtzum Alev, ni Tzimtzum Bet n'agissent sur lui, ni toutes nos descentes, ni les mondes, ni la brisure des Kelim, toutes ces choses sont seulement par rapport aux receveurs qui ensuite les atteignent. De son côté, nous sommes dans Ensof, dans l'état parfait. Et il n'y a aucune faute et aucun défaut dans le créé qu'il a créé. Mais le créé, au moment où il ressent le pain de honte dans l'état que le Créateur l'a créé, alors il fait Tzimtzum Alef et aspire à arriver à cette même perfection par ses propres forces. Ça s'appelle que il invite lui-même le travail et l'effort pour révéler toute sa vraie position qui est dans Ensof et arriver à cette position par ses propres forces. Donc, la sensation d'Akkoum, c'est la sensation utile, la plus fertile qui puisse exister et bénie. Se sentir soi-même comme Akkoum, idolâtre, c'est déjà plus que la moitié du chemin. Pourquoi? Car tout est fait par le Créateur. Cela s'appelle le travail du Créateur et non le travail de l'homme. L'homme doit seulement se révéler son véritable état, et du fait qu'il le révèle, alors se révèle dans son cœur. Depuis cet état, se révèle dans son cœur la sensation de la prière, de l'exigence, Et alors, selon cette exigence, il est prêt, selon ses kelim, à recevoir des tikkunim, corrections, et à une position. Donc, d'un côté, il est interdit d'enseigner la Torah aux akoum. Et quand l'homme arrive à être akoum, alors il voit qu'il n'a pas de lien avec la Torah, et cet état devient une cause pour élever man, qu'il le transforme en Israël. Et alors, par l'étude, il lui vient la reconnaissance du mal. Ça s'appelle la blancheur de Abba, qu'il se voit lui-même opposé au Créateur. Et quand la blancheur de Abba agit sur lui, alors dans son cœur se forme l'élan, la prière.
2: Et
1: ce n'est pas que l'homme construit cette prière, il doit seulement donner un effort. La prière, c'est le résultat de nombreux efforts qui amènent la lumière supérieure appelée blancheur de Abba. Et la sensation de la reconnaissance du mal, l'opposition au Créateur, si elle est déjà dans une forme suffisante, lui amène la rougeur de Ima. Qu'est-ce que c'est que la rougeur de Ima? C'est qu'il y ait déjà des kelim, bina et malchut, reliés dans une telle forme qu'il pourrait travailler avec ces kelim pour donner. Qu'est-ce que ça veut dire qu'il reçoit la blancheur de Ima? L'homme, dans ses Galgalta Einaim, dans son désir de donner, qu'il reçoit, de la reconnaissance du mal, commence à se connecter à l'achab du supérieur. Et il sent comment le supérieur, dans son achab, veut le remplir. Comment le supérieur souffre du fait que l'inférieur n'est pas capable de recevoir de lui. C'est ce qu'on appelle sentir la Shrina en exil, sentir la douleur de la Shrina. D'un côté, quand il arrive à la reconnaissance de la douleur de la Shrina, alors il abandonne ses kelim de réception, son achap à lui, se connecte à l'achab du supérieur et commence à travailler avec l'achab du supérieur à la place de son propre achab. Alors il en ressort un nouveau partsouf, c'est Galgalta Veinaim et l'achab du supérieur, ce qu'on appelle chez nous dans les Nikudim, Gadloub de type Aleph. Et alors, il prend les kelim de réception du supérieur qui sont pour lui pour donner et le transforme en pour donner au supérieur. Il commence à travailler avec le désir du supérieur. C'est ce qu'on appelle le supérieur veut me donner. Moi, maintenant, je le sens comme sa douleur, et ensuite je le sens comme ma douleur, qu'il ne peut pas me donner, alors je prends ce kelim, et en eux, je lui donne. Par le fait qu'il reçoit de l'achab du supérieur, il remplit l'achab du supérieur. Il en sort que, à chaque fois, il travaille avec les kelim du supérieur, il reçoit la rougeur de Ima. Et ainsi, il monte au degré du supérieur. Et dans le degré du supérieur, quand il mérite la position du supérieur, et termine toute la connexion avec le supérieur, et l'adaptation, alors il commence à sentir que, de nouveau, il y a en lui la reconnaissance du mal depuis la blancheur de Abba qui lui donne Galgalta Veinaim. Et de nouveau, alors il sent dans ces Galgalta Veinaim la rougeur de Ima, la chab du supérieur qui souffre, qui veut lui donner. Et à la place de son achab précédent, qu'il voit déjà lui aussi comme pas en ordre, il prend de nouveau l'achab du supérieur. Il se connecte à lui et de nouveau il a 10 sphirotes. Avec l'achab du supérieur, il prend la douleur du supérieur comme sekelim, qu'il veut remplir. Alors il est rempli par ses Galgalta Veinaim. Il remplit la chape du supérieur qui est en lui. Et ainsi, à chaque fois, par ce lien qu'il y a entre supérieur et inférieur, ainsi il peut monter au degré du supérieur à chaque fois, car le supérieur, à chaque fois, est de plus en plus élevé. Et cela par le fait qu'à chaque fois, il révèle que dans sa position, c'est une position d'akum. Mais à chaque fois qu'il l'établit, il révèle qu'il est un idolâtre, akum. Et après cette sensation, alors il remplace ses kelim par les kelim du supérieur, par la blancheur de Abba et la rougeur de Ima. Qu'est-ce que c'est que de s'attacher au supérieur dans notre état? C'est s'attacher à l'achab du supérieur? Nous nous attachons à l'achab du supérieur, oui. Et qu'est-ce que cela veut dire chercher l'achab du supérieur chez nous? Chercher l'achab du supérieur chez nous, cela s'appelle que je veux établir à partir de mes actes, de mes efforts, non pas à partir de ce que mes kelim de réception demandent, mais à partir de ce que le supérieur demande. Cela s'appelle chercher son achab. Qu'est-ce que cela veut dire chercher son achab? Chercher ses kelim, ses désirs.
2: Achab de Elion, c'est yachas shelo elai.
1: La chab du supérieur, c'est son rapport avec moi. Et d'un côté, c'est en moi, et d'un côté, c'est hors de moi. La chab du supérieur se trouve dans les Galgalta Veinaim de l'inférieur. Dans la mesure où j'aurai des kelim de Galgalta Veinaim, je sentirai qu'il y a en moi la chab du supérieur. Dans la mesure où je voudrais donner à Ima, je sentirai que Ima veut me donner. Ça veut dire, il doit d'abord y avoir la blancheur de Abba, et ensuite se révèle la rougeur de Ima. La reconnaissance du mal vient d'abord. Mais le point, c'est que je prends le désir du supérieur et avec lui, je travaille. À la place de mon achab, avec l'achab du supérieur. Qu'est-ce que l'achab du supérieur? Son rapport envers moi, qu'il veut me donner, qu'il souffre du fait que je ne reçois pas. Alors je prends son achab. Qu'est-ce que ça s'appelle que je prends son achab? Son rapport avec moi, qu'il veut me donner, et je travaille seulement pour lui permettre de me donner. Car je ne veux pas qu'il souffre. Dans cela, je dois me détacher de mon achab. Hein, ça veut dire que tous mes désirs soient seulement pour donner. Et ainsi, je mérite de me connecter au degré plus supérieur.

0: je ne le juge pas dans mes kelim de réception. Mais le juge, je juge le supérieur au-dessus de ma raison, cela s'appelle que je me trouve dans mes kelim de Galgata Veinaim. Ça veut dire, disons que dans mes kelim de Achab, je sens que la spiritualité ne suffit pas. Il n'y a pas là tellement de quoi sacrifier toute ma vie pour elle. Et en général, cette affaire peut attendre. Je me contenterai de ce que j'ai. Parfois un peu, ça va. Ça s'appelle que je ne me trouve pas encore dans les kelim de Galgata Veinaim, dans mes kelim de don. Que je ne me suis pas encore détaché de ce calcul. Qu'est-ce que cela va me donner? Cela s'appelle que l'Achab est encore connecté à moi. Alors voilà, ici il doit y avoir un don, ou la blancheur de Abba, comme on dit. Il me donne la reconnaissance de combien moi je suis opposé à la blancheur, au don. Abba, ce sont les kelim de don, Ima, ce sont les kelim de réception. À quel point cela semble inversé, oui? Cela vient de la lumière de Chochma, cela vient des kelim de réception qu'il y a dans la sphère de Chochma, et cela vient des kelim de don, la rougeur de Ima, qu'il y a dans Bina. Mais par rapport à nous, c'est ainsi. Comme nous étudions que la lumière de Chochma corrige le désir de recevoir. Alors la blancheur de Abba amène comme dans Prina Aleph des quatre prinotes de la lumière directe. La lumière de Chochma qui agit sur le désir de recevoir donne au désir de recevoir la sensation de sa source, la sensation de Keter, du donneur, et alors le désir de recevoir veut s'attacher à une prina plus élevée, au donneur. Est-ce que l'homme peut ajouter quelque chose au travail de la blancheur de Abba? Tout notre travail est sur la blancheur de Abba. Ensuite, sur la rougeur de Ima, c'est déjà un autre travail. Il est déjà plus clair pour l'homme. Sur la blancheur de Abba, c'est le travail qui est un travail depuis la dissimulation. Ici, il y a vraiment beaucoup d'efforts, sans goût. Et je dirais beaucoup de chance. Qu'est-ce que la chance? Comme ça, selon la façon dont l'homme s'efforce.
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0: J'avais une coupure internet. Alors, comment dire, la création de Galgal Tavenaim. Et donc, une personne doit aspirer à chaque fois à la Gadlout, la grandeur, l'état adulte, c'est-à-dire la Gadlout, à grandir au supérieur, au don de bonnes choses, et non pas rechercher des problèmes, l'obscurité et la reconnaissance du mal. C'est le contraire. Aspirer aux bonnes choses, les choses exaltées, ensuite, tu verras que tu es à l'opposé de ces choses. Il n'y a pas autre chose. C'est le problème que le Bala Sulam écrit, que le mauvais penchant, au contraire, l'ange de la mort, pour ainsi dire, nous enterre et nous fait entrer dans le mal, et dit que la sensation du mal est une chose bonne. Et par cela, il nous empêche d'avancer. Il nous fait entrer dans la dépression. Nous devons seulement tout le temps aspirer à être dans l'élan, dans l'émerveillement, dans l'élévation de la reconnaissance de la grandeur. De là viendront toutes les lumières qui nous feront avancer. La sensation en elle-même ne fait pas avancer. Ça s'appelle se manger soi-même. Et nous resterons simplement assis, à pleurer, comme sur un corps mort. C'est tout simplement interdit. Une chose qui n'aide jamais. Mais au contraire, se lever immédiatement et commencer immédiatement à continuer si une telle sensation est déjà venue. Et la Klipa, justement, nous dit que nous devons nous asseoir, attendre et pleurer, et sentir de plus en plus le mal, que par la sensation du mal, le mal lui-même nous bougerait et nous corrigerait jamais. Sans le mal, le moins possible. Tu n'as pas besoin d'y être une seconde de plus après avoir senti que c'est le mal. Rester en lui pour le discerner dans toutes sortes de formes en lui, cela n'aide pas. C'est déjà une recherche qui ne vient pas de là. Ça s'appelle déjà se manger soi-même. La recherche du mal doit venir d'elle-même, d'en haut, seulement par l'aspiration au bien. Mais le mauvais penchant dit qu'aspirer au bien s'appelle légèreté. Quoi, tu aspires au bien? Sois comme un homme réaliste, c'est ton état, tu seras en lui. Ainsi comme dans ces miasmes, dans ces, que sais-je, dans toutes ces mauvaises sensations égoïstes, tu seras dedans. Voilà, c'est ton vrai état. De là nous vient toute cette école qui dit que la souffrance corrige, elle ne corrige jamais, à tel point que les gens, tu vois, dans le christianisme, ils ont élevé la souffrance à un certain degré de sainteté. Celui qui souffre davantage est plus saint. On le respecte vraiment. Pourquoi faut-il respecter cela? Tout état opposé au Créateur n'est pas respectable. Il est méprisable. Nous devons apprendre comment recevoir davantage. Et le mauvais penchant fait jusqu'à ce que l'homme commence à jouir du fait qu'il souffre. Il y a tout un système dans la Klipa qui amène à l'homme une Torah entière, là-dessus, vraiment, sur la façon dont la souffrance fait cela, et l'homme se sent lui-même, sa fierté monte, et il commence à montrer à tout le monde comment il souffre, et de là, il commence à recevoir encore plus de force pour souffrir, et il commence à sentir dans cette souffrance un grand plaisir, Et comme le Baal HaSulam écrit là-bas, sur le fils du roi, qui se tient là avec son épée, et les ennemis le transportent, et il dit, regarde comment je me tiens tout seul, et je suis ceci, cela, nu, bêtise, idiotie. C'est un grand problème que les gens entrent là-dedans et ne peuvent plus en sortir. Et la klipa devient vraiment Kdusha. Et le serpent se moque vraiment d'eux. Quelle est la différence entre un travailleur idolâtre et quelqu'un qui travaille depuis l'Olishma? C'est comme ça et comme ça. C'est l'homme qui l'établit. Celui qui travaille l'olishma, akum, c'est vraiment la reconnaissance du mal qui n'a pas encore, vraiment commencé à corriger. S'il y a un tel état que tu as écrit de la klipa, que fait l'homme dans un tel état? Que fait l'homme quand il se trouve dans une telle klipa qui lui ment et le retourne pour jouir de la souffrance du fait qu'il se mange lui-même? Nous n'avons rien à faire, seulement la société. Qu'est-ce que c'est? C'est ce que dit Rabash. Il faut entrer dans la société, faire les chaim, faire ainsi, toutes sortes d'efforts. Jeter la tête, aller à la cuisine, travailler un peu. Ce sont des actes contre. Tu ne peux pas être plus sage que la klipa. Ou bien la société, par son effet sur toi, ou bien par tes actes, qui sont des actes animaux, mais parce qu'ils sont... C'est pour cela que nous nous trouvons dans ce monde, un monde d'actes animaux comme ça, qui peut agir même sur l'intériorité. Mais la société ne voit pas toujours. La société n'a même pas besoin de les voir. Si elle voit alors, elle doit déjà venir s'occuper de l'homme avec force, mais elle ne le voit pas. Alors elle ne le voit pas. Alors l'homme doit lui-même s'efforcer ainsi. Mais vraiment, il ne faut pas être seul avec soi-même un instant. Chaque instant de tristesse, c'est vraiment une sorte de coupure. Et je vois que des semaines passent sur les gens qui se mangent eux-mêmes et ne s'efforcent pas, et aussi vraiment... Mes amis aussi, toute la globalité se parle de la société. Pourquoi est-ce que je crie tout le temps grandeur du but? Car l'atmosphère générale doit être telle qu'un homme qui entre ici s'élève de lui-même. Mais s'il ne fait aucun effort, mais selon le temps, il vient ici, à 3h du matin, déjà le fait qu'il vienne doit agir sur lui. Si c'était vraiment dans notre état, un souci pour l'élévation, pour la joie, pour la sensation que nous sommes dans un état très spécial dans le monde, par rapport à tout le monde, alors cela nous élèverait constamment. C'est une sensation sur laquelle il faut travailler vraiment par force. Mais par la force de la société, oui, faire cela. Par la force de chacun, il n'est pas capable de travailler contre cette klipa. Il n'en est pas capable. C'est tout simplement impossible. Un contre un, nous ne pouvons rien faire avec notre nature. Quand tu prends encore quelques amis, contre ta nature, tu peux y faire face. Il doit simplement t'aider à lutter contre ce serpent intérieur.
1: Ken.
0: Oui. qu'est-ce qui donne à l'homme la force d'aspirer au Créateur? Qu'est-ce qui donne à l'homme la force d'aspirer au Créateur? Le point dans le cœur. Ou bien faute de choix, ou bien depuis l'élévation du but. Depuis la grandeur du Créateur. Magnificence, ces deux choses donnent à l'homme l'élan d'aspirer au Créateur. Ou bien je n'ai pas le choix, et j'aspire à lui car il est mon sauveur. Pas émanateur, sauveur. Ou que sa grandeur, que je veux simplement être connecté à quelque chose de tellement grand. Autant que je peux imaginer cette grandeur. Alors justement, cette aspiration fait sentir son état opposé à cela. Combien il est loin de cette chose. Quelque chose ici ne colle pas pour moi. Justement, l'aspiration provoque un désir opposé. Ce n'est pas exactement vrai que l'aspiration provoque la reconnaissance du mal, mais c'est que l'homme aspire. Et alors, l'état suivant, l'étape suivante qu'on lui amène pour élever, c'est d'abord la reconnaissance de son état, la reconnaissance du mal. Et alors, depuis cela, il demande, depuis cela, il s'attache au supérieur. Mais ça doit être, car avec quel clé montera-t-il? Le clé qui se révèle, c'est en fait son moteur avec lequel il monte. Qu'est-ce que ça s'appelle monter, Alia? Encore plus de désir de recevoir, alors avec encore plus de remplissage, ça s'appelle Alia. Mais alors, où est encore plus de désir de recevoir? Alors, c'est ce qu'on lui révèle maintenant. La reconnaissance du mal, c'est un ajout du désir de recevoir. Ouais. Il voit que c'est mal. Il demande man, il corrige, il le remplit. Ça s'appelle qu'il a conquis un degré plus élevé. C'est tout. Quant au milieu de la reconnaissance du mal, regarde, nous devons seulement comprendre que la mauvaise sensation ne se trouve pas dans le Créateur. Alors il n'y a rien de pire que de ne pas être en lui. C'est tout. D'accord, mais où, malgré tout, l'homme, dans tous les degrés, où doit-il quand même faire le birour? Les birourim. Il ne faut pas, n'aspire pas au birurim, aspire à la dvekut. Les birurim ne sont pas le but, c'est les clarifications. Le fait qu'en chemin, nous fassions toutes sortes d'actions, nous n'invitons pas ces actions, nous ne savons pas quelle action je dois faire dans un instant. Je ne suis pas un sage qui sait, et bour, yenika, mochin, je n'ai pas encore vu un embryon qui, ou bar, qui détermine déjà comment il sera dans quelques degrés. As-tu vu une chose pareille dans le monde? Qu'un petit degré peut déterminer les actions suivantes ou les états suivants? D'où le sais-tu? Mais seulement l'aspiration à être dans le but. Moi, Israël, et le Créateur, Utshakush Brichu, et les voies de la Torah, mes actions qui m'y mènent, et c'est tout. Mais quelles actions exactement? D'où saurais-je quoi? C'est le Rishimo qui, maintenant, doit sortir et se réaliser en moi. D'où je puis savoir quel Rishimo doit être le suivant? À chaque fois, les états sont des états complètement non invité. Je ne sais pas dans quel état je serai dans un instant. Je ne sais pas. Comment est-ce que je vais déterminer? Alors il y a seulement, tu sais, appuyer sur l'accélérateur et c'est tout. Seulement dans une direction. Et la direction, c'est si tu es connecté avec lui, cela t'amènera, ça te jettera, ça te troublera, peu importe. Mais ce sont déjà des états qui s'éveilleront depuis la racine de ton âme, depuis la structure de ton âme, de l'intérieur selon le besoin, selon la structure, de tes degrés. Mais ce n'est pas toi qui détermine ce que c'est. D'où ? Ce n'est pas depuis l'intellect. Donc il dit que l'aspiration à... Selon tu sais, tu dévies du chemin, comme il nous le décrit dans la lettre à la page Samer Dalet. Là-bas, oui, qu'il faut aspirer à la Dvekout avec lui, à revenir à la racine, là où je suis attaché à lui, comme j'étais au début. Et qui aura-t-il en chemin ? Ce qu'il y aura. Il est assez clair que l'Ibour, c'est penser constamment à la grandeur du Créateur. Non, la grandeur du Créateur, pourquoi m'est-elle nécessaire ? Parce que cela m'amène à la Dvekout. D'abord, dans la société, les birurim, les clarifications, les pensées, dans la reconnaissance du mal, dans le bien, dans la ligne médiane. Que faire avec cela, de mon côté, m'en occuper ? Tout, alors tu demandes encore, quand vais-je faire les birurim dans la ligne gauche, dans la ligne droite, et relier la ligne médiane ? Nous étudions de ces choses comme si nous nous trouvions en haut et regardions, et que nous regardions tout, comme si nous observions tous ces états, et comment ils passeront sur nous. Mais nous n'avons pas une telle chose. Si moi, je me trouve dans un processus de changement intérieur, alors je me trouve dans ce processus et je ne détermine rien. Et cela m'arrive, cela arrive. Après que c'est arrivé, je peux écrire peut-être si c'est insuffisant. Si je suis monté assez pour avoir aussi un intellect et un ressenti pour examiner l'état que j'ai traversé, alors je peux écrire que j'ai traversé Ibour, Yenika, Mochin, telles et telles étapes. Mais avant de les traverser, est-ce que je peux déterminer à Dieu de place ? Illusion. Je me trouve maintenant dans la ligne droite, et dans cette ligne droite, je dois faire ainsi et ici des choses. Ce n'est pas vrai. Comment peux-tu dire quelque chose sur l'instant suivant, car chaque état suivant est à une sauf. Il est encore, qu'est-ce que l'état suivant ? Je n'ai pas encore de clip pour lui. Je le sens devant moi comme lumière environnante. Je n'ai pas de cli pour le limiter. S'il est sans limite, sans le limiter, cela s'appelle Ein Sof. Alors comment puis-je dire dans quelle forme je serai la prochaine fois ? Donc, ne pense pas comment faire les clarifications dans la ligne droite, dans la ligne gauche et dans la ligne médiane. C'est bon d'en parler en général, mais quand tu te trouves dedans, tu dois seulement aspirer à un seul point, le point de Dvekout. Et ça, tu sais, c'est comme... Quand tu prends un fil et à travers toutes sortes d'anneaux, tu... L'enfile, tu le détruis, tu l'enfiles. Alors tu dois aspirer à la fin. Et comment il passera à travers toutes sortes de choses, là, tu ne le sais pas. Ça se révélera au milieu. Et voilà, tu comprends. Mais tu dois seulement savoir où il doit arriver. Ce n'est pas d'autre conseil. C'est simplement ainsi. C'est pourquoi il écrit dans la foi au-dessus de la raison, les yeux fermés, toutes sortes de choses comme ça. Tu comprends ? Renoncement devant un degré plus élevé, car de bas en haut. C'est toutes nos recherches dans notre nature, dans notre vie, où nous sommes comme en haut, et nous regardons ainsi d'en haut, nous observons toute la nature, et alors nous l'étudions. Ça, c'est par rapport à
1: Adam,
0: à ce monde, car nous sommes l'homme. Alors par rapport à l'animal, au végétal, au minéral, c'est vrai. Mais quand moi, l'homme dans ce monde, je commence à regarder vers le haut, je n'ai rien à y regarder. Si je lève un peu la tête. Si je lève un peu la tête, ça me suffit déjà. Ein Sof. Comment comprendre toutes sortes d'états qui s'appliquent sur toi à travers la Dvekout? Oh! Alors, le fait que nous regardions les états et reconnaissions les états qui passent sur nous, cela s'appelle que nous nous occupons du travail du Créateur. Le Créateur fait le travail et nous, nous l'observons. C'était la question du birour, la clarification, c'est la préparation du massar. Voilà, c'est pourquoi ça s'appelle le travail du Créateur. C'est ce que tu révèles. Quel travail un homme peut-il faire dans la société pour recevoir de la société un maximum d'émerveillement, un maximum de grandeur? Quel travail dans la société l'homme doit-il faire pour recevoir de la société un maximum d'émerveillement, pour qu'il ait du carburant pour travailler, qu'il ait... Essaye. Quand ici on fait une liste, il est sorti que selon la nature des gens ont été choisis, des gens qui, disons, des gens qui sont plus... nous avons fait une liste de gens qui donnent plus de grandeur. Alors il y a ce genre de gars dynamiques qui font beaucoup de bruit, qui sont actifs, qui sautent. Alors tout le monde peut dire, oh, je m'émerveille plus et de lui, je ne vois rien. Mais c'est comme ça, c'est comme ça. Oui, c'est vrai. Alors, tu as dans la forme extérieure animale, avoir un exemple. Comment c'est vraiment? Personne ne le sait. Mais ne te calme pas en disant qu'il fait juste du vent, mais moi, en vérité, j'investis sérieusement. Personne ne le sait, mais ce que je contribue à la société, c'est... Ne te calme pas. C'est vraiment, comme le dit le Rabash, élever l'humeur de l'ami. Comment? Des gens pour qui, selon leur nature, ce travail est très très difficile. C'est vrai, alors pour l'un c'est plus facile, pour l'autre plus difficile. Alors l'un gagne moins et l'autre gagne plus, il y a ici quelque chose d'injuste. Ce n'est pas juste que l'un soit comme ça et l'autre comme ça, et selon cela, selon la peine, la récompense. D'accord, on verra. Peut-être l'inverse. Tu feras un grand effort et il en sortira pour toi une action, un résultat très petit. Mais il se peut que cela agisse davantage. En vérité, je ne me vermeille pas de quelqu'un qui court et crie tout le temps et ainsi, mais c'est quelqu'un d'autre, disons, qu'il fait un certain effort et qu'il s'élève. Il ne pense pas. Dans la société, on le sent. Que, oh, regarde, même lui, il a un peu commencé. Je ne peux pas exiger de... je ne sais pas qui. Disons Platnik, oui, qu'il commence ici à faire du bruit. Justement, il en fait beaucoup. Dernièrement, il a commencé à faire beaucoup de bruit. Très bien. Mais combien d'années est-il resté assis en silence? Tu comprends? Oui. Tu vois? Chacun arrive. Et qu'en est-il de l'autre côté, du point de vue de l'état d'un homme qui ne te donne pas d'émerveillement? Il y a toujours le dilemme, comme si on ne pouvait pas le critiquer. Il se peut que je fasse tomber encore plus. Non, non, tout dépend de ton rapport. Tu as peur de pouvoir faire tomber l'ami. N'aie pas peur de cela. Si tu penses comment lui donner une bonne humeur, comment l'élever, comment le relever, que cela te donne vraiment une occasion, et que c'est ton travail dont toi aussi tu gagnes vraiment de la spiritualité, tu dois rendre compte là-dessus. Ce n'est pas simplement que tu viens vers lui pour lui donner une bonne humeur, cela se fait dans toute société. Tu viens parce que cela t'oblige, parce que par cela tu gagnes un rapprochement du Créateur, et non pas que tu rends sa bête plus joyeuse, aussi parce que ce sera plus joyeux pour lui ou que l'ami. te le rendra aussi. Vous adoucirez ainsi la vie l'un de l'autre et ce sera une bonne société joyeuse. Ça s'appelle légèreté. Si tu fais cela selon ton calcul égoïste, que ça t'aidera vraiment dans l'avancement spirituel, alors tu viens vers lui et tu commences à lui donner une bonne humeur. Ça, c'est bien. C'est juste. Mais question différente. Ma question était différente. Si nous avons fait une liste de gens capables, qui donnent de l'émerveillement, il y a de l'autre côté la liste de ceux qui ne donnent pas d'émerveillement. Je parle des gens qui se trouvent dans la liste de ceux qui ne me donnent pas d'émerveillement. Oui. Alors, un tel homme qui est dans mon environnement, que je vois dans un certain état où il ne me donne pas d'émerveillement, si maintenant je viens le secouer, je lui rentre dedans, je lui dis, écoute, tu fais que je ne m'émerveille pas, tu ne me causes pas de joie pour le Créateur, d'arriver au Créateur, où est-ce que je dois ? Attends, il y a ici quelques amis qui ne t'apportent pas d'émerveillement de la grandeur du Créateur. Alors tu demandes, comment je dois me rapporter à eux ? Venir vers eux et exiger cela ? Comment fais-tu cela ? Qu'est-ce que c'est ? Ou bien tu viens vers eux pour les réjouir, hein ? Tu peux aussi venir vers eux avec une certaine exigence en disant, les amis, moi aussi, vous aussi, nous devons un peu nous élever, mais l'approche doit venir depuis l'amour. Et vraiment, c'est difficile. Chacun sait que c'est très difficile. C'est vraiment, c'est déjà vraiment le travail. Causer l'élévation du Créateur dans la société, nous n'avons rien d'autre que cela, vraiment rien d'autre, aucun but. De cela viendra tout. Si nous faisons cela comme il faut et que cela nous lave le cerveau et que nous nous soucions que ce soit vraiment dans une forme mécanique, animale, comme un certain exercice guidé, je ne sais pas comment, peu importe. Mais si nous faisons cela de toutes nos forces, à chaque fois, il y aura certainement des perturbations, c'est clair, que nous devons clarifier cet état jusqu'au bout. Mais à la fin de toutes les perturbations, ce sera déjà une entrée et une ouverture. Il y a autour de nous beaucoup de sociétés. Nous disons que la chose la plus importante chez nous, c'est la grandeur du but et réjouir les amis par la grandeur du but. En fait, il y a autour de nous beaucoup de sociétés qui font en fait cette chose, qui essaient de faire cette chose. Quoi ? Il y a beaucoup de sociétés qui font la grandeur du Créateur et la joie. C'est vrai, mais quelle est la différence entre ce que nous devons faire ? Comment passons ce point entre ce que nous devons faire dans notre voie et pas. Quelle est la différence entre ce que nous faisons et ce qu'ils font ? D'abord, je ne vois pas tellement de sociétés qui font cela, qui veulent vraiment élever le Créateur, et non pas elles-mêmes, qu'elles seraient soi-disant liées au Créateur, et alors le Créateur est grand. Et elles aussi sont grandes, mais c'est un travail extérieur et non pas intérieur. Je pense que la différence, c'est que nous faisons cela depuis la nécessité, car nous n'avons pas le choix. Ça veut dire nous sentons que sans cela, nous-mêmes, nous ne sommes capables de rien. Ça veut dire nous avons déjà un cli pour cela. Quelque chose doit être non artificiel, mais depuis la nécessité. Si ce n'est pas depuis la nécessité, ça ne tient pas. Finalement, ça disparaîtra. Alors nous avons une nécessité générale. Que pour cela, puisque nous pensons que notre bon avenir en dépend vraiment.
1: Deuxième chose,
0: Deuxième chose, nous ne faisons pas cela pour un autre but, mais seulement pour être simplement sauvés de cet état qui est comme la mort pour nous. Encore une fois, la nécessité. Je pense que c'est la chose la plus importante. C'est vrai, cette chose. Si nous ne faisons pas cela, si nous ne l'élevons pas aux roches, de par toutes nos actions, de par tous nos efforts, alors nous-mêmes, sans cette grandeur qui nous attirera, nous ne vaincrons pas. Quand un homme vient faire une telle chose et élever le... Maintenant, je ne dis pas que c'est pour les débutants, mais je dis que c'est pour des gens qui se trouvent déjà là-dedans et qui ont reçu de l'amertume, des autres efforts, et qui voient vraiment que seule une attraction générale vers un but élevé aidera. Sinon, ils sont tous engloutis. Chacun dans la société veut vraiment maintenant essayer de faire cela. Alors il y a deux possibilités, ou bien nous, dans tout le piège de l'extériorité en général, la question c'est, dans les actes extérieurs, dans la voie extérieure pour agrandir cela, est-ce qu'il y a une différence entre nous et les autres sociétés? Est-ce qu'il y a des actes extérieurs spéciaux que nous devons faire? Car en fait, l'intériorité, personne n'a la voie. Si l'homme est dans la légèreté ou si intérieurement il est... L'homme n'a pas à se soucier de son intériorité.
1: Tu dis qu'il doit travailler dans la société extérieurement. Et en travaillant extérieurement, n'entre pas dans son cœur. De là, tu seras impressionné de lui et son extériorité influencera ton intériorité. Il dira blablabla, n'importe quoi, ça extérieurement, et toi, ça te influencera intérieurement.
2: Voilà.
1: Toi, ça t'influencera intérieurement. Tu n'as aucune autre possibilité. Dis-moi, s'il te plaît, je suis prêt à entendre si tu as d'autres méthodes. La question, comment ne pas tomber dans cet état, dans ces pièges, faire les choses à la légère. On essaye de le faire correctement et on tombe, et on ne remarque même pas, et on continue. Comment nous savons avant si c'est correct ou pas, on ne peut pas dire, parce que si on sait déjà, c'est-à-dire qu'on est à la fin, et de la fin, on peut observer ce qui se passe maintenant, et comment on traverse tout le chemin. Dans la spiritualité, c'est jamais comme ça, parce qu'on monte de bas, on n'oublie pas. Jamais l'état suivant est compréhensible et connu, c'est embrouillé, et même ça me rejette. C'est toujours comme ça. Alors, pas d'illusion que tu peux faire des efforts au-delà de la raison afin de donner des zivouk de haka et recevoir, afin de donner tous ces efforts si tu as déjà des kelim, des écrans. Et les écrans, c'est-à-dire que tu as déjà reçu une force d'en haut. Et avec la force d'en haut, tu peux travailler avec ton désir de recevoir. La ligne droite face à la ligne gauche. Mais si, non. C'est pour ça qu'on nous dit les règles, les conseils, on donne des conseils très simples. Ça semble comme peut-être pas réel, qu'on peut respecter, mais... Bien, oui. Donc de toute cette affaire, deux choses. D'une part, c'est très embrouillant, ce qui impressionne la société, je veux dire, Il semble que pour une partie de la société, il y a des choses qui ont un effet, et pour les autres, non. C'est peut-être les questions, mais deuxièmement, les moyens ne sont pas vraiment importants. L'essentiel, c'est de faire. Et par l'expérience, on pourra avoir une meilleure direction, concentrer, faire une chose ou une autre. Les gars, une semaine, vous avez fait des efforts. Et, c'est pas moi. Moi, j'étais pas avec vous. Petit à petit, on pourra en parler. Et laissez-moi entrer. Je sais que ce qui doit, ce que vous avez traversé, mais je ne vis pas encore les choses. Les jours à venir, on pourra clarifier davantage. Moi, j'étais tout à fait votre part. Je ne pouvais pas me concentrer le temps et également les horaires. Alors je n'avais pas le temps de vous suivre extérieurement, être avec tout ça. Demain matin, lire une autre lettre qui traite ce sujet-là. Pas de problème, s'il vous plaît. C'est très important si vous trouvez quelque chose qui est lié. Bon. On doit quand même réfléchir comment monter. Comment aider les amis à Moscou, une situation exceptionnelle. Et... Enfin, parce que j'ai voyagé, je ne pensais pas que ça prenne une telle forme. Je pensais, bon, je fais une petite conférence à Vienne, et à Vilna et à Moscou. Une semaine pour étudier avec notre groupe. À Vienne, où vraiment il y a un groupe, pas grand, relativement, il s'intéresse, oui, parmi les Bukharim. Je ne vois pas un grand avenir. Mais il s'intéresse. Il y avait à cette conférence peut-être 150, je ne sais pas combien exactement. Parmi eux, une partie s'intéresse vraiment. Et d'autres, comme ça, sont prêts à ajouter. Mais en gros, le groupe n'est pas grand et je ne pense pas qu'il va grandir. Ils sont très attirés à leur organisation, leur cadre et tout. L'héritage, tradition. Donc les jeunes, ou alors ils suivent, ou alors ils fuient. Donc s'ils fuient, les jeunes, ils sont prêts. Si tu peux faire ce que tu veux à la Kabbale, peu importe. Et finalement, oui, c'est pour cela, ils sont prêts, ils sont d'accord. Mais Kabbale, ça attire les jeunes, mais pas intérieurement. Ils ne le révèlent pas encore, c'est pour ça. Enfin bref, il n'y a pas vraiment une base réelle pour cela. Et cette population n'est pas encore mûre. Bien que hier, il y avait quelques familles qui m'ont bien accueilli, mais ce n'est pas... Ça, c'était une chose. Deuxièmement, il y a beaucoup qui ne sont pas bukhariens,

quantité, c'était interdit. Ça a duré une heure et demie, questions, réponses. Beaucoup étaient dehors, enfin, 200 ne pouvaient pas entrer. Et ensuite, deux jours après, à la télévision, à 2h du matin, c'était un programme. Et pendant l'émission, il y avait des téléphones du monde entier, parce que c'est une mission qui est visée dans le monde entier. Donc c'était vraiment, ça a bien marché. Ça a fait comme une explosion. Et le lendemain, après la télévision, aussi l'émission de radio la plus populaire. Et le lendemain, le soir, à part ça, il y avait d'autres cours et ainsi de suite, mais il y avait pas une conférence. À la télévision, j'ai dit que demain, premier cours de Kabbalah. Comme ça, cours d'exemple. Class Master. Et on a loué une salle, 400-500 sièges, et il semblait que quelque chose ne marche pas vraiment bien. C'est étrange un petit peu. Il y avait une salle à côté, 1000 personnes finalement. On nous a demandé de venir avant à la télévision pour une interview, donc on est venu et on a vu que, je ne sais pas comment expliquer, une heure avant la conférence, tu as ça, toute la rue remplie de personnes qui vont vers, qui s'approchent. Alors Kozlov a téléphoné. Les Sotskers ont téléphoné les responsables et ont demandé sécurité. Où il y avait un camion avec des soldats. Tu imagines, on avait peur. Et enfin, évidemment, dans la salle, il était peut-être 1800. Mais dehors, même les journalistes ne pouvaient pas entrer. Peut-être 2000, 3000, je ne sais pas, restaient dehors. Donc on leur a jeté des livres, des flyers. Enfin, c'était vraiment, c'était assez effrayant, vraiment. C'est tout. Donc, c'était première leçon avec les schémas. Vraiment une leçon. Les quatre phases, de haut en bas, les mondes et ce qu'on doit faire, remonter, ADN spirituel, l'effet de la lumière. Et ils ont bien absorbé des questions, étaient bonnes questions. Et pourquoi et comment et on peut voir que qu'ils ont vraiment bien absorbé. Il y avait beaucoup de stands tout autour avec les filles du groupe de Moscou. On commençait à faire des listes. Je ne sais pas, 700, 800 se sont inscrits pour rejoindre le groupe. Et après encore, finalement, ça a créé une vague. Tout Moscou, je ne pense que personne, je veux dire, n'a pas entendu de quoi il s'agit. Et c'était vraiment parce que j'imaginais, bon, je vais donner une conférence publique, mais ça crée tout à fait autre chose. Maintenant, ils ont un problème. Ils doivent prendre toutes ces infos, et toutes ces listes de téléphone, trier les âges,

Oh, enfin, mais je ne sais pas encore comment. Et commencer à les organiser en groupe, en étudier. J'ai commencé à recevoir des coups de fil de philosophes, qui veulent savoir et connaître, et des organisations, l'écologie, et tout ce que tu peux, ce que tu veux. C'est devenu à la mode, d'un seul coup, et pour tout le monde. À tel point que c'était plus à l'aise, tu sais, tu vas faire des courses et on te reconnaît. Et je ne pense pas, hein, eux aussi ne pensent, n'imaginez pas que ça se passe comme ça. C'est très très massif et puissant. Alors, après les trois derniers jours, j'ai commencé à éteindre, calmer les... Parce que il faut pas oublier qu'il y a pas mal d'organisations qui sont contre aussi. Et, alors tu ne sais pas comment faire. Donc c'était mieux de les calmer. On a arrêté plus d'interviews, plus de... Une partie ont dit, bon, on peut continuer, on peut faire ci, on peut faire ça. Si c'est la situation, donc peut-être qu'on peut maintenant louer toutes les salles à Moscou et les remplir tout de suite. Peut-être 5000 personnes. Allez, on y va. Encore 2 jours, 3 jours. On peut organiser, on pourra remplir un stade. Ça aussi, c'est possible. Mais c'est quand même un pays, tu comprends. Enfin, on a freiné, mais quand même, je ne sais pas comment ils vont faire. Je suis revenu, je suis retourné, mais d'une joie. Et tu dis un demi-mot, ils comprennent, et avec des questions vraiment... Bonne question et simple, directe. C'est-à-dire, pour poser une simple question, il faut bien clarifier les choses. Il comprenait. Maintenant, il faut réfléchir. Okay. Comment faire? Beaucoup de choses. On doit les aider à organiser, surtout. Leur envoyer des textes prêts, des... Voilà, c'est tout. Alors, je n'étais pas vraiment... Je voulais dire que je n'étais pas vraiment avec vous, c'est ça. À 2h du matin, une émission... C'est tout à l'envers là-bas. À 10h du soir, la leçon se termine. On va aller manger. Et tu ne peux pas dire non, parce que c'est leur culture. C'est comme ça, être avec eux. Donc toute la semaine, pour moi, c'était tout à l'envers et j'avais mal au ventre. Comme ça. Bien. Allez. On remet les choses en place comme il faut. Donc, qu'est-ce les impressions de la leçon et qu'est-ce que nous prenons pour réaliser dans nos dizaines? Je dois travailler dans la société extérieurement, donner des impressions aux amis et l'ami. Et chacun doit faire également ce travail extérieur et cela influencera mon intériorité. C'est ce qu'on a. S'il y a d'autres conseils, d'autres tactiques, on est prêt. Exiger l'importance du but, il faut le faire avec
amour et une façon délicate pour ne pas faire du mal ni à toi ni à l'ami. Donc on accélère dans un sens, si tu es connecté, ça sinon ça soulève le Créateur dans la société, à part cela, vraiment à part cela, aucun autre but. Et de là, tout se passera, tout se développera. Bien. Une forte direction, ne pas comment se concentrer autour du mal et discernement, essayer de fouiller, mais en haut, monter la grandeur, l'importance, toujours chercher le bien, toujours beaucoup d'énergie, beaucoup de force que Rav nous a donné, et ne pas il a dit que les clipotes, ça leur fait plaisir d'être dans le mal. Tu souffres, ah, ça me fait plaisir, mais c'est pas notre méthode. Et si quelqu'un est noyé dans cette situation, ce qui peut le sauver, Rav va donner un conseil de faire des choses, la cuisine ou autre chose, et la société. Et l'homme à sortir de chaque situation possible. Oui. Aussi, la même direction, même une seconde, plus qu'une seconde, on doit ressentir le mal, mais toujours désirer le bien, parce que la clipa essaie de te convaincre, mais non, c'est pas possible, c'est pas sérieux, mais nous, on a notre chemin, et ce monde, ce corps nous permet de transmettre cette impression vis-à-vis du but, et pas être comme ça, bonne humeur, si justement si c'est uniquement si c'est lié au but. Et à la fin, on leur a partagé de faire plus de 20 ans ce qui s'est passé à Moscou, une grande opportunité de diffusion. Donc qu'est-ce qu'on peut prendre? Que des fois le Créateur donne des opportunités, on doit être prêt. On continue ensemble. Moi aussi, j'ai entendu parler de la grandeur du Créateur. C'est la seule chose qu'il nous faut, c'est la direction de notre travail. On n'a rien de plus important sur notre chemin spirituel. Comment arriver à prier? Ce n'est pas qu'on construit nous-mêmes la prière. La prière est le résultat de beaucoup d'efforts. C'est appelé la blancheur de Abba. Qu'est-ce que je peux ajouter à tout ce que vous avez dit, hein? Donc, pas la peine de clarifier le mal, mais agrandir l'importance. Et aujourd'hui aussi, on pense à nos amis à Moscou. C'est ça, tous ces discernements nous servent comme une aide pour placer toujours le but devant nous. Et souffrance et le mal, tout ce que vous avez dit, ça ne doit pas durer plus qu'un instant, seulement pour avancer. Au début, on a parlé d'Acha du supérieur. Pour ressentir le supérieur, il faut avoir un peu des kelim d'Acha de Elion pour attirer davantage la lumière. Et qu'Acha Elion soulève Galgal Ta'inaim. Et c'est incroyable l'histoire de comment s'est formé tous ces groupes, sont formés tous ces groupes à Moscou, et tous les efforts faits, le Rav et les groupes ont fait beaucoup d'efforts. Donc le monde était prêt, et sûrement prêt aujourd'hui.
C'était impressionnant, hein? Toute la fin, toutes ces... La diffusion à Moscou, plus de 20 ans. Des milliers de personnes qui attendent la queue, c'est... Tu peux imaginer? On passe à la prochaine partie, et avant, une chanson.

Chers amis, étude entre amis, Petah Tikva 11, s'il vous plaît. Bonjour, chers amis. Nous voulons tout d'abord remercier tous ensemble, vraiment, que chacun de nous a un point dans le cœur. Et ce point dans le cœur, on l'a reçu d'en haut. Le Créateur a choisi chacun de nous d'être là et de le servir, exactement comme il a choisi Abraham, Moïse, David. Il nous a choisis, nous aussi, dans la même mesure, pour qu'on se connecte, qu'on attire la lumière et qu'on amène tout le monde à la correction finale, comme nos saints pères avaient beaucoup de difficultés et d'obscurité. Et on révélait le mal également. Nous aussi, si on arrive à de telles sensations d'obscurité, manque de connexion, tout cela nous sert de carburant pour continuer et faire plus d'efforts et continuer le chemin de nos pères, surmonter la foi au-delà de la raison, la foi en le sage, attirer la lumière et continuer à avancer. Les Chaim, on commence. On commence avec un clip du Rav. Le Rabash nous dit quelles sont les étapes, il explique les étapes qu'une personne traverse sur son chemin pour devenir un homme. Quelle est l'essence de la gravité de l'interdiction d'enseigner la Torah au nation du monde, idolâtre. Lorsqu'une personne travaille sur elle-même, ça lui prend beaucoup de temps, beaucoup d'efforts, de peine pour parvenir à l'état akum, idolâtre, pour sentir qu'en vérité, elle est opposée à ceux du Créateur, que toutes ses pensées sont pour elle-même, envie de recevoir. Que telle est sa nature. Cela peut se voir que mesure pour mesure. Si par l'étude et les efforts dans la société, on reçoit dans une illumination suffisante pour se voir comme Akum. Sinon, on ne peut pas l'appeler Akum. L'homme doit établir cela lui-même, qu'il est Akum. Personne ne lui dira. Bien, chers amis, l'homme lui-même doit arriver à révéler qu'il est idolâtre, Akum. Personne d'autre ne peut le faire pour lui. Donc, durant la préparation, on a en moi, cette reconnaissance est apparue. Et comme Oded de Petah Tikva 5 a dit pendant la Yeshiva Traverim, a renforcé cette reconnaissance qu'à l'intérieur se trouve cet idolâtre qui empêche de me connecter aux amis. Justement, comme tu as dit, Yov, ça renforce la nécessité, le besoin sincère de me connecter avec les amis dans ma dizaine. Et aussi, être conscient à quel point le Créateur est grand et fait tout, dirige tout pour qu'on se connecte encore plus entre nous avec lui. On va voir un autre clip, après on aura un atelier, comment travailler sur faire ce travail en dizaine. C'est pourquoi le ressenti d'être akum et le ressenti le plus utile, le plus et qu'on puisse exister. Il est béni. Ressentir soi-même comme Akum, c'est déjà plus de la moitié du chemin. Pourquoi ?
Tout est fait par le Créateur, le travail du Créateur. C'est ainsi que ça s'appelle. On n'appelle pas ça le travail de l'homme. L'homme seulement va découvrir son état véritable, et lorsqu'il le découvre, alors se révèle dans son cœur. De cet état se révèle dans son cœur le ressenti de la prière, la demande. Alors, selon cette demande, il est prêt, selon ses kélim, à recevoir des corrections et une position. Donc, les amis, atelier actif en dizaine, comment utiliser correctement dans la dizaine le ressenti des akum, de l'at qui se révèle en nous? Comment utiliser correctement dans la dizaine le ressenti de akum qui se révèle en nous? Je dirais que sans travail dans la dizaine, on ne peut même pas reconnaître ce akum en nous. C'est justement quand nous c'est notre environnement spirituel, notre dizaine, ça nous permet, en faisant des efforts, de voir la grandeur des amis, de réaliser les conseils des kabbalistes. Ça m'aide à voir à quel point je suis vraiment loin de mes amis si grands, de nos enseignants. C'est comme ça que la prière, la demande apparaît. Moins

0: surtout l'exemple que tu dois essayer de morale, pas seulement te souvenir surtout que c'est comme ça que tu avances spirituellement. Donc, dans la dizaine, c'est justement là le combat. Et tu découvres en route les définitions et d'autres. Oui, ressentir cet état, c'est une très bonne chose. Il faut remercier parce que le Créateur m'aide à voir où je suis et je peux demander, exiger une correction sur moi-même. On a lu, on a entendu que Akum qui veut se corriger, il étudie la Torah pour se corriger comme un grand Kohen. Il attire sur lui cette grandeur Kohen. Rassadim, et c'est finalement ce qu'on doit ressentir. Pas, on n'est pas direct vers le but et on a besoin d'une correction, d'attirer la lumière qui corrige. Je continue, les amis, ce que vous avez dit. Justement, cette sensation d'Akum nous indique le lieu de correction, ce où on doit faire des efforts, justement. Et comme une douleur corporelle, maintenant tu sais que tu dois guérir le corps entier. Donc si cet état se révèle, c'est uniquement pour aider chacun à se connecter encore avec ses amis. Pour bien que la sensation est que tu es à l'opposé, mais plus on s'approche, on se colle les uns les autres, ça peut nous orienter vers Israël et de pouvoir lier tout ça au Créateur. Je ne sais pas, je ne comprends plus. Si quelqu'un peut m'expliquer ce que c'est Akum, à part que c'est ceux qui travaillent les étoiles et la chance, mais je ne comprends pas.
1: Mais
0: ils font partie aussi du Créateur, non? Mais je ne sais pas.
2: J'entends
0: plus. Ah. Le Rav a expliqué autre chose, il me semble, dans le clip, que dès le moment où on ressent cette situation, comment ça nous amène à prier. Peut-être qu'il faut réécouter cette partie de la leçon, mais la question qu'on nous a posée est comment utiliser, comment arriver à cette sensation. En théorie, bien sûr, tout ce qu'on fait entre nous, d'accord, mais je ne sais pas. Vraiment, je ne sais pas encore vraiment clair. Des fois, il semble que c'est vraiment un cadeau qu'on reçoit d'en haut, de pouvoir le ressentir sincèrement.
3: Donc les amis, on a été recommencé de maintenant de comment utiliser correctement le ressenti de l'idolâtre et comment est-ce que ça nous avance. Donc passons au prochain clip où le Rav parle du rapport à la révélation du mal. Qu'est-ce qu'on fait dans cet état? Donc évidemment, et c'est, on comprend que notre chemin, il est fait de révélation du mal, qui est puisqu'on est inverse à la lumière supérieure. Mais d'un autre côté, comment est-ce qu'on ne donne pas à ces révélations de nous descendre, de nous éloigner des amis, de nous fatiguer? Comment est-ce qu'on utilise justement ces révélations comme cadeaux d'en haut pour s'avancer, pour se rapprocher du Créateur? Donc, s'il vous plaît. Donc l'homme, à chaque fois, il doit aspirer seulement à la grandeur, au don, à supérieur, à de bonnes choses, et va chercher ses problèmes et ses résidus comme ça, et l'obscurité et la reconnaissance du mal. À l'inverse, il doit aspirer à de bonnes choses et de hautes choses, et alors il verra qu'il aurait opposé. Et il n'y a pas d'autre chose. C'est ça le problème, comme le Balasolam l'écrit, que c'est le Balasolam, que c'est le mauvais penchant, l'opposé, comme l'ange de la mort, qui lui nous enterre en nous faisant entrer dans le mal et en disant que le ressentir le mal, c'est une bonne chose. Et par ça, il nous empêche d'avancer et nous fait entrer dans la dépression. On doit tout le temps seulement aspirer à être dans l'enthousiasme, dans l'impression, dans l'élévation, dans la renaissance de la grandeur. Et il n'y a que de ça que viendront toutes les lumières qui nous feront avancer. Et le ressenti en lui-même ne fait pas avancer. C'est ça ce qu'on appelle se manger soi-même. Que voilà, juste on s'assoit et on pleure comme sur un corps mort. C'est tout simplement interdit. C'est une chose qui n'est jamais utile. Mais à l'inverse, il faut immédiatement se lever et immédiatement continuer plus loin. Déjà dans un tel ressenti comme ça. Et la clipa, justement, elle nous dit qu'il faut nous asseoir, attendre, pleurer, ressentir de plus en plus le mal, que justement, grâce au ressenti du mal par lui-même, il nous déplace et nous corrige. Mais non, jamais. Tu dois ressentir le mal le moins possible. Tu n'as pas besoin d'y rester encore une seconde de plus que tu as ressenti que c'est le mal. C'est tout. Et de rester dedans afin de discerner toutes sortes de manières intérieures, ça n'aime pas du tout. C'est déjà une recherche. C'est pas ça. C'est déjà ce qui s'appelle ce qu'il mange lui-même. La recherche du mal doit venir d'elle-même d'en haut, uniquement par le désir, par l'aspiration. Donc, les amis, on a entendu le conseil très clair du Rav. Ne pas rester même un seul instant de plus dans l'instance du mal après qu'il nous a été révélé, même si le mauvais penchant veut nous faire rester là-bas. Et tout le temps, s'élever, être dans l'impression, l'élévation. Donc on va passer à un atelier actif. Et parlons sur comment est-ce qu'on va s'aider les uns les autres à ne pas se manger soi-même, mais toujours s'avancer vers le but, élever avec l'impression et la grandeur du but. Atelier actif. Comment est-ce qu'on peut nous aider les uns les autres, mais toujours à ne pas nous manger nous-mêmes, mais toujours avancer vers le but avec ardeur, enthousiasme et reconnaissance de la grandeur? C'est le but de la société. C'est pour ça qu'on est rentré. Donner de la grandeur les uns les autres, et comme ça de manière naturelle. C'est pas comme ça qu'on... Mais naturellement, on ne veut pas donner. Donc on doit tout le temps s'arranger, nous créer comme ça un environnement pour qu'à chaque fois, elle nous attire à la direction du but. Comme ça, il y a une phrase dans le cours qu'il faut demander les uns des autres, mais il faut faire ça dans l'amour. Ça aussi, c'est un art. Je sais pas. Je sais pas ce que c'est que se manger soi-même. Il faut manger le Créateur seulement ou les amis. Mais je pense que comment s'aider les uns les autres seulement dans le fait que si jamais. Parce que il faut jamais rester dans le mal parce que ça nous fait. Si on reste en tant que stationné, alors là tout d'un coup l'homme le dit du fait qu'il sait qu'il n'est pas corrigé. Alors ça, pour l'aider à ne pas se manger soi-même, c'est ne pas recevoir des paroles de critique de manière normale et ne pas avoir peur de lever des paroles de critique. Et c'est écrit que il y a que quelqu'un qui est au-dessus, qui est au milieu et qui mange sa propre chair. Justement, nous, on ne peut pas faire ça, tout le ressenti, il a l'inverse, d'aider les uns les autres. Et s'il y a un ami qui est bloqué dans un certain état, alors il faut l'aider à sortir de cet état grâce à l'étreinte, grâce au désir de lui donner de la grandeur. Il n'y a pas une personne qui peut se sortir soi-même de la maison de prisonnier. Donc, voilà, l'homme ne peut jamais se sortir soi-même. Il faut tout le temps que la dizaine l'aide à sortir. Il faut que l'homme n'ait pas le temps de se manger soi-même. Il faut tout le temps renouveler le cadre pour que tout le temps je ressente que je suis obligé de faire quelque chose pour la dizaine ou pour la société. Il faut s'aider les uns les autres tout le temps à être dans tous nos ordres. Et s'il n'y a rien à faire, alors les responsables de connexion doivent trouver des missions comme ça, comme ils ont fait de très bonne manière hier. Et ne jamais, comme ça, avoir une seule minute pour manger soi-même. Soit je suis seulement dans la nécessité, et si j'ai tout le temps quelque chose pour me libérer, j'ai tout le temps quelque chose à faire pour m'occuper. Justement, il faut. On vient ici pour donner et être adhérents les uns dans les autres. Zohar nous écrit qu'il y a un conseil très simple des kabbalistes, penser comment aider les amis pour ne pas être bloqués dans leurs pensées sur soi-même. Quelqu'un d'autre a écrit que si je dois élever l'état d'esprit de l'ami, pas seulement l'état d'esprit, mais même de manière égoïste, ça va marcher. L'impression et la grandeur et l'élévation, c'est la bonne manière. C'est interdit de regarder derrière soi. Il faut tout le temps regarder devant. Oui, et le Rav le dit aussi dans le clip, que tout le temps donner de l'élévation, de l'état d'esprit, et venir en joie, présenter en joie pendant le cours, et dans le dernier cours, dans le clip par exemple, justement il parle de la grandeur du Créateur, et depuis l'élévation du but, alors on ne s'occupera pas du mal, mais on va seulement recevoir des contraintes, on va seulement avancer devant. Mes amis, après qu'on a clarifié entre nous et qu'on a entendu le Rav, qu'on ne veut pas juste s'asseoir et pleurer, et qu'on ne veut pas non plus s'occuper des souffrances, alors qu'on veut seulement s'avancer vers l'impression et la grandeur et l'élévation du but et du Créateur. Donc, on veut passer à travers une étape maintenant où l'enseignant nous prend et où il nous explique comment est-ce qu'on s'élève encore d'un degré en haut et qu'on arrive au point de l'écoute. Donc écoutons comment est-ce qu'on fait ça. Les clarifications ne sont pas nécessaires. N'aspire pas aux clarifications, aspire à l'écoute. Les clarifications, ce n'est pas le but. Le fait que on, sur le chemin, on fait toutes sortes d'actions, on n'invite pas ces actions, on ne sait pas quelles actions je dois faire dans un instant, je ne suis pas assez sage pour savoir qui c'est quoi. Et Bourinika Mohrin, je ne sais pas, je n'ai pas encore vu d'embryon qui décide déjà comment est-ce qu'il sera dans quelques degrés. Tu as déjà vu une telle chose dans le monde? Qu'un petit degré peut déterminer les autres actions ou états comme ça? D'où est-ce que tu sais? Mais seulement l'aspiration à être dans le but. Moi, Israël, le Créateur et le chemin de la Torah, mes actions qui m'y amènent là-bas. C'est tout. Mais quelles actions exactement? D'où est-ce que je saurais? C'est un régiment qui doit maintenant sortir et se réaliser en moi. D'où est-ce que je sais quel régiment doit venir ensuite? À chaque fois, les états sont déjà des états totalement inattendus. Je ne sais pas dans quel état est-ce que je serai dans un instant. Je ne sais pas. Alors, comment est-ce que je vais décider? Alors, il n'y a que... Ah, tu sais, comme ça, appuyer sur l'accélérateur et c'est tout. Seulement dans une seule direction. Et la direction est que si tu es connecté avec lui, alors ça t'amènera, ça te jettera, ça te embrouillera, mais c'est pas important. Ça, c'est déjà c'est des états qui s'éveilleront à partir de la racine de ton âme, de la structure de ton âme de l'intérieur, selon le besoin, selon la structure de tes degrés. Mais c'est pas que c'est toi qui décideras ce que c'est. D'où? C'est pas de l'intellect. C'est pour ça qu'il dit que l'aspiration, parce que tu sais que tu t'écartes du chemin, comme il nous écrit dans la lettre 64, oui, qu'il faut aspirer à la découte avec lui, revenir à la racine, où je suis collé, où je suis adhéré à lui, comme j'étais au début. Et ce qui sera en chemin, ce sera. Maintenant, on va clarifier entre nous dans un atelier actif. Qu'est-ce que ça veut dire dans notre travail entre nous, appuyer sur l'accélérateur vers la écoute, alors que nous n'avons aucune idée de ce qu'il convient de faire à l'instant suivant. Donc, encore une fois, qu'est-ce que ça signifie d'appuyer sur l'accélérateur vers la écoute, alors que nous n'avons aucune idée de ce qu'il convient de faire dans l'instant suivant?
2: Il
3: faut peut-être essayer de permettre de ce concept un peu le. C'est quoi? C'est que c'est le concrétiser, que c'est un rapport, un bon rapport, un rapport d'amour. Et ça demande tout le temps de nous tout un tas de choses. Par rapport à ça, on peut mesurer. Il demande de nous une obligation les uns par rapport aux autres. Donc on voit qu'on doit avoir une obligation par rapport à ce que les kabbalistes nous disent de faire. Et tout un tas de choses qu'on doit faire pour notre prochain degré, à faire notre prochain pas. Et comme ça, par rapport à ça, chacun pourra se mesurer et se guider. Je pense quelque chose comme ça. J'entends ça comme autant que possible donner des efforts et dans la connexion et la connexion entre nous. Je sais pas comment ils vont nous ramener au prochain degré, qu'est-ce qui va se passer, comment est-ce qu'on va arriver, etc. Mais c'est clair que ça, c'est l'écoute entre nous. Et tout ce qu'on a, c'est d'aspirer, d'essayer à faire tous les efforts. Et les efforts, ça peut aussi être de ne pas sortir du côté de la connexion. Les efforts, ça peut aussi être à s'asseoir dans l'étreinte des mains, juste comme ça. Ça aussi, ça peut être. Le principal, c'est tout le temps s'aider les uns les autres. À se rappeler sur ce but, à se rappeler du Créateur, à se rappeler du but de la création. Et de là, tout le temps, on peut se trouver, et on va comprendre c'est quoi l'état. Et de là, on va avancer. On n'est pas des sages. Le plus important, c'est d'étudier notre étude. C'est ça qui nous attire, c'est ça qui nous avance, c'est ça qui nous donne la lumière qui amène vers le bien. Et ce qui nous dirige. Donc, autant que possible, entre nous, revenir à l'étude. Alors ça va toujours nous donner la direction. Je pense que dans le cadre extérieur, c'est clair ce qu'on doit faire, mais je pense que c'est dans le rapport de l'homme. C'est interdit de se mentir à soi-même s'il n'aime pas les amis, ne pas comme ça commencer à attendre à ce que ça passe, mais plutôt demander vraiment de l'avancement dans l'amour. Et voilà, et c'est comme ça qu'on appuie sur le gaz dans toutes sortes d'états. La discussion qui est sortie avec le Rav de 2011, il y a Vlad qui l'a fait, et on l'a dit que jamais il faut commencer à s'inverser dans l'ordre et qu'en fait l'essence sort dehors. C'est comme ça, c'est là le... Oui, on ne dit pas qu'on doit savoir où est-ce qu'on court, on dit simplement de courir. Alors, c'est comme un petit enfant. Il a de l'énergie pour courir. Alors, il court pas simplement dans un certain sens. On doit simplement courir. Donc, on doit tous aider les uns les autres à courir. Et la direction, on va le recevoir de la société, de la dizaine, du Créateur, et puis du Rav, évidemment. Mais on doit être dans un certain effort intérieur pour avancer et nous pousser en avant. C'est ça, j'ai l'impression, l'effort central. Pendant que vous parlez, je me suis rappelé que le Baal Sulam écrit, je pense que dans Shamat, c'est que si tu ne sais pas clarifier, si tu dois faire ça ou ça, alors il faut trancher par l'effort. Là où on peut donner plus d'effort, là c'est ce qu'on doit faire. Voilà, je pense qu'on a toujours un endroit où on peut donner de l'effort par rapport aux amis, par rapport aux tâches dans la dizaine, par rapport au congrès, en particulier le premier dans le congrès dans lequel on se dirige. Donc tout le temps donner de l'effort, et là tu ne t'embrouilleras jamais. Rien. Bon, il y a de quoi ajouter. Bon, les amis, on a entendu beaucoup de choses dans le cours. On a clarifié beaucoup de points entre nous. On a parlé des idolâtres, qu'on ne doit pas aspirer au mal, qu'on n'a vraiment aucune idée, on ne peut pas diriger qu'est-ce que sera notre prochain endroit. Beaucoup de choses dans lesquelles on s'est occupé, beaucoup de sujets. Mais tout en tout, on n'a qu'une seule chose dont on a besoin et duquel tout va venir. C'est une seule chose que chacun de nous a besoin, que chacun de nous peut donner et dans lequel il peut s'occuper, et dont ça dépend toute la réussite. Donc maintenant, on va lire des paroles du Rav du cours, et on va de lui recevoir la direction sur la chose principale qu'on doit faire. Parole du Rav. L'approche doit être issue de l'amour. Et en vérité, c'est difficile. Chacun sait que c'est très difficile. C'est déjà vraiment un travail. Faire grandir l'élévation du Créateur dans la société, on n'a rien d'autre en dehors de cela. Vraiment rien d'autre Il n'y a aucun autre but de cela et viendra tout. Si on fait ça comme il faut, et que cela nous inonde l'esprit, et que nous veillons à ce que ce soit vraiment de manière mécanique, bestiale, comme un exercice comme ça guidé, je ne sais pas comment, mais peu importe. Mais si nous faisons cela de toutes nos forces, à chaque fois, il y aura certainement des perturbations. Il est clair que nous devons clarifier cette situation jusqu'au bout. Mais à la fin de toutes les perturbations, ce sera déjà une entrée et une ouverture. Encore une fois, l'approche doit être issue de l'amour. Vraiment, c'est difficile. Chacun sait que c'est très difficile. Et vraiment, c'est déjà vraiment le travail. Faire grandir l'élévation du Créateur dans la société, on n'a rien en dehors de cela. Vraiment, rien d'autre. Et il n'y a aucun autre but. Et de cela viendra tout. Si nous, on fait ça comme il faut, et que cela nous inonde l'esprit, et que nous veillons à ce que ce soit vraiment de manière mécanique, bestiale, comme un exercice guidé, je ne sais pas comment, peu importe. Mais si on fait ça de toutes nos forces, chaque fois, il y aura certainement des perturbations, il est clair que nous devons clarifier cette situation jusqu'au bout. Mais à la fin de toutes les perturbations, ce sera déjà une entrée et une ouverture.
2: Oui,
3: les amis, on a pensé sortir avec une tâche quotidienne, et la tâche quotidienne, elle est comme ça. Dans les rencontres aujourd'hui, nous élèverons la grandeur du Créateur entre nous, et de cela, ça mera tout. Dans les rencontres aujourd'hui, on élèvera la grandeur du Créateur entre nous, et de cela viendra tout. Merci à PT
4: 11.
3: Et une annonce pour la fin.
4: Bon.
3: Le vendredi pour les hommes de 18 ans et plus, il y aura un tiche spécial de 16h à 17h30. Il sera diffusé sur la système de Harvout et on finit en chanson.

0: חברים יקרים, בחלק הראשון של השיעור נלמד שיעור של הרב מתאריך 24.
1: Chers amis, dans la première partie du cours, nous étudierons d'un cours du Rav Lightman de février 2003. C'est la deuxième leçon sur trois portant sur l'article du Rabash, l'essence de la gravité de l'interdiction d'enseigner la Torah à un idolâtre. L'essence de la gravité de l'interdiction d'enseigner la Torah à un idolâtre. Nous allons lire dans la dizaine, à continuer par les mots, et selon ce qui a été dit, il en ressort que celui qui s'occupe de la Torah jusqu'au texte qui s'achève avec et qu'il n'a pas de connexion avec le discernement d'un humain. Nous avons 30 minutes pour cela. Les dizaines qui finissent à l'avance sont invités à faire un atelier sur les points principaux de l'article. Donc, nous lisons la deuxième partie sur trois, le deuxième tiers de cet article du Rabash, article 17, l'essence de la gravité de l'interdiction d'enseigner la Torah à un idolâtre. Et selon ce qui a été dit, il en ressort que celui qui s'occupe de la Torah, lorsqu'on parle du chemin du travail, incombe à l'homme qu'il soit clair devant lui le but de l'étude de la Torah. C'est-à-dire, quelle est la cause qui le pousse à s'occuper de la Torah? Car deux choses opposées existent dans la Torah. Comme on dit nos sages, Yoma, Rabbi Yeshua ben Levi a dit, que signifie ce qui est écrit? Et voici la Torah que Moshe a placée. S'il a mérité, elle devient pour lui une potion de vie. S'il n'a pas mérité, elle devient pour lui une potion de mort. Et du fait de cela, lorsque l'homme s'occupe de la Torah, il doit veiller à ce que la Torah ne l'amène pas à la mort. Cependant, il est difficile de comprendre comment il peut y avoir une si grande distance entre « il a mérité » et « il n'a pas mérité ». Au point qu'ils ont dit que s'il n'a pas mérité du fait qu'il s'est occupé de la Torah, cela devient pour lui une potion de mort. Il aurait suffi qu'il ne reçoive pas de récompense. Mais pourquoi est-il encore pire que celui qui ne s'est pas du tout occupé de la Torah? C'est-à-dire, un homme qui ne s'est pas occupé de la Torah, il n'a pas de potion de mort. Et celui qui s'est occupé de la Torah, il a obtenu, en échange de son travail, l'aspect de la mort. Est-il possible qu'il y ait une telle chose? Et cette question est amenée dans l'introduction au Talmud des Sfirot. Cependant,

lui-même dans la Torah. Car la question des souffrances et de la peine que l'homme ressent à l'heure de la dissimulation de la face, il n'est pas semblable à un homme qui a en main des fautes et a diminué la Torah et les mitzvot, à un homme qui a multiplié la Torah et les bonnes actions. Car le premier est plus apte à juger son Créateur du côté du mérite, c'est-à-dire à penser que les souffrances lui sont venues à cause des fautes et du manque de Torah qu'il a en main. Ce qui n'est pas le cas du second. Il lui est beaucoup plus difficile de juger son Créateur du côté du mérite. Fin de citation. Et de même, la notion chez nous, car au moment où il place le but devant ses yeux, c'est-à-dire que du côté du supérieur, son désir est de faire du bien à ses créatures, seulement afin qu'il n'y ait pas l'aspect de honte, nous avons besoin de kélim de don. Et du fait que nous sommes nés avec le désir de recevoir, qui est l'aspect d'un Dieu étranger, et nous le servons, même au-dessus de la raison, et il nous a servi, et nous n'avons pas la puissance de sortir de sa domination, mais nous croyons aux propos de nos sages qui ont dit, le Créateur a dit, j'ai créé le mauvais penchant, j'ai créé la Torah comme épice. Et c'est la cause qui amène l'homme à s'occuper de la Torah. Alors, la Torah lui apporte la vie. C'est-à-dire que par la Torah, il sortira de la domination du mauvais penchant et il sera un serviteur du Créateur. C'est-à-dire que toute son intention sera de donner du contentement à son Créateur et il méritera l'adhésion au Créateur. C'est-à-dire qu'alors, il sera adhéré à la vie des vies. Et seulement dans un tel état où l'homme étudie dans ce but, la Torah est appelée pour lui potion de vie, du fait que la Torah, que par la Torah, il méritera la vie. Tandis que s'il ne s'occupe pas de la Torah dans ce but, il s'ensuit que par sa Torah, ce qu'il étudie, le désir de recevoir se renforce et reçoit plus de puissance pour le maintenir sous sa domination. Car le receveur lui fait comprendre qu'il n'est pas semblable aux autres hommes, car béni soit le Créateur, il est un homme qui possède un bien de Torah et de bonnes actions, et sûrement le Créateur doit se comporter avec lui différemment qu'avec les gens ordinaires. Plutôt, le Créateur doit savoir qui il est. Et s'il travaille dans la discrétion, sûrement il a des revendications envers le Créateur. Que si, que Dieu nous en garde, il souffre de quelque chose, il dit au Créateur, voilà la Torah et voilà sa récompense. Et à cause de cela, il a toujours du ressentiment. Ce qui est appelé, il médite contre la Shrina, contre le Créateur. Et par cela, il se sépare de la vie des vies. C'est-à-dire, à la place où ils devaient aspirer à s'annuler devant le Créateur, et tout ce qu'ils font, c'est seulement afin de servir le Créateur. Ce qui n'est pas le cas de ceux qui travaillent pour le receveur. Ils veulent que le Créateur les serve dans tout ce qui manque à leur receveur. Le Créateur doit le remplir. Il s'ensuit qu'ils font une action inverse de ceux qui veulent mériter la vie par leur occupation de la Torah. Et selon ce qui a été dit, nous comprendrons ce que nous avons demandé. Quelle est la raison pour laquelle Rabbi Ami dit « On ne transmet pas la Torah à un idolâtre ». Si l'on parle de l'aspect du travail, c'est-à-dire, comme susmentionné, dans l'homme lui-même, et qu'il se trouve dans l'aspect d'idolâtre. La raison pour laquelle il est interdit d'étudier, c'est du fait que c'est
sans utilité, car dans l'aspect du travail,

travaille, on apprend qu'il faut étudier la Torah afin de sortir de la domination du mauvais penchant. Et s'il ne veut pas sortir libre de l'asservissement que le mauvais penchant l'a servi, alors pourquoi a-t-il besoin de la Torah ? Il s'ensuit que si on lui transmet la Torah, c'est une chose sans utilité. Donc, il est dommage pour la peine que fera. Donc, il est dommage pour la peine que fera celui qui l'enseignera. Cependant, Rabbi Yohanan ajoute à Rabbi Ami et dit, ce n'est pas seulement que cela est une chose sans utilité, plutôt, cette chose que l'idolâtre s'occupe de la Torah, cela lui nuit. Et il se rend coupable de sa vie, du fait que chez l'idolâtre, c'est-à-dire celui qui étudie la Torah et n'a pas le but de sortir de la domination du mauvais penchant, mais de rester sous sa main et de le servir de tout cœur et de toute âme, cela s'appelle culte étranger. Et c'est comme il est écrit, qu'il est un dieu étranger dans le corps de l'homme. Voilà qu'il prend pour lui-même une potion de mort. C'est pourquoi Rabbi Yohanan a dit, un idolâtre qui s'occupe de la Torah est passible de mort. Cela signifie qu'il se rend coupable de sa vie, car la Torah sera pour lui un aspect de potion de mort. Cependant, ce que disait Rabbi Meir, d'où savons-nous que même un idolâtre qui s'occupe de la Torah est passible de mort, qu'il est comme un grand prêtre, comme il est dit, que l'homme qui les accomplira vivra par eux. Et nous avons demandé à ce sujet. 1. Pourquoi dit-il qu'il est comme un grand prêtre? Et un simple prêtre n'est pas appelé un grand mérite. Et cela est tellement éloigné des paroles de Rabbi Yohanan qui pense qu'il est passible de mort. Plutôt, cette exagération qu'il est comme un grand prêtre, quelle en est la raison? 2. Les commentateurs demandent, n'est-ce pas que la preuve que Rabbi Meir apporte du fait qu'il est écrit « l'homme » où Rabbi Shimon dit que « l'homme » signifie précisément « Israël » et non un idolâtre. On peut expliquer ce que Rabbi Meir dit. Un idolâtre qui s'occupe de la Torah, l'intention, et ce que nous avons expliqué plus haut, que l'intention de Rabbi Meir est comme un homme qui est parvenu à la reconnaissance qu'il est un idolâtre, qu'il voit du jour de sa naissance jusqu'à maintenant qu'il sert le culte étranger, qui est un dieu étranger, comme mentionné plus haut, c'est-à-dire le mauvais penchant qui est dans le corps de l'homme. Et il voit comment il est asservi et se tient sous sa domination. Et il n'a aucune force pour s'opposer à sa bouche. Et même s'il y a de nombreuses fois où il comprend par son intellect et sa raison qu'il ne vaut pas la peine de le servir, mais à l'inverse, que le mauvais penchant devrait servir la Kdusha. Néanmoins, il soumet sa raison et le sert, comme s'il comprenait qu'il vaut la peine de le servir. Et lorsque l'homme parvient à cette connaissance, qu'il voit qu'il n'a aucune force dans le monde, qu'il soit capable de l'aider, et qu'il voit qu'il est perdu, et qu'il sera retranché de la vie pour toujours. Et afin de se sauver de la mort, qui est l'aspect de les méchants de leur vivant sont appelés morts, et dans cet état, il en vient à croire aux propos de nos sages qui ont dit
Ainsi, le Créateur a dit à Israël, « Mes fils, j'ai créé le mauvais penchant et j'ai créé pour lui la Torah comme épice. Et si vous vous occupez de la Torah, vous n'êtes pas livré entre ses mains. » Sur un tel idolâtre, Rabbi Meir a dit qu'il est comme un grand prêtre et il apporte une preuve, comme il est dit, que l'homme fera et vivra par eux. Il interprète que si celui qui va s'occuper de la Torah le fait à cause d'eux et vivra par eux, c'est-à-dire que la cause de son occupation dans la Torah est parce qu'il veut mériter l'aspect de vie et ne pas être dans l'aspect de méchant, serviteur d'idolâtrie qui est un dieu étranger dans le corps de l'homme, mais que toute son intention est de mériter la vie, c'est sur lui qu'il est écrit que l'homme fera et vivra par eux. Car le verset vise que s'il s'occupe de la Torah, il sera comme un grand prêtre. Pas simplement prêtre, mais qu'il sera prêtre, c'est-à-dire qu'il méritera la mesure de chesed, appelée prêtre, c'est-à-dire qu'il méritera les kélim de don. Et il méritera aussi l'aspect de grandeur. Et c'est ce qu'il dit, qu'il est comme un grand prêtre. Et selon cela, il faut demander sur le langage ce que dit Rabbi Meir, même un idolâtre. Et comme nous l'avons expliqué, au contraire, un tel idolâtre est digne d'être comme un grand prêtre. On peut répondre et dire que le langage « même » signifie que même si l'homme en vient à une telle bassesse qu'il voit qu'il est vraiment serviteur d'idolâtrie, vraiment, c'est-à-dire qu'il voit que jusqu'à maintenant, il n'a eu aucun profit dans sa vie, sinon dans ce qui servait le mauvais penchant. C'est-à-dire que toutes ses pensées et ses désirs étaient uniquement pour l'intérêt du receveur et il n'a pas touché au chemin de la vérité. C'est-à-dire qu'il ait la capacité de croire au Créateur au-dessus de la raison. Mais selon la raison du receveur, elle lui permettait et lui faisait comprendre que justement par cela qu'il travaillerait pour lui, il lui donnerait du carburant pour s'occuper de la Torah et des mitzvot. Rabbi Meir vient à cet homme et lui dit, « Ne t'attriste pas de cette bassesse, mais tu dois croire que même au moment où tu es arrivé à une telle descente, le Créateur peut aussi t'aider. » Que tu sortes de l'exil où tu étais tout le temps sous sa domination. Et la raison est, au contraire, et selon cela, l'interprétation sera ce qu'il dit, même cela selon l'opinion du monde. Mais selon la vérité, ce n'est que maintenant qu'il y a besoin de la Torah. Ce n'est que maintenant que tu as de vrais kélim. C'est-à-dire un vrai besoin que le Créateur t'aide du fait que tu es arrivé au point de vérité. Comme on dit nos sages de mémoire bénie, le penchant de l'homme se renforce contre lui chaque jour. Et si le Créateur ne l'aide pas, il ne peut rien contre lui. Et maintenant, il voit la vérité, qu'il a vraiment besoin de l'aide du Créateur. Et selon ce qui a été dit, nous pouvons expliquer les paroles du Saint Zohar susmentionné, où il dit qu'il apparaît ainsi de la simplicité du langage qu'il faut distinguer dans l'ordre du travail trois aspects. 1. L'aspect d'idolâtre. 2.
l'aspect de Yaakov, 3, l'aspect d'Israël. Et la différence entre eux est, pour un idolâtre, il est interdit d'étudier même la simplicité de la Torah. Et il apprend cela de ce qui est écrit, il n'a pas fait ainsi pour aucune nation. Et lorsqu'en général, il est permis de lui enseigner la simplicité, c'est précisément dans les choses apparentes. Et il apprend cela de ce qui est écrit, il fait entendre ses paroles à Yaakov, qui est le degré inférieur. Et lorsqu'il est dans un degré supérieur, il est permis de lui enseigner les sens de la Torah. Et il apprend cela de ce qui est écrit, ses statuts et ses jugements à Israël. Et dans le Zohar, section Yitro, il dit, ainsi tu diras à la maison de Yaakov, à cet endroit qui convient à leur degré, et tu raconteras aux enfants d'Israël, car Yaakov et Israël sont deux degrés, car Yaakov est le degré de Vak, et Israël est le degré de Gar. Cependant, Israël est appelé la perfection de tout, ce qui signifie montrer la sagesse et parler dans l'esprit de la sagesse. Et dans le Zohar, section Yitro, il dit, ainsi tu diras à la maison de Yaakov, c'est-à-dire aux femmes, et tu raconteras aux enfants d'Israël, c'est-à-dire aux hommes. Et dans le Zohar, section Yitro, il dit, ainsi, tu diras à la maison de Yaakov, c'est dans la parole, et c'est du côté du jugement. Et tu raconteras aux enfants d'Israël, c'est comme ils ont dit, et il leur fit entendre son alliance, car raconter est miséricorde pour les enfants d'Israël, c'est-à-dire les hommes qui viennent du côté de la miséricorde. C'est pourquoi il est dit à leur sujet, raconter. Et ils font comprendre la distinction dans le langage du Saint Zohar, qui dit dans la section Aharei que Yaakov et Israël sont deux degrés. Un, Yaakov en bas, avec qui on étudie la simplicité. Deux, Israël est un degré plus haut, avec qui on étudie les sens de la Torah. Et dans le Zohar, section Yitro, il dit, Yaakov est l'aspect des femmes, Israël des hommes. Et au point 261, il dit, Yaakov du côté du jugement. C'est pourquoi il est écrit parole. Et Israël est miséricorde, car raconter est miséricorde. Il dit, Yaakov est l'aspect de Vak, et Israël est le degré de Gar. Et c'est pourquoi il est écrit, et tu raconteras aux enfants d'Israël, ce qui signifie montrer la sagesse et parler dans l'esprit de la sagesse, car raconter fait allusion à la sagesse. Et expliquons d'abord ce que le Saint Zohar interprète. Qu'est-ce que l'aspect de Yaakov ? Et il dit, 1. L'aspect de Vak. 2. Nekevot, femelle. 3. Din, jugement. 4.
degré apparent, qui est le degré inférieur, qui est l'aspect de la simplicité. Voici l'ordre du travail que l'homme doit commencer afin d'atteindre le but. C'est de savoir dans quel état il se trouve dans le travail du Créateur et à quel but il doit parvenir, c'est-à-dire quelle est la perfection que l'homme est obligé d'atteindre. Le premier état de l'homme est qu'il sait qu'il sert l'idolâtrie, appelée aspect de l'idolâtre, qui est le mauvais penchant qui se trouve dans le corps de l'homme, appelé Dieu étranger ou Dieu étranger. Et afin que son état soit clair, dans lequel il se trouve réellement, c'est-à-dire qu'il est dans l'aspect de idolâtrie. Cependant, l'homme doit fournir un grand effort afin de voir la vérité du fait qu'il est impossible de parvenir à la vérité sinon par la Torah et le travail. Comme ont dit nos sages, de mémoire bénie, de ce que n'est pas l'Ishma, on parvient à l'Ishma. Et dans l'état de l'olishma, lorsque l'homme investit des forces dans la Torah et le travail, alors, par nature, l'homme regarde les autres personnes de l'environnement dans lequel il se trouve et il voit qu'il n'y a pas de personne comme lui qui donnerait autant d'heures pour le travail du Créateur. Et il se ressent comme s'il s'élève au-dessus du peuple. Cela le conduit à oublier le but, c'est-à-dire que l'essentiel est qu'il faut parvenir à l'ishma, du fait que des personnes de l'extérieur lui ont fait ressentir une perfection. Et cette perfection est la cause pour laquelle il ne peut pas ressentir qu'il lui manque le but principal, qui est afin de parvenir à l'ishma. Et en particulier, si on l'honore du fait qu'il travaille pour le Créateur, assurément, toutes les personnes qui l'honorent introduisent leurs opinions, de sorte qu'ils croient ce qu'ils pensent de lui, qu'il est un homme plein de qualités et qu'il ne lui manque rien. Si c'est ainsi, comment est-il possible que l'homme dise sur lui-même qu'il se trouve dans l'état de idolâtre et qu'il n'est pas encore circoncis? Il s'ensuit que l'adhésion qu'il a avec la multitude, c'est-à-dire ce qu'ils sont attachés à sa Torah et à son travail, il lui cause une perfection. Et cela s'appelle, dans le langage du travail, qu'il y a une emprise pour les extérieurs. Et qu'est-ce qu'ils perdent du fait qu'ils ont une emprise? Réponse, cette emprise est la cause pour laquelle il ne peut pas voir son véritable état, qu'il est encore dans l'aspect d'idolâtre, et qu'il doit trouver des conseils pour sortir de la domination du mal. Le second état de l'homme, c'est lorsqu'il se circoncie lui-même, et circoncision signifie qu'il coupe le prépuce. Et ce prépuce est appelé les trois clipotes impures qui sont nommées vent tempétueux, grand nuage, feu flamboyant, d'où le désir de recevoir provient. Mais il n'est pas dans la main de l'homme de couper ce prépuce. Et à ce sujet, mon vénéré père et maître de mémoire béni a dit « Le Créateur doit aider afin que l'homme puisse couper le prépuce ». Et c'est ce qui est écrit. Et il conclut avec lui l'alliance, le sens de « avec lui », c'est-à-dire que le Créateur l'a aidé, mais l'homme doit commencer. Cependant, si l'on dit qu'il n'est pas en son pouvoir de se circoncire seul, quelle est la notion que l'homme doit commencer si nous disons qu'il ne peut pas terminer? Si c'est ainsi, son travail semble être vain. Plutôt, la notion est, comme il est connu, il n'y a pas de lumière sans cli, et cli s'appelle manque, car là où il n'y a pas de manque, il n'y a pas de place pour le remplissage. Et selon cela, l'explication de « l'homme doit commencer »
concerne le manque. Et cela ne signifie pas que l'homme doit commencer par le remplissage, mais ce que nous disons commencement, Bereshit, c'est qu'il donne le besoin et le manque. Et ensuite, le Créateur vient et donne le remplissage.

lecture. Cela peut être vu seulement mesure par mesure. Si par l'étude et les efforts dans la société, il reçoit d'en haut une illumination suffisante pour se voir lui-même comme Akum. Sinon, on ne dit pas qu'il est Akum. L'homme doit établir cela lui-même, qu'il est Akum. Personne ne le lui dira. Le Créateur nous voit dans le degré parfait. Moi, Havaya, je n'ai pas changé. Ni Tzimtzum Alev, ni Tzimtzum Bet n'agissent sur lui, ni toutes nos descentes, ni les mondes, ni la brisure des Kelim, toutes ces choses sont seulement par rapport aux receveurs qui ensuite les atteignent. De son côté, nous sommes dans Ensof, dans l'état parfait. Et il n'y a aucune faute et aucun défaut dans le créé qu'il a créé. Mais le créé, au moment où il ressent le pain de honte dans l'état que le Créateur l'a créé, alors il fait Tzimtzum Alef et aspire à arriver à cette même perfection par ses propres forces. Ça s'appelle que il invite lui-même le travail et l'effort pour révéler toute sa vraie position qui est dans Ensof et arriver à cette position par ses propres forces. Donc, la sensation d'Akum, c'est la sensation utile, la plus fertile qui puisse exister et bénie. Se sentir soi-même comme Akum, idolâtre, c'est déjà plus que la moitié du chemin. Pourquoi ? Car tout est fait par le Créateur, cela s'appelle le travail du Créateur et non le travail de l'homme. L'homme doit seulement se révéler son véritable état, et du fait qu'il le révèle, alors se révèle dans son cœur. Depuis cet état, se révèle dans son cœur la sensation de la prière, de l'exigence. Et alors, selon cette exigence, il est prêt, selon ses kélim, à recevoir des tikkunim, corrections, et à une position. Donc, d'un côté, il est interdit d'enseigner la Torah aux Akum. Et quand l'homme arrive à être Akum, alors il voit qu'il n'a pas de lien avec la Torah, et cet état devient une cause pour élever Man, que il le transforme en Israël. Et alors, par l'étude, il lui vient la reconnaissance du mal. Ça s'appelle la blancheur de Abba, qu'il se voit lui-même opposé au Créateur. Et quand la blancheur de Abba agit sur lui, alors dans son cœur se forme l'élan, la prière. Et ce n'est pas que l'homme construit cette prière, il doit seulement donner un effort. La prière, c'est le résultat de nombreux efforts qui amènent la lumière supérieure appelée blancheur de Abba. Et la sensation de la reconnaissance du mal, l'opposition au Créateur, si elle est déjà dans une forme suffisante, lui amène la rougeur de Ima. Qu'est-ce que c'est que la rougeur?

0: la rougeur de Ima, c'est qu'il y ait déjà des kelim bina et malchut, reliés dans une telle forme qu'il pourrait travailler avec ces kelim pour donner. Qu'est-ce que ça veut dire qu'il reçoit la blancheur de Ima? L'homme, que l'homme, dans ses galgalta einaim, dans son désir de donner, qu'il reçoit, qu'il reçoit de la reconnaissance du mal, commence à se connecter à l'achab du supérieur. Et il sent comment le supérieur, dans son achab, veut le remplir. Comment le supérieur souffre du fait que l'inférieur n'est pas capable de recevoir de lui. C'est ce qu'on appelle sentir la shrina en exil, sentir la douleur de la shrina. D'un côté, quand il arrive à la reconnaissance de la douleur de la shrina, alors il abandonne ses kelim de réception, son achab à lui, se connecte à l'achab du supérieur et commence à travailler avec l'achab du supérieur à la place de son propre achab. Alors il en ressort un nouveau partsouf, c'est Galgalta Veinaim et l'achab du supérieur, ce qu'on appelle chez nous dans les Nikudim, Gadloup de type Aleph. Et alors, il prend les kelim de réception du supérieur qui sont pour lui pour donner et le transforme en pour donner au supérieur. Il commence à travailler avec le désir du supérieur. C'est ce qu'on appelle le supérieur veut me donner. Moi, maintenant, je le sens comme sa douleur, et ensuite je le sens comme ma douleur, qu'il ne peut pas me donner, alors je prends ce kelim et en eux, je lui donne. Par le fait qu'il reçoit de l'achab du supérieur, il remplit l'achab du supérieur. Il en sort que, à chaque fois, il travaille avec les kelim du supérieur, il reçoit la rougeur de Ima. Et ainsi, il monte au degré du supérieur. Et dans le degré du supérieur, quand il mérite la position du supérieur, il termine toute la connexion avec le supérieur et l'adaptation, alors il commence à sentir que, de nouveau, il y a en lui la reconnaissance du mal depuis la blancheur de Abba qui lui donne Galgalta Veinaim. Et de nouveau, alors il sent dans ces Galgalta Veinaim la rougeur de Ima, la rab du supérieur qui souffre, qui veut lui donner. Et à la place de son achab précédent, qu'il voit déjà lui aussi comme pas en ordre, il prend de nouveau l'achab du supérieur. Il se connecte à lui et de nouveau il a 10 sphirot. Avec l'achab du supérieur, il prend la douleur du supérieur comme sekelim qu'il veut remplir. Alors il est rempli par ses galgalta veinam. Il remplit l'achab du supérieur qui est en lui. Et ainsi, à chaque fois, par ce lien qu'il y a entre supérieur et inférieur, ainsi il peut monter au degré du supérieur à chaque fois, car le supérieur, à chaque fois, est de plus en plus élevé. Et cela par le fait qu'à chaque fois, il révèle que dans sa position, c'est une position d'akoum. Mais à chaque fois qu'il l'établit, il révèle qu'il est un idolâtre, akoum. Et après cette sensation, alors il remplace ses kelim par les kelim du supérieur, par la blancheur de Abba et la rougeur de Ima.
1: Okay.
0: Qu'est-ce que c'est que de s'attacher au supérieur dans notre état? C'est s'attacher à l'arabe du supérieur? Nous nous attachons à l'arabe du supérieur, oui. Et qu'est-ce que cela veut dire, chercher l'arabe du supérieur chez nous? Chercher l'arabe du supérieur chez nous, cela s'appelle que je veux établir à partir de mes actes, de mes efforts, non pas à partir de ce que mes kélim de réception demandent, mais à partir de ce que le supérieur demande. Cela s'appelle chercher son arabe. Qu'est-ce que cela veut dire chercher son arabe? Chercher ses kélim, ses désirs. La chab du supérieur, c'est son rapport avec moi. Et d'un côté, c'est en moi, et d'un côté, c'est hors de moi. La chab du supérieur se trouve dans les Galgata Veinaim de l'inférieur. Dans la mesure où j'aurai des kelim de Galgata Veinaim, je sentirai qu'il y a en moi la chab du supérieur. Dans la mesure où je voudrais donner à Ima, je sentirai que Ima veut me donner. Ça veut dire, il doit d'abord y avoir la blancheur de Abba, et ensuite se révèle la rougeur de Ima. La reconnaissance du mal vient d'abord. Mais le point, c'est que je prends le désir du supérieur et avec lui, je travaille. À la place de mon achab, avec l'achab du supérieur. Qu'est-ce que l'achab du supérieur? Son rapport envers moi, qu'il veut me donner, qu'il souffre du fait que je ne reçois pas. Alors je prends son achab. Qu'est-ce que ça s'appelle que je prends son achab? Son rapport avec moi, qu'il veut me donner, et je travaille seulement pour lui permettre de me donner, car je ne veux pas qu'il souffre. Dans cela, je dois me détacher de mon achab. Hein, ça veut dire que tous mes désirs soient seulement pour donner. Et ainsi, je mérite de me connecter au degré plus supérieur et je monte vers lui. Vers lui et ensuite sur lui. Qu'est-ce que ça veut dire que j'ai des kelim de Galgata Veinaim? C'est la kippa? Qu'est-ce que ça veut dire que j'ai des kelim de Galgata Veinaim? Que je ne pense pas à moi-même, mais que je suis prêt à sentir le supérieur tel qu'il est, et que je ne le juge pas dans mes kélims de réception, mais le juge, je juge le supérieur au-dessus de ma raison. Cela s'appelle que je me trouve dans mes kélims de Galgata Veinaim. Ça veut dire, disons que dans mes kélims de Achab, je sens que la spiritualité ne suffit pas. Il n'y a pas là tellement de quoi sacrifier toute ma vie pour elle. Et en général, cette affaire peut attendre. Je me contenterai de ce que j'ai. Parfois un peu, ça va. Ça s'appelle que je ne me trouve pas encore dans les kélims de Galgata Veinaim, dans mes kélims de dons. Que je ne me suis pas encore détaché de ce calcul. Qu'est-ce que cela va me donner? Cela s'appelle que l'achab est encore connecté à moi. Alors voilà, ici il doit y avoir un don, ou la blancheur de Abba, comme on dit. Il me donne la reconnaissance de combien moi je suis opposé à la blancheur, au don. Abba, ce sont les kélim de don. Ima, ce sont les kélim de réception. À quel point cela semble inversé, oui? Cela vient de la lumière de Chochma, cela vient des kélims de réception qu'il y a dans la sphère de Chochma, et cela vient des kélims de don, la rougeur de Ima qu'il y a dans Bina. Mais par rapport à nous, c'est ainsi. Comme nous étudions que la lumière de Chochma corrige le désir de recevoir. Alors la blancheur de Abba amène comme dans Prina Aleph des quatre prinotes de la lumière directe. La lumière de Chochma qui agit sur le désir de recevoir donne au désir de recevoir la sensation de sa source, la sensation de Keter, du donneur, et alors le désir de recevoir veut s'attacher à une prina plus élevée, au donneur. Est-ce que l'homme peut ajouter quelque chose au travail de la blancheur de Abba? Tout notre travail est sur la blancheur de Abba. Ensuite, sur la rougeur de Ima, c'est déjà un autre travail. Il est déjà plus clair pour l'homme. Sur la blancheur de Abba, c'est le travail qui est un travail depuis la dissimulation. Ici, il y a vraiment beaucoup d'efforts, sans goût. Et je dirais beaucoup de chance. Qu'est-ce que la chance? Comme ça, selon la façon dont l'homme s'efforce.
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1: j'avais une coupure internet. Alors comment dire, la création de Galgalta Veinheim. Et donc une personne doit aspirer à chaque fois à la gadlout, la grandeur, l'état adulte, c'est-à-dire la gadlout, à grandir au supérieur, au don de bonnes choses, et non pas rechercher des problèmes, l'obscurité et la reconnaissance du mal, c'est le contraire. Aspirer aux bonnes choses, les choses exaltées, ensuite tu verras que tu es à l'opposé de ces choses. Il n'y a pas autre chose. C'est le problème que le Bala Sulam écrit, que le mauvais penchant, au contraire, l'ange de la mort, pour ainsi dire, nous enterre et nous fait entrer dans le mal, et dit que la sensation du mal est une chose bonne. Et par cela, il nous empêche d'avancer. Il nous fait entrer dans la dépression. Nous devons seulement tout le temps aspirer à être dans l'élan, dans l'émerveillement, dans l'élévation de la reconnaissance de la grandeur. De là viendront toutes les lumières qui nous feront avancer. La sensation en elle-même ne fait pas avancer. Ça s'appelle se manger soi-même. Et nous resterons simplement assis, à pleurer, comme sur un corps mort. C'est tout simplement interdit. Une chose qui n'aide jamais. Mais au contraire, se lever immédiatement et commencer immédiatement à continuer si une telle sensation est déjà venue. Et la Klipa, justement, nous dit que nous devons nous asseoir, attendre et pleurer, et sentir de plus en plus le mal, que par la sensation du mal, le mal lui-même nous bougerait et nous corrigerait jamais. Sans le mal, le moins possible. Tu n'as pas besoin d'y être une seconde de plus après avoir senti que c'est le mal. Rester en lui pour le discerner dans toutes sortes de formes en lui, cela n'aide pas. C'est déjà une recherche qui ne vient pas de là. Ça s'appelle déjà se manger soi-même. La recherche du mal doit venir d'elle-même, d'en haut, seulement par l'aspiration au bien. Mais le mauvais penchant dit qu'aspirer au bien s'appelle légèreté. Quoi, tu aspires au bien? Sois comme un homme réaliste, c'est ton état, tu seras en lui. Ainsi, comme dans ces miasmes, dans ces, que sais-je, dans toutes ces mauvaises sensations égoïstes, tu seras dedans. Voilà, c'est ton vrai état. De là nous vient toute cette école qui dit que la souffrance corrige, elle ne corrige jamais, à tel point que les gens, tu vois, dans le christianisme, ils ont élevé la souffrance à un certain degré de sainteté. Celui qui souffre davantage est plus saint. On le respecte vraiment. Pourquoi faut-il respecter cela? Tout état opposé au Créateur n'est pas respectable. Il est méprisable. Nous devons nous devons apprendre comment recevoir davantage. Et le mauvais penchant fait jusqu'à ce que l'homme commence à jouir du fait qu'il souffre. Il y a tout un système dans la Klipa qui amène à l'homme une Torah entière là-dessus, vraiment, sur la façon dont la souffrance fait cela et l'homme se sent lui-même sa fierté.

0: Hola, queridos amigos. Hoy Alati me
1: Bonjour, chers amis.
0: De dirigir esta lección y estamos muy, muy con una alegría y al mismo tiempo con un miedo enorme de tener esta responsabilidad de estar ante ustedes.
1: Latine 1, nous sommes responsables de la préparation en cours. Nous ressentirons une sérieuse grande crainte de conversation avant de parler devant nous. Nous avons un ami qui a froid, il ne peut même pas parler, mais il est quand même là. Du fait de la grandeur, de la dévotion, il est là. Et je sais qu'il y a beaucoup d'amis dans le monde, dans le climat mondial, qui ont quelque chose qui les a amenés ici, parce que il y a une crainte spirituelle, une crainte de décevoir les amis et décevoir le Créateur. Et donc, les amis, avec cette pensée, regardons le clip numéro 1. Écoutons l'une des conversations du Rav. Comment augmenter la crainte spirituelle dans la dizaine? La crainte. Je pense que la crainte devrait être telle que chacun du groupe soit préoccupé d'avoir cette crainte qu'il embrasse et ne pas la lâcher. Alors nous pouvons avancer et voir comment elle se complète avec cela. Comment est-ce que l'homme atteint un état où la crainte l'embrasse? Je pense que c'est à la condition que l'homme y soit immergé, qu'il ne permette pas à ce que cette crainte le quitte. Est-ce qu'il y a une différence entre la crainte de donner aux amis et la crainte de donner au Créateur? Non, je ne crois pas. Les amis, comme nous l'avons entendu, nous devons aller un peu plus profondément dans ces mots de ce que nous dit vraiment le Rav. Donc, écoutons à nouveau le clip, les amis. Et plongeons-y. Comment augmenter la crainte dans la dizaine? Je pense que la crainte devrait être en ce que chacun du groupe se préoccupe que la crainte l'embrasse et ne le laisse pas. Et alors, il peut avancer et voir comment il s'y intègre. Comment arriver à un état où cette crainte l'embrasse? Je pense que c'est à la condition que l'homme y soit immergé et qu'il ne laisse pas la crainte le quitter. Est-ce qu'il y a une différence entre la crainte au sujet du don vers les amis et du don vers le Créateur? Non, je ne pense pas qu'il y en ait.
0: 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Con la pregunta.
2: Sí, amigos. Tomando en cuenta las palabras de nuestro Rab de preocuparnos de que el temor nos abrace y no nos.
1: Oui, les amis.
2: Pasemos a un taller.
1: Après avoir entendu les mots du Rab, Nous nous assurons que la crainte nous embrasse et ne nous quitte pas. Alors continuons par un atelier actif. Quels efforts ferais-je aujourd'hui pour augmenter la crainte spirituelle dans la dizaine? À nouveau, quels efforts est-ce que je vais faire aujourd'hui pour augmenter la crainte spirituelle dans la dizaine? Avant, c'est le moment le plus important de la journée, l'effort le plus important qui est de recevoir la lumière pendant le cours, ce qui est le temps le plus efficace pour le faire. Et cette lumière nous donnera tout ce que nous voulons, crainte, proximité au Créateur, toutes les qualités pour être dans le monde du Créateur. Oui, hier, c'est le jour où nous nous connectons au Créateur, nous le découvrons, nous le construisons, nous le ressentons à travers la connexion entre nous. Nous n'attendons pas demain. Et le plus important, l'événement le plus important, c'est exactement le cours du matin. Donc, à ce moment-là, nous demandons la lumière pour que nous soyons un. Oui. Essayez d'y penser que nous ne traitions qu'une seule force qui remplit tout, et spécialement dans la dizaine. Et maintenant, comment est-ce que je veux me relier dans la dizaine où il se trouve? Oui, et que à partir de la dizaine, c'est l'endroit où j'arriverai à cette prière conjointe, c'est le lieu auquel nous devrions aspirer. Car nous voulons que le Créateur nous permette de faire un effort pour être connecté à lui. Oui, que le Créateur nous aide à devenir de plus en plus intégrés, incorporés, à être comme un homme dans un cœur et à tirer la lumière qui réforme. Oui, aussi la crainte de quoi? Donc nous devons magnifier l'importance du but, l'importance du Créateur, l'importance de la connexion entre nous, afin que nous développions la crainte de donner du contentement au Créateur, comme les amis.
3: Amigos, pidamos juntos estar en temor y en regocijo durante la lección.
2: Ahora, amigos, en un taller.
1: Maintenant, les amis, nous allons passer un atelier silencieux. Unissons nos intentions.
2: Estar llenos de temor y alegría durante la lección.
1: Connectons nos intentions et demandons à avoir crainte et joie pendant le cours. Demandons à être en crainte et en joie pendant le cours atelier silencieux.

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1: Bonjour, chers amis. Dans la première partie du cours, nous allons regarder un cours enregistré du 25 février 2003 sur l'article « L'essence de la gravité de l'interdiction d'enseigner la Torah à un idolâtre », Rabash, article 17. C'est donc la troisième partie de l'article, la troisième et dernière partie de l'article que nous étudions aujourd'hui. Et nous commençons à partir de « Cependant, il arrive qu'un homme… » Alors, on commence par « Et selon ce qui a été dit, l'inférieur ne peut pas ne peut donner au Créateur que le manque. »
0: Rabash Alef, Amoud 489, Ma'amar, Ma'out.
1: Je répète le titre de l'article, Rabash, article 17, l'essence de la gravité de l'interdiction d'enseigner la Torah à un idolâtre. Et selon ce qui a été dit, l'inférieur ne peut donner au Créateur que le manque, afin que le Créateur ait une place à remplir, c'est-à-dire qu'il incombe à l'homme, celui qui veut être un serviteur du Créateur, et non un serviteur d'idolâtrie, de ressentir sa bassesse. Et selon la mesure de son ressenti, ainsi se tisse en lui peu à peu une douleur sur le fait qu'il est tellement plongé dans l'amour propre, comme une bête véritablement, et qu'il n'a aucun lien avec l'aspect de homme. Cependant, il arrive parfois qu'un homme en vienne à un état où il peut voir sa bassesse, et cela ne lui importe pas d'être plongé dans l'amour propre, et il ne ressent pas qu'il est tellement dans la bassesse jusqu'à ce qu'il soit nécessaire que le Créateur le fasse sortir de sa bassesse. Alors, l'homme doit se dire à lui-même, le fait que je ne sois pas impressionné, que je ressemble à une bête, et que je ne fasse que des actions de bête, et que toutes mes préoccupations dans cet état ne soient que de demander au Créateur qu'il me donne de ressentir plus de goût dans les délices corporels, et qu'en dehors de cela, je ne ressente aucun manque. Et dans un tel état, l'homme doit se dire à lui-même qu'il est maintenant dans un état d'inconscience. Et s'il n'a pas la capacité de prier le Créateur pour qu'il l'aide, il n'a qu'un seul conseil, se connecter à des gens dont il pense qu'ils ont le ressenti du manque, de la façon dont ils se trouvent dans leur bassesse, et qu'ils demandent au Créateur de les faire sortir de la détresse à l'aisance et de l'obscurité à la lumière, même s'ils n'ont pas encore été sauvés, que le Créateur les rapproche. Alors il doit dire, il est certain que le cli du manque chez eux, appelé besoin de sortir de cet exil, n'est pas encore terminé à 100% dans sa perfection. Mais il est certain qu'ils ont déjà parcouru la plus grande partie du chemin pour ressentir le besoin véritable. Et par eux, il peut aussi recevoir leur ressenti, que lui aussi ressente la douleur du fait qu'il se trouve dans la bassesse. Mais il est impossible de recevoir de l'influence de la société s'il n'adhère pas à la société, c'est-à-dire s'il ne les estime pas. Et dans cette mesure, il peut recevoir d'eux de l'influence sans travail, uniquement par l'adhésion à la société elle-même. Il s'ensuit que dans l'état B, c'est-à-dire au moment où il est circoncis, comme cela a été mentionné plus haut, il est passé par les deux aspects. 1. Retrait du mal, qui est l'annulation du cli de réception. 2. Obtention du cli de don. Cela s'appelle qu'il reçoit maintenant le degré de Vak, qui est considéré comme un semi-degré. Car un degré complet est considéré comme étant capable d'utiliser aussi les kélim de réception dans le but de donner. Et puisque, après avoir été circoncis, il n'a obtenu que des kélim de don, qui seront dans le but de donner, cela n'est considéré que comme le degré de Vak. Et cela s'appelle le degré de Yaakov. Et cela s'appelle aussi aspect de femelle, c'est-à-dire, citation, sa force s'est affaiblie comme une femelle. Ce qui signifie qu'il n'a pas la force de surmonter et d'orienter ceci dans le but de donner, mais uniquement avec les kélim de don et pas plus. Et ce degré aussi est appelé aspect de din, jugement, ce qui signifie qu'il règne encore ici la mesure du jugement sur les kélim de réception, qu'il est interdit de les utiliser, du fait qu'il ne peut pas orienter dans le but de donner. Et cela s'appelle aussi degré révélé, afin de savoir qu'il y a encore un degré qui lui est dissimulé. Et de même, cela s'appelle degré inférieur, afin de savoir qu'il y a un degré supérieur. Et nous avons besoin de cette connaissance afin qu'il sache qu'il y a encore à travailler, c'est-à-dire parvenir à un degré plus élevé. Et ce degré aussi est appelé du nom de Pshat, du fait que maintenant, après s'être circoncis lui-même, il est devenu maintenant simplement juif. C'est-à-dire qu'avant d'être circoncis, il servait l'idolâtrie, comme mentionné plus haut. Et maintenant, il est simplement aspect de juif. Et maintenant, il est appelé aspect de Yaakov. Et c'est ce qui est écrit. Ainsi, tu diras à la maison de Yaakov, c'est-à-dire une parole qui est une expression douce, car le degré de Yaakov est considéré comme celui qui travaille seulement avec des kélim de don, qui sont des kélim purs. C'est pourquoi il convient ici d'utiliser « parole », qui est une expression douce. Tandis que l'aspect de « Israël », le Saint Zohar explique que Israël est appelé 1. Degré de gare, perfection de tout. 2. Mâle, contraire de femelle. 3. Miséricorde. 4. Degré fermé et supérieur, qui est l'aspect des secrets de la Torah. Et nous les expliquerons un par un. Voici le degré de gare, car chaque degré possède 10 spirotes, qui se divisent en tête et corps. Or, la tête est appelée gare, c'est-à-dire keter, chochma, bina. Et le corps est appelé zat. Et ce sont deux moitiés de degré. Et à cause de cela, c'est considéré comme un degré inférieur vak et un degré supérieur gar. Et il est connu que lorsqu'on parle du degré de vak, cela s'appelle moitié de degré. C'est un signe qu'il manque gar. Et à cause de cela, lorsqu'on dit degré de gar, l'intention est qu'il y a ici un degré complet. Car il y a une règle. Lorsqu'il y a deux degrés ensemble, on parle de l'aspect supérieur. Et il inclut aussi l'inférieur. C'est pourquoi le Saint Zohar nomme l'aspect de Israël, perfection de tout. 2. Degré de mal. Dans chaque degré, il y a deux sortes de kélim. Purs, qui sont des kélim de don, épais, qui sont des kélim de réception. Et est-il possible de les utiliser seulement si l'on place sur eux l'intention dans le but de donner? Et il est possible de les utiliser seulement si l'on place sur eux l'intention dans le but de donner. Et puisque dans le but de donner est contre la nature, et qu'il faut surmonter avec une grande force contre la nature, c'est pourquoi, lorsqu'on ne peut surmonter que sur les kélim purs, cela s'appelle l'aspect de femelle, ce qui fait allusion à sa force s'est affaiblie comme une femelle. Tandis que, lorsqu'il peut surmonter aussi sur les kélim de réception, il est appelé homme, mâle, possesseur de force. Et puisque Israël est appelé aspect de gar, perfection de tout, qui utilise aussi les kélim de réception, c'est pourquoi Israël est appelé l'aspect de mâle. 3. Degré de miséricorde. Son sens est que sur les kélim de réception a été fait un tzimtzum et un jugement, qu'il est interdit de les utiliser, sauf à condition de pouvoir orienter dans le but de donner. Et à cause de cela, au moment où il ne peut orienter dans le but de, au moment où il ne peut pas orienter dans le but de donner dans les kélim de réception, il se trouve que repose sur eux un aspect de jugement, qu'il est interdit de les utiliser. C'est pourquoi la femelle est appelée jugement.